0: Découvrir une boîte à livres assez mystérieuse. 20h à 21h, c'est aussi avant tout un invité. Une invitée ce soir. La France, les lieux qui ont marqué notre invitée vont se raconter jusqu'à 21h. Elle est actrice, elle est comédienne, elle est productrice, elle a triomphé encore dernièrement dans le duplex avec Annie Dupéré, avec Francis Perrin, avec Pascal Légitimus. Elle produit une superbe pièce de théâtre en ce moment du côté du Théâtre de Paris. Denis, une pièce de Sophie Cotin mise en scène par Raphaël Cambray. Et puis Corinne Touzé, puisqu'il s'agit d'elle, notre invitée partira aussi dans les prochains jours sur la route de France et de Belgique avec Ken, qu'elle a présenté au Festival d'Avignon il n'y a pas si longtemps que ça. C'est la femme d'honneur aussi que je reçois ce soir jusqu'à 21h. Bonsoir Corinne Touzé.
1: Bonsoir monsieur.
0: Comment ça va madame ?
1: Bien.
0: Vous avez une poignée de main ferme. On s'est serré la main il y a quelques minutes. Je vous ai trouvé, je vous connais peu, avec un caractère déterminé. Vous savez
1: non,
0: où
1: j'ai
0: vous
1: pas,
0: allez.
1: J'ai pas une poignée de main ferme, j'ai une vraie poignée de main. C'est-à-dire que quand on serre la main à quelqu'un, on se présente, on tend pas un chiffon mou. Hein, vous voyez ce que je veux dire ?
0: J'ai pas du tout pensé commencer
1: puis,
0: l'émission comme ça.
1: Et puis
0: ça,
1: on se regarde droit dans les yeux, parce qu'il y a plein de gens qui vous serrent la main et qui regardent ailleurs.
0: C'est vrai.
1: C'est une façon de se connaître aussi un peu mieux.
0: Alors on va se regarder dans les yeux et on va parler dans les oreilles des auditeurs et on va se balader un petit peu dans votre front. Je sais pas si c'est facile ou si c'est une envie que vous avez parfois. Vous savez, se balader comme on va le faire ce soir, c'est comme si on regardait un album photo. On se revoit il y a 20 ans, 30 ans, c'est le genre de choses que vous faites parfois à la maison ou pas du tout ?
1: Jamais, mais par contre, ça me plaît, en fait. Ouais. J'ai déménagé 17 fois dans ma vie, depuis que je suis née. Et en fait, c'est chouette, les souvenirs dont je me souviens, si je peux, parce qu'il y en a plein que j'ai oubliés.
0: Ah non, on va essayer. Bon, il y a un premier point d'ancrage, même si c'est pas forcément une ville auquel vous êtes particulièrement attaché, vous allez nous le dire, c'est Orthez, parce que vous êtes née à Orthez, c'est les Pyrénées-Atlantiques. Vous y vivez à ce moment-là, parce que je crois que c'est les grands-parents qui vivaient là-bas.
1: Oui, mes grands-parents, ils étaient vers Pau. Et particulièrement après, quand maman a accouché, ils étaient dans un petit village qui s'appelle Salespice, qui est près d'Orthez. Donc oui, effectivement, elle a accouché à Orthez. Mais j'étais un bébé et je suis partie, enfin mes parents sont partis, je devais avoir 2 ans. En revanche, j'y suis retournée 2 500 000 fois.
0: Donc vous avez un lien particulier encore avec cet endroit et cette région aujourd'hui.
1: Oui, c'est le sud-ouest. J'y suis retournée parce que mes grands-parents vivaient là. Mon papa et ma mère ont essayé, comme ils avaient 18 ans, c'était des bébés. Ils ont essayé de chercher du travail là. Et j'y suis retournée par affection, parce que c'est une région sublime. J'ai appris à nager à Osgore avec mon papy. J'ai failli me noyer à Biarritz quand j'avais 4 ans, avec les baïnes, vous savez.
0: Bien sûr, très dangereux.
1: Mon papy m'a récupérée et m'a sauvé la vie, mais j'étais partie. Hein.
0: Ouais.
1: Non, j'y suis retournée souvent et j'aime cette région. Elle est belle, elle est vraie, elle est authentique. D'ailleurs, il y a beaucoup, beaucoup d'artistes qui vivent là-bas, vous savez. Et en plus, ce que j'aime, c'est que tout autour de, bon, on peut dire, de ce microcosme magnifique qui est Biarritz, Saint-Jean-de-Luz, Guétari, tout ça, il y a la campagne tout autour, il y a les champs, il y a les fermes,
0: voilà.
1: Il y a les vaches. Moi, j'allais chercher le lait à la ferme et j'étais entourée de vaches. La maison, c'était ça. Et j'adore cette odeur. Cette odeur, elle poursuit ma vie.
0: Alors, vous l'avez dit, vous étiez bébé, et vous l'avez aussi dit, vos parents, c'était des bébés, votre papa, il avait 18 ans, quand vous êtes né, je sais pas quel âge avait votre maman, à ce moment-là,
1: aussi.
0: Sensiblement la même chose.
1: Ouais.
0: Bon, c'est des enfants qui font des enfants, comme on dit, et qui fait que, vous allez avoir des souvenirs qui sont aussi très liés aux grands-parents. Vous l'avez dit, c'est aussi une chance de connaître les grands-parents. Une petite bicyclette jaune, c'est une image, ça, qui vous revient. On est où?
1: Ah ben là, je pense qu'on est à Compiègne, non, c'est ça?
0: Alors c'est encore une autre destination.
1: Ouais. C'est parce qu'il faut dire aux auditeurs qui ne savent pas, je suis amnésique de mon enfance de 0 à 14 ans, mais j'ai des images qui sont sûrement imprégnées de photos. Et cette petite bicyclette jaune, elle est à Compiègne dans l'Oise.
0: Vous avez 5 ans.
1: Et voilà. Et j'ai mes parents, donc mon papa a trouvé un travail là, et je dois être à l'école. Je dirais primaire, oui, c'est ça. Et je me vois en bas de cet immeuble. Et je regrette tellement. Il faudra que j'y aille un jour. Je voudrais retrouver l'adresse parce que je voudrais retourner voir où se trouve cette résidence, cet immeuble. On était au dernier étage.
0: Il y a vous aussi, faisant vos devoirs sur les canapés du magasin de meubles de votre papa, parce qu'il travaillait parmi les métiers qu'il a fait. Il a été dans l'ameublement à un moment donné.
1: Ah non, toute sa vie.
0: Toute sa vie.
1: Il était commerçant, il vendait des meubles. Il était employé au départ, puis après il est devenu patron. Il a à créer des magasins de meubles dans plein de régions. C'est pour ça que j'ai passé toute ma jeunesse à voyager et à quitter les villes où j'étais parce qu'on vivait ensemble. Et donc là, je faisais mes devoirs le soir sur les salons avec mon papa et ma maman qui vendaient des meubles à côté. Et j'ai grandi dans un magasin, oui, effectivement.
0: Alors, vous n'avez pas forcément, vous l'avez dit, des souvenirs précis, mais là, on est dans une cour d'école. Il y a quelque chose qui revient, peut-être un visage, un instituteur qui vous a marqué, une cour?
1: Alors, je ne me souviens d'aucun visage, d'aucun instituteur, sauf après l'adolescence, je me souviens de mes profs de lycée. Et je me souviens de la cour du lycée...
0: C'est à Boulogne-sur-Mer.
1: C'est à Boulogne-sur-Mer, où là, je me souviens de mes copines, donc Christiane, Marie-Claude. On s'est revues depuis, elles sont venues me voir jouer sur scène. Ça, c'est des chouettes souvenirs. On allait danser tous ensemble en bande. Il y avait un garçon qui avait le permis, donc c'était Marc. C'était mon amoureux en plus, donc c'est cool. Et c'était le Pas-de-Calais. Et là, j'ai adoré cette région. C'est pareil, j'y retourne assez fréquemment. Voilà.
0: Alors, vous avez évoqué, Corinne Touzé, les plages d'Osgore, celles où vous aimiez prendre l'air marin, parce que c'est toujours quelque chose qui vous a beaucoup plu. Il y a même des pins qui ont failli vous tomber dessus, je crois. Un jour, vous étiez sous une tente ou un truc comme ça. Ça vous parle pas, ça?
1: Des pins? Ça, c'est quand on dormait dans la forêt.
0: Mais oui. Ça, c'est aussi des souvenirs extraordinaires, l'enfance, de dormir dans la forêt.
1: Oui, mais là, j'étais une maman avec un petit poussin. Et,
0: ah, vous étiez maman à ce moment-là.
1: Et le papa de ma fille.
0: Ah oui, d'accord.
1: Et le papa de ma fille ronflait pendant que les pins tombaient à côté de la tente.
0: Ouais.
1: Et j'ai eu très très peur ce jour-là.
0: Il y a Amiens aussi dans la Somme. Ça, c'est Vanille.
1: Oh, ma pépette. Bah, c'est mon chien. C'est mon premier chien à moi. Donc, j'ai eu des chiens toute ma vie. Ça, tout le monde le sait, parce que je suis gâteuse. Et Vanille, c'était un caniche royal. Et c'était vraiment mon chien. Et ouais, c'est le premier. Et du coup, ça m'a marqué. Voilà.
0: Vous allez donc, effectivement, Corinne Touzé, partir à Boulogne-sur-Mer. On a déjà fait pas mal de petites choses. Et vous allez arriver à Boulogne. On va en parler dans un instant. Il y aura le lycée, rue de Beaurepaire, le lycée Mariette. Voilà. Oui.
1: Je savais même pas l'adresse.
0: Oui, j'ai été vérifié. On va en parler dans un instant, j'ai des dossiers, j'ai vos notes de l'époque.
1: Okay.
0: Comme c'est en français, je sais que tout va bien. Les portes de la revue des merveilles s'ouvrent avec vous, Corinne, avec Benoît Prospero. On va quitter votre région pour aller dans une forêt. On parlait de forêt il y a un instant. On nous invite aujourd'hui à entrer en forêt.
2: Ah, j'adore cette expression. Entrer en forêt. Dit comme ça, c'est presque de la poésie. Avec Ici Lorraine, on vous présente Francis Martin. Et si son nom ne vous dit rien, sachez qu'il est l'un des plus grands microbiologistes et mycologues du monde. Chercheur émérite à l'INRAE de Champenoux. Sa spécialité, depuis plus de 40 ans, les liens qui unissent les arbres et le monde vivant qui les entoure, comme les champignons. Nous voici à côté de Nancy, à Réméréville, dans la forêt de Besange, auprès d'un arbre très particulier.
3: Perdu dans la forêt, on a un très vieil être qui a au moins 200 ans.
2: Et cet arbre, il mesure 30 mètres de haut. Et s'il est si particulier, c'est parce qu'il est le personnage principal du livre de Francis Martin, Entrer en forêt. Pour lui, un véritable ami. Et que lui a enseigné cet arbre et les autres?
3: Les mécanismes qui leur permettent de vivre, de fonctionner, de respirer, de métaboliser, de se développer, sont extrêmement proches des mécanismes qui nous animent, nous, humains.
2: Un monde des arbres aussi complexe que celui des humains. Et quand on dit un monde, c'est parce que cet arbre, comme un humain, ne vit pas seul. Autour de lui, les mousses, les chevreuils, les champignons, les papillons, autour d'un seul arbre, des centaines d'espèces interdépendantes.
3: Tous ces liens qui forment ce que les anglo-saxons appellent le tissu de la vie. Et si vous tirez un fil, tout risque d'être détruit.
2: Et l'idée de Francis Martin?
3: Donc moi, ce que j'essaie de faire dans ce livre, c'est de vous faire sentir tous ces liens qui existent entre les êtres vivants. Alors, les oiseaux et les arbres et puis les insectes qui vivent sur ces arbres ou à l'intérieur de ces plantes, et puis le monde qu'on voit pas, c'est le monde souterrain.
2: Et au sujet de ce monde souterrain, écoutez ce qu'il dit.
3: Dans le sol qui est autour de nous, il y a autant d'êtres vivants que d'étoiles dans la galaxie. Et on sait que tous ces organismes-là sont en dialogue permanent.
2: Est-ce que vous imaginez le monde absolument extraordinaire qui se trouve sous nos pieds? Et vous voulez savoir ce que ressent Francis Martin quand il touche cet arbre?
3: Je suis là, adossé au vieil être. C'est comme si j'avais une présence tutélaire autour de moi qui veille sur moi, quoi, qui me dit « Vas-y, continue Francis, raconte notre histoire ».
2: Et cette histoire, il la raconte dans le livre intitulé « Entrer en forêt, un an parmi les arbres ». C'est publié aux éditions Tana et c'est une merveille. Merci Ici Lorraine et merci Francis Martin qui consacre donc sa vie à étudier les liens qui unissent les arbres au monde vivant qui les entoure.
0: Merci beaucoup Benoît Prospero. Vous...
1: Je vais l'acheter.
0: Avec Corinne Touzé, vous prenez les arbres.
1: Je fais ça toutes les semaines, moi.
0: C'est vrai ?
1: Depuis des années.
0: En forêt ou...
1: Oui, dans, en forêt, je marche énormément en forêt. Et oui, les arbres, c'est très important. Et ce qu'il raconte est très juste. Et quand j'ai pas le moral ou quand j'ai des coups de, voilà, de blues, j'y vais et je ferme les yeux et j'écoute. Il faut savoir écouter le silence. Et un arbre, c'est tout sauf silencieux.
0: Et j'ai fait un petit silence exprès. C'est votre parcours, Corinne Touzé, que l'on raconte jusqu'à 21h, le bac à l'âge de 16 ans. Dans un instant, vous allez voir qu'à 16 ans, hein, elle a décidé de quitter papa-maman et d'aller vivre son aventure un peu loin de la France. Avant d'y revenir, il n'y a pas que Paris dans la vie, c'est jusqu'à 21h.

0: Merci.
1: Il n'y a pas que Paris dans la vie.
2: Bon, j'espère que vous passez une belle soirée. De son bac à l'âge de 16 ans jusqu'à ses débuts artistiques, ce soir, vous découvrez le film de la vie de Corinne Touzé, votre invitée, actrice, comédienne populaire qui incarnera Isabelle Florent pendant presque 10 ans sur TF1 dans Une femme d'honneur, une femme de théâtre aussi avant tout, qui produit un joli spectacle dédié au Théâtre de Paris dans la salle Arégeanne, Théâtre de Paris dans laquelle elle a joué le duplex il y a encore quelques semaines à peine. Elle est en tournée dans quelques jours avec Ken en France et en Belgique, c'est Corinne Touzé. Le bac à 16 ans, moi je dis bravo. Vous étiez précoce.
3: Ouais. Non, c'est parce que je suis née en décembre. J'ai gagné un an. Non, alors pour dire la vérité, j'étais très bonne élève, j'adorais ça, l'école. J'étais nulle en maths et nulle en tout ce qui est chiffres, donc il y avait la chimie, il y avait la physique, mais j'avais 19 en anglais, 18 en allemand, 19 en espagnol, et c'est la philo et le français qui étaient mes passions, déjà, sans que je sache très bien ce que j'allais devenir, mais j'adorais ça, l'école, ouais.
2: Vous avez 16 ans, vous découvrez une passion pour le cirque.
3: Ouais.
2: Et pour les clowns.
3: Toujours.
2: D'où ça vient, hein?
3: Je pense que je suis toujours, mais j'étais très très solitaire, très indépendante. Mes parents travaillaient énormément, j'étais donc fille unique, souvent seule, et je me suis fabriquée des histoires, des personnages, des contes. Maman me disait, des fois j'ouvrais la porte, tu parlais toute seule avec tes poupées, tu faisais des spectacles, etc. Et quand j'ai été au cirque petite, j'ai tout de suite été fascinée par les clowns. Et j'y vais tout le temps. J'ai mon premier spectacle, c'était un seul en scène qui s'appelait Femme clown, nœud avec un nœud à la fin. Si les gens qui me connaissent bien savent, sur scène, j'ai plein de travers et de tics, et souvent d'ailleurs les metteurs en scène de télé me disaient « Est-ce que tu peux arrêter avec tes mains, s'il te plaît? Est-ce que tu peux arrêter de bouger, s'il te plaît, moi ?» Et je viens de là, et alors je suis fascinée par d'abord le travail que ça représente, le sacerdoce que ça représente, et j'en parle dans Ken ou Comment rencontrer l'homme de sa vie.
2: On va en parler avant d'intégrer.
3: Voilà, j'en reparle aussi.
2: À 17 ans, vous quittez la famille, vous partez aux États-Unis, vous partez au Canada, je ne sais pas si vous partez seule d'ailleurs.
3: Oui,
2: vous avez séjourné même dans une réserve amérindienne avant de revenir du côté du sud de la France, à Aix-en-Provence. Qu'est-ce que vous êtes parti chercher là-bas?
3: En fait, j'allais très mal, pour tout vous dire. Mes parents étaient séparés. J'étais malheureuse et je suis partie, je sais pas, je suis partie, j'ai fui en fait, je pense. Et finalement, comme j'avais toujours voyagé avec mon papa, il adorait voyager, donc il nous a fait beaucoup profiter. Et là, j'étais au fond du trou, donc je me suis dit, allons voir ailleurs si l'herbe est plus verte. Ouais. J'ai fait le tour des États-Unis en stop, le tour du Canada. J'ai beaucoup pratiqué les bus Greyhound et je parlais anglais couramment, donc voilà.
2: Vous revenez en France, c'est Aix-en-Provence. C'est la Méditerranée. C'est aussi l'époque des petits boulots. Vous allez travailler avec votre maman dans un restaurant, la laitue.
3: Absolument.
2: Vous faisiez le service.
3: Oui, j'étais serveuse pendant des années chez maman.
2: Il était où ce restaurant à Aix-en-Provence?
3: Il était rue...
2: Vous vous souvenez?
3: Oh non.
2: Ah, mais regardez pas,
3: c'est
2: pas tout
3: parce que vous avez
2: Corinne.
3: Fait des. Non, parce que je confonds avec un. Il y en a eu un autre après qui s'appelait le Diable Boiteux, qui était rue fermée. Et celui-là, il est dans une. La laitue est dans une toute petite impasse près du Palais des Festivals. C'est tout ce dont je me. Alors, par contre, je l'ai devant les yeux, mais la rue.
2: Aix-en-Provence, c'est quoi la carte postale?
3: C'est parce qu'en fait, maman, quand ils se sont séparés, elle a pris sa fille, sa valise, et puis elle a décidé d'aller essayer aussi ailleurs. Et comme elle a été commerçante toute sa vie, moi je suis revenue avec un concept du Canada, c'est moi qui lui ai donné cette idée, donc c'était un salad bar, je ne sais pas si vous connaissez.
2: Oui, bien sûr. Oui.
3: Ça n'existait pas. Donc on a ouvert le premier salad bar de France, je pense, et ça a cartonné. La mère et la fille derrière le comptoir, maman faisait tout toute seule, les salades et les desserts et tout ça.
2: Demandez les droits d'auteur, il y en a partout aujourd'hui.
3: Ah bah oui, il y en a partout. Oui, oui. Bah, mais le nôtre, il était mieux.
2: Et alors, Aix-en-Provence, donc c'est les Bouches-du-Rhône, vous découvrez le sud à ce moment-là. C'est pas Boulogne-sur-Mer, hein, c'est quand même une autre carte postale. Oui. C'est la Méditerranée. Ouais. Vous avez des coins comme ça qui vous reviennent, des plages, des endroits qui vous ont marqué.
3: Bah Aix, c'est une ville déjà, donc c'est là que j'ai fait mes premiers pas, j'ai fait du théâtre de rue pendant des années, donc c'est une ville magnifique. On allait à la mer à Cassis, dans les Calanques, et j'ai des souvenirs magnifiques de cette période. Et puis surtout, merci. Alors je vois où vous voulez arriver, c'est-à-dire que je ne peux pas vivre sans la mer. La mer, c'est une drogue, je ne peux pas m'en passer. Si j'y suis pas allée au moins une fois dans le mois, il faut que je la voie, il faut que je la sente, il faut que je la respire. Et je mange 18 à peu près 3 fois par semaine. Voilà. Alors ça, je ne sais pas si c'est très intéressant comme information.
2: C'est une drogue même, oui. Hein, 18 aujourd'hui.
3: Voilà, parce qu'en plus, je dis à tous les copains, copines et gens qui ne savent pas que j'ai des problèmes de thyroïde et que tous les gens qui ont des problèmes de thyroïde doivent bouffer de l'iode.
2: Ça, c'est très bien.
3: Voilà.
2: Aix-en-Provence, vous suivez un petit peu des cours de théâtre. Vous avez une licence de lettres.
3: Hein, ah, oui, voilà.
2: Vous avez jusqu'à une licence de moderne. Et puis c'est là que vous montez les premiers spectacles. Donc, vous avez parlé, spectacle de rue, autour du clown, autour du cirque, j'imagine. Tout ça se fait dans le sud, dans les Bouches-du-Rhône. Et puis très vite, on a dit, vous êtes parti à 16-17 ans, vous vivez ça avec votre maman pendant quelques temps, à Aix-en-Provence, jusqu'à la licence, puis vous visez Paris. Enfin, il y a une envie que ça aille plus loin.
3: Alors, figurez-vous que non. C'est-à-dire que...
2: Dans votre métier, peut-être pas Paris.
3: Ouais. En fait, c'est le hasard qui a fait que je parte à Paris.
2: Ouais, enfin, c'est le collège qui vous a proposé des cours de théâtre amateur.
3: Pareil. Là, j'ai eu la vocation, mais ça, c'était à Boulogne. J'ai eu la vocation grâce au prof de français.
2: D'accord.
3: Voilà, c'était mon premier contact avec un texte. C'était du Molière. C'était La jalousie du barbouillé. C'était une pièce en un acte. Aucun des garçons de la classe n'a voulu jouer ce barbouillé qui était un vieux monsieur de 80 ans. C'est moi qui l'ai joué. Ça, c'est le début. C'est arrivé comme ça. Et je me suis rendu compte que c'était facile. Mais j'ai fait du cirque et du clown à Aix. Par contre, je travaillais dans un théâtre à Aix qui a été fermé, qui s'appelait le Relais Culturel d'Aix-en-Provence, parce que le directeur était communiste et on montait nos spectacles et ça cartonnait. J'ai joué dans Mère Courage, j'ai joué dans Les Femmes Savantes, tout ça. Et du coup, je sais pas, c'est toujours pareil avec moi, je crois beaucoup au signe et je me suis dit, ce théâtre qui ferme, il faut que tu t'en ailles. J'étais un peu faux-folle, je suis toujours un peu faux-folle quand même. Et je suis arrivée à Paris, voilà, comme
2: alors
3: ça.
2: Vous êtes arrivé à Paris au tout début des années 80, vous avez 20-22 ans. Et alors là, comme pas mal de comédiens, à l'époque, il y avait des fichiers de comédiens, alors, c'était un peu des castings, en tous les cas, vous étiez dans un fichier qui vous permettait d'être repéré. Puis vous allez être vite repéré d'ailleurs, parce qu'il y a un premier tournage important du côté des Buttes-Chaumont, en tous les cas, le fichier c'était vers les Buttes-Chaumont. Première série, 1982. C'est Marion Sarraut.
3: Marianne, une étoile pour Napoléon.
2: Oui, une trentaine d'épisodes sur Antenne Bleue à l'époque.
3: Une centaine d'épisodes.
2: Ah, une centaine. On ne sait pas qu'il y en a eu autant. Et vous avez le rôle principal, vous êtes dans les 100 du coup.
3: Ouais. J'ai appris. Alors, ce que je dis toujours aux acteurs, aux jeunes qui m'écrivent comment il faut faire, vous ne pouvez pas m'aider, machin. Je dis, il faut travailler, il faut tout accepter, il faut tout essayer. Et moi, j'ai appris. Le travail du plateau, parce que tout était large chez moi. J'étais née pour faire la piste et tout ça. Et en fait, il a fallu que je réduise. J'ai tout appris sur cette série. Travailler avec 3 caméras en permanence. Marion Sarraut est une immense metteur en scène à qui je dois beaucoup, puisque je l'ai retrouvée après sur Femme d'honneur. C'est elle qui m'a choisie. Et effectivement, cette série m'a lancée, mais c'était pas prévu. Et je n'ai rien désiré, si vous voulez, voyez.
2: La suite, vous allez l'entendre et la comprendre avec Corinne Touzé d'ici quelques minutes, mais là j'ai envie de vous offrir un peu de chocolat.
3: Yes.
2: On va aller dans le Pays Basque, vous l'avez évoqué, ce Pays Basque, vous avez parlé de Guétari tout à l'heure, de Saint-Jean-de-Luz. Je ne sais pas ce que vous prenez au petit déjeuner ou au goûter, même si c'est un peu le soir là, mais quand on a une envie de douceur, c'est le chocolat. Catherine Quicandon a une idée qui va vous plaire.
0: À Tarnos, à moins de 10 km de Bayonne, la pâte à tartiner, c'est toute une histoire.
4: Ça vaut mieux qu'un million. Tellement, tellement c'est bon.
0: Et c'est celle de Théo Barroso qui, un jour de fin 2024, décide de créer dans la cuisine de sa maman une pâte à tartiner.
5: Quand j'ai eu cette idée en tête, c'était un projet fou que ma mère m'a dit. Mais je me suis dit, on va y aller. Et du coup, j'ai fait toute la recherche développement en partant de rien sur l'agroalimentaire à la maison.
0: Pour cette pâte à tartiner qu'il a appelée gourmandise, il choisit uniquement des ingrédients naturels. Des amandes, des noisettes, des cacahuètes, du sucre de coco, de la protéine de riz, du cacao en poudre, sans oublier le chocolat noir, le sel de Guérande et la vanille de Madagascar. Il mélange tout ça et après plein d'essais, on imagine que ça a été très dur, il trouve la recette de sa pâte à tartiner qui peut se vanter d'être 5 fois moins sucrée et sans huile de palme. Pour les premiers pots, il met en place une campagne de financement participatif qui cartonne. La production est lancée, évidemment, ailleurs que dans les casseroles de sa maman.
5: J'ai la production en Normandie avec un artisan. J'ai un logisticien qui travaille avec moi pour la préparation des commandes à Toulouse. Et après, tout est expédié depuis Toulouse pour les commandes, les gens qui commandent sur le site.
0: Et il y en a. Théo vend entre 8000 et 12000 pots par mois. Depuis le début, il a régalé près de 20000 gourmands avec un peu plus de 80000 pots. C'est une affaire qui marche, même si par choix, il ne se verse pas encore de salaire.
5: Je privilégie du coup la croissance d'entreprise. Donc, ce qui est bien, c'est d'avoir France Travail, en fait, seulement qui me permet de croître l'entreprise. Et c'est très chouette parce que d'ailleurs, les gens ne se rendent pas compte à quel point c'est dur dans le milieu entrepreneurial, justement, de vivre dans son entreprise et surtout de financer une croissance. On se dit c'est tout beau tout rose de faire beaucoup beaucoup plus de ventes, de chiffre d'affaires, mais la réalité c'est surtout la rentabilité derrière. Et mais plus tard ce sera le cas, donc j'ai pas de là-dessus.
0: Et nous non plus, tellement Théo est investi dans son entreprise. Aujourd'hui, il propose plusieurs saveurs sur son site internet gourmandise.co, gourmandise avec un Z. Merci à Priscilla d'ici Pays Basque pour cette idée qui se mange. Ici, ça entreprend dans les Landes avec gourmandise, une pâte à tartiner qui ne fait pas culpabiliser quand tu plonges ta cuillère dedans une fois, deux fois ou trois fois. Oui, je suis gourmande et alors ?
6: Oui, bah vous n'êtes pas la seule, encore une tousée, elle a mis la cuillère, je peux vous le dire.
3: J'adore le chocolat.
6: Ah oui, je pense qu'on a compris. Vous ne l'avez pas vu, vous l'avez pas vu là. Je ne la tenais plus.
3: Non mais je ne peux pas m'en passer, hein. C'est pas possible.
6: Moi, je comprends bien. On va se faire une petite pause chocolat tout de suite et on revient dans 5 minutes sur ici.
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0: cirque encore aujourd'hui déterminé après des spectacles de rue à Aix-en-Provence et ailleurs, les castings à Paris. C'est là qu'elle arrive pour devenir la comédienne épanouie que vous connaissez aujourd'hui. Elle est avec vous jusqu'à 21h. Alors, j'ai évoqué la première série télévisée, je pourrais aussi parler de votre premier grand rôle au cinéma, qui est la Rumba, avec de Roger Hanin.
1: Oui.
0: Ça, c'est le premier coup de manivelle.
1: C'était le premier film avec que des stars, donc Michel Piccoli, Lino Ventura, Nils Arestrump, et on était à Épinay, sur scène, qui était pour moi le studio emblématique du cinéma français des années qui m'ont émerveillée avec les Gabins et tout ça. Et du coup, j'étais là, voilà, j'avais des étoiles dans les yeux, j'avais un tout petit rôle. J'étais un peu liquide, paniquée totale, mais Roger m'aimait beaucoup et il m'avait pris sous son aile et ça a été magique, voilà. Et après, on s'est retrouvés parce qu'il m'a fait coucou deux fois. Quand j'ai eu mon bébé, il m'a proposé Célimène, dans le Misanthrope. Et après, des années plus tard, il m'a fait faire un guest sur sa série dont j'ai... Navarro. Voilà, c'est ça. Il m'a toujours aidé quand il a fallu. Parce que ça n'a pas toujours été simple.
0: J'imagine. Parler de série, on ne peut pas passer à côté. On va s'en dire un mot. Voilà, il y a cette femme d'honneur qui arrive dans votre vie quelques années plus tard, sympathique, pleine de joie, qui vous ressemble, adjudant-chef. Isabelle Florent, j'ai vu que l'épisode pilote, qui a été diffusé, a rassemblé 12,5 millions de téléspectateurs, ce qui fait rougir beaucoup de gens qui font de la télé aujourd'hui.
1: Alors, il y avait pas de chaîne, d'accord. Époque,
0: oui, bien sûr. Enfin, époque. C'est quand même succès annoncé.
1: Ouais, c'était extraordinaire. Ouais. Ça restera gravé dans nos mémoires à tous. On a fait du très bon boulot et les gens nous adoraient, mais nous adorent encore parce que la série, elle est rediffusée partout, elle est sur les plateformes, elle est sur YouTube, etc. Et tous les jours, il y a des gens qui me font des vidéos, qui me font des messages et qui me disent, ça fait 35 fois que je regarde le même épisode, mais bon. Et au théâtre aussi, les spectateurs viennent nous voir en disant, voilà, je regarde toujours la série. Je sais pas, elle a marqué les gens. Peut-être parce que c'était la première fois qu'on avait une femme gendarme en uniforme aux commandes. D'habitude, c'était plutôt des femmes policiers.
0: Ouais.
1: Donc, et puis, il y avait beaucoup d'humanité. C'était extrêmement bien écrit.
0: Elle
1: élevait son fils toute seule. Il y avait un directeur de collection merveilleux qui s'appelle Eric Christie qui nous regarde de là-haut. Et puis, on tournait en pellicule. C'était pas de la vidéo.
0: Si je reviens à notre Tour de France, est-ce que cette série, par exemple, qui va durer 10 ans, j'imagine qu'elle vous a emmené sur des tournages partout en France.
1: Partout. On a été en Alsace, à la brigade fluviale du Rhin.
0: Ça vous a marqué. Parce que vous avez travaillé avec eux, du coup.
1: Ah oui, beaucoup. Il y a une brigade qui m'a énormément touchée. On est resté un peu longtemps. C'était chaud, d'ailleurs, parce que je devais grimper avec des poignées jumards, vous savez. Sur une paroi, mon fils était coincé dans une grotte. C'est la brigade de Spéléo d'Oloron Sainte-Marie.
0: Donc ça, j'ai pris des risques.
1: Ah, mais j'ai fait tout.
0: Spéléo, brigade
1: J'ai sauté d'un hélico.
0: Il n'y a pas Rémi Julien qui n'était pas dans le coin.
1: Mais j'adorais ça. Mais moi, c'est mon truc, ça. C'est ma joie. C'était ma joie.
0: Et la Bretagne aussi, je crois.
1: Alors la Bretagne, non, c'est pas la femme d'honneur. La femme d'honneur, on était à Grasse après, dans le pays, grassois. Et la Bretagne, c'est un film que l'on a tourné du côté du Pouliguen, tout ça, qui s'appelle Maldonne.
0: Alors là, c'est entre, c'est La Baule, c'est Pornichet, le Pouliguen, c'est Loire-Atlantique, début de la Bretagne.
1: Quoi. Bravo, dis bravo.
0: Oui, mais c'est une belle région. Ouais. Voilà, c'est la Bretagne, vous connaissez aujourd'hui un petit peu d'ailleurs, vous avez l'occasion d'y aller.
1: Alors,
0: de
1: j'y suis beaucoup allée parce que je suis tombée amoureuse de Tréguier, Trégastel, Perros-Guirec, la côte de Granit Rose, donc j'y vais souvent, je loue des Airbnb, des choses comme ça. J'adore les Bretons parce qu'ils ont un caractère de cochon comme moi et qui protègent leur région avec passion. Donc j'adore arriver dans des petits ports où il n'y a pas d'immeubles, où rien ne dépasse ces maisons de deux étages. On mange extrêmement bien, c'est pas très cher et tout le monde est adorable et tout le monde a le sourire. Si ça pouvait être pareil partout, qu'est-ce que ça serait bien.
0: Alors vous qui aimez l'air marin et les sourires, là je pense que vous devriez avoir le sourire. Alors j'ai découvert ça en préparant votre venue. Vous avez des origines, c'est plus que des origines. Martiniquaise, c'est votre grand-mère paternelle qui est martiniquaise.
1: Mon papa est métis, ma grand-mère était de Saint-Pierre.
0: C'est la France. Hein.
1: Et absolument. Et je suis Carteronne, donc comme Julien Clerc, voilà. Mais pas de la même île. Je crois que c'est la Guadeloupe, lui, Julien. Je sais plus. Et donc bref, j'ai du sang noir dans les veines et j'en suis fière. D'ailleurs, ça se voit. Hein. Et les gens méchants ont toujours dit
0: Vous avez une peau assez allée, là, aujourd'hui.
1: Mais je suis toujours comme ça. Et

0: Les gens ont cru que je faisais des UV, mais on peut pas faire d'UV, nous, parce que sinon on devient tout noir. Donc,
1: vous avez mis très longtemps avant de découvrir la Martinique, quand vous êtes.
0: Oui, parce que j'y suis arrivée, oui, très tard, avec ma fille. Je devais avoir 33 ou 34 ans, quelque chose comme ça.
1: Ah, sachant que c'est vos origines, vous auriez pu y aller plus tôt.
0: Mais non, parce que mamie était en métropole avec son mari, ouais. Et que les cousins et les cousines, finalement, je les connaissais pas. J'ai fait leur découverte vraiment en tant qu'adulte, très tard.
1: Alors, ça donnera aussi un parfum de Caraïbes, un téléfilm que vous avez fait il y a quelques années.
0: En hommage à ma grand-mère, oui, absolument.
1: Vos racines qui sont aussi italiennes, d'ailleurs.
0: Ah oui, alors ça j'y tiens beaucoup, parce que ça, par contre j'y vais tout le temps. Donc c'est mon grand-père maternel qui est du sud de l'Italie, des Pouilles, de Bari. Et voilà, et donc je parle... parlo un pochino italiano, ma non è veramente...
1: Si, però è difficile l'italiano, ma... per un francese.
0: Voilà, je fais ce que je peux. Mais par contre, on comprend tout ce que je dis.
1: Tout le monde a compris, il n'y a pas de problème. Et si on s'arrêtait à Cannes?
0: Ah,
1: ça, c'est aussi un lieu qui a compté pour vous.
0: Ah, bah, beaucoup. Oh là là, beaucoup, beaucoup. J'y suis. Alors, en fait, on tournait à Grasse. J'ai acheté une maison à La Boca, donc au-dessus, sur la petite colline au-dessus de Cannes. Et c'est là que ma fille a démarré sa vie de jeune fille. Donc, les sorties, le lycée, etc. Et oui, et puis j'ai gardé cette maison très longtemps. Et c'est le théâtre qui m'a fait revenir à Paris. Mais j'adore cette région parce que les gens disent toujours la Côte d'Azur, c'est pourri. Mais l'arrière-pays, il est sublime. Il y a des villages absolument merveilleux. Et surtout, la femme d'honneur, je crapahutais. Parce que c'est ce rôle, les gens croient toujours, pour ceux qui ne connaissent pas la série, que j'étais enfermée dans des bureaux. Mais pas du tout. J'arrêtais pas de cavaler dans tous les sens, dans la montagne, dans les vignes. Et j'ai fait de l'hélico accroché. Alors ça.
1: Comme Belmondo.
0: Oui, mais surtout, parce que vous me parlez de Cannes, d'un seul coup, ça me revient. C'est qu'en fait, je me suis fait bizuter par les gendarmes du 06. Quand ils ont su que j'allais être accrochée, qu'il fallait m'amener à un point, nanana, parce qu'il fallait que je me décroche et que je cavale après quelqu'un.
1: Ouais.
0: Ils m'ont fait toute la Côte d'Azur, c'est-à-dire de Grasse jusqu'à dans le Var, et j'étais suspendue, je pouvais rien faire. Et quand je suis descendue, en fait, ils étaient pétés de rire, et moi j'étais hystérique de rage, parce que tout le monde m'attendait sur le plateau, mais surtout j'ai eu la peur de ma vie. Mais j'ai vu la vraie Côte d'Azur, en fait, du ciel, et ça reste un souvenir... génial.
1: Le sud, on continuera d'en parler parce qu'il y a Maubec qui est un autre sud. On en parlera dans un instant. C'est un autre sud, autre chose du côté du Vaucluse.
0: Très important.
1: Avez-vous une boîte à livres près de chez vous? Vous savez, ce sont ces micro-bibliothèques où chacun peut déposer et emprunter des livres gratuitement. Il y en a dans les parcs, des fois. On les voit souvent dans les grandes villes. C'est un peu plus rare dans nos petits villages, mais ici, a peut-être trouvé l'exception dans la Meuse. Robin Bernossier rendu avec Emma Steven sur ICI.
2: Le village de Vignoles sous Montmédy a désormais lui aussi sa boîte à livres.
3: Écoutez, c'est une bonne idée. Ça pousse les gens à prendre un livre qu'ils n'auraient pas acheté.
2: Ici à Vignoles, il y a 89 habitants et désormais des dizaines de livres stockés dans un ancien frigo à la vitre transparente. Une installation imaginée par un couple d'habitants, James et Edwige Chevalier, qu'Emma Steven est allée rencontrer pour nous. Ils sont encore étonnés du succès rencontré par l'initiative.
4: Il y a tout le monde. Les gens qui viennent régulièrement avec un gros sac de courses, là, vous voyez, les sacs qu'on réutilise. Ouais. Bah, eux, je sais pas qui c'est. Hein. Ici, il y a plus de vaches que d'habitants, donc on s'attendait déjà pas à ce qu'elle ait autant de vues.
5: Bientôt, il y aura plus de livres que d'habitants.
4: Ah oui, là, déjà là. Hein. Déjà là, il n'y a pas tout tôt.
2: Alors, il faut bien imaginer que dans cette cabane, il y a toutes sortes de livres, aussi bien des œuvres de Zola, Hugo, Camus, ou bien encore des bouquins de cuisine. Et parmi les habitués à se rendre sur place, il y a François.
6: On prend, on en ramène un autre, un qu'on a déjà lu peut-être. Enfin moi, des fois, des livres qui me plaisent bien, je peux les lire trois fois. Puis à un moment donné, j'en ai marre. Bah, on le remet là, on vient en chercher un autre. Bah, ça fait un nouveau livre pour les autres, je veux dire, dans la boîte à livres. Et ça fait des roulements et tout. Non, franchement, c'est chouette.
2: Alors ici, dans la Meuse, ça marche. Mais vous, qu'en pensez-vous?
7: Eh ben, je pense que c'est une bonne idée, justement, au lieu de les jeter ou de les laisser traîner à la maison.
2: Maëva adore l'initiative.
7: Je pense que justement, ça simplifie le fait que d'autres personnes puissent en profiter. Se remettre aussi à la lecture et puis que tout le monde puisse échanger les uns les autres sur les livres qu'ils ont à la maison.
2: Maryse, elle, ne pensait pas que ce concept existait en France.
3: Moi, j'ai déjà vu ça, mais à l'étranger. Hein, et les gens sont très contents.
2: Et pourtant, ces boîtes à livres, il y en a énormément dans tout le pays. Tiens, savez-vous combien?
3: Je pense qu'il y en a une dizaine seulement. Hein. J'en ai vu une à Paris.
7: Je ne sais pas du tout. Je dirais, peut-être 600.
2: Selon le site internet cette boîte à livres qui les recense, sachez qu'il y en a près de 18 000 dans tout le pays.
7: Ok, ah oui, non mais c'est beaucoup alors. Mais c'est bien.
2: Si ces boîtes à livres sont essentiellement présentes dans les centres-villes, elles se développent aussi de plus en plus dans les tout petits villages, comme ici, depuis le début de l'été, à Vigneulles-sous-Montmédy.
1: D'ailleurs, si vous cherchez les boîtes à livres dans votre zone, hein, près de chez vous, elles sont référencées www.boitealivres.fr. C'est bien lire.
0: C'est génial. Je trouve ça super. Du coup, je vais regarder parce que j'ai plein de livres à donner. Là, c'est formidable.
1: Près de chez vous, boitealivres.fr pour trouver près de Maubec, par exemple. Okay. Corinne Touzé, votre invitée, elle reste avec vous encore jusqu'à 21h pour quelques minutes.

0: jusqu'à 21h.
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2: Et depuis 20h, on fait des allers-retours un peu partout en France pour mieux comprendre la destinée de notre invitée Corinne Touzé. De sa naissance à Orthez, en passant par Boulogne-sur-Mer. On a parlé de la Bretagne, on a parlé des souvenirs de tournage en Alsace. On a parlé du 06, les Alpes-Maritimes, où elle a vécu. Et on pourrait parler aussi du Vaucluse. Elle est votre invitée dont il n'y a pas que Paris dans la vie. Alors avant de parler du Vaucluse, je reviens quand même sur votre crush à Cannes.
3: Oh non, j'en peux plus de m'entendre parler de ça. Et les gens, c'est pas moi qui en parle, hein. C'est quand, à chaque fois que je fais une émission, on me pose la question.
2: Alors les gens qui se disent, mais de quoi ils parlent, elle a croisé Robert Redford sur la croisette, il vous a ouvert la porte, ah vous avez dit, ça c'est, je suis à Hollywood, c'est un film, et vous étiez assis juste derrière lui dans la salle, hein, au Palais des Festivals. Et au lieu de regarder ce qui se passe, vous allez regarder sa nuque, quoi. Voilà, c'est ça. Je crois qu'on a fait le tour du dossier.
3: Vous avez j'en peux plus de la raconter.
2: Bon, j'en ai parlé, donc je l'ai raconté. Non, mais je trouvais ça sympa. Voilà, c'est aussi une rencontre assez pittoresque. Enfin, bon, on s'attend à rencontrer des acteurs américains.
3: Il y a pas que lui, hein, que j'ai rencontré. Il y a Sean Connery.
2: Oui, vous n'avez pas regardé autant sa nuque.
3: À James Coburn, je peux vous dire que j'ai craqué, hein, quand je l'ai vu.
2: Vous voyez, vous y revenez. Finalement. Bon, alors, Mobec, ça, c'est aussi un coup de cœur pour vous.
3: Oh, mais c'est capital, Mobec, dans notre vie. Parce que, en fait, nous habitions à Brie-sur-Marne avec le père de ma fille. Ma fille est née. Et en fait, j'ai pas supporté de promener la poussette au milieu des merdes de chiens. J'étais sur femme d'honneur. Et tous les week-ends, je partais pour trouver une maison dans le Midi. Et voilà. Et au bout d'un moment, j'ai eu un coup de foudre littéral, parce qu'on a presque fait aucun travaux dans cette maison. C'était comme si elle m'attendait, cette maison. C'était un mas, effectivement, dans un tout petit village qui s'appelle Maubec, qui est pas loin de Ménherbes et pas loin de Cavaillon. Dans
2: un beffroi.
3: Oui, absolument. Et du coup, ma fille a été à l'école maternelle, voilà, à Maubec, et elle a grandi là. Elle était, quelle enfance merveilleuse. Elle a eu trop de chance. Voilà. Et puis, j'ai fait rapatrier la série La Femme d'honneur qui se tournait dans Lyon, dans le Vaucluse. Et donc, merci à mon producteur.
2: Vous aviez un pouvoir, hein.
3: Paix à son âme, qui est là-haut aussi.
2: Je sais pas si aujourd'hui on vous dirait.
3: Je pense que ça ne serait pas possible de toujours. Mais c'était un tel carton, et je voulais rentrer
2: à la maison
3: tous les soirs, voir ma petite pépuce, et du coup on a déboulé et on a tourné à Carpentras, à Baume de Venise, et on est resté là 5 ans.
2: Bon, alors, le melon de Cavaillon et la fraise de Carpentras.
3: Et c'était génial.
2: Vous allez sur les marchés de Provence un peu ?
3: J'allais sur les marchés de Provence.
2: Vous avez plus du tout cette maison à Maubec, là ?
3: En vivant à Paris, ça va être difficile.
2: Mais là, vous avez plus une maison dans le sud ?
3: Non.
2: Ah, pourquoi ?
3: Parce que je suis sur scène depuis 15 ans et que c'était un petit peu du
2: luxe. Alors, vous échappez où quand vous voulez quitter Paris ?
3: Alors, je pars tout le temps en Italie parce que c'est là où je veux finir ma vie. J'ai pas encore trouvé l'endroit encore, mais c'est là où je repartirai pour prendre ma retraite. Puis c'est bien parce que c'est pas loin. Mm-hmm. Puis c'est bien parce que les gens sont tellement sympas. Ils ont toujours le sourire.
2: Pas en France. Il n'y a pas un lieu sur lequel vous pourriez craquer.
3: Je pourrais finir ma vie en Bretagne. Ça me dérangerait pas beaucoup.
2: Près de Maubec, il y a Avignon, un festival d'Avignon. Vous y étiez il n'y a pas si longtemps. Je crois que c'était l'été 2025.
3: Tous les ans.
2: Vous y êtes tous les ans. Mais pour Ken, c'était en 2025.
3: Ouais,
2: vous avez joué là-bas.
3: Ouais.
2: Qu'est-ce que c'est que cette histoire ? Vous avez Ken, quand même, tout ça ?
3: Alors, figurez-vous que Ken, c'est le nom du compagnon de Barbie.
2: Bah oui.
3: Voilà. Moi, je suis une fille des années 60, et donc cette joke, elle est dans la pièce, parce qu'évidemment, je me fais chambrer par ma fille. Et c'est donc Ken, ou comment rencontrer l'homme de sa vie. Et donc, pour ma génération, ce mot ne veut dire qu'un prénom. Voyez-vous ce que je veux dire, les garçons, les filles? Donc, ça suffit maintenant. Et du coup, oui, c'est une pièce que j'ai dédiée à toutes mes copines qui ont eu des histoires foireuses sur Tinder et autres pour les plus de 50, 60, 70. Et j'ai fait écrire cette pièce par Emmanuel Robert Lespalieu, et c'est très drôle et très touchant, puisque finalement ça parle de notre époque.
2: Oui.
3: Même on s'envoie des vocaux parce qu'on ne s'appelle plus, on ne se regarde plus.
2: C'est vrai.
3: Et du coup, ça parle de ça et ça cartonne, quoi, parce que les gens adorent. Les gens adorent qu'on leur parle que comment c'était avant. Donc je leur parle des balles, je leur parle des discothèques, de la façon dont on se rencontrait avant, quoi.
2: Comédie romantique, comédie humaine, les sites de rencontre, vous l'avez dit.
3: Ouais.
2: Se fait appeler Augustine, il me semble.
3: Ouais, je m'invente un nom de clown, d'ailleurs.
2: C'est clair, hein, dans le personnage.
3: Ouais. Mais je parle des clowns de l'Auguste. Donc, sur mon profil, je me fais appeler Augustine.
2: Augustine. Voilà. Sauf que les réseaux, bon, je ne vais pas spoiler la pièce, mais ce n'est pas vraiment son truc.
3: Du tout.
2: Et que du coup, elle se prend vite les pieds dans le tapis par rapport au mensonge.
3: C'est ça. Mais c'est ça qui fait rire les gens. Ouais.
2: Alors, Kian, vous allez partir, comme vous l'avez fait de très nombreuses fois avec le théâtre un petit peu partout. Le 7 octobre, vous serez à Colmar. Colmar, c'est l'Alsace. Mm-hmm. On en parlait tout à l'heure. Il y aura Provins. Alors, ça reste l'Île-de-France.
3: Oui, là, je suis près de Paris. On 16 va octobre. À Bruxelles aussi. On va rester 8 jours à Bruxelles.
2: La Belgique. Ouais. Provins, vous connaissez ? Ville médiévale.
3: Oui, très, très bien. Très, très bien. J'adore cette ville. J'y ai tourné. Marianne, une étoile pour Napoléon, à cheval, en Amazon. D'ailleurs, dans les rues de Provins, ça reste un magnifique souvenir. Et je suis très fière de jouer à Provins. C'est super.
2: Ville Neuve-sur-Lot, ce sera le 10 novembre, du 17 au 22 novembre, vous l'avez dit. C'est en Belgique. Il y a Pusignan le 28 novembre, ça c'est près de Lyon.
3: Ouais.
2: On n'a pas beaucoup parlé du centre de la France avec vous.
3: Ouais,
2: hein,
3: je ne connais pas beaucoup.
2: Le Rhône-Alpes, le Massif central.
3: Je ne connais pas beaucoup, c'est vrai, j'avoue. Ouais. J'ai plutôt fait les extrémités.
2: Très bien.
3: Le sud-ouest, le sud-est, la Bretagne, le Pas-de-Calais.
2: Oui, le Martinique, c'est loin. Hein.
3: Oui, c'est vrai.
2: Châteaudun, le 8 décembre, vous l'avez compris, il y a plein de villes. Et puisqu'il vous ramène aussi à Paris, c'est cette pièce, on va aussi en dire un petit mot, parce que vous produisez cette pièce qui s'appelle Denis, pièce de Sophie Cotin, la vie d'Alix qui bascule un soir d'été. Là, vous suivez le destin d'un jeune couple. Hein.
3: Oui, c'est une pièce absolument magnifique et nécessaire. C'est la bascule en une nuit d'une histoire d'amour. Je ne peux pas trop spoiler parce que je m'aperçois que c'est merveilleux. Sur les avis, on a 10 sur 10 là sur Billets Réduits, que je fais ma propre auto-promo. C'est que personne ne dévoile le nœud de la guerre de ce spectacle. Et en fait, on va rencontrer ce couple et on va vivre avec eux tout ce bouleversement dans leur vie, avec un questionnement permanent. Il va falloir qu'ils prennent une décision capitale cette nuit-là, qui va changer tout pour eux. Et nous, on prend un uppercut dans le ventre. C'est tellement bien écrit, c'est une pièce où on rit, c'est une pièce où on pleure, c'est une pièce qui ne peut pas laisser indifférent. Et je suis très très fière de produire ce spectacle qui a démarré cette semaine. Et on est là jusqu'en janvier, mais venez vite parce que je pense qu'on va vite être complet, sincèrement.
2: Salle Réjeanne, c'est au Théâtre de Paris, comme son nom l'indique.
3: Rue Blanche, voilà.
2: En parlant de théâtre, il y a des théâtres qui vous ont marqué plus que d'autres, vous qui connaissez tous les théâtres de France.
3: Oh oui, oh oui, oh oui. J'ai découvert l'Opéra de Vichy, parce que comment imaginer qu'on puisse jouer une pièce de théâtre dans un opéra.
2: Vous savez que je suis une abîme.
3: Oh mon Dieu, bah, non, je
2: savais pas. C'est marrant que vous parliez de ça parce que.
3: Mais j'ai été tellement impressionnée.
2: Beau, hein,
3: déjà par la beauté du.
2: Les sièges un peu jaunes.
3: Du lieu, du décor, l'immensité de cette salle. Donc ça m'a marquée. Je suis très sensible à Paris au Théâtre des Variétés parce que j'ai eu trois cartons, dont un avec Jean-Luc Reichmann et un avec Daniel Russo. C'est un théâtre magnifique qui est sur les grands boulevards. Et puis j'aime beaucoup, effectivement, le Théâtre de Paris. J'y suis, je m'y sens comme chez moi, comme à la maison, alors qu'il est immense. Et j'ai beaucoup d'affection pour le Petit Saint-Martin, parce que lorsque j'ai décidé de quitter la télévision pour me remettre sur scène, c'est la première pièce que j'ai produite, elle s'est jouée là. Et donc c'est une journée particulière, qui était l'adaptation du film des Torres Cola, mise en scène par Christophe Lidon, et on a cartonné, donc je suis trop fière. Voilà.
2: Si vous partez en week-end, on oublie l'Italie, là. Quand vous êtes à Paris, avec tout le travail que vous avez, vous partez en tournée, vous partez en week-end. Vous êtes capable d'aller où ? C'est quoi le lieu pour se ressourcer le temps d'un week-end ? Un séjour court.
3: Ah oui, un séjour court. Bah, je vais aller en Normandie. Je vais aller du côté d'Oulgat. J'adore Oulgat.
2: Ah oui.
3: Ouais. D'ailleurs, j'ai été souvent au festival d'Oulgat, qui est très sympa, en septembre, parce que Virginie Lemoine est la marraine, donc elle m'a invitée. J'étais la marraine il y a 2 ans. Ouais. J'aime pourquoi Oulgat ? Parce que c'est une grande plage. On peut faire des kilomètres à pied. Alors ça, j'adore.
2: On met 6 heures pour aller se baigner.
3: Ça, j'adore. Ça, j'adore.
2: Tellement c'est grand. Hein.
3: Anecdote qui va vous plaire, vous allez vous foutre de moi, mais je m'en fous surtout les Normands.
2: Est-ce que c'est mon genre ?
3: Ouais, je suis partie avec mon chien. Mon cabas, ma serviette et tout, j'ai dit, je vais faire une grande marche. Puis je me suis posée, parce qu'il faisait super beau, c'était il y a 2 ans. Il faisait super beau, j'étais bien. Et je suis là, je rêve, je lis, je ferme les yeux. Je me réveille, la marée était montée. Et on ne rit pas, les techniciens, on ne rit pas, je vous vois. Et là, l'eau, en fait, j'étais encerclée d'eau. Et le principe. Là où j'ai vraiment eu les boules, c'est qu'il y avait des Normands, je pense, qui étaient comme ça, en train de se foutre de ma gueule, mais loin, loin, loin sur la plage, et qui se sont dit comment elle va faire pour sauver son portable. Ouais. Et donc, je suis partie avec mes affaires comme ça sur la tête, comme ouais. les Africains, et vraiment, j'avais les boules. Voilà. Parce que personne n'a crié, personne ne m'a rien dit, personne ne m'a prévenu. Par contre, ils ont eu l'honnêteté de me dire, ça arrive tous les jours. Donc, on n'a pas été gentils avec vous, mais sachez que ça arrive tous les jours.
2: Gat, Ouistreham, Ville, Trouville, ouais, Honfleur, on aurait pu s'arrêter au Touquet. Je sais que vous allez en boîte de nuit, madame, au Touquet.
3: Ah, bah oui.
2: Il y a quelques années.
3: Tu es un amoureux,
2: ouais,
3: au Touquet.
2: Ah, bah oui, évidemment. Évidemment. Bon, en tous les cas, on s'est bien baladé. Ouais. Mais il faut toujours choisir un lieu en fin d'émission. On est en face d'une carte de France, Corinne Touzé.
3: Oh, c'est trop dur.
2: Ah, mais si votre vie avait un lieu central en France.
3: C'est pas possible. Ah bah, comment voulez-vous que je choisisse? C'est pas possible.
2: Oh, sinon, vous faites votre top 3 des régions préférées, mais c'est trop facile. Trouvez-moi un lieu central.
3: Je ne peux pas. J'ai passé ma vie avec une valise à la main. Je peux pas.
2: C'est une bonne réponse déjà, ça me suffit. Ouais,
3: toute ma vie, j'ai été dans une gare, dans un aéroport.
2: Bah, une gare, voilà.
3: Un train.
2: Bah, un train, c'est l'ensemble de la France.
3: La gare de Lyon. Hein. Je dis la gare de Lyon, je pourrais dormir à la gare de Lyon, si vous voulez.
2: Vous qui connaissez pas Lyon et le Massif Central, ouais. Finalement, on vous rattrapait un peu avec la gare de Lyon.
3: Pour rentrer chez moi, c'était gare de Lyon. Bah,
2: donc vous passiez à Lyon, parce que pour aller dans le sud, on s'arrête à la gare de Lyon, mais on fait que s'y arrêter.
3: Non, mais il faut quand même que je choisisse. Et je vais prendre Saint-Jean-de-Luz. Allez,
2: très bien. Là où s'est marié Louis XIV.
3: Ah oui.
2: Absolument.
3: Je savais pas. C'est
2: merci
3: joli.
2: Merci beaucoup, Corinne Touzé.
3: Il faut que je revienne. Il y a encore plein d'endroits dont je voudrais parler.
2: Revenez. Alors revenez avec du chocolat.
3: Non, c'est vous qui m'achetez du chocolat.
2: Oui. Il est basque. On remercie Catherine Kikornon qui nous en a parlé tout à l'heure. Merci. Un voyage qui est à retrouver sur ici.fr. Corinne Touzé, bah, je vous souhaite un bon week-end parce qu'on est vendredi, ça tombe bien.
3: Merci.
2: Et puis on se retrouve, nous, pour les meilleurs moments de Y'a pas que Paris dans la vie, ce week-end, samedi, dimanche, aux côtés de Benoît Prospero. Et rendez-vous lundi avec d'autres invités. Salut, portez-vous bien.

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2: Salut à toutes, salut à tous, bienvenue pour Décibel, mais bienvenue aussi dans votre week-end. Mais oui, j'ai une pensée spéciale pour celles et ceux qui pensent là tout de suite. Oh là là, mais pour moi, le week-end, c'est un moment où je bosse. Vraiment, je pense à vous, les amis, les travailleurs du week-end, et je vous envoie tout mon amour, plein de bonnes ondes et plein de bonnes musiques, bien sûr. Mais pour tous les autres qui se disent, allez, ça y est, vendredi soir, 19h, on relâche la pression. Vous allez voir qu'on vous a préparé un Décibel fort sympathique dans lequel vous croiserez Michael Jackson, Queen, Jean-Jacques Goldman, la toute nouvelle chanson de Pomme sortie aujourd'hui. Et puis, un garçon qui, en 2003, posait une question essentielle.
3: C'est quand le bonheur, c'est quand le bonheur,
2: c'est quand le bonheur. Eh ben, c'est aujourd'hui, évidemment, puisque Kali sort son nouvel album, un album qui s'appelle comme lui, Kali Siouri. C'est son nom de famille. Le nouvel album, donc, dont nous parlerons ce soir et qui sera à gagner au Blind Test. Alors n'hésitez pas à vous inscrire dès maintenant. Le standard est ouvert. 0810 055 056 0810 055 056. C'est Sadika qui vous attend au standard. On joue dans une quarantaine de minutes. Et voilà, à gagner, c'est l'album de Kali. Ça va être bien. Démarrons la soirée en parlant de Queen, ou plus précisément de son chanteur Freddie Mercury. Pour la première fois, ses archives personnelles sont dévoilées dans un livre qui vient de sortir. Il s'appelle A Life in Lyrics, une vie en paroles. Et contrairement à son titre, le reste du bouquin est évidemment traduit en français. C'est publié chez Michel Lafon. Il y a des manuscrits de textes de chansons, des photos, de la correspondance personnelle, des petits dessins, des petites notes. On est vraiment dans l'intimité de Freddie Mercury. C'est un peu un pudique, mais aussi très doux. Et j'avais envie de partager avec vous ma chanson préférée de Queen. C'est un peu une chanson du bonheur. Hein. Normalement, même si la journée a été terrible, même si la semaine a été pourrie, même si les 6 derniers mois, vous n'en pouviez plus, elle va vous donner le sourire. C'est une des chansons les plus joyeuses du monde. Elle s'appelle Don't Stop Me Now.

0: Don't Stop Me Now, Queen, et le bouquin Freddie Mercury, A Life in Lyrics, disponible partout.
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0: C'est le retour de Pomme. En 2020, son deuxième album Les Failles avait été révélation de l'année aux Victoires de la Musique. Elle a été l'interprète féminine de l'année en 2021. En 2022, la sortie Consolation. Et puis l'année dernière, évidemment, énorme succès international pour son duo avec Stromae, Ma Meilleure Ennemie. Pomme est de retour. Son album La Forteresse sortira le 20 novembre. Et nous avons déjà un premier extrait. Ça s'appelle Seul dans la foule.

dans la foule est sorti aujourd'hui. Premier extrait de l'album à venir de Pomme. La forteresse sortira le 20 novembre. Non, aujourd'hui, 25 septembre, c'est le jour de la sortie de l'album de Kali.

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1: 19h, 17 minutes et 45 secondes. Salut Cali.
2: Bonsoir.
1: Comment ça va?
2: Ça va bien, je suis arrivé un petit peu à la bobo.
1: Cali a bravé ce soir, je dois le dire, et je t'en remercie. Les bouchons monstrueux créés dans Paris par la présence papale.
2: J'ai cru que c'était pour moi.
1: Et oui, c'est ça. Ils t'attendent au Stade de France pour que tu livres la bonne parole. Cali, on est tombé amoureux de toi, de ta voix si mélancolique, mais qui pourtant nous apporte toujours de la joie. Il y a 23 ans, tu t'étais fait plaquer.
3: Je crois que je ne t'aime plus. Elle m'a dit ça hier. Ça a claqué dans l'air comme un coup de revolver.
1: Il y a 23 ans, donc, ce premier album, L'amour parfait, dans lequel tu posais cette question.
3: C'est quand le bonheur.
1: Justement, est-ce que c'est la crise de la cinquantaine passée? Est-ce que c'est la sagesse qui est arrivée? Je ne sais pas. En tout cas, peut-être que cette question du bonheur, tu y réponds dans ton nouvel album.

0: Allumette, c'est le nouveau single en plus, voilà, tiré de ce nouvel album. Tu dis qu'Ali, 58 ans, c'est la jeunesse de la vieillesse. Tu trouves aussi que t'es plus sage maintenant ?
1: Non, je pense pas. Mais par contre, je me dis que j'ai peut-être de plus en plus conscience qu'il y a un mur tout au bout, quelque part. Et c'est merveilleux d'y aller. Mais autant, je termine ce disque par une chanson qui s'appelle tu vois, je suis complètement perdu.
0: C'est Tu es mort.
1: Ma dernière chanson.
0: Ah oui, ma dernière chanson.
1: Ma dernière chanson. Et c'est pas pour rien, peut-être, quelque part. Parce que tous ces souvenirs, tout ce qui s'est passé, c'est merveilleux. Et en même temps, je pense que c'est un album de lâcher prise.
0: Voilà, je parlais de sagesse. Toi, tu me réponds lâcher prise.
1: Ouais, c'est ça. C'est-à-dire que laisser le derrière, laisser le présent, et puis se dire que c'est difficile, hein, mais essayer de lâcher quelque chose, les liens qui nous retiennent avec des choses qu'on peut pas porter, quoi. Je crois que c'est ça, c'est l'abandon, c'est la séparation de quelque chose, et c'est toujours difficile de se séparer d'une peau, quoi, d'une ancienne peau. C'est difficile.
0: Et à la fois, tu embrasses qui tu es. Ton album porte ton nom, Ali Tchouri. C'est ton nom de famille. Oui. C'est pas anodin. Quand Christophe a fait l'album qui s'appelait Bévilacqua,
1: oui,
0: c'était pas rien non plus. Alors ce nom de famille, il arrive maintenant.
1: Il arrive maintenant. Alors tout ce temps pour revenir au début, c'est-à-dire c'est un ami qui a écouté les chansons, il m'a dit mais tu t'es vraiment arraché des choses là de toi, la peau, la chair, et j'ai l'impression que c'est toi encore plus toi, mais toi c'est Ali Tchouri, et je l'ai posé sur le disque et je me suis dit je vais l'appeler comme ça, c'est cohérent en fait. Et non, ça me touche beaucoup parce qu'en fait le je crois que c'est mon 13e album, et tous les albums précédents j'ai essayé d'attraper, comme tout le monde sûrement, hein, les chanteurs, beaucoup de choses à droite, à gauche, et de remplir les on va dire les sacs tout autour, et de partir et de prendre les expériences. Et là j'ai envie d'un petit peu de relâcher tout et de revenir à nu, comme en sortant du ventre de la maman, et tout nu, tout pur, Ali Tchouri, quoi. Bruno Ali Tchouri.
0: Tout nu, tout pur, mais avec sa guitare de cow-boy, hein. La guitare, mes amis, cet album, vous allez vous régaler. Tu les as bien soignés, hein ?
1: Ouais, c'est une réalisation de Fred Palem, du Sacre du Tympan. Ça, je suis encore très fier.
0: Super musicien.
1: Grand musicien qui fait des musiques avec le sacre incroyable, et aussi qui a travaillé, ça m'a beaucoup touché, avec Lavilliers. Aller chercher ça, hein, Lavilliers, avec Adamo, avec Clarica, avec Aznavour. Et on a partagé cette aventure tous les deux, et je lui ai dit juste des petites indications. Je lui ai dit, moi je voudrais que mes chansons soient comme des chevaux sauvages et qui tournoient dans une vallée. Après, je lui ai dit, j'aimerais bien que mes chansons s'écoutent avec le sourire du démon. Vas-y, faire un album, toi, avec ça. Je lui ai dit, je voudrais...
0: C'est le père Fouras, en fait, qui a dit, il y a des énigmes, mais il a compris.
1: Je lui ai dit, je voudrais des flammes de bonheur pour nous arracher à ce monde stupide. Ok, vas-y, fais un album avec moi.
0: Alors, je trouve que cette dernière indication que tu as donnée, ça marche très bien avec la chanson qu'on va écouter. Hein, on est d'accord,
1: ouais.
0: Monsieur Ali Tchouri.
1: Tu le dis bien, bien, je suis trop content.
0: Donne-moi tout. Le nouvel album de Ali est sorti aujourd'hui. On célèbre ça en direct dans des

0: guitare et le piano, choisir de ne pas choisir. Ça, c'est très ricain, j'aime bien, Cali.
1: Ah, merci beaucoup.
0: Hein, c'est vrai. Non, mais parfois, en France, on se dit, bon, je vais faire une chanson très piano ou très guitare. Là, les deux sont très en avant.
1: Ben, on a eu la chance d'enregistrer. Je dis, c'est une chance aujourd'hui d'enregistrer dans un vrai studio à Black Box.
0: Parce que sinon, ils enregistrent où, les gens?
1: Non, mais aujourd'hui, il y a quand même les jeunes qui arrivent, et il y en a des merveilleux qui arrivent. Mais souvent, les maisons de disques ou les productions leur proposent de le faire chez eux.
0: Oui, d'accord. Oui.
1: Et pour aller directement au mastering. Mais les albums que tu aimes, que j'aime, et des albums cultes qui sont les plus de notre culture musicale, inoubliables, immortels, sont enregistrés dans des studios. Ça a pris du temps pour s'embrasser entre musiciens, coucher ensemble, manger ensemble, vivre ensemble, se gronder, être pas d'accord, s'amuser. Et ça donne une vibration et une âme. C'est ça, un album, quoi. Ouais.
0: C'est beau. Et alors, en écoutant cette chanson et d'autres sur le disque, je parlais tout à l'heure de la mélancolie naturelle de ta voix. Bon, ça t'y peut rien, t'es née comme ça. Mais là, je t'entends sourire en chantant. Je me trompe ou pas?
1: Ouais, mais merci, ouais. Alors, si on n'a pas compris, c'est donne-moi tout. En fait, je le dis quelques fois.
0: Non, mais donne-moi tout, mais je t'entends sourire.
1: Ouais, je souris. Alors, j'aime bien mettre des caméras dans ma tête de ces films qui sont là. Et là, j'imagine, je cours, ça peut être à Paris ou n'importe où. Et je suis avec des gens qui, chacun a son problème et tout s'arrête comme ça. C'est-à-dire, tout s'éclaire. Et il n'y a plus rien. C'est juste se prendre dans les bras, s'aimer et s'embrasser et vivre un moment extatique. Voilà, c'est une chanson là-dessus. Et elle fonctionne, on l'a démarré là en concert, elle fonctionne, donne-moi tout. Quand tu dis donne-moi tout au micro, les gens te donnent tout, vraiment. Ouais.
0: Tu parles des concerts, les amis, la tournée de Cali, elle commence tout de suite en fait. Tu sors ton album et 5 minutes après, t'es sur la route.
1: Surtout que je viens d'en terminer une il y a quelques heures.
0: Donc, le 3 octobre au Russet, puis Saint-Maurice-les-Brousses, rendez-vous en novembre à Montlouis-sur-Loire, Pleurin, Quimperlé, Saint-Aurens, tout près de Toulouse, Colmar le 26 décembre, et puis alors 2027. Il y a plein de dates, Dessine à côté de Lyon, Forges-les-Eaux, Perpignan, La Teste, donc c'est Arcachon, Fontaine, et puis il y a le 16 mars à Paris, à La Cigale aussi. Voilà, et là, donc tu es en train de terminer les derniers réglages de cette tournée-là.
1: Oui, c'est encore une fois nouveau, l'idée c'est les chansons, le héros c'est pas le chanteur, donc c'est la chanson.
0: C'est mieux cité là quand même.
1: Non mais l'idée c'est vraiment de déshabiller les chansons et imaginer une nouvelle chose. Et la nouvelle chose pour moi c'est un power trio. Je suis avec Émilie March qui sera
0: la guitariste de Dany.
1: Et ben voilà, qui fait des albums sous son nom.
0: Oui, c'est vrai.
1: Et on est tous les deux à la guitare et un batteur avec nous, Kalou Le Noir. Et on va jouer tout l'album et puis plein d'autres chansons. Ouais.
0: Et des chansons dans le nouvel album de Cali. Grosse coupe, elle parle d'amour.
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0: Est-ce que c'est la question, la vraie question que tu te posais depuis le début, depuis le premier album, peut-être même depuis avant ton premier album?
1: Ouais, mais c'est peut-être la seule question à laquelle j'ai une réponse. Quoi.
0: Ça y est, hein,
1: non.
0: Oui.
1: Non, on peut pas. Donc le reste, on s'en fout quelque part. Le reste, c'est arracher un sparadrap et en remettre un autre. Ouais. Mais non, l'amour, c'est le feu, c'est la braise. Et quand quelqu'un nous aime quelque part, s'il est quelque part, et si on aime quelqu'un quelque part, alors on a la force d'aller au bout de la route, quoi. Ouais, on peut y aller, quoi.
0: Normalement, ça vaut le coup.
1: On sautera pas au-dessus du pont. Il y a quelqu'un qui nous attend. Ouais.
0: Cali Tchouri, nouvel album de Cali. Il est notre invité ce soir dans Décibels. À tout de suite.

0: Rose avec On jettera nos montres.
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2: Cali, nouvel album et peut-être dernière chanson.

0: Ma dernière chanson, c'est la chanson de fin de ce nouvel album. Évidemment, elle tranche avec le reste, mais à quel point, quand tu fais un album, tu dis que c'est peut-être le dernier ?
1: À quel point, je te retourne la question, à quel point, quand tu parles le matin à la personne que tu aimes, tu te dis que ce sont les derniers mots que tu vas lui dire ?
0: En tout cas, si tu te dis ça, tu fais mieux les choses. Et tu dis mieux les choses, c'est ça ?
1: Ouais, non, mais c'est sûr. Je l'ai écrite très rapidement, cette chanson, avec énormément de couplets. Parce qu'évidemment, qu'est-ce que peut être une dernière chanson ? On veut tout

0: chanson, ça serait quand même pas mal de se dire, ouais, il a terminé sur la dernière chanson. C'est la classe quand même. Hein.
1: Et alors, sur les chansons justement et sur comment faire venir, convoquer les muses de l'inspiration, est-ce que tu crois que c'est nécessaire de foirer des histoires d'amour pour faire des bonnes chansons?

0: ne fais jamais confiance à un cow-boy, c'est un des grands moments de l'album. Mais alors, est-ce qu'il faut vraiment être pas bon à marier pour faire des chansons comme
1: ça? Moi, on m'appelle la boussole inversée. Si je vous donne un conseil, vous faites l'inverse et ça va marcher pour vous. Mais ce qui est sûr, c'est que... Ben, par exemple, mon premier album, c'est après une rupture. Je m'étais fait jeter comme... jeter, quoi. Et ça m'a permis d'écrire beaucoup de chansons pour me sauver la vie. Et ces chansons ont trouvé un écho. Et puis voilà, il a beaucoup marché, cet album-là.
0: Ah oui.
1: Mais au-delà de ça, c'est vrai que si tout va bien, si on est heureux, si tout se passe bien, je sais pas comment on peut prendre un stylo et écrire une chanson. C'est difficile. Il y en a très peu. Il y avait Charles Trenet qui arrivait parfois à faire ça. C'est difficile. Moi j'aime bien me tirer des balles dans le pied parce que si c'est difficile de monter la pente, on a du mal et on titube. Et au moins on peut décrire tout ce qu'on voit tout autour. Quoi. On voit tout qui s'écroule et on l'écrit comme il faut. Ouais.
0: Encore, la chanson qu'on va écouter maintenant. Là, pour le coup, il n'y a pas de tirage de balle dans le pied. Tout va bien. Encore.
1: Ouais, là, c'est, on court à fond, la tête en arrière. En fait, encore, c'est, je prends une inspiration au début de la chanson. Et c'est toute une expiration durant 3 minutes, quoi. C'est ça, la chanson. Ouais. Jusqu'au bout à fond, ouais, c'est ça.
0: Et on respire à fond avec Kali. Encore, tiré de Kali Tchouri, le nouvel album sorti aujourd'hui.

0: Calice, là aussi elle est taillée pour les concerts.
1: Ouais, ça c'est pour la scène évidemment. Ouais.
0: Notez les Parisiens, Calice sera le 16 mars prochain à la Cigale. Et allez, je donne encore des villes que j'ai pas données. Le 21 janvier à Perpignan, 7 novembre, Quimperlé, 26 décembre, Colmar. Allez, c'est l'heure des choix cornéliens, mon cher Cali. Il faut choisir. Calitchour, Espagne ou Italie?
1: Les deux.
0: Ah ouais, tu peux pas choisir.
1: Je peux pas choisir. Mon grand-père, Giuseppe Calitchouri, italien, qui est venu se battre en Espagne, il s'est marié avec une Espagnole. Mon papa est né à Barcelone. Donc, les deux.
0: Ouais. Les deux.
1: Mais je dirais, par rapport à ce qui se passe dans le monde et la défense des enfants et des gens qui souffrent à Gaza, je dirais l'Espagne.
0: Une victoire de la musique ou un disque d'or? Tu préfères quoi? T'as eu 6 nominations aux victoires.
1: Ouais, j'ai perdu 6 fois.
0: T'as mis 6 fois le costard.
1: Alors j'hésite parce qu'il y en a qui ont perdu beaucoup plus que moi.
0: Oui. Donc Obispo
1: pour les rattraper, il faudrait que je... Ouais. Non. Disque d'or.
0: Allez, un disque d'or. Tu peux te transformer immédiatement en chanteuse. Tu choisis qui?
1: Patti Smith.
0: Vin rouge ou vin blanc?
1: Vin rouge.
0: Qu'est-ce qui est le pire? Arriver les mains vides ou arriver en retard?
1: Arriver les mains vides.
0: Histoire d'amour ou histoire d'amitié?
1: Oh, je confonds les deux, moi, beaucoup.
0: Et si tu pouvais faire revenir l'un des deux, tu choisirais qui? Léo Ferré ou Georges Brassens?
1: C'est terrible.
0: Ah, je sais, je suis méchante.
1: Je ferais revenir Léo Ferré et on parlerait de Georges Brassens.
0: C'est ce qu'on va faire.
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0: Puisque, mon cher Cali, tu es le parrain de la 39e édition des Journées Brassens qui se tiennent à Paris les 4 et 5 octobre prochains avec une autre voix que vous connaissez bien ici à Radio France, c'est Didier Varro, notre directeur de la musique. Voilà. Célébration autour de Brassens, au parc Georges Brassens à Paris, dans le 15e. T'es content de chanter du Brassens?
1: Ouais. Alors je m'excuse, voilà, en avance, hein, parce que je vais essayer de le faire comme il faut, quoi, parce qu'elles intégrissent Brassens. Hein.
0: Ah oui.
1: J'ai chanté Ferré et je suis très fier de tout ça. Mais mon papa chantait tellement Brassens que je penserais très fort à lui.
0: Ça va être beau, les Journées Brassens, donc les 4 et 5 octobre prochains. La vie, la mort, parce qu'on a dit l'amour, mais la vie et la mort aussi, très très présent dans ton album. Je pense notamment la chanson Vivre.

0: incroyable la richesse de la production qui répond à tes paroles et tout. T'as vraiment trouvé ton binôme avec ce disque, non?
1: Ouais, c'est, je pense que c'est vraiment... Il me colle à la peau, ouais, vraiment. C'est un tatouage, je pense, ce disque. Je le sens très fort au fond de moi. Et je le sais parce que je commence à chanter ça sur scène et on le prépare et tout. Et je sais pertinemment que pour aller sur une scène, pour être entier, pour être sincère, il faut les vivre, ces chansons-là. Et celle-ci, c'est moi totalement, quoi. C'est Calicciori qui va chanter, le petit Bruno, quand on lui a dit qu'est-ce que c'est que t'aimerais faire dans la vie, ben je veux être troubadour, voir le monde et avoir plein d'enfants. Et bien voilà, c'est cet album là
0: 13 enfants au moins, c'est son 13e album.
1: Ouais, 13 enfants, bah, que j'ai reconnu, attends.
0: Oui, il y en a qui traînent un peu à droite, à gauche. Tu es mort, cette chanson-là, hyper intime, tu le disais, c'est nécessaire parfois d'aller gratter, qu'est-ce que tu disais, la peau, la chair, voilà.
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0: jamais. Tu m'as dit.
1: Ça sonne comme une histoire vraie, comme quelqu'un qui est parti à qui tu t'adresses. Je sais pas, j'ai pas l'info, j'ai l'impression que tu parles à un ami qui est mort.
2: Il y avait cette date, les 56 ans.
1: Ouais.
2: Mon papa est parti à 56 ans, son papa est parti à 56 ans. Cet été, nous avons perdu quelqu'un qui manque beaucoup à l'Irlande et au monde entier de la musique. Et, Glenn Hansard, le comédien, chanteur merveilleux, celui qui aide les gens dans la rue et jusqu'au... Et il s'est tué à 56 ans. Sinéad O'Connor, 56 ans, encore l'Irlande. Donc il y a le club des 56 aussi.
1: Oui, il y a pas que le club des 27.
2: Ouais, il y avait. Et j'ai passé moi donc ce cap-là. Et mais je l'avais en ligne de mire ce cap-là. J'avais cette impression que cette année-là allait être difficile à passer quoi.
1: Ouais.
2: Et maintenant donc j'ai l'éternité devant, donc j'ai le sourire et tout va bien. Mais donc je m'adresse d'abord à mon papa et puis à eux et puis le refrain je m'adresse à Bruno Caliccioli. Tu m'as dit de dire à tes enfants que t'étais un ivrogne,
1: oui.
2: un rêveur, un être faible, un fou. Mais tu m'as dit de ne jamais leur dire que tu ne les as pas aimés jusqu'au bout. Et ça, c'est moi. Ouais.
1: Ça, c'est beau. C'est la poésie d'un cow-boy, les amis, que vous allez pouvoir écouter sur Caliccioli, le nouvel album de Cali. La tournée commence tout de suite, tu pars en courant, tu finis tes répètes, et je te remercie beaucoup d'être venu.
2: Merci pour la fidélité. Je viens de recevoir un message de Peter Kingsbury,
1: ouais.
2: qui me dit j'adore ton album, ça me touche beaucoup. Merci Peter. Et Émilie, je voulais te remercier vraiment pour la fidélité, toujours là. On est le jour de la sortie de mon album.
1: C'est vrai qu'on en a fait un paquet ensemble.
2: Ouais, et tu m'accueilles chaque fois. Voilà, les gens fidèles, il faut les serrer très fort. Merci Émilie. Merci
1: Bruno, salut.

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1: Et c'est l'heure de jouer au Blind Test. À gagner, Kali Tchouri, le nouvel album de Kali. Et pour jouer avec nous, il y a Laurent et il y a Thibaut. Salut messieurs.
2: Bonjour.
1: Bonsoir. Alors, il me semble, d'après mon espionne au standard, Sadika, qu'on n'a jamais joué ensemble. C'est la première fois, Thibaut, c'est vrai?
2: Oui, c'est vrai. Ouais, ouais.
1: Et Laurent aussi?
3: Tout à fait.
1: Bon, très bien. Alors, pour le plaisir, mais aussi parce que ça ne fait jamais de mal de rappeler un petit peu les règles, je vous annonce d'ores et déjà que vous avez gagné, avant même de jouer.
3: Ah, mais c'est déjà bien. Bon, voilà. Bonne nouvelle.
1: Ça commence comme ça, le blind test de Décibel. On gagne son cadeau. Vous avez chacun un exemplaire de l'album de Kali. Et ensuite, on joue donc avec la musique. Ce soir, ce sont des chansons qui parlent des bébés. Des bébés à naître ou des bébés tout neufs ou des petits-enfants. Voilà, c'est le thème de ces chansons-là. Et il va falloir retrouver le plus rapidement possible le nom des interprètes de ces chansons. D'accord?
2: Ok, d'accord. Donc,
1: Laurent et Thibaut, dès que vous avez une idée de réponse, le nom d'un interprète, vous me donnez votre prénom très vite pour pouvoir prendre la main et ensuite proposer votre réponse.
2: D'accord.
1: Ça marche. Allez, c'est parti. Ouais. Première chanson parti. De bébé. Dites-moi, mais qui chante ça?
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1: C'est une chanteuse qui a aussi chanté.
2: Oui, c'est. Comment elle s'appelle? La Grande.
1: Là, c'est La Grande, oui.
2: Oui, oui. Ben oui,
1: avec sa frange. Oui.
2: Ah, oui, mais ça fait longtemps, la grenade.
1: Ouais, la grenade.
2: Oui, voilà.
1: Tout pour moi, chanson qu'elle dédiait à son petit garçon et qu'elle a écrit avant même la naissance de ce bébé.
2: Ouais,
1: voilà.
2: Pareil,
1: tout pour moi. Bon, en vrai, vous l'aviez tous les deux. C'est juste que le nom, il fallait aller le chercher. Hein, mais c'est bien, je sens que vous vous accrochez. Ce blind test va très bien se passer. Laurent et Thibaut, après Clara Luciani, deuxième chanson de bébé.
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1: Alors là, on trouve plus vite, hein, messieurs.
2: Mais je m'y attendais. Hein, donc,
1: voilà. Oui, j'avoue. C'est pas une surprise, Paul.
2: Pas,
1: non, non, ça, et lui non plus, ceci dit. Je m'appelle Jordi, j'ai 4 ans et je suis petit. Quel âge il a Jordi? Attendez, je cherche. Je vais sur internet. Il a peut-être la quarantaine. Ce serait fou, Jordi. Jordi, il est né en 88. Purée, non, il a 38 ans. Mais bon,
2: okay, jeune.
1: 38. Mais ça ne saurait tarder. Ça va, c'est encore un petit jeune.
2: C'est un bébé.
1: C'est plus un bébé en tout cas, ça c'est sûr. Allez, une petite dernière pour la route. Vous êtes très forts, Laurent et Thibaut. Après Clara Luciani et Jordi, voici un chanteur qui a chanté une toute petite fille.
2: Ah, c'est pas Nougaro?
1: Mais oui, bravo!
6: Voilà. Et me ouais. Voici.
1: Moi j'ai 30 ans, toi 6 mois, dit-il à Cécile, sa fille. C'était beau ça, non? Très belle chose. Ben ouais. Et ben voilà, Thibaut et Laurent, vous avez été de valeureux candidats. Je vous félicite.
2: Merci.
1: Et je vous remercie d'être venu jouer. N'oubliez pas, le blind test, c'est tous les soirs dans Décibel. Donc, à ne pas oublier. Revenez quand vous voulez. Ça marche?
2: Avec plaisir, ça marche.
1: À la prochaine. Merci beaucoup, Thibaut. Merci beaucoup, Laurent. Et voici sans doute une des plus chouettes chansons sur les bébés du répertoire français. Un des rares tubes country aussi de notre pays. Vous l'avez reconnu? C'est Jean-Jacques! Jean-Jacques Goldman, elle a fait un bébé toute seule. Et je vous annonce que dimanche, pas celui-là, mais le 11 octobre, pour les 75 ans de Jean-Jacques Goldman, on fera une émission spéciale, les auditrices et les auditeurs, avec vos chansons préférées de Goldman.

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0: Aujourd'hui, c'est l'anniversaire de la mort de Rod Temperton. Il est mort il y a 10 ans. Et Rod Temperton, vous dites, mais c'est qui lui ? Eh bien mes enfants, Rod Temperton, c'est celui qui a écrit la musique et les paroles de Thriller. Alors on pense à lui et on célèbre.

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1: Elle est encore plus fantomatique aujourd'hui, cette chanson, puisque tous les intervenants sont désormais morts. Vincent Price, la voix qui fait peur, il est mort. Quincy Jones, le producteur, il est mort. Michael Jackson, l'interprète, il est mort. Et Rod Temperton, l'auteur-compositeur, il nous a quittés il y a 10 ans.
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3: Bonjour à tous, bienvenue sur votre radio, ICI dans votre nouveau numéro. ICI, on parle bon plan, arnaque à éviter, vie quotidienne. On est là pour vous rendre service parce qu'on vous doit bien ça. C'est d'ailleurs le titre de ce nouveau rendez-vous tous les jours entre midi et 13h sur votre radio. ICI, on est enchantés de vous recevoir. C'est votre émission, appelez-nous 0810 055 056. Aujourd'hui, gros dossier, je vous raconte un peu les coulisses avant de vous présenter l'équipe. Il y a 2 jours, Pierre Fabin, notre vétérinaire, et Aude Razo, notre madame anti-arnaque, étaient en train de parler un peu d'arnaque et de vétérinaire. On s'est dit, allez, on va faire une émission là-dessus. Les fausses annonces d'adoption, etc. Ça va être un gros dossier aujourd'hui. Du coup, je vous les présente. Aude Razo, qui est ici, madame anti-arnaque, bonjour.
4: Bonjour tout le monde.
3: Pierre Fabin, le vétérinaire.
5: Bonjour à tous. Et oui, je suis vrai vétérinaire. Bon, on va parler des faux vétérinaires.
3: Faux vétérinaires, fausses annonces d'adoption, etc. Nordinata, notre coach sportif, qui nous fait l'honneur d'être là le vendredi. Coucou Nordine.
6: Bonjour Enora.
3: Et mon préféré, oui, j'ose le dire, Valère Correa. Monsieur Bonplan, oui, aujourd'hui c'est vous.
7: Salut, bonjour à toutes et tous.
3: J'espère que vous allez bien, je vous l'ai dit, c'est votre émission. Appelez-nous hein, si les sujets vous parlent, 0810 055 056, ou laissez-nous un message vocal sur notre WhatsApp gratuit, comme l'a fait aujourd'hui Laurence.
8: Bonjour, j'appelle au sujet des aides pour le carburant. Comment je fais pour en bénéficier ?
3: Très bonne question. On sait à quel point ça vous préoccupe et c'est Valère Coréard qui répondra.
7: Et vous avez raison de vous y intéresser. Beaucoup de gens n'ont pas fait la demande. 100 euros, j'allais dire à la porte. Non, mais enfin à la fin, en tout cas, je vais vous dire comment faire.
3: On en parle dans une trentaine de minutes et puis je garde le meilleur pour la fin. 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Midi 7, on est en direct avec vous jusqu'à 13h. On va parler faux veto sur les réseaux, fausses annonces d'adoption d'animaux. Il y a beaucoup à dire et ça vous met un peu en colère. Pierre Fabin et aussi ma Aude Razo.
4: Oui, effectivement, je m'accroche à mon vrai veto qui est là à ma gauche. Il est là, heureusement. On a beaucoup parlé faux médecins sur les réseaux sociaux dans cette émission depuis la rentrée qui nous vendent des pseudo-médicaments. Et donc, vous avez aussi la version faux veto. C'est pas marginal, hein. Il y en a vraiment beaucoup. Il y en a même de plus en plus parce que nos petits chats, nos petits chiens, on les aime beaucoup et c'est vrai que du coup, on a tendance à vouloir dépenser, et ça les escrocs l'ont bien compris. Je prends un exemple de vidéo qui a vraiment beaucoup tourné ces derniers mois, je l'ai beaucoup vu. Je vous plante le décor, ouais. C'est un monsieur qui a l'air d'être en train d'animer une conférence, vous voyez. D'accord. Il a un micro à la main et il commence en disant « Votre vétérinaire va me détester ». Voilà. Et en gros, il nous dit, donc c'est très catchy, on a envie de connaître la suite.
3: Catchy,
4: et en gros,
3: donc vous êtes bilingue.
4: Oui, tout à fait, je suis bilingue, effectivement. Et donc, en gros, il nous dit, tous les vétérinaires sont des escrocs, ils nous font acheter des trucs totalement inutiles. Et donc, il nous dit que pour que notre chien n'ait pas de puce, il faut lui vaporiser du vinaigre de cidre. Il nous dit que les graines de citrouille crues éliminent les vers intestinaux. Donc, sous-entendu, pas besoin d'acheter de vermifuge pour le chien. Donc là, je ne suis pas spécialiste. Je vais laisser Pierre répondre tout à l'heure. Mais bon, toujours est-il que ce monsieur, j'ai fait quelques vérifications, il n'existe pas. C'est une vidéo qui est générée par intelligence artificielle. En fait, il n'existe pas du tout, ce monsieur. C'est monté de toutes pièces. Et pourquoi faire tout ça, en fait? retraite, eh bien, c'est pour nous faire acheter quelque chose, comme bien toujours. Bien c'est bien notre bien argent qui est en jeu. Donc, tout d'un coup, voilà qu'il nous parle d'une poudre dentaire pour chien. Il nous dit que c'est super, c'est miraculeux. Il nous met le lien, évidemment, pour en acheter. Donc, $50 le petit paquet, hein, j'ai cliqué, donc c'est pas donné quand même, cette poudre dentaire. Donc, vraiment, grande prudence, parce que ces vidéos, elles font des millions de vues, elles sont reprises dans toutes les langues. Et il faut faire comme avec un vrai médecin, on fait attention, on vérifie que c'est un vrai médecin qui nous parle. Les vétos, c'est pareil, il faut vérifier.
3: Ça vous met en colère, Pierre Fabin, notre vétérinaire.
5: En fait, j'en ai dénoncé tellement ces derniers mois, parce qu'on a vu de tout. On l'a vu pour ces poudres dentaires, on l'a vu pour des marques de litière. Une marque de litière qui vous annonce « Attention, je suis vétérinaire, votre litière tue votre chat ».
3: Vous avez été victime de ça, appelez-nous, écrivez-nous 0810 055 056, c'est votre antenne.
5: On a vu justement beaucoup de faux profils générés par intelligence artificielle. On a balancé ces marques à la répression des fraudes. Ces marques sont toujours en exercice, elles vendent toujours, elles continuent toujours à générer des faux contenus par intelligence artificielle. Au moins, elles disent plus qu'elles sont vétérinaires. Donc déjà, on a gagné un petit combat, mais soyez très vigilants à tout ça. Il n'y a pas de remède miracle qui existe quand on vous dit votre chien n'aura plus de vers à cause grâce à un médicament naturel ou à quelque chose de naturel. C'est pas vrai. Pour traiter un chien contre des vers, pour prendre en charge un problème de peau, allez voir votre vétérinaire. Il vous prescrira ce qu'il faut, parce qu'il y a que ça qui marche vraiment. Je dis pas qu'il y a des petits remèdes naturels qui peuvent aider. Bien sûr, l'homéopathie, tout ça, ça fonctionne un petit peu. Mais quand votre animal a un vrai problème, allez voir votre vétérinaire. N'achetez pas quelque chose sur Internet. Et en plus, on a vu d'autres choses arriver. C'est des faux vétérinaires sur les réseaux, là, qui vous disent qu'ils sont vétérinaires et qui vous prescrivent un produit. Voilà, vous les contactez, ils vont vous dire, vous allez m'envoyer par PayPal ou un truc 10-20 euros, et ils vont vous prescrire quelque chose.
3: C'est peut-être une question un peu idiote. Enfin, il n'y a pas de question bête, mais il n'y a pas un petit site où on peut vérifier si les taux.
5: Effectivement, j'allais y arriver.
3: Donc, si
5: vous êtes confronté à ce genre de choses, quelqu'un qui vous dit, je suis vétérinaire, je me prévaut d'une marque, tout ça, parce qu'on a beaucoup de marques qui disent, on a des vétérinaires qui travaillent pour nous. Dans 80% des cas, il n'y a pas de vétérinaire qui travaille pour eux. Vous allez sur le site de l'Ordre des vétérinaires, vétérinaire.fr, et il y a un annuaire de tous les vétérinaires en exercice en France.
3: Comme chez les médecins, tout simplement.
5: On regarde s'il est inscrit à l'Ordre des vétérinaires. S'il n'est pas inscrit à l'Ordre des vétérinaires, vous fuyez.
7: Et il y a Pierre Fabin dedans, chez vieux.
5: J'y suis, il vient de vérifier, et j'y suis bien. Numéro d'ordre 27352.
4: J'ai une question, parce que si on met Pierre Fabin recommande un produit, par exemple, sur un site internet, on suit ou on ne suit pas?
3: Alors déjà, sachez qu'il ne recommande jamais rien.
5: Je ne recommande pas grand-chose, justement, non. Alors, recommander un produit, c'est rare que des vétérinaires recommandent vraiment un produit, parce qu'on va prescrire des médicaments, tout simplement. On peut recommander certaines choses, mais on le fera en consultation. On ne va pas aller s'exposer sur Internet. Voilà. Il n'y a pas de vétérinaire qui recommande une marque de litière, par exemple, aujourd'hui. Je ne connais pas ça.
3: D'accord. Merci beaucoup, monsieur Pierre Fabin. On va continuer de parler arnaque à l'adoption aussi, de fausses annonces. On a beaucoup à dire sur ce sujet. Et puis, tout à l'heure, Nordine nous parlera aussi perte musculaire. Comment lutter contre ça? Des petits exercices faciles à faire. Et notre cher Valère Coréard nous parlera aussi comment se faire aider quand le budget dérape. Une émission encore très riche avec vous. On est ensemble jusqu'à 13h. J'en profite, j'embrasse mon amoureux qui écoute. Coucou, monsieur B.
7: Chaque semaine. Hein.
3: Ouais, chaque semaine. Ouais, moi j'ai un super amoureux. C'est vendredi, tout est permis. On va écouter monsieur de Palmas sur la route. On est ensemble jusqu'à 13h. Donc on vous doit bien ça sur ici.

0: de Palmas sur la route sur votre radio. Ici, on est ensemble jusqu'à 13h.
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0: 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Midi 16, on est en direct dans votre nouveau rendez-vous quotidien. On vous doit bien ça, on est là pour vous rendre service. Et l'antenne, eh bien, elle est à vous, 0810 055 056. Je suis avec toute l'équipe et nous sommes au cœur d'un dossier. Je l'aime, mon docteur Fabin, mon vétérinaire, quand il est un peu colère. Lui qui est si calme d'habitude et qui a dénoncé les faux vétérinaires qui sévissent sur les réseaux sociaux, entre autres accompagnés de Aude Razo. Nous allons accueillir une auditrice. Elle s'appelle Sarah et elle nous écoute via Ici Bourgogne. Je vous embrasse, chers collègues, chers copains. Bonjour Sarah.
2: Bonjour.
0: Comment
2: bonjour.
0: Allez-vous, bonjour. Ma chère Sarah?
2: Ça va et vous?
0: Ben super, on est ravis de vous accueillir dans l'émission. Alors, vous, il vous est arrivé une petite mésaventure, je crois, Sarah, hein?
2: Oui, au mois de juin, oui.
0: Au mois de juin, qu'est-ce qui s'est passé, oui. Sarah?
2: Ben, j'ai une pub Facebook de Maya Piveto.
0: Qu'est-ce que c'est Maya Piveto, Sarah?
2: C'est un site où on peut acheter des comprimés anti-puces, ouais. Des pommades cicatrisantes, des vermifuges, etc.
0: D'accord.
2: Et en fait, quand j'ai cliqué sur la fiche, ouais. Après j'ai été sur le site et j'ai vu des choses qui m'intéressaient, notamment le vermifuge et la pommade cicatrisante, parce que mon chat se dispute beaucoup avec le chat du voisin et du coup il revient avec des blessures.
0: C'est un petit caïd, d'accord.
2: Voilà, c'est ça.
0: D'accord.
2: Et du coup je le soigne comme ça,
0: ouais.
2: et j'ai fait une commande et depuis le mois de juin, j'ai toujours pas reçu ma commande et malgré mes mails, j'ai ouais. jamais eu de réponse de leur part.
0: Aïe, ça sent l'arnaque à plein pif, ça.
3: Complètement.
0: Non, les amis,
3: j'étais en train de regarder ce site justement, Fabin, ouais. qui a des tarifs un peu prohibitifs en plus. Je suis allé voir parce que alors on peut acheter des choses sur internet. Hein, il y a des sites qui sont très bien.
0: Oui.
3: Par exemple Zoo Plus. Moi, j'achète même mes
0: Zoo
3: croquettes.
0: Zoo Plus comme un zoo.
3: Ouais, comme un zoo. Ouais. J'achète mes croquettes sur Zoo Plus. Pour les croquettes, pour tout ça, pour certains compléments alimentaires, on peut aller acheter sur des sites de ce genre-là. Là, je suis allé voir justement donc sur un site d'avis qui s'appelle Trustpilot.
0: Ouais.
3: La note de Maya Piveto, ils sont à 1,6. Il n'y a personne qui est livré globalement et les tarifs sont complètement prohibitifs. Donc voilà, c'est moi, si j'ai un conseil à vous donner sur ce genre de site,
0: d'abord aller voir, c'est ça, sur les avis de consommateurs.
3: Sur les avis de consommateurs, mais aussi comparer pourquoi pas à son vétérinaire. Voilà, je dis pas qu'il faut acheter chez son vétérinaire, mais demander de l'avis sur un produit à son vétérinaire, on vous donnera toujours notre avis.
0: Moi, j'ai toujours l'impression
3: il est gratuit, on cherche pas à vous vendre des choses.
0: Pierre, donc, j'ai toujours l'impression que chez le véto c'est plus cher. Vous avez
3: parfois,
0: pas ce sentiment-là, Sarah aussi?
3: Un petit peu.
2: Oui.
3: Bah oui. Mais parce que.
0: Ouais, Sarah.
2: Oui, c'est un petit peu plus cher, mais on l'a tout de suite. C'est ça le.
0: Ouais, voilà. C'est aussi la différence. Ouais.
3: Non, on a le conseil qui va avec. En fait, c'est ça.
0: Oui.
3: C'est aussi ça qu'on paye un petit peu. On est sûr de pas se faire arnaquer à
0: alors,
3: ce moment-là.
0: Pour répondre à Sarah, les amis, parce que là, elle attend toujours sa pommade et bon, qui n'arrivera probablement jamais. Quel est le recours au Drazo?
4: Bah, malheureusement, là, il y a peut-être un dépôt de plainte. Il faut peut-être signaler le site. Moi, j'encourage à ça. Après, malheureusement, quand vous avez déjà versé l'argent, que vous l'avez versé volontairement. Il n'y a pas beaucoup de recours en fait. Après, il y en a évidemment, mais c'est compliqué en fait. Il faut vraiment avoir des précautions en amont. Donc, comme disait Pierre,
0: ouais.
4: on va sur Trustpilot qui agrège des avis, et donc on peut voir à ce moment-là que ce site est très mal noté, comme Pierre l'a vérifié. Donc, c'est là qu'il faut, éviter. Et en fait, on peut le faire avec tout. Là, on parle des arnaques
0: oui.
4: sur les croquettes, etc.,
0: ça,
4: sur les produits, mais avec vos vêtements, etc.
0: Oui, oui.
4: Allez toujours vérifier avant le site où vous commandez.
0: Valère Coréard.
5: Oui, moi je dis toujours vérifiez quand même auprès de votre banque quel est le périmètre d'assurance sur votre carte bancaire que vous avez utilisé pour faire la commande. Je sais que Aude l'a répété plusieurs fois, c'est de moins en moins le cas, mais on sait jamais. Donc contactez votre banque et dites voilà, je me suis fait arnaquer, peut-être que l'assurance peut jouer.
0: Vous l'avez fait ça, Sarah, déjà?
2: Bah, j'avais demandé, elle m'a dit qu'elle pouvait rien faire malheureusement parce que l'argent était déjà parti.
5: Okay. Oui, non, mais ça c'est autre chose.
0: Ah, ça c'est d'accord.
5: Voilà. Moi je parle de l'assurance de votre carte bancaire. Vous demandez à votre banquier le numéro de l'assurance de votre carte bancaire. C'est un autre service.
2: Ah, d'accord, moi je redemanderai.
0: Bah voilà, okay. Ça vaut peut-être le coup d'aller fouiner par là-bas. Merci beaucoup, ma chère Sarah. On vous embrasse très
2: Merci
0: fort.
2: Merci à vous. Bonne journée.
0: Bonne journée, bel après-midi. On parle aussi arnaque à l'adoption, les enfants. Là, ça c'est vraiment.
3: C'est le pire.
0: Ouais, alors c'est on s'est regardé Pierre Fabin limite. Non, mais c'est insupportable.
3: Et
0: aussi,
3: effectivement, hein. on en a des dizaines. J'étais de garde cette nuit et j'ai eu un peu de temps, donc j'ai passé ma nuit sur un site de petites annonces qui s'appelle Le Bon Coin,
0: ouais.
3: Où clairement les choses ne sont sont pas faits correctement. Sur 10 annonces que j'ai regardées, il y en avait 3 qui n'étaient pas conformes et clairement pas du tout sérieuses. Ouais. Et c'est des choses qui sont qui se multiplient. On a beaucoup de gens qui vendent des animaux, qui les élèvent dans leur garage et qui font un petit commerce autour de tout ça. Je crois qu'au Drazo, d'ailleurs, vous avez des exemples d'arnaques qui ont été faits et sur lesquels on a eu des informations.
4: Alors, faut surtout se méfier, je trouve, moi, mais peut-être que je me trompe et Pierre me corrigera, mais ces annonces qui donnent des animaux, c'est un don d'animaux. Alors souvent, on vous sert, ça peut être sur Le Bon Coin, ça peut être sur Facebook. Vous avez souvent un petit discours très un peu larmoyant. On vous dit, bah voilà, je suis obligée de donner mon chien parce que je pars en EHPAD, ou alors le propriétaire est décédé, donc voilà, merci, est-ce que quelqu'un peut récupérer, c'est un don, etc. Et en fait, derrière, l'arnaque, c'est qu'on va vous dire, oui, on vous le donne, mais par contre, vous allez payer les frais de transport. Et donc là, il y a des histoires assez folles hein, là-dessus. C'est nos amis d'ici Poitou qui avaient sorti cette affaire, c'était l'année dernière de mémoire, une femme qui avait versé plus de 6000 euros pour adopter un chiot. Elle avait vu une annonce sur Facebook et on lui dit que le transporteur doit lui amener l'animal. Après, on lui dit que le transporteur a eu un accident, donc elle doit payer des frais vétérinaires. Elle n'a jamais vu le chiot. Hein. Ensuite, on lui dit que le chiot va être livré en hélicoptère et donc elle doit payer l'hélicoptère, etc. Et donc, elle a payé. Et ça, c'est tellement cruel parce qu'elle a vraiment investi. Elle attendait ce chiot avec impatience. C'est vraiment terrible. Donc attention, parce qu'à l'approche de Noël, on voit beaucoup de ces petites annonces justement qui sont très piégeuses.
0: On continue de parler de tout ça dans un instant. Pierre Fabin vous dira aussi comment repérer un bon élevage, les indications obligatoires avant d'acheter un animal. Gros dossier vraiment veto aujourd'hui grâce au docteur Pierre Fabin. Pour l'heure, on écoute un peu de Teddy Swims, Mr. Know It All sur votre radio ici. On est ensemble jusqu'à 13h et il est midi 22. À tout de suite.

0: Mr. Know-It-All, Teddy Swims sur votre radio ici. On est ensemble jusqu'à 13h dans On vous doit bien ça.
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0: Et que de réactions au 0810 055 056. Nous ne sommes pas étonnés. Vous êtes très nombreux à réagir parce que les fausses arnaques d'adoption, les faux éleveurs, les faux vétos, ça nous saoule, pardon. Et je trouve ça extrêmement grave. Ça révolte notre vétérinaire Pierre Fabin. On a aussi Muriel, là, qui vient de nous appeler, qu'on va tout de suite prendre, qui appelle d'Indre et Loire. J'embrasse très fort ici Touraine. Bonjour Muriel, bienvenue.
3: Bonjour, merci à toutes. Merci. Bonjour à toute l'équipe.
4: Bonjour.
0: Quelle voix enjouée. C'est un plaisir de vous entendre. Alors, ma chère Muriel, qu'est-ce que vous vouliez nous dire?
3: Je voulais rebondir sur ce que disait, je me rappelle plus son prénom, sur les Pierre. Dons d'animaux sur le Bon Coin.
0: Oui, Pierre
3: Alors,
0: Fabin.
3: Moi, tous les jours, il y a des dons, mais moi, je me dis, mais c'est pas possible. Bon, je contacte pas les personnes, hein, parce que je veux pas rentrer dans ça. Mm. Mais on donne des chevaux, on donne des chèvres, on donne des moutons. Ah, mais d'accord. Ça va des perruches, des chiens, des chats. Bon, moi je contacte pas ces gens, mais moi ça me fout en rogne,
0: ça
3: me révolte.
0: Et ça, tout comme nous, Muriel.
3: On peut donner un cheval. Je dis, il y a quelque chose, on contacte la personne, mais non, on donne pas un cheval. C'est pas un objet, c'est pas un meuble. Moi, ça me fout en pétard.
0: Bah, je comprends bien, Muriel.
4: Et vraiment, attention à ces petites
3: tu
4: annonces.
3: Peux remettre la radio, ça va.
4: J'ai épluché tout ça cette nuit, justement. Et derrière ces dons, souvent, c'est des ventes déguisées, parce que justement, la vente est très encadrée. Quand vous vendez un animal, il y a vraiment des règles aujourd'hui. Donc, il faut avoir un numéro de sirène. Il faut dire si l'animal, il est inscrit justement au livre des origines. Les animaux doivent avoir 8 mois minimum. On a aussi le numéro de puce qui est obligatoire sur l'annonce, donc il y a tout un petit encadrement autour de tout ça, mais à partir du moment où c'est un don, on fait un peu plus ce qu'on veut. Donc souvent les gens le mettent sous forme de don. Justement, j'avais vu un don de 3 chiots cette nuit, à qui je suis allé écrire. J'aurais écrit, je suis très intéressé. Ils m'ont répondu, le prix n'est pas le même en fonction de la couleur. Donc vous voyez, on a vraiment derrière tous ces dons des arnaques au final. Et donc vraiment, je vous ai dit, on vérifie quand on achète un animal sur un site comme ça, le numéro de sirène, l'âge des animaux, l'appartenance à une race ou pas, ça doit être écrit. Et le numéro de puce, j'ai vu des faux numéros de puce sur internet cette nuit. D'accord. Avec des formats complètement fantaisistes. Donc ça, demandez à votre vétérinaire de vérifier le numéro de puce de l'animal avant d'aller voir. Et quand vous achetez en élevage, on va voir l'élevage toujours.
0: D'accord. Oui, Nordinata, vous avez une question?
5: Oui, j'ai une question parce que j'ai vu aussi qu'il y a des personnes qui organisaient de la vente à l'étranger pour casser les prix. Est-ce qu'il y a des choses auxquelles on doit faire attention justement quand on ramène un
4: effectivement,
5: animal?
4: Effectivement, alors on a beaucoup de problèmes sur ces imports d'animaux. On a beaucoup d'imports illégaux d'animaux tous les jours en France. Hein. Au niveau de Strasbourg, la frontière, tous les jours, il y a des camions qui sont stoppés avec des animaux dedans et qui sont revendus sur des parkings derrière. Donc c'est pour ça que je vous dis, quand vous répondez à une petite annonce, il faut aller voir le numéro de puce. Un numéro de puce français, ça commence toujours par 250 et le chiffre 26 en général derrière. Donc quand vous avez le numéro de puce, il faut vérifier ce format-là, mais allez aussi vérifier que ce numéro de puce avec votre vétérinaire, il existe. Vous dites à votre vétérinaire, voilà, j'ai vu cette petite annonce, je suis très intéressé par cet animal, et il va aller le vérifier pour vous, ce numéro de puce. Comme ça, vous êtes sûr qu'il n'y a pas une arnaque, mais n'acceptez jamais une livraison sur un parking. Demandez toujours à aller voir où l'animal habite avant, et vous avez un délai de rétractation légale qui est là, c'est-à-dire que quand vous allez adopter un animal, il faut signer un papier qui s'appelle un certificat d'engagement et de connaissance. Et vous avez un délai de 7 jours après cette signature. D'accord. Où vous pouvez vous rétracter pour que l'adoption ne soit pas
0: très, très rapidement, Pierre Fabin. J'embrasse d'ailleurs Muriel. Merci d'avoir appelé, ma chère Muriel. Très rapidement, quand on va voir un élevage, justement, parce qu'il y a aussi des éleveurs douteux, 2 petits conseils pour repérer qu'un élevage n'est pas en carton-pâte.
4: L'hygiène, toujours. On vérifie que c'est propre et on demande toujours à voir la mère, mais aussi les mâles de l'élevage, parce que souvent, ils les cachent dans un coin. Donc, on demande à voir les mâles de l'élevage, comme ça on voit vraiment tout l'élevage et tous les animaux qui
0: sont
4: là.
0: Et on repart pas tout de suite avec l'animal, ça n'existe pas.
4: On signe le papier ce jour-là et on repart 7 jours après. Ne signez pas le papier avant d'avoir vu l'élevage.

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1: Bonjour à tous, il est midi 32. On est en plein cœur de votre nouveau rendez-vous quotidien. Ça s'appelle On vous doit bien ça sur votre radio ICI. Et on est ensemble jusqu'à 13h. Moi, je m'appelle Enora Malagré. Je suis avec toute une petite bande bien sympathique. Nordine Atav, Valère Coréard, Pierre Fabin et notre Aude Razo, Madame Anti-Arnaque. Nous avons parlé arnaque, justement, faux veto sur les réseaux, fausse annonce d'adoption. Dans un court instant, Nordine Atav nous parlera perte musculaire. Comment qu'on fait, dis donc, pour pallier ça? Et puis Valère Coréard nous dira comment se faire aider quand le budget dérape. Mais pour l'heure, vous pouvez nous appeler au 0810 055 056 ou nous laisser un message vocal, comme l'a fait aujourd'hui notre chère Laurence.
3: Bonjour, j'appelle au sujet des aides pour le carburant. J'ai vu qu'il y en avait d'autres qui avaient été annoncées. Ouais. Comment je fais pour en bénéficier ?
1: Grande préoccupation que soulève là Laurence. Merci beaucoup pour ce message. Elle nous appelle via ICI Auxerre, que j'embrasse tendrement. C'est très familier, excusez-moi. Valère Coréard, vous avez la réponse.
4: Oui, c'est bien de poser la question parce que beaucoup de personnes n'ont pas demandé l'aide grand rouleur là sur la première session. Donc c'est dommage, on passe à côté quand même de 100 euros. C'est assez facile. C'est reconduit donc pour octobre, novembre, décembre. 2026, vous avez donc droit à 100 euros. Ça concerne les salariés, les indépendants qui utilisent leur véhicule personnel pour travailler.
1: Pour vivre.
4: Je suis à fond dedans. J'attendais la vanne de toute façon. Donc, il y a des conditions de ressources. C'est 2035 euros pour une personne seule, 4070 pour un couple avec enfant et c'est un peu plus de 6000 euros pour un couple avec deux enfants. Ça veut dire quoi ? Grand rouleur. Il faut parcourir plus de 15 km par trajet entre le domicile et le travail, c'est-à-dire donc 30 km aller-retour, ou alors effectuer plus de 8.

0: Mais pour l'heure, on va accueillir la gagnante du jeu. Vous le savez, hein, toute l'année, je booste votre pouvoir d'achat. Et puis comme c'est la rentrée, on le fait carrément deux fois dans l'émission. Hein, on est ensemble jusqu'à 13h, je le rappelle. Vous vous inscrivez sur le site ici.fr. Il y a une petite page dédiée à cet effet. Vous repartez avec 200 euros à dépenser dans une grande enseigne. On accueille Brigitte. Bonjour Brigitte.
1: Bonjour à tous.
0: Bonjour, vous appelez de La Roche-sur-Yon, je crois, Brigitte.
1: Effectivement, je suis à La Roche.
0: Eh bien, oh La Roche. Et on embrasse très fort ici, Loire, Océan. Vous êtes retraitée, vous avez 5 petits-enfants, waouh.
1: Eh oui, 5.
0: Ça a bien bossé, comme on dit dans la famille. Eh bien, vous avez gagné, Brigitte. Ouais,
1: bravo.
0: Ah oui, c'est cool. 200 ouais, c'est euros cool. À dépenser dans une grande enseigne. C'est pour vous, c'est cadeau ma chère Brigitte. On vous embrasse très très fort. Passez une très belle après-midi. Faites comme Brigitte les amis, inscrivez-vous sur le site ici.fr. Ça marche à tous les coups. Très ringard ce que je viens de dire. Pour le coup, on va écouter Teddy. Non, pas du tout, qu'est-ce qu'on va écouter? Joe Dassin, mais bien sûr hein, le grand Joe Dassin. À toi. À toi, Nordine Attab. À toi, Valère Correa. À toi, Audrazo. À toi, Pierre Fabin. À vous, chers auditeurs. On est ensemble jusqu'à 13h dans Vous Dois Bien Ça.

0: Toi, Joe Dassin, sur Ici, on est ensemble jusqu'à 13h. 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
0: Et il est midi 39. Vous êtes très nombreuses et très nombreux à réagir au 0810 055 056. On vous prend juste après les merveilleux conseils que va nous prodiguer mon cher ami Valère Coréard, qui va nous dire comment se faire aider quand le budget dérape, Valère.
2: Quand on sent que ça va plus. Voilà, ouais. On voit que le découvert, il est de plus en plus tôt, on n'arrive plus à finir les fins de mois. Et je dis, c'est important de le faire avant que ça rompe, en fait, ouais. Parce que c'est là qu'on rentre après dans des processus très compliqués.
0: Là, comme le surendettement, par exemple.
2: Exactement, c'est ça, alors ouais. Qui parfois est aussi une solution.
0: Bien sûr, absolument.
2: Mais voilà, de dernier
0: recours. Et il n'y a pas de honte, hein, chers amis.
2: Il n'y a pas de honte, on n'est pas coupable. En tout cas, on n'a pas forcément fait de faute. Parfois, oui, mais c'est un autre sujet. En tout cas, il existe les points conseils budget. Il y en a des centaines en France. Ce sont des lieux agréé par l'État, où vous pouvez aller faire gratuitement, en toute confidentialité et rien que pour vous, un point sur votre budget avec un professionnel qui est là pour vous accompagner, pour voir qu'est-ce qui cloche, pour voir les aides qui existent, pour voir si on peut restructurer votre dette, s'il faut rentrer dans un processus de surendettement. Ils sont là vraiment pour vous. Et à l'heure de ChatGPT, à l'heure de Google, des réseaux sociaux dont on parle souvent, des arnaques, etc., moi je trouve que c'est quand même rassurant qu'il existe des endroits où il y a des humains dont c'est le métier.
0: Absolument.
2: Qui peuvent vous aider, parce que la vérité, c'est que souvent on se réveille la nuit en disant

0: comment je vais faire pour payer les factures. Et puis au petit matin, on essaye d'oublier, on fait l'autruche parce que c'est trop lourd, c'est trop dur. Voilà. Tapez à cette porte, point conseil budget, il y a des cartes en ligne pour retrouver ça. Vous allez sur le site solidarité.gouv.fr et vous vous faites aider, il n'y a pas de honte à se faire aider.
1: Et moi je voulais rajouter, prendre le courage, comme disait Valère parfois, de prendre le taureau par les cornes et de d'éplucher un peu ces relevés bancaires, de voir s'il n'y a pas, vous savez, des petits montants étranges qui sont prélevés ici ou là, vous voyez, tout d'un coup, un euro et puis 14 euros, on ne sait pas trop à
2: et
1: quoi
2: ça serait. Quoi comme prélèvement ?
1: Ce serait des abonnements cachés, c'est comme ça qu'on appelle ça. Les abonnements cachés, c'est vraiment quelque chose d'important. En fait, c'est quand vous achetez quelque chose sur Internet, des fois, il y a une petite case de cocher par défaut, ou alors il y a des petites lignes que vous n'avez pas bien lues au moment de valider votre achat. Et vous validez en fait des prélèvements récurrents. Par exemple, vous achetez des fleurs sur un site internet et vous n'avez pas vu que vous aviez validé l'idée de livraison de fleurs gratuites toute l'année à condition de payer tous les mois une petite somme. Et donc ça, c'est ce qu'on appelle un abonnement caché. Donc c'est jamais des gros montants, mais il faut voir qui vous prélève, faut demander la résiliation. Et puis en ultime recours, vous pouvez demander à votre banque de faire opposition au prélèvement après avoir bien expliqué la situation à votre conseiller, de vous être assuré aussi d'assurer aussi à votre conseiller que vous avez bien tenté d'arrêter ce prélèvement par voie de résiliation.
2: Oui, Valère.
0: Il y a aussi un point important, c'est les aides auxquelles on a droit. On a des devoirs dans la société, mais on a aussi des droits. On dit souvent on est les champions du monde pour demander des aides. C'est pas vrai. Il y a beaucoup d'aides qui ne sont pas demandées parce qu'on connaît pas leur existence. On sait pas si on est éligible, si quelque chose a changé dans notre vie, les assurances et j'en passe. Donc, c'est aussi fait pour ça, c'est point de conseil budget.
2: Nordine, vous vouliez dire quelque chose?
3: Oui, des fois, sur des forfaits, notamment de téléphone, il y a l'assurance qui est dissociée. Lorsqu'on arrête le forfait de téléphone, l'assurance continue. Des fois, c'est des organismes différents. Ça peut arriver et on pense qu'on a tout radié. Alors qu'au final, il y a des petites choses comme ça qui courent et c'est 9 euros.
2: C'est le petit bout de paiement qui traîne et dont on peut se départir. Pierre Fabin.
4: Et moi, je voulais rebondir sur ce qu'avait dit Aude parce que je me suis fait avoir comme ça en commandant un cabis d'une société sur Internet. Et j'ai eu des prélèvements de 8 euros tous les mois derrière les petits abonnements
2: beaucoup,
4: cachés comme ça.
2: Et
4: 8 euros tous les mois,
2: ça fait des sous.
4: À 100 balles à la fin de l'année. Donc faites vraiment attention à ça et surveillez. Moi, je suis très mauvais pour ça et c'est ma femme qui le fait, mais surveillez votre compte tous les mois. Non, mais il faut regarder tous ces petits prélèvements et réagir.
2: C'est fastidieux, mais
4: c'est obligatoire.
2: C'est ce que j'ai appris au côté de Valère Correa, notamment Nordinatab.
3: Il y a des applications aussi gratuites qui permettent justement à chaque fois, alors soit de relier le compte bancaire ou pas, mais en tout cas de pouvoir créer un graphisme qui permet de voir un petit peu où on en est et à chaque fois d'essayer, entre guillemets, de s'améliorer, mais je ne vais pas être donneur de leçons là-dessus.
2: Vous avez des questions? On a forcément des réponses. 0810 055 056. Dans un court instant, Nordinatab justement nous dira à quel moment on commence à perdre du muscle et comment lutter contre ça. Mais pour l'heure, on va écouter les regretter, Rita Mitsouko, Ding Dong Dong, sur votre radio ici, on est ensemble jusqu'à 13h.

0: Nos merveilleux Rita Mitsouko, Ding Dong Dong, sur votre radio ici.
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0: 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Midi 46, on est ensemble jusqu'à 13h dans On vous doit bien ça, votre nouveau rendez-vous quotidien sur Ici. Nous avons parlé arnaque vétérinaire, nous avons parlé aussi carburant et il y a des réactions au 0810 055 056 évidemment, Audra.
2: Oui, c'est Odile qui nous a laissé un message depuis La Rochelle, un message WhatsApp. Donc Valère, vous parliez des aides carburant, donc elle réagit, elle dit dès lors qu'on est inscrit déjà au chèque carburant, l'aide au carburant de 100 euros, est-ce qu'on peut, oui ou non, le demander une deuxième fois?
0: Bonne question, Valère.
3: Mais ça manquait à ce que j'ai dit tout à l'heure. En fait, c'est, j'aurais dû le dire. Et merci, Odile. Et ça montre qu'encore une fois, c'est tous ensemble qu'on est plus intelligents. Donc oui, vous pouvez le redemander. Et d'ailleurs, normalement, ça va vous être viré directement. Donc il y a a priori rien à faire, dit-on. Mais enfin, vérifiez sur impots.gouv.fr. C'est un nouveau cru. Il y avait une première période. Et là, c'est pour la période septembre-décembre. 100 euros. Ça veut dire que c'est quand même 200 euros. C'est un vrai coup de pouce.
0: C'est super. C'est un vrai coup de pouce. Et puis, on a aussi des réactions. Nous avons Karine qui nous appelle de la marque. Coucou, ici Champagne-Ardenne d'ailleurs, qui va nous parler un petit peu d'adoption. Oh là là, j'ai l'impression qu'il y a eu une mauvaise expérience. Karine, bonjour Karine.
4: Bonjour. Comment allez-vous?
0: Vous avez une très belle voix, Karine, si je puis me permettre. Bonjour. Voix de radio, comme on dit. Bienvenue Karine dans l'émission. Alors, qu'est-ce qui vous est arrivé, chère Karine?
4: Alors, voilà, je suis non-voyante et j'ai perdu mon chien guide. Oui. Donc, elle est morte.
0: D'accord.
4: Elle s'appelait Evie et elle est décédée, ça remonte à 5 ans.
0: D'accord.
4: Donc j'ai eu un gros coup de blues, bien évidemment.
0: Évidemment, on peut.
4: Et
0: le
4: là,
0: comprendre.
4: Je vois une annonce sur Facebook, donne petit chiot.
0: Oui.
4: Donc, c'est tout. Je vais dans les Ardennes, au fin fond des Ardennes, pour prendre ce petit chiot. Au départ, on m'avait dit que c'était un golden, mais pas du tout. C'était un épagneul breton. Et en plus de ça, quand on me l'a donnée, elle n'était pas sevrée et je ne le savais pas.
0: C'est Pierre Fabin, le vétérinaire, va monter encore au créneau.
5: Non, mais c'est un grand classique. J'ai su confronter tout le temps en ce moment. En fait, les gens cèdent des animaux en disant voilà, c'est un type type golden, type épagneul. Sauf que quand vous arrivez devant la petite boule de poils, c'est irrésistible. Vous n'allez pas dire je vais pas repartir avec.
0: D'ailleurs, Karine, vous l'avez gardé votre épagneul tout de même.
4: Oui.
5: Voilà.
4: Samba, je l'ai gardé.
0: D'accord. Ok. Voilà. Donc tout est bien, qui finit bien entre guillemets. Voilà.
4: J'en ai vraiment bavé pour l'éduquer parce que
0: parce qu'elle n'était pas sevrée.
5: C'est pas le même tempérament en plus que le golden. C'est un peu plus énergique, quoi. Mais si vous voulez, c'est un classique que je vois assez régulièrement. Quand ça se termine comme ça, ça va. Parce que parfois il y a des problèmes de santé derrière tout ça, des animaux qui sont parasités, qu'on nous livre malades au final.
0: Donc, et puis, du coup, ça nous coûte une blinde.
5: Ça nous coûte énormément cher et ça nous prend en charge les frais. Donc vraiment, mon conseil, c'est respecter ce délai qu'il y a. Il y a ce certificat d'engagement à signer quand vous allez adopter un animal. Demandez vraiment toujours ce papier quand vous adoptez. Vous signez ce certificat et vous ne récupérez l'animal que 7 jours après. C'est un délai légal de rétractation au final qui nous permet aussi à nous de réfléchir et de pas faire ça sous la tendresse de l'animal qu'on va voir. Donc on demande à aller voir l'animal avant, on signe le certificat le jour où on le voit, si on voit qu'il est dans de bonnes conditions, et on le récupère 7 jours après. Quelqu'un qui vous donnerait un animal sans ça, c'est que c'est pas une personne sérieuse, tout simplement.
0: Tout simplement. Merci beaucoup Karine pour votre cher témoignage. Passez une belle après-midi. Dans un instant, on va voir avec Nordine Attab à quel moment on commence à perdre du muscle et comment on peut lutter contre ça avec des petits exercices tout simples.
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0: 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Et oui, c'est votre nouveau rendez-vous quotidien sur votre radio ici entre 12h et 13h et on en est très heureuse, très heureux avec toute la bande, Aude, Pierre, Nordine et Valère. Continuez de réagir, hein, c'est votre antenne, c'est votre émission, on vous doit bien ça, 0810 055 056. Je voulais ne pas respirer, je n'ai pas réussi, je n'ai pas Jean-Marc Barr qui veut. Et alors, oui, belle ref. Mon cher Nordine Attab, à quel moment on commence à perdre du muscle, comment on lutte contre ça? C'est l'objet de votre chronique du jour.
6: Alors, je vais rassurer Valère, ce n'est pas à partir de 50 ans, parce qu'on a 50 ans tous les deux. Dès 30 ans, on commence justement à perdre de la masse musculaire et donc de la force. Et voilà, toutes les décennies, on perd, entre les études, voilà, entre 3 et 8%. Et passé 50 ans, 60 ans, ça s'accélère. Par contre, aujourd'hui, dans une société où on bouge moins, où on est un peu moins en action, on est plus sédentaire, forcément, cette fonte musculaire aussi, en fonction des personnes, peut s'accélérer plus ou moins vite. Alors, tout peut être fait pour pouvoir y contrer. le renforcement musculaire, utiliser un vélo, bref. Mais l'essentiel, c'est déjà de savoir où on en est, au niveau de sa force musculaire, et de pouvoir associer ensuite les exercices qu'ils font en face. Alors, moi, j'aime bien connaître les gens avec qui je suis. Alors, pour toutes les personnes qui m'écoutent, les auditeurs, les auditrices, on va pouvoir faire ce test tous ensemble. Et ça tombe bien parce que j'ai un jeune de la seconde partie de vie, Valère, qui a 50 ans. Et quel âge vous avez, jeune homme?
7: Moi, j'ai 35 ans.
8: Pierre parfait. Fabien est un enfant.
6: Fabien.
9: Mais je suis plus jeune que lui, c'est quand même fou, ça.
6: Allez, on verra pour l'ego de chacun après.
8: Ça commence.
6: Donc, vous allez pouvoir poser votre casque et puis je vais expliquer. Vous allez vous mettre ici tous les deux. Là, ici, face à nous, s'il vous plaît.
8: Alors, si vous êtes à la maison, vous pouvez aussi peut-être vous lever.
6: Voilà, super.
8: Vous alors, en avez le courage.
6: Exactement. Alors là, vous faites ce petit test-là. Je vais vous demander de vous asseoir par terre. Pour ceux qui ont mal aux fesses, vous prenez un petit coussin. D'accord? Vous y êtes? Ça y est, tout le monde y est?
8: Un petit coussin
6: sur croisez les bras sur la poitrine. Et ce que je vais vous demander, sans vous donner aucune indication et sans vous aider des mains en poussant sur les genoux, je vais vous demander de vous relever.
8: Ah, alors ils l'ont fait. Oh là! N'avez pas vu, mais Pierre Fabin, notre vétérinaire, s'est cassé la margoulette. Il n'a pas vraiment réussi l'exercice, alors que Valère s'est levé d'un seul homme.
6: Alors voilà, l'étude est réussie, il n'y a pas besoin de faire 8 ans d'études.
8: Est-ce qu'à la maison, vous vous êtes relevé avec difficulté ou pas? Ce qui est bien, c'est qu'on ne le saura jamais. Vous pouvez garder votre honte pour vous. Moi, personnellement, je n'ai pas réussi à me lever.
6: Mais ça peut aussi résumer, malheureusement, la jeunesse actuelle, qui est moins en mouvement. Et ce que je veux dire, c'est qu'on peut être un très bon vétérinaire et manquer de renforcement musculaire. Voilà. Donc, en fait, par rapport à ce petit test-là, peut-être que vous avez eu aucune difficulté, comme ce très beau et très cher Valère. Peut-être que, comme Pierre Fabin, j'en perds mes mots, vous avez eu un peu de mal, ça a été tremblant, tout ça. Ou peut-être que pas du tout, vous n'avez pas réussi à vous relever. Et en fonction du test et du résultat, vous devez plus ou moins effectuer du renforcement musculaire. Si jamais vous n'avez pas la possibilité de faire ce test-là, j'ai un autre test à faire. Mmh. Essayez de faire 5 flexions de jambes et extensions en partant de la position assise sur une chaise, en 20 secondes. Si jamais vous ne réussissez pas, grande nécessité d'effectuer du renforcement musculaire au niveau des jambes, parce que la fonte musculaire est déjà bien partie.
8: Est-ce que vous avez 3 petits trucs à nous donner pour...
6: Mais bien sûr.
8: Il est d'une générosité.
6: Mais bien sûr.
8: Alors, qu'est-ce qu'on l'aime.
6: 2 possibilités. La salle de sport, mais chez vous aussi, c'est très bien.
8: Oui, c'est plutôt ce qui nous intéresse, nous, c'est chez nous.
6: Eh bien, chez vous. Juste un mot sur la salle de sport. Soyez curieux et curieuse. Faites tous les appareils. L'idée, c'est vraiment de renforcer l'ensemble des muscles du corps, parce que les muscles, c'est un ensemble d'élastiques qui sont rattachés. Et s'il y en a qui est un petit peu mal en point, forcément, ça va détériorer les sautes. Et pour vous, messieurs, pensez à renforcer les fessiers. Les fessiers ne sont pas destinés qu'aux femmes.
8: Je vous le fais pas dire.
6: Mais pourquoi je dis ça? Parce qu'en fait...
8: Il y a des garçons qui ont la fesse molle.
6: C'est un peu...
8: Je dirais pas qui.
10: Pierre, je prends ça pour moi.
8: Non, je dis pas qui.
6: Parce qu'en fait, c'est un peu la clé de voûte du corps. Pardon. Et pour lutter contre certains maux, et
8: mais
6: notamment la prévention des chutes...
8: Comment on fait pour renforcer la fesse molle, Nordine?
6: Alors,
8: un petit exercice simple.
6: Très bien. Donc là, sur la fesse molle, vous allez vous mettre en appui sur une chaise.
8: Ouais.
6: D'accord? Et ce que je vais vous demander, par exemple, on se met face à face. Alors, si vous êtes tout seul, on va le faire différemment. Vous mettez debout.
8: Debout.
6: Et à partir de là, vous levez un pied et vous allez passer la jambe vers l'extérieur, comme si vous vouliez chasser une porte sur le côté. Et grâce à ça, vous allez travailler le petit et moyen fessier. Mais moi, ce qui m'intéresse, c'est aussi, par exemple, le quadriceps. J'imagine que là, beaucoup d'entre vous sont en train d'écouter la radio, assis sur le fauteuil, avec la table basse devant vous. Vous tendez les jambes sous la table basse. Et là, ce que je vais vous demander, c'est qu'en levant la jambe droite, vous allez venir toucher le dessous de la table avec les orteils.
8: Pas mal, ça.
6: Et vous maintenez, comme ceci, 5 secondes. Et après, vous redescendez. Vous le faites de l'autre côté et vous allez voir que si vous le faites en même temps, peut-être qu'il y a une jambe qui va tomber avant l'autre. Et ça aussi, c'est un message. C'est qu'il y aura nécessité et obligation de renforcer la jambe sur laquelle vous avez un petit peu moins de force. La bonne nouvelle, c'est qu'il n'y a pas d'âge pour commencer. Vous avez 40, 50, 60, 70, 80. Continuez à vous renforcer. Et il y a des choses maquillées, comme les escaliers ou vélo. Vous verrez, ça va entretenir votre force musculaire.
8: Oh, j'ai envie de monter des marches, là. Ça m'a donné envie de monter des marches. Merci beaucoup, Nordine.
6: Merci.
8: Si vous avez des questions pour notre Nordine, vous n'hésitez pas. 0810 055 056. Ça tombe bien, il est là tous les vendredis, dis donc. J'allais dire comme un petit poisson, parce que c'est le genre du poisson, pardon. Je sais pas si c'est la fin de la semaine. Je pars complètement en vrille, les amis. On va accueillir le gagnant, cette fois-ci, de notre jeu. 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Bonjour Ludovic.
11: Bonjour. Bonjour à toute l'équipe.
6: Bonjour.
8: Vous nous appelez d'où Ludovic?
11: Alors du Pas-de-Calais, dans le petit village du Pas-de-Calais.
8: Eh bien on embrasse ici Nord. Et vous avez une grande fille, je vois, qui est lycéenne.
11: Voilà, tout à fait.
8: Eh ben ça, du coup, ça va vous aider parce que c'est gagné. Ben voilà, c'est aussi simple que ça. 200 euros à dépenser dans une grande enseigne. C'est... Voilà. On vous fait des gros bisous, super. Ludovic.
11: Merci, merci beaucoup et merci pour tous les conseils de l'équipe, j'ai bien écouté juste avant.
8: Ah, voilà, vous aussi, vous avez... Oh, je suis sûre que vous n'avez pas la fesse molle, Ludovic.
3: Mais ça va pas, non.
8: Pardon. Oh, allez, c'est la fin de la semaine, on est un peu foufou. Je vous embrasse très très fort, Ludovic, prenez soin de vous. Sachez que lundi, nous allons aborder un gros dossier. Qu'est-ce qu'il y a dans mon jambon, pardon, excusez-moi. Est-ce que c'est... Qu'est-ce qu'il y a de bon dans le jambon? Non mais c'est vrai, c'est ça, grâce à 60 millions.
3: On vous laisse vous débrouiller. Allez, bonne fin d'émission. On la regarde tranquillement, très galérée.
8: C'est hyper dur avec moi. Bon, tout n'est pas forcément bon dans le jambon. Voilà, c'est ce qu'on va vous dire lundi. C'est le week-end, hein.
5: Après la fesse molle, c'est dur là.
8: Il va falloir que j'aille me coucher, mes enfants surtout. Je voudrais remercier vraiment toute l'équipe. Je voudrais aussi faire un gros bisou à Willy Revelli. Oh là là, que vous allez retrouver évidemment tout, ce week-end, comme tous les week-ends, dans Willy vient déjeuner chez vous. Je l'embrasse de tout mon cœur. Voilà, c'est un ami merveilleux. J'embrasse aussi Émilie Mazoyer, que vous allez aussi retrouver ce week-end dans cette merveilleuse émission qui est Décibel. Merci à ma Céline à la réalisation. Merci à Diana à la technique, Alexandra au standard, Gwenaël à la préparation de cette merveilleuse émission. Merci pour toute cette belle semaine, chers amis. Quant à nous, on se retrouve lundi.

0: Étienne Dao avec des heures hindous sur ICI. Bonjour à tous, c'est vendredi, soyez les bienvenus et bon réveil.
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0: Bonjour Valentin.
3: Bonjour Louis, bonjour à tous.
0: Vous savez, je suis content de vous voir, les auditeurs sont contents de vous entendre. Pourquoi ? Puisque quand vous êtes là, c'est vendredi.
3: Ah, c'est pour ça.
0: C'est pour ça. Et en plus, vous tombez bien, vous, aujourd'hui, puisque vendredi 2 octobre, c'est la journée mondiale du sourire. Et comme vous le savez, tous les matins, on recherche l'un d'entre vous, un auditeur qui a un talent, une passion, une histoire à nous raconter. Comme c'est la journée mondiale du sourire, on voulait terminer la semaine dans la bonne humeur avec vous et on aimerait partager un grand moment de rire. Alors Valentin, on recherche un auditeur qui ?
3: Un auditeur qui peut nous raconter son plus gros fou rire.
0: À l'école, par exemple, au travail, comme maintenant, je pense qu'il va arriver dans pas très longtemps, ce vendredi. Racontez-nous votre plus gros fou rire en nous appelant tout de suite. C'est Saveria au 0810 055 056.
3: Dans le journal de 5 heures, nous serons à Nantes où un lycée a été en partie incendié hier. Le ministre de l'Éducation nationale évoque une bascule dans ce mouvement lycéen. Nous l'entendrons.
0: Pour vous accompagner aussi jusqu'à 6 heures, nous avons Sarah à la technique, Clément à la rédaction en chef. Ici, dès 5 heures, ça commence maintenant.
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0: Vendredi 2 octobre, excellent réveil, il est 5h. C'est parti pour le tour de l'actualité à vos côtés. Valentin, pas de retour en classe ce matin pour les élèves de 400 lycées.
3: Les cours à distance, comme au temps du Covid, c'est le cas au lycée Nelson Mandela à Nantes, établissement dont la verrière a été incendiée hier lors d'un blocage, un incendie volontaire provoqué par des éléments extérieurs au lycée, précise la préfecture. Depuis, c'est la sidération et la colère qui dominent chez les lycéens et les parents que vous avez rencontrés sur place, Marc Bertrand.
4: Neila contemple la verrière brûlée de son lycée, barrée d'un ruban de police. Elle montre du doigt le premier étage.
5: Bah, j'étais dans cette salle à 8h, là, celle qui a brûlé. Et on voyait juste les gens lancer leur parpaing. Après, c'était les mortiers. On nous a fait évacuer rapidement et juste on voyait les flammes et les pompiers en haut. On était juste tous en train de pleurer.
4: On sait qui a fait ça ou...
5: Bah, c'est tout sauf nous, en tout cas. C'est des gens qui sont venus et qui se sont dit qu'ils allaient tout casser.
4: Les internes ont été rassemblés au conservatoire, juste à côté, pour attendre sur leur téléphone des nouvelles.
5: Je suis en train de lire justement et ils disent que le lycée ne devrait pas rouvrir d'ici les vacances de la Toussaint.
4: Gabin, 16 ans, n'a que son t-shirt sur le dos.
6: En fait, bah j'ai rien. Je suis sorti comme ça. J'espère qu'on va pouvoir récupérer au plus vite nos affaires.
4: Il fait sport-études, du handball, comme le fils de Mathieu, père de famille, qui arrive en catastrophe du Mans.
7: Quelques heures de route, mais on n'est pas très loin.
4: Il a quitté son travail pour ramener plusieurs enfants chez eux dans la Sarthe.
7: C'est catastrophique. Pour les enfants qui font du hand, l'école à distance, je pense que ça peut se gérer. Et là, ouais, faire du hand à distance, c'est pas possible. Le groupe de personnes qui a fait ça, je pense qu'ils se rendent pas compte des conséquences pour tout le monde, quoi.
4: Les expertises vont devoir déterminer si la structure du lycée a été touchée. Le bâtiment a été construit il y a 12 ans à peine. Il avait coûté 64 millions d'euros.
3: Et pour tenter d'éteindre cette colère, le ministre de l'Éducation nationale va recevoir aujourd'hui les associations lycéennes mobilisées à l'origine contre le manque de moyens, le système Parcoursup et les professeurs non remplacés. Édouard Geffray, qui a fait le constat hier soir d'un glissement dans ces mobilisations.
8: Indéniablement, le mouvement a changé de nature. On a un mouvement lycéen qui est pris en otage par des groupuscules ultra-violents. D'abord, ça a été au départ attisé et récupéré par la France Insoumise en termes de blocage. Et puis, vous avez effectivement des groupuscules d'ultra-gauche qui, aujourd'hui, ont des comportements violents et qui ont été mettre en péril la santé de nos élèves et de nos personnels. Il y a très clairement une entreprise d'attaque et de destruction du service public de l'éducation.
3: Et première réponse du ministre, il renonce aux frais d'inscription en BTS et en prépa, mesure prévue dans le budget 2027.
0: Et le budget détaillé hier avec un objectif 43 milliards d'euros d'économies supplémentaires.
3: Un budget de redressement synonyme d'effort pour tous ou presque selon le gouvernement. Alexis Morel, ce budget, il n'épargne pas les familles, quel que soit leur niveau de revenu.
9: Avec d'abord le gel des allocations familiales que touchent 5 millions de foyers, ces prestations ne suivront pas l'inflation l'année prochaine si cette copie budgétaire est validée. Gros coup de rabot en vue pour l'allocation de rentrée scolaire, pourtant réservée aux plus modestes, 600 millions d'euros en moins, c'est près d'un tiers de l'enveloppe qui pourrait disparaître. La branche famille de la Sécu est donc à nouveau mise à contribution dans ce budget. en pleine chute de la natalité, le signal envoyé est délétère, selon Guillemette Leneveu, directrice générale de l'Union nationale des associations familiales.
10: C'est quand même sidérant. Il faut aider les familles. Il faut leur adresser des messages positifs. Est-ce que vous entendez, à travers ces mesures, un message positif ? En rien. On va le payer très très cher. La chute de la fécondité, elle est là. On est dans le toboggan. À quel moment on va arrêter ?
9: Mais de son côté, le gouvernement explique justement vouloir mieux cibler les moyens de la politique familiale sur la naissance, l'arrivée de l'enfant, avec par exemple 90 millions d'euros supplémentaires pour les crèches, ou encore, côté logement, la création d'un nouveau prêt à taux zéro pour les parents de jeunes enfants.
3: Et parmi les rares aides préservées, on retrouve le RSA ou l'allocation adulte handicapé. Leur montant sera bien indexé sur l'inflation selon cette première version du budget examiné à l'Assemblée nationale à partir du 13 octobre. Après les aveux de Cédric Jubilard, une nouvelle reconstitution organisée aujourd'hui à Cagnac-les-Mines dans le Tarn pour comprendre comment la soirée a dégénéré jusqu'à la mort de Delphine Osaguel en décembre 2020. Reconstitution aussi sur le terrain où Cédric Jubilard indique avoir caché le corps de sa compagne dans un tas de terreau. Objectif, déterminer si le geste est prémédité, élément déterminant pour le procès en appel prévu l'année prochaine.
0: Des retrouvailles aujourd'hui entre Zizou et le Stade de France.
3: Troisième match des Bleus en Ligue des Nations de foot avec la réception de l'Italie, mais donc surtout première rencontre à domicile depuis l'arrivée de Zinedine Zidane comme sélectionneur. Il renoue avec l'enceinte où il a fait des merveilles comme joueur, évidemment son doublé historique en finale de la Coupe du Monde 98.
11: Je vais pas être original, je crois que c'est ce qu'on a fait avec les copains en 98, parce qu'en plus on a eu la chance de pouvoir jouer cette Coupe du Monde en France chez nous, donc de l'avoir gagné et en plus contre le Brésil, c'était quelque part un petit rêve de la part de tout le monde et on avait réussi à le faire. En même temps, vous avez raison de parler de mon premier souvenir avec le Stade de France, parce qu'il faisait un froid polaire et le terrain était très dur, que là, si on savait pas si on allait jouer, pas jouer. On joue contre l'Espagne qui n'avait pas perdu depuis 3 ou 4 ans, donc d'avoir marqué, bon voilà, c'est vrai que c'était quelque part pour moi un grand souvenir. Et après avec les copains en 98, on a réussi à gagner la Coupe du Monde. Donc voilà, c'est particulier, ce stade est particulier pour nous, pour ceux qui ont vécu des choses dans ce stade. Et ce qu'on a juste envie, c'est de pouvoir continuer à écrire notre page, notre histoire pour l'équipe de France.
3: Les coups d'envoi de ce France-Italie à 20h45 avec les commentaires d'ici sur notre chaîne YouTube et notre application mobile. La météo, Louis, et c'est pour aujourd'hui une alternance de nuages et d'éclaircies.
0: Exactement, Valentin, avec une zone nuageuse un petit peu plus dense dans le nord sur une grande partie de la région Grand Est. On a la même chose sur les deux extrémités au sud, du côté des Pyrénées-Atlantiques et des Alpes-Maritimes. Pour les températures au petit matin, Didier nous écrit sur notre page Facebook 11 degrés dans le Puy-de-Dôme. Tout de suite, on a Doris qui nous dit on a un joli 15 degrés au petit matin en Alsace, puis les températures, elles, vont monter progressivement au cours de la matinée à Dijon et Besançon. On conserve encore un petit peu de fraîcheur, 12 degrés à Saint-Etienne, 14 degrés à 10h du côté d'Avignon. En revanche, on aura déjà 18 degrés. Cet après-midi, on a un temps plus agréable sur une bonne partie du pays. Quelques averses attendues localement dans le sud, en Occitanie, dans les Bouches-du-Rhône, ainsi qu'en Savoie, mais ce n'est pas la dominante du jour. Globalement, vous allez pouvoir profiter d'une assez belle journée. Et les maximales dans le nord, ce vendredi après-midi, 23 degrés à Nantes, dans le sud, 25 à Marseille.
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0: On est avec vous, avec Valentin, à vos côtés jusqu'à 6h. Et dans 3 minutes, on n'attend pas pour vous partager de bonnes idées. Ici, ça entreprend votre rendez-vous quotidien avec Catherine Quicandon qui va vous partager un outil pour se prémunir du froid et du chaud dans vos maisons grâce à un réflecteur thermique, un produit fait sur mesure du côté de Poitiers. Une découverte juste après vos chansons préférées. Et c'est Laurent Voulzy que voilà. C'est sûr ici, on vous souhaite à tous un excellent réveil. On est très heureux de terminer la semaine à vos côtés. Et on vous laisse profiter de Bubble Star.

0: Ici, dès 5h avec Laurent Voulzy, ce vendredi matin, excellent réveil avec nous. Aujourd'hui, figurez-vous que débute la fête de la science avec des milliers d'animations gratuites. Et vous allez voir, il y a des choses assez surprenantes.
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0: Alors, cette fête de la science, elle a lieu jusqu'au 12 octobre avec des milliers d'animations qui seront proposées autour d'un thème cette année, saveur savante. Exemple étonnant, j'ai lu ça hier à Caen. On pourra, par exemple, découvrir comment l'eau de cuisson des andouilles peut être utilisée comme composant pour fabriquer du béton.
3: Ça alors
0: c'est plutôt pas mal.
3: Oui.
0: Et des rendez-vous comme ça, il y en a plein.
3: Et on les retrouve où, Louis, justement, tous ces rendez-vous?
0: Alors, ils sont tous répertoriés. C'est un site agréé par l'État. Soyez vigilants, www.fetedelascience.fr. Vous allez découvrir ce panel de rendez-vous. Le but étant de susciter des vocations et de faire découvrir la science au plus grand nombre. Je vous invite à aller parcourir ce site www.fetedelascience.fr. Et Valentin, forcément, cette fête, Stéphane Bern ne pouvait pas passer à côté.
3: Évidemment, et ce matin, il nous raconte comment un jeune Français a risqué sa vie pour définir la longueur d'un mètre. C'est à suivre à 5h, un peu avant 5h30 sur ICI.
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0: Dans ICI, ça entreprend, une idée aujourd'hui qui pourrait bien nous servir pour la prochaine canicule, Valentin.
3: Et oui, pour garder nos maisons au frais, sans blanc de meudon, ni couverture de survie aux fenêtres. Catherine Quiquendon, où est-ce que vous nous emmenez aujourd'hui?
4: À Mont-sur-Gaine, à moins de 50 km au nord de Poitiers, les températures extrêmes ont trouvé un adversaire.
5: Que tribasse si je faiblis!
4: Alors non, ce n'est pas Godefroy le Hardy, mais Valentin Lopé et ses réflecteurs isolants sur mesure pour fenêtres Sunstop. Deux matériaux au choix, un isolant réfléchissant à bulles d'air et un isolant réfléchissant multicouche.
6: C'est un réflecteur thermique donc avec 19 couches de réflecteurs à l'intérieur. Donc on a une couche en polyester aluminisé à l'extérieur et ensuite on a des couches de nylon et des couches réflectives à l'intérieur. Donc il fait à peu près 2,5 cm d'épaisseur et il est assez léger. Donc, ce qui permet une pose facile, puisqu'en plus il se pose avec des ventouses, donc ça permet de le mettre et de l'enlever assez rapidement.
4: Autre avantage, il est sur mesure. Ensuite, comment l'utiliser?
6: On recommande la pose à l'extérieur, si les conditions le permettent, bien évidemment, pour rester dans des conditions de sécurité correctes. Et sinon, en hiver, vous pouvez aussi le placer à l'intérieur pour conserver la chaleur. On a en fait une petite lame d'air entre le réflecteur et la vitre qui est donnée par l'épaisseur des ventouses, puisqu'il se fixe avec des ventouses. Et cette petite lame d'air plus l'aspect thermique du réflecteur permet vraiment d'isoler, que ce soit en hiver pour garder la chaleur à l'intérieur ou en été pour éviter qu'elle entre.
4: Au fait, avec ces réflecteurs, on est dans le noir. Ah bah oui, il faut choisir entre avoir trop chaud mais dans la lumière ou moins chaud mais dans l'obscurité. Et d'ailleurs, combien de degrés gagne-t-on? Selon les tests effectués chez sa maman avec les différents prototypes, merci maman, entre 4 et 5 degrés, ce qui n'est pas négligeable. Pour l'instant, Valentin travaille seul et il découpe lui-même votre réflecteur à la bonne taille dans son atelier. Il a démarré son activité en juin dernier, mais les demandes se multiplient. Elles viennent de France, de Belgique, de particuliers ou encore de communes. Cet ancien développeur web qui a fait une formation en rénovation énergétique a donc bien fait de se lancer. Surtout que les prix sont plutôt abordables quand on compare à d'autres solutions. 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Merci à Frédéric Gissot d'ici Poitou pour cette idée qui nous préserve du chaud et du froid. 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
0: Une idée à garder en tête. Merci Catherine.
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0: Soyez les bienvenus si vous nous rejoignez à l'instant sur ICI, 5h15. Et une question, ce matin, allez-vous allumer votre chauffage dès l'arrivée du froid ou attendre un petit peu?
3: Cette question, elle se retrouve dans de nombreux foyers, surtout en ce moment. Voir si votre chaudière est au fioul, 1,88€ en moyenne le litre, c'est 80 centimes de plus en un an. Et donc forcément 800€ de plus à débourser pour une cuve de 1000 litres. À ce prix, beaucoup de clients sont frileux à l'idée de faire le plein, voire ils renoncent carrément, comme comme vous l'avez constaté, à côté de carbone pour ici Occitanie Théo Cobel.
7: Dans sa grande maison de campagne, Damien a déjà fait un choix pour sa cuve de fioul.
8: Je ne pense pas que je vais la remplir cette année, c'est exorbitant. Là, la cuve pète, je pense qu'on en a pour presque 2000 euros.
7: Ah, trop cher pour ce saisonnier, c'est plus d'un mois de salaire, alors il réfléchit à d'autres solutions.
8: Pour compenser, je pense qu'on va prendre des petits radiateurs à fioul, ça coûtera moins cher. Et puis, ne pas chauffer toutes les pièces. Voilà, chauffer juste les pièces de vie, la cuisine, les chambres, et puis après se couvrir.
7: Moins se chauffer, Julie, une habitante de Salles-sur-Garonne, a elle fait un autre choix. Il y a 5 ans, elle a condamné sa cuve.
9: On est passé au poêle à bois et à la clim réversible. On ne regrette pas du tout. Les sacs coûtent un peu, si jamais de bois ou quoi, mais après ça n'a rien à voir avec le fioul, quoi.
7: Une tendance qui se ressent dans les entreprises de livraison. Fabien Molina est le gérant de l'entreprise SAS Molina à carbone.
10: Comme vous le voyez, peu d'activité en ce moment. On est début octobre et on a tous les camions sur le parc.
7: Ça arrive jamais ?
10: Non, à cette époque-là, on n'a jamais personne sur le parc. C'est une époque qui est forte. Et là, on est à l'approche de l'hiver 2026-2027. Et les gens sont dans l'attente parce que la pression économique est tellement forte que les gens font au compte-goutte ou retardent leurs achats.
7: Et quand ils reçoivent des coups de fil, c'est pour des moitiés, voire des tiers de cuves à remplir. Une situation loin d'être évidente à gérer.
10: Nous, on a des frais de fonctionnement parce qu'on roule aussi avec du carburant qu'on achète très cher. On revient 4-5 fois des fois chez les mêmes clients. Donc ça multiplie nos coûts de livraison et je dirais que quand l'hiver va être là, il faudra qu'on soit capable de répondre à tout le monde parce que tout le monde va arriver en même temps aussi. Et on n'a que 3 ou 4 camions et on ne peut pas les multiplier, quoi.
7: Il sait aussi que cet hiver va laisser des traces pour un mode de chauffage déjà en fort déclin.
10: Ça peut être un coup de plus qui amène le chauffage au fioul plutôt vers la fin. Et ça, a priori, ça fait sourire à notre gouvernement. Dans nos entreprises, je pense que les morales sont en berne.
7: Et si lui, son entreprise a su diversifier son offre en proposant des granulés de bois, mais aussi du gazole non routier, ce n'est pas le cas de toutes. Certains indépendants nous ont confié hors micro réfléchir à arrêter leur activité face au manque de perspectives pour la suite.
3: Et il n'y a pas que le fioul qui flambe, le gaz aussi ne cesse d'augmenter. Il a encore pris 6,3% hier. Le gouvernement propose de son côté des aides, notamment MaPrimeRénov pour remplacer sa cuve au fioul ou sa chaudière au gaz.
0: Merci Valentin. 5h18 dans 3 minutes. C'est la télé avec Patrice Gascoigne. Ce matin, on va tourner la roue sur M6. C'est la roue de la fortune qui revient ce soir dans une version un petit peu revisitée. Vous allez voir une version spéciale célébrité et celle qui va vous en partager les coulisses, c'est Eric Antoine. Dans quelques minutes, juste après la musique d'ici qui vous réveille avec les Four Non Blondes, What's Up. Et aujourd'hui, une journée un petit peu spéciale, journée mondiale du sourire. Et on recherche un auditeur qui nous partagera son plus grand fou rire au 0810 055 056.

0: Les Four Non Blondes. Sur ici, très heureux d'être avec vous ce vendredi pour terminer la semaine. C'est le moment de nous appeler également au 0800 10 055 056. Prenez votre téléphone et venez participer au duel des auditeurs. C'est tous les matins sur votre radio ici, 5h38. Une question autour de l'actualité, un chiffre à trouver et le plus proche de la bonne réponse remporte sa radio ici, Valentin.
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0: Avec Patrice Gascoin, c'est Coulisses TV, pardonnez-moi pour ce petit chat dans la gorge aujourd'hui. Patrice, qui va nous proposer de tourner la roue sur M6, c'est pas n'importe laquelle, c'est la roue de la fortune.
4: Tout le monde ne résiste pas à la pression, même quand il s'agit de jouer à la célèbre roue de la fortune sur M6.
5: Arrêtez !
6: Les noces de praline !
5: C'est ma langue à la fourchée !
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4: Et oui, la langue peut fourcher rapidement quand on se retrouve à tourner la roue de la fortune. Et en même temps, avouez que c'est ça qui est drôle, voir des personnalités paniquer à l'idée de ne pas trouver rapidement la réponse. Donc, préparez-vous ce soir sur M6 à tomber sur de nouveaux fous rires. Place à une émission spéciale célébrité du jeu La Roue de la Fortune. Qui dit émission spéciale dit horaire spécial à 21h10. Et pour Eric Antoine, le drôlissime animateur du jeu, eh bien une veste spéciale. Dites-moi, on en parle de ce look, Eric Antoine ?
7: On commence comme ça. On m'a dit pas le physique, pas les vêtements.
4: Pour cette nouvelle émission sur La Roue de la Fortune, est-ce qu'il y a un choix vestimentaire particulier ?
7: Non. Alors le plateau étant complètement noir, je m'harmonise au plateau. Tu vois, par exemple, le juste prix, tout est blanc, tout est lumineux, donc je vais péter toutes les couleurs. Là, je suis sur une base noire, si tu veux, avec toujours une petite veste colorée, mon petit œillet porte-bonheur. Voilà.
4: Du coup, votre rapport avec la roue, ça se passe comment ?
7: Ça se passe super bien. Alors, ma roue s'appelle Caroline. Donc, il y a Caroline, qui est la roue principale, hein, qui est un peu la bosse de toutes les roues. J'ai ma mini-roue à moi, qui a été créée, qui s'appelle Carolinette. Et il y a aussi la roue de la finale, qui s'appelle Roubert. Roubert, c'est un type que des cadeaux, des gains surréalistes. J'ai un très bon rapport avec ces trois roues, hein, qui sont délicieux, qui sont espiègles, parfois un peu pervers, avec des nouvelles cases, les hold-up, les échanges. Enfin, non, pas hold-up, c'est ancien, mais les échanges, les mini-roues, etc. Donc, c'est drôle parce que la roue est un personnage à part entière, en effet. Elle fait évoluer le jeu dans un sens et puis dans l'autre. Et elle change. Parfois, elle est très amoureuse de certains candidats à qui elle donne beaucoup, et puis d'autres qu'elle déteste, qu'elle détruit psychologiquement. On a d'ailleurs une cellule d'aide psychologique pour les candidats détruits par Caroline.
4: Eric Antoine, qu'il ne faut pas toujours prendre au premier degré, mais dont l'humour fait mouche sur le plateau de La Roue de la Fortune, avec ce soir sur M6 une spéciale où des célébrités viennent jouer pour des associations. Vous retrouverez notamment Gilles Alma, Rosine Bachelot, Marine Leonardi, Sophie Davant ou Arié Elmaleh.
0: 21h10 sur M6, et la concurrence sera rude en plus ce soir à la télévision. J'aurai l'occasion de vous en reparler tout à l'heure, puisque tout de suite, je vous laisse profiter de cette nouveauté musicale pour commencer ce vendredi avec Benabar, une chanson qui s'intitule « Elle danse », qui vient intégrer son nouvel album « Le soleil des absents » sorti en 2025. C'est une chanson sur le lâcher-prise et la complicité familiale.

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1: 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C'est le nouveau single de Benabar sur ICI. Benabar qui s'apprête à repartir en tournée dès le 12 novembre. Il sera à Clermont-Ferrand, le 14 à Dole, 19 à Biarritz. Et il reste encore quelques places sur les sites de revendeurs agréés. Avant les infos de 5h30, un petit peu d'histoire avec Stéphane Bern qui ce vendredi s'empare de la fête de la science. L'occasion de découvrir le parcours d'un jeune Français qui a risqué sa vie pour répondre à une question toute simple. Combien mesure un mètre ?
2: Pour définir le mètre, les savants français ont dû mesurer la Terre. Et cette aventure va conduire François Arago jusque dans les prisons espagnoles. Une histoire qui dépasse largement les bornes. Début du 19e siècle, la France veut en finir avec le bazar des mesures. Chaque région a ses pieds, ses pouces et ses toises. Un vrai casse-tête national. Étonnamment, la phrase « c'est à peu près grand comme ça » n'est plus jugée assez précise.
3: Vous savez que je ne suis pas l'homme des incertitudes, des mesures et des à peu près. Je travaille dans le concret, moi, et je veux voir ça.
2: Les savants décident donc d'inventer le mètre. Ce dernier sera calculé à partir de la taille de la Terre elle-même. En gros, pour définir un mètre, il commence par mesurer 40 000 kilomètres. Logique, non ?
3: Mais vous êtes fous ! Oh oui !
2: Il faut alors mesurer avec précision un immense axe qui traverse la France et l'Espagne, le méridien de Paris. En 1806, François Arago, 20 ans, est envoyé aux Baléares pour compléter les calculs. On a connu pire comme job d'étudiant.
4: Bonjour, c'est pour une demande de dossier Erasmus.
5: Vous avez votre fiche d'inscription ?
2: Pendant des mois, il grimpe sur les sommets, observe des signaux au loin et note des chiffres. Puis la guerre éclate en Espagne. Un Français qui passe ses journées à observer le paysage avec une longue vue, à dessiner des cartes et à prendre des notes, ressemble soudain beaucoup moins à un scientifique qu'à un espion. Pas faux. Arago est arrêté, emprisonné, puis arrêté de nouveau après une première évasion. Le genre de séjour où les avis Google sont très mitigés. Après bien des péripéties, il parvient finalement à rentrer en France avec ses précieux relevés. Ouf. Aujourd'hui, un mètre paraît une évidence. Pour lui donner sa longueur, François Arago a pourtant dû traverser des montagnes, une guerre et quelques prisons. C'est ce qu'on appelle un coup de maître.
1: Oh, je vous tire mon chapeau, Stéphane. Il est à 5h30 sur ICI. Voici l'actualité en France et dans le monde en 90 secondes. C'est avec vous, Valentin Bertrand.
6: Les cours à la maison pour des milliers de lycéens, 400 établissements vont rester fermés aujourd'hui après la multiplication des débordements depuis le début de la semaine et la présence remarquée de casseurs venus de l'extérieur. Au total, 2000 suspects ont été interpellés hier en France. Pour tenter de calmer la colère, le ministre de l'Éducation nationale reçoit aujourd'hui 3 associations lycéennes. Édouard Geffray, qui a également annoncé vouloir renoncer aux frais d'inscription en BTS et en prépa l'année prochaine, mesure qui était annoncée seulement quelques heures plus tôt hier au moment de la présentation du budget. Une nouvelle plainte pour faux et usage de faux déposée par Jordan Bardella après ses accusations de diffamation contre Mediapart. Le site d'investigation a publié hier des extraits de conversations dans lesquels le président du RN est accusé d'avoir multiplié les propos antisémites en 2013 quand il avait 17 ans. Préméditation ou pas, c'est la question qui taraude toujours les enquêteurs dans l'affaire Jubilard. De nouvelles reconstitutions sont organisées aujourd'hui dans le Tarn, 6 ans après la disparition de Delphine Saguel. Et 3 mois après les aveux surprises de Cédric Jubilard, son procès en appel est prévu l'année prochaine. Le bout du tunnel pour les habitués des vieux trains corail Paris-Clermont et Paris-Limoges-Toulouse. La SNCF promet la mise en service de rames nouvelle génération oxygène l'été prochain. 3e match ce soir pour l'équipe de France de foot en Ligue des Nations. Les Bleus, pour l'instant, sur un sans faute, reçoivent l'Italie. Première rencontre au Stade de France pour Zinedine Zidane dans le costume de sélectionneur 28 ans après son doublé historique en finale de la Coupe du Monde.
1: L'info du jour, Valentin. Après une semaine de violence, les lycéens divisés sur la suite du mouvement.
6: Une partie des jeunes s'inquiète.

0: Tirs de mortier d'artifice, feux de poubelle, gaz lacrymogène devant les établissements. Valentine montre un message de vigilance diffusé par un élève de sa classe.
1: Il y a beaucoup de choses qui ont tourné pour créer des bombes, des cocktails Molotov et tout, exprès pour ça. Nos groupes de classe, ils nous disaient, n'y allez pas parce que là, du coup, c'est vraiment juste horrible.
0: Léna et Alix, présentes dans des groupes de blocage, s'agacent que ces violences occultent leurs revendications.
2: Ça décrédibilise la cause. Ça nous met l'étiquette des jeunes qui cassent tout pour n'importe quoi, alors qu'à la base, c'est pour des vraies raisons.
0: Classe surchargée, journée trop longue.
3: Il se passe des événements qui évoluent très vite.
0: Une professeure se tient devant le lycée Balzac. C'est là qu'un jeune garçon a été blessé à l'œil et que le portail a été noirci par des feux de poubelle.
3: Beaucoup de jeunes sont arrivés. Ce n'étaient pas nos élèves. Ils venaient prendre Balzac et ils venaient tout détruire.
0: Elle confie vivre des journées éprouvantes et va préparer des cours en visio pour les élèves qui le souhaitent, puisqu'aujourd'hui, pas de cours assurés en présentiel dans son lycée.
4: Et aujourd'hui, interdiction de manifester devant les 400 établissements fermés, comme le précise un arrêté du ministère de l'Intérieur.
5: La météo tout de suite de ce vendredi 2 octobre. Alternance entre nuages et éclaircies avec une zone nuageuse plus dense dans le nord sur une partie de la région Grand Est. On a la même chose dans le sud sur les deux extrémités ce matin du côté des Pyrénées-Atlantiques et des Alpes-Maritimes pour les températures. Un petit peu de fraîcheur, nous dit Didier dans le Puy-de-Dôme ce matin sur notre page Facebook. On a Doris aussi qui nous écrit 15 degrés en Alsace tout de suite et les températures qui vont peiner à monter à certains endroits, puisqu'à 10h à Dijon et Besançon, on aura encore 12 degrés. Pour Saint-Étienne, 14. À Avignon, 18 degrés en revanche. Cet après-midi, un temps agréable sur une bonne partie du pays. Quelques averses attendues localement dans le sud, en Occitanie, dans les Bouches-du-Rhône, ainsi qu'en Savoie. Et puis pour les maximales, 23 degrés dans le nord à Nantes, dans le sud, 25 aujourd'hui à Marseille.
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5: Dans 3 minutes, c'est le duel des auditeurs autour de l'actualité. Inscription au 0810 055 056. Je vous donne un petit indice, on va parler d'un record qui est en train d'être battu par un jeune Français qui s'est lancé un défi un petit peu fou. Vous allez voir, ça a un lien avec le cinéma. Je vous en dis pas plus pour l'instant. Un chiffre autour de cette actualité et un joli cadeau, Valentin.
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5: Et en parlant de playlist préférée, voici pour vous ce vendredi matin, Élie Medeiros sur Ici avec Toi mon Toi.

0: 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Elie Medeiros sur ICI. Place tout de suite au duel des auditeurs.
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0: Une question autour de l'actualité, un chiffre à trouver, celui le plus proche de la bonne réponse pour repartir avec votre radio ici, Valentin. On dit bonjour à Séverine qui est avec nous.
3: Bonjour, bonjour Séverine.
4: Bonjour Louis et Valentin, bonjour tout le monde, tous ici Armorique.
0: Ah, et nos confrères d'ici Armorique qu'on salue, pourquoi ? Puisque vous nous passez un petit coup de fil depuis l'Ille-et-Vilaine, ça fait plaisir de vous avoir Séverine. On a Gaëlle qui est avec nous également.
3: Bonjour Gaëlle.
5: Bonjour Louis et Valentin, bonjour Séverine.
6: Bonjour Valentin.
0: Bonjour Gaëlle. Avec vous, on salue nos confrères d'ici Pays d'Auvergne, puisque vous, vous nous appelez dans le Puy-de-Dôme.
5: C'est ça, tout à fait.
0: 63. Exactement, on y va. Oui. Je vois qu'il y a des requêtes ce matin. Les requêtes sont terminées, on y va pour la question. C'est une info complètement folle que j'ai vue hier dans West France, repérée à Orléans. Lucas, un jeune de 22 ans, tente de battre le record du monde de films vus au cinéma en une année. C'est assez dingue, il en regarde 3 par jour, par semaine, jusqu'à 5 le week-end. Selon vous, depuis le 2 janvier, combien de films Lucas a-t-il déjà vu au cinéma? Je vous donne un indice, c'est plus de 500. On vous écoute pour un chiffre, Séverine.
5: 2500
0: films pour Séverine.
3: C'est enregistré.
0: Le gars est resté gravé devant son écran pendant 1000 heures. Gaëlle, vous en pensez quoi?
5: Allez, soyons gourmands, 3000.
3: Vous allez encore plus loin.
0: La bonne réponse avec vous, Valentin.
3: 960 films. Alors, ça paraît moins que vos propositions, mais c'est déjà beaucoup.
0: C'est pas mal. Et c'est Séverine qui gagne ce matin. Qu'est-ce que vous m'avez fait? C'est génial, ça. 2500 films, 3000 pour Gaëlle.
3: Le précédent record, on va quand même le dire, c'était 777 films vus. Là, on en est donc à 960 et l'année n'est pas terminée.
0: Exactement, parce qu'en fait, le but du jeu, il souhaite atteindre 1300 films. C'est dingue. Tiens, la question que je vous pose ce matin, Séverine, le dernier film que vous avez vu au ciné?
5: L'Héritage, avec Didier Bourdon.
0: Ah, ok, il est bien?
5: Ah oui, super, super, excellent. Le sanglier qui saute et tout, c'est...
0: C'est une comédie. C'est une comédie. Gaëlle, vous, de votre côté?
5: Chasse gardée 2. Ah. Avec justement Didier Bourdon aussi.
0: Je l'ai vu, celui-là. Il est excellent, faudra que j'aille voir L'Héritage.
3: Et vous, Louis, votre dernier passage dans les cinémas, c'était quand?
0: Tout de mémoire, L'Odyssée.
3: L'Odyssée de Victor Nolan.
0: Ouais, de Christopher Nolan. Christopher Nolan, effectivement. Séverine et Gaëlle, ça m'a fait plaisir de vous avoir. Un sourire radieux ce matin avec vous. Je vous souhaite une belle journée et puis un bon week-end un petit peu en avance.
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0: 5h43, excellent réveil. Bonjour à vous si vous nous rejoignez à l'instant ce vendredi matin de bonne heure. Dans quelques instants, c'est votre rendez-vous anti-arnaque. C'est pas vrai. Ce matin, un sujet, un livreur qui... qui vous appelle et vous demande un code reçu par SMS. Surtout, ne pas lui donner, Valentin.
3: Mais oui, car ce code peut en réalité valider un paiement à votre insu. Audrey Azou nous explique comment éviter ce piège dans moins de 3 minutes sur ICI.
0: Restez bien avec nous, vous allez avoir toutes les explications juste après la musique d'ICI. Et c'est William Scheller tout de suite qui nous rejoint avec le carnet à spirale.

0: William Scheller et son carnet à spirale sur ici à 5h46. On va retrouver Aude Razo et votre rendez-vous anti-arnaque, bien sûr.
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0: Tous les jours, une astuce pour lutter contre ces arnaques qui pullulent dans notre société dès le début de journée. Aude, bonjour. Aujourd'hui, vous nous alertez sur une arnaque d'un nouveau genre. Encore une fois, ce sont les codes qu'on reçoit par SMS.
2: Pour bien comprendre, je vous raconte l'histoire de Christian. Christian, c'est un fidèle auditeur et il m'a raconté le piège dont il a été victime. Tout commence avec l'appel d'un livreur. Christian attend un colis, donc le coup de fil ne le surprend pas. Le monsieur lui dit qu'il y a peut-être une erreur dans son adresse, il n'a pas trouvé son nom sur la boîte aux lettres. Alors pour rectifier l'adresse, le faux livreur, parce que oui, malheureusement c'est un faux, le faux livreur dit à Christian qu'il y a une procédure à suivre. Notre auditeur va recevoir un code par texto, par SMS, et il devra lui donner ce code. Bon, Christian se méfie, mais le monsieur insiste. C'est la procédure, dit-il, et il promet qu'ensuite il pourra le livrer dans la soirée.
0: Alors Aude, ce code c'est un piège, mais expliquez-nous pourquoi.
2: En fait, ce code n'a rien à voir avec l'adresse de Christian ou une quelconque livraison. C'est un code de sécurité pour valider un paiement. Oui, l'escroc est en train de valider des achats qu'il a fait lui-même et qui seront facturés à notre auditeur sur son abonnement téléphonique. La preuve, Christian reçoit dans la foulée une vingtaine de SMS de son opérateur SFR, texto, qui lui confirme une vingtaine d'achats de 9,99€ qu'il n'a jamais fait. Alors, comment éviter ce piège ? Déjà, un code que vous recevez par SMS, vous ne le donnez à personne. Jamais. C'est très important. Un code, c'est toujours un dispositif de sécurité. C'est personnel. C'est un peu comme si vous donniez votre code de carte bleue. Autre conseil, si vous n'utilisez jamais votre facture, votre abonnement de téléphone pour acheter des jeux, des applications, des services, vous pouvez désactiver cette option. C'est plus sûr. Vous allez dans votre espace client, vous désactivez les achats sur facture et comme ça, l'escroc ne pourra rien faire.
0: Et c'est important de garder ces informations en tête. Merci, Aude. Votre chronique, bien sûr, disponible sur ici.fr. Avant vos infos locales à 6h, votre rendez-vous quotidien, je recherche un auditeur qui, ce vendredi 2 octobre, figurez-vous que c'est la journée internationale du sourire. L'occasion pour vous de nous partager votre plus grand fou rire en nous appelant au 0810 055 056. Et là, Valentin, je me tourne vers vous, vous regarde. Est-ce que vous n'avez pas ce matin, pour commencer la journée, ce vendredi, un petit fou rire qui vous revient à nous partager?
3: Alors si, avant de faire les infos sur ici, j'ai été brancardier en hôpital.
0: C'est vrai?
3: Et je me rappelle d'un monsieur, au doux nom de monsieur Pécharmant, que je devais emmener en consultation. Et ce monsieur porte très bien son nom. J'arrive en salle de consultation, je suis censé annoncer la personne que j'apporte. Évidemment, gros fou rire et le nom a eu beaucoup de mal à sortir.
0: Voilà, il vous a fait un Pécharmant.
3: Exactement.
0: Quoi, pour rien. Ça vous a marqué?
3: Ah oui, tout à fait. Oui.
0: Un bon Pécharmant. 5h50, racontez-nous votre fou rire dans quelques instants. On se retrouve juste après Sia, c'est Gimme Love sur ici.

0: avec Gimme Love pour vous réveiller ce vendredi, vendredi 2 octobre. On va découvrir ensemble la belle initiative du jour. Et celle-ci va vous plaire si vous aimez le sport, puisque Valentin, on chausse nos crampons ce matin.
1: Mais oui, même après 50 ans, le foot permet de garder la forme et de créer du lien. La preuve avec un mondial pas tout à fait comme les autres. Nouvelle-Aquitaine, Robin Bernot.
2: En Dordogne, une compétition de foot s'est déroulée entre 8 équipes composées uniquement de femmes âgées de plus de 50 ans.
3: Bah moi, je pense que c'est une super initiative, déjà.
2: Des équipes venues des États-Unis, du Japon, d'Afrique du Sud, de Belgique et de France participaient à cette compétition et des supporters nombreux ont fait le déplacement pour voir les joueuses et les encourager à l'image de Valérie. Valérie, elle est venue de Nîmes. 5 heures de route au total pour soutenir Christelle, sa belle-sœur qui joue avec l'équipe des Reines du foot. Alexandre Alves l'a rencontrée pour nous.
4: Nous, on est fanas, on adore le foot et puis là, la belle-sœur. Des femmes de plus de 50 ans, il faut être là pour les encourager, là c'est sûr, là il faut être derrière elles, il y a pas à 100%. Dans la voiture, on l'a pas sorti, mais on a le drapeau, on a tout ce qu'il faut, et dans le trajet de l'aller pour venir, on s'est entraîné pour chauffer la voix, hein. Il y a pas de souci, hein. On est prêt, on est à fond, hein. Derrière les reines du foot. Hein. Ah ben on est là pour encourager la France, il faut qu'elle gagne. Hein. On va pas laisser la place aux USA, aux Japonaises, non, même si c'est Calais, on va gagner. Hein. J'en crois pas, on n'en croit pas les yeux. Des Japonaises, des États-Unis, bon, Belgique, c'est plus près. Mais Afrique du Sud, mais franchement, à Calais, qui aurait dit un petit village de 350 habitants, c'est incroyable.
2: Une compétition de foot pour les femmes âgées de plus de 50 ans. Ici, en Dordogne, ça marche. Et vous, qu'en pensez-vous? Je suis allé échanger autour de ce sujet avec Laure.
3: Je pense que c'est très important de valoriser le sport des femmes d'une part, mais aussi le sport après un certain âge. Je pense que c'est extrêmement important de montrer aussi que ça peut être des lieux de sociabilité.
2: Mais alors, comment faire pour aller plus loin et peut-être même faire en sorte que ces initiatives se multiplient de plus en plus?
3: Alors, en parler plus, oui. Et puis, en fait, ces femmes dont vous me parlez, c'est aussi des rôles modèles, je pense. C'est des femmes qui, du coup, bah, grâce à vous, on va en entendre parler. Certaines femmes vont se dire que c'est possible, qu'elles peuvent faire du sport, qu'elles peuvent aller faire des tournois de foot en Dordogne ou ailleurs, j'espère. Et ces rôles modèles-là, ces femmes qui donnent l'exemple, je pense que c'est aussi une manière d'encourager les autres à se lancer.
2: C'est peut-être justement en multipliant ces rencontres, en ouvrant davantage les clubs et en faisant connaître ces initiatives que le football féminin pourra continuer à se jouer à tous les âges.
0: Robin Bernot à l'instant avec Alexandre Alves. En parlant de football, ce soir, troisième match de Zinedine Zidane, France-Italie, dès 20h30. 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

0: Zaz sur ici, nous sommes le vendredi 2 octobre, aujourd'hui c'est la journée internationale du sourire, l'occasion que vous nous partagiez votre plus grand fou rire dans les auditeurs qui, Valentin, nous sommes avec Joséphine de l'Hérault.
1: Bonjour Joséphine.
2: Bonjour à vous, bonjour.
0: Joséphine, je sais que vous êtes très contente d'être avec nous ce matin, mais racontez-nous votre plus gros fou rire.
2: Alors, j'en ai plusieurs, mais là, il y en a un que j'ai raconté. J'habitais en ville, un second étage, et un monsieur non-voyant venait régulièrement chaque année. Il vendait des serpillières, des savons, voilà, des trucs ménagers. Et ce monsieur, bon, était non-voyant. Et bon, en partant, bon, je lui prenais toujours quelque chose parce que je le plaignais.
0: Ouais.
2: Et bon, en partant, ce monsieur, je lui dis, attendez, je vais éclairer. Alors que ce monsieur était non-voyant.
0: D'accord.
1: Souvent, ils le prennent avec beaucoup d'humour parce que justement, cette situation leur arrive très souvent.
0: Je ne sais pas si on décernera le prix du plus grand fou rire, mais celui en tout cas d'une auditrice fidèle. Merci Joséphine, merci à tous d'avoir été là et je vous souhaite une belle journée qui commence ici.
3: Ouais, et sans fou rire pour l'instant, parce que le fou rire est très vite arrivé, hein, c'est vrai. Merci beaucoup Louis, on vous retrouve lundi avec grand plaisir dès 5h pour accompagner les Francs-Comtois. Nous, on prend le bâton, on prend le relais quelque part, hein, pour vous accompagner encore jusqu'à midi, puis tout après-midi, avec Éléonore Richard pour les infos. Bonjour Éléonore.
4: Bonjour Louis.
3: On a aujourd'hui Richard aussi qui est à l'accueil, qui vous attendra au 03 80 833 111. Et puis je salue également Alexis, notre technicien du jour.
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3: 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Il est 6h.
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3: Le journal avec vous, Éléonore Richard. L'actualité, ce sont ces manifestations lycéennes en Franche-Comté.
4: Oui, comme partout en France, 32 des 49 lycées publics de Franche-Comté concernés par les mobilisations, avec plusieurs revendications, notamment demander plus de moyens pour l'éducation nationale, mais avec des débordements aussi dans certains cas, avec tirs de mortier, feux de poubelle par exemple. Au lycée Ledoux à Besançon hier matin, alors que des lycéens manifestent pacifiquement, des jeunes masqués et habillés en noir débarquent. Brian, élève de terminale, raconte.
7: Nous, au début, on allait voir le proviseur et après, on a vu que ça commençait à avoir beaucoup de bruit. Donc, on s'est dit, il y a quelque chose. On va aller voir ce qui se passe et on a vu la poubelle. On a vu, on a regardé qu'il y avait tout, mais tout, comme je l'ai dit, hein, polystyrène, des palettes, du bois, du carton, vraiment tout ce qui peut vraiment brûler bien pour pouvoir mettre le feu. Et on s'est dit, bah non, c'est pas possible, on a pris la poubelle de force. Bah, on s'est battu en fait. Non, il fallait pas prendre les poubelles. Il a commencé à avoir des cris, des tu me touches pas, tu vas te calmer, tu vas nous laisser prendre les poubelles, sinon on te frappe, des agressions, des insultes. C'était vraiment n'importe quoi en fait. C'est pas possible. Ils sont là pour brûler, cramer, pour ramener des gens de notre côté, pour les juste foutre le bordel. C'est juste pour avoir une excuse de tout péter.
4: La situation s'est apaisée devant le lycée Ledoux vers 10h30. D'après la préfecture du Doubs, un groupe de 15-20 jeunes habillés de noir et cagoulés faisait justement le tour de plusieurs établissements bisontins hier pour semer le trouble. 61 personnes ont été interpellées pour tir de mortier, dégradation ou jet de projectiles dans le département, toujours d'après la préfecture. 11 policiers et 2 gendarmes ont été blessés. Sur les réseaux sociaux, une vidéo circule d'une adolescente bousculée par des policiers tombant en arrière sur la tête devant le lycée Julac de Besançon. La préfecture du Doubs affirme ne pas avoir connaissance de ces faits. En Haute-Saône, on dénombre 6 interpellations et 4 gardes à vue. Même bilan pour le département du Jura.
3: Alors, faut-il s'inquiéter de la tournure que prend la mobilisation dans les établissements scolaires?
4: Non, pour Jennifer Roussel, directrice de cabinet du préfet du Doubs.
8: Il faut faire attention à ce qui circule sur les réseaux sociaux. Il ne faut pas tout croire. Il faut prendre beaucoup de précautions et reprendre les informations officielles. Il y a des vidéos qui peuvent être transformées, des messages qui peuvent être utilisés. Donc vraiment être rassuré. Il n'y a pas de guerre civile. On est dans une situation qui est totalement maîtrisée avec des jeunes qui ont pour la plupart pu aller à l'école. Et ceux qui étaient devant les établissements étaient en sécurité. Donc dans les jours à venir, on va maintenir un dispositif de vigilance avec les forces de l'ordre, comme ça a été fait ces derniers jours, en lien avec l'éducation nationale et les chefs d'établissement. Vigilance pour que ces mouvements étudiants pacifistes se passent dans de bonnes conditions, calmement, et éviter toute violence urbaine qui serait menée par des groupes masqués dont l'objectif est vraiment la violence contre les policiers.
4: 205 policiers et gendarmes ont été mobilisés sur le terrain pour assurer la sécurité hier. Mêmes effectifs attendus aujourd'hui. Côté réaction politique, Ludovic Fago, maire LR de Besançon, appelle au calme et dénonce les tentatives d'instrumentalisation des lycéens par l'extrême gauche qui, selon lui, favoriserait les débordements violents. La conseillère municipale LFI, Séverine Véziès, lui répond qu'il donne des leçons au chaud depuis son bureau, mais elle lui demande où il était pendant que les élus et militants insoumis se tenaient aux côtés des lycéens pour les protéger, je cite, des violences provenant de personnes extérieures au mouvement et de la police.
3: 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Un chasseur jugé ce matin à Besançon.
4: Il est soupçonné d'avoir tué un lynx près de Saint-Claude dans le Jura en 2024. Cet homme reconnaît avoir pris en photo un lynx mort, photo qui a été retrouvée sur son téléphone, mais il nie l'avoir tué. Plusieurs associations de protection des animaux et de l'environnement se sont portées partie civile. 3 salariés licenciés à la MJC Claire Soleil de Besançon sur les 10 que compte la structure. La MJC en proie à des difficultés financières annonce aussi la fermeture de son club multisport. 130 adhérents sont concernés. Un déficit de 50 000 euros. La mairie avait gelé le dernier versement de sa subvention.
3: Et si un simple don pouvait aider à fonder une famille?
4: On ne parle pas d'argent, mais du don de gamètes, c'est-à-dire des spermatozoïdes chez les hommes et d'ovocytes chez les femmes pour les couples qui ne peuvent pas concevoir d'enfants, alors que la demande est en hausse. En Franche-Comté, on manque de donneurs et donneuses. Pour sensibiliser à ce sujet, un bus sillonne la France et il s'est arrêté à Besançon il y a quelques jours. Oksana Blakos-Klonov, responsable du CECOS, le centre de dons de Besançon, nous en dit plus sur ce don mal connu.
6: Les gens savent que ça existe, mais ne savent pas comment procéder, où s'adresser, comment ça se passe. Les conditions générales, il faut être volontaire. Le don est bénévole, le don est gratuit. Il faut être âgé de moins de 45 ans pour les hommes et moins de 38 ans pour des femmes. Évidemment, être majeur. Il faut être en bonne santé, ne pas présenter un risque de transmission de maladies génétiques connues, par exemple. Après, on fait des bilans de santé pour s'assurer qu'il n'y a pas de contre-indication au don. On peut comprendre la teneur de ce don quand on voit le bonheur des parents qui reviennent nous voir en disant « Merci, vous nous avez aidé à fonder la famille, à avoir des enfants ». Et c'est à ce moment-là qu'on dit « S'il n'y avait pas quelqu'un qui a fait le don, on n'aurait rien pu faire ».
4: Oksana Blagos-Klonov, responsable du CECOS de Besançon. Reportage dans ce bus de sensibilisation dans l'info d'ici dans une demi-heure. Certains sportifs vont souffrir aujourd'hui en Franche-Comté. Ceux qui ont fait le choix de s'engager sur l'ultra-trail des montagnes du Jura. 175 km au menu de la première course cet après-midi. Le 175 km de l'UTMJ remporté l'an dernier par Jean-Marie Thévenard, frère de Xavier Thévenard. Thévenard, triple vainqueur de l'UTMB dans les Alpes notamment. Mais cette année, Jean-Marie Thévenard a laissé les chaussures de running à la maison. Il a décidé d'être simple bénévole.
9: Je me dis qu'il fallait la faire au moins une fois dans sa vie pour voir ce que ça faisait quand même. Voilà. C'est pour voir ce que ça fait. Mais c'est bien aussi d'être de l'autre côté, au niveau de l'organisation. Ouais. Puis de toute façon, des organisations comme ça, ils ont aussi toujours besoin de monde. Quoi. C'est important. Ouais. On nous oublie assez souvent. S'il n'y avait pas de bénévoles, il n'y avait pas de manifestation. Donc si on peut amener sa petite pierre à l'édifice, pourquoi pas quoi. C'est maintenant, ouais, ça vient titiller des courses comme on parle en termes de participants, les Templiers UTMB, qui sont des pionniers du trail en France. Quoi. C'est quelque chose qui est aussi plus accessible. Je pense que les Alpes, ça peut faire peur pour ceux qui veulent débuter la course à pied. Après, voilà, tout dépend de l'intensité qu'on veut y mettre. Hein. Mais oui, quand il y a des portions, il faut dérouler, comme on dit. Ça nécessite de courir longtemps. Donc, à un moment donné, ça fait mal aussi aux gens.
4: 10 000 inscrits pour cette 7e édition de l'UTMJ. Demain matin, on sera en direct sur Ici Besançon pour vivre les premières arrivées de cette UTMJ.
3: Et qu'est-ce qui fait la une de l'actualité en France et dans le monde, Éléonore Richard?
4: Le ministre de l'Éducation nationale, Édouard Geffray, reçoit aujourd'hui les syndicats, associations lycéennes et de parents d'élèves, alors que le mouvement de contestation lycéen doit se poursuivre ce matin. Et puis pour décompresser un peu du football ce soir avec la Ligue des Nations, les Bleus affrontent l'Italie au Stade de France.
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4: Mon cher Loïs, est-ce qu'on peut peindre le linge dehors aujourd'hui?
3: Bah, pas trop, hein. Déjà, attention au brouillard et puis aux nuages bas qui sont déjà présents bien ce matin par endroits, surtout en plaine. C'est pour ça que le linge, il va pas trop sécher si vous le mettez jusqu'à 9-10 heures du matin, ça va être compliqué. Tout ça va se lever quand même au fur et à mesure de la journée, vers 10-11 heures. On ne devrait plus trop avoir de brouillard dans la région. Matinée qui sera fraîche, mais sous les éclaircies pour le reste donc du département du Doubs et du Jura, par exemple, dès que vous êtes sur les hauteurs et sur les plateaux. Le soleil qui sera présent également cet après-midi partout en Franche-Comté. Attention encore à la grisaille qui peut arriver par moment, mais pas de pluie annoncée par Météo France pour cette journée. Les températures, on va retrouver celles qu'on avait presque en début de semaine, 24 pour Besançon, Ornan, Gré, Vesoul, Luxeuil, Champagnol et Saint-Claude dans l'après-midi, jusqu'à 22 à Pontarlier, Morteau, Mèche et Levier, 20 attendu pour Sensé, 23 à Baume-les-Dames, Vauvillers et Lure, et puis jusqu'à 25 si vous êtes à Dole et Lons-le-Saunier. Alors demain, samedi, ce sera nuageux, voire pluvieux si vous êtes en montagne, sinon du soleil pour le reste de la Franche-Comté. Et puis dimanche, eh ben, ça ressemblera clairement à aujourd'hui côté température et côté ciel. Si vous êtes sur la route, qu'il se passe quelque chose, eh bien Richard vous attend à l'accueil d'ici Besançon au 03 81 833 111. Pour l'instant, je n'ai rien à vous dire, quelques petits coups de frein pour les frontaliers, mais sinon, ça roule parfaitement en Franche-Comté.
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3: Ah bah joyeux anniversaire à Sting, oui, 75 ans aujourd'hui pour ce chanteur qu'on ne présente plus, qui s'est fait connaître avec le groupe Police à l'époque, qui est en tournée partout dans le monde, qu'on a pu voir le 26 juillet dernier à la scène royale d'Arkestan, mais qui ne sera pas à New York, c'est quand même bien dommage. Englishman in New York, même s'il a déjà fait des concerts par le passé là-bas aux États-Unis, bien sûr.

0: Clavier, il a une voix merveilleuse. C'est Sting qui a 75 ans aujourd'hui qu'on vient d'écouter sur Ici Besançon avec Englishman in New York.
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0: Et puis elle, pendant ce temps-là, elle continue de briller à Paris. Je parle bien sûr de Céline Dion. Sa série de concerts se poursuit. Et on a déjà vu bien pas mal de stars VIP venir directement sur place, sur la Plénitude d'Arena pour voir les concerts de la chanteuse. Je pense par exemple à Elena qui était de la partie.
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0: Il y avait aussi Aya Nakamura, la grande star du moment chez les jeunes. Oui, je vois faire la grimace de Richard, parce que oui, pas que chez les jeunes,
4: parce qu'il
0: y en a plein, on ne croit pas, mais il y en a plein qui écoutent ça aussi, beaucoup plus âgés. Aya Nakamura donc était aussi de la partie pour voir les concerts, et puis Renaud était là.

0: sera la prochaine star à se rendre à un concert de Céline Dion? Bah, c'est la grande question. Peut-être David Aubry. Qui sait? Je ne sais pas. Ce qui est certain, en tout cas, c'est qu'il arrive sur Ici Besançon d'ici une toute petite minute.
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0: Ah, ici matin avec David Aubry aussi, bonjour David.
9: Bonjour Loïs, bonjour à tous.
0: Les ados suisses sont parfois difficiles à canaliser, vous nous dites ce matin.
9: Ah oui, c'est clair. Bon, avec 2 grammes, les rejetons sont comme les adultes, hein. Ça aide pas à être calme et respectueux, comme tout bon Suisse qui se respecte. Hein. On parle ce matin d'une bande d'ados venus de Suisse allemande. Alors d'habitude, c'est des gens stricts, hein, voire coincés, vous savez, la fameuse Deutsche Qualität. Mais ceux-là, eh ben, pas vraiment. En tout cas, avec leur prof accompagnateur, ces jeunes en lycée technique, qui avaient visiblement besoin de se défouler en crapahutant toute la journée, eh ben, visiblement, ça les a pas assez fatigués, et c'est pas le propriétaire de l'hôtel du Chasseral qui dira le contraire. Hein. Il parle ni plus ni moins que d'une nuit d'horreur et de chambres saccagées.
0: Ouais, parce que c'est vrai qu'on est loin de l'ordre que prônent nos voisins suisses, David. Hein.
9: Ah ça, ces jeunes gens se sont lâchés, c'est le moins qu'on puisse dire. Hein. Après cette nuit minable au whisky coca, enfin sans trop de coca apparemment, hein, puisqu'ils ont utilisé les dernières bouteilles de soda pour les faire exploser dans les chambres, un vrai carnage, je vous passe les renards posés ici ou là et le PQ déroulé partout pour essayer de nettoyer ou pour décorer, on ne sait pas trop. Et c'est pas fini, ils ont aussi déchiré les couettes des lits, flingué le plafond, cassé quelques meubles, ou encore noué les draps pour descendre par les fenêtres et foutre le bordel dehors aussi. Les ados helvético-teutons ont donc pas fait les choses à moitié, et là, une question s'impose, il était où le prof? Eh ben c'est simple, il était au lit et il a soi-disant rien entendu.
0: Et l'affaire est loin d'être terminée en plus, hein.
9: Eh bien, déjà, pour le fameux prof, va falloir qu'il explique comment il a pu rien entendre. À part s'être fait coucher par les jeunes tellement il était bourré, lui aussi, eh bien, il n'y a pas d'autre explication. Surtout que le lendemain matin, il a payé de sa poche le patron de l'hôtel pour les dégâts occasionnés, et pour qu'accessoirement, il balance pas l'affaire. Eh ben, le billet devait pas être assez gros puisque l'hôtelier a appelé la presse, et c'est du coup dans le journal que la direction du lycée a appris l'affaire. Mais bon, le prof, il s'est pas démonté. Alors déjà qu'il l'avait fait au whisky, hein, fallait pas en rajouter. Et il a expliqué que les gosses avaient suffisamment trinqué, puisque le lendemain, ils ont quand même fait leur rando 30 bornes avec la gueule de bois en prime. Alors après ça, Loïs, la presse suisse pense que le licenciement du bonhomme est inévitable. Bah tu m'étonnes, mais bon... Il pourra toujours se consoler en faisant un pot de départ. Faut juste espérer que ses potes lycéens ne seront pas invités ou alors qu'ils sauront se tenir cette fois-ci.
0: Ouais, bon, l'alcool est à consommer avec modération, c'est l'occasion de le rappeler. Merci beaucoup, David. À lundi, bon week-end.
9: À lundi.
0: Très, très bon week-end. Réjeanne, elle arrive dans un instant. C'est l'une des gens d'ici qu'on vous présente ce matin avec Mylène Faure. Elle est céramiste du côté de Dole. Ce sera après Céline Dion que voici avec Bonjour, pardon, merci.
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0: C'est le nouveau titre de Céline Dion. Bonjour, pardon, merci. Merci d'écouter ici Besançon surtout. Mylène Faure est avec les gens d'ici. On apprend à connaître une certaine Réjeanne aujourd'hui. Comment vous êtes tombée sur elle d'ailleurs, Mylène?
1: C'est en me baladant place Granvelle que j'ai rencontré Réjeanne de Dole. Réjeanne qui est céramiste et qui vient chercher de quoi assouvir sa passion dévorante, on peut le dire. Qu'est-ce que vous faites aujourd'hui à Besançon?
2: Je viens chercher du matériel, entre autres, pour mes ateliers de céramique.
1: La céramique, ça a commencé quand dans votre vie?
2: Alors, j'ai découvert la céramique il y a 4 ans sur un marché. J'ai rencontré, en fait, c'est la base d'une rencontre avec une personne, Clara Locatelli, qui était de Dole, qui est potière, et qui m'a dit, je vends des pots, mais aussi je donne des cours. Donc si ça vous intéresse, voilà. J'ai franchi les portes de son atelier un mardi matin, je crois, pendant une heure de cours. Et à la suite de ça, j'ai pas pu m'en défaire.
1: Ça a fait quoi de mettre les mains dans la terre?
2: Je savais pas à quoi m'attendre, en fait, vraiment. Et je savais que ça allait me plaire, mais je savais pas à quel point. Et ça a été vraiment déclencheur d'une passion grandissante. J'avais voulu faire ça pour m'autoriser du temps pour moi. Donc j'ai dû prendre un cours de 8h30 à 9h30. Un truc un peu guedin, parce que après, je passais ma vie devant un ordinateur.
1: 4 ans après ce fameux mardi, vous en êtes où de votre passion pour la céramique? Il s'est passé quoi en 4 ans?
2: Alors, il s'est passé beaucoup de choses. Je suis partie en formation à l'atelier du prunier à Thônes, où j'ai rencontré une famille de céramistes, vraiment, de génération en génération. Donc c'était assez incroyable de pouvoir partager ça avec eux. Et ensuite, j'ai fait des formations un peu à droite, à gauche, un peu dans toute la France pour rencontrer d'autres potiers et puis arriver à me faire, à créer moi-même, à trouver ma patte, quoi.
1: Qu'est-ce que vous créez vous-même, justement? C'est quoi? C'est des objets? C'est des bijoux?
2: Moi, je travaille essentiellement des tasses à café. Enfin, c'est que de l'utilitaire, essentiellement de l'utilitaire, pas que, parce qu'en fait, j'aime beaucoup les vases, donc je fais des vases aussi. Mais pas de bijoux, mais j'ai envie, mais je peux pas tout faire.
1: Pour le plaisir, pour les vendre, pour les deux, pourquoi vous faites de la poterie aujourd'hui?
2: Alors au départ, j'ai fait pour moi. C'était un temps pour moi, c'était pour me retrouver. J'avais ce besoin-là, donc c'est arrivé pas par hasard, je pense. Mais et maintenant, j'ai rempli les étagères chez moi, c'était plus gérable. J'ai rempli les étagères du garage et au printemps, je me suis enfin décidée à montrer ce que je faisais et j'ai participé à des ventes éphémères dans une boutique à Dole. Et ça s'est plutôt bien passé, donc du coup, ça m'a donné confiance. J'ai refait une seconde fois cette boutique éphémère, j'ai fait des petits marchés à droite à gauche et l'aventure est bien lancée.
1: Pour vous, la céramique, c'est fantastique?
2: La céramique, c'est bien plus que fantastique, ouais.
0: Les gens d'ici, c'est tous les jours, hein, 6h20 et puis 8h20 sur ici Besançon du lundi au vendredi. Alors nous, on va se pencher sur l'horoscope, parce que l'horoscope, pour le coup, c'est juste avant 6h30. Ce sera avec Catherine Muguet dans quelques instants, juste après Claude Nougaro et Nouga York sur ici Besançon.

0: Nougaro sur ici, Besançon et son titre bien connu, New York.
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0: Et puis toute la journée, vous retrouvez aussi l'horoscope hein, sur ici.fr avec Catherine Viguet qui nous rejoint ce matin également pour le faire à la radio. Bonjour Catherine. Les Sagittaires sont dérangés dans leur tranquillité.
11: Avec la planète Uranus qui s'oppose à leur signe, oui.
12: Bélier, si vous êtes perturbé, c'est de faible durée, une discussion changera tout.
13: Taureau, vous serez plongé dans vos finances et vous freinez vos envies sans vous sentir frustré.
14: Gémeaux, vous êtes hyper réceptif à vos émotions, ça vous rend nerveux, insatisfait.
15: Cancer, écoutez votre petite voix intérieure et surtout soyez doux avec vous-même.
16: Lion, belle envolée. De toute façon, au moins jusqu'au 20 de ce mois, le succès est à vos pieds.
17: Vierge, vous avez très envie d'un nouveau job ou d'apporter des améliorations à celui-ci.
18: Balance, il suffira d'une rencontre avec une personne éloignée ou de prendre la route et vous serez bien.
19: Cher Scorpion, essayez de ne pas tout contrôler, ce n'est pas une honte que de déléguer.
20: Sagittaire, une personne vous déstabilise, alors si vous l'aimez, vous faites au mieux pour la comprendre.
21: Capricorne, vous saurez rendre la vie au quotidien plus intéressante, plus vivante, alors on vous suit.
22: Verseau, un lien amoureux, amical, où vos enfants feront votre fierté et vous réchauffent le cœur.
23: Poissons, ne vous épuisez pas avec des personnes qui ne le méritent pas.
24: Et pour nous tous, en nous, des ressources insoupçonnées.
0: Ah, on trouve plein de ressources hein, pour braver cette journée. Merci beaucoup Catherine Viguet, votre horoscope hein, que vous nous proposez tous les jours, juste avant 6h30.
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0: Bonjour la Franche-Comté, nous vous accompagnons encore jusqu'à 9h à la télévision. Désormais, toute équipe est toujours en place et en pleine forme. Bonjour Éléonore Richard.
25: Bonjour Loïs.
0: Vous serez la voix de la formation en cette journée. N'oubliez pas qu'on va jouer aussi à 7h20 avec le Ici ou ailleurs. On vous raconte une histoire, il faut nous dire si ça s'est passé en Franche-Comté ou complètement ailleurs. Avec à gagner eh bien, des 2 places pour le collectif Ensemble qui sera en concert à la Commanderie de Dole le 17 octobre prochain avec les chanteurs de Trio ou encore Cins Emilia, par exemple. Ce sera votre dernière chance de repartir avec ces 2 places. On aura aussi les conseils du vétérinaire Pierre Fabin qui seront là à 6h45. On va parler du ronronnement du chat. Et puis, si vous vous demandez ce qu'on va écouter comme musique, bah, je peux vous le dire déjà dans la prochaine demi-heure. On aura du Phil Collins, Marguerite sera là aussi. Et je n'oublie pas le grand Marc Lavoine.
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0: Mais un peu de patience, on n'écoute pas tout de suite l'entièreté de ce titre, Le Parking des Anges de Marc Lavoine. Ce sera donc juste après les infos parce qu'on va s'intéresser à ce qui fait l'actualité en Franche-Comté avec vous, Éléonore Richard.
25: Oui, la mobilisation lycéenne émaillée de violences en Franche-Comté. Au total, on dénombre 73 interpellations dans le Doubs, le Jura et la Haute-Saône hier. Dans le Doubs, plus de 200 fonctionnaires et militaires sont mobilisés pour assurer la sécurité aux abords des lycées. Et puis la MJC des Clairs Soleils à Besançon contrainte de licencier 3 3 de ses 10 salariés. La structure fait face à d'importantes difficultés financières suite notamment au gel de la subvention de la ville de Besançon, moins 81 000 euros. Et puis un chasseur jugé au tribunal de Besançon ce matin, il est soupçonné d'avoir tué un lynx, espèce protégée avec seulement une centaine d'individus en France. Mais avant, c'est l'heure de faire un point sur l'actualité en France et dans le monde avec le 90 secondes info et les présenter par vous, Valentin Bertrand.
1: Des blocages de lycées qui se transforment en violences urbaines débridées, la condamnation du gouvernement après une journée particulièrement tendue hier, des lycées incendiés comme à Nantes, 2000 suspects interpellés, certains n'ont rien à voir avec des élèves. Du côté des forces de l'ordre, au moins 4 enquêtes de l'IGPN, la police des polices, sont ouvertes, notamment pour des suspicions de tir à courte distance. Pour éteindre la colère, le ministre de l'Éducation nationale reçoit aujourd'hui plusieurs syndicats de lycéens et de parents d'élèves après un premier geste hier soir, l'abandon des frais d'inscription en BTS et en prépa. Par précaution, les cours se feront à distance aujourd'hui dans 400 établissements. Les enquêteurs de retour à Cagnac-les-Mines dans le Tarn pour de nouvelles reconstitutions après les aveux surprises de Cédric Jubilard au début de l'été. Il a reconnu avoir étranglé sa compagne Delphine en décembre 2020. Geste prémédité ou pas, ce sera la question centrale lors du procès en appel l'été prochain. Des captures d'écran et des messages authentifiés par la maison mère de Facebook, Mediapart publie des extraits, des messages antisémite attribué à Jordan Bardella en 2013. Le président du Rassemblement National annonce porter plainte pour faux et usage de faux. Après les pêcheurs, les routiers prêts à se mobiliser face aux aides carburants qui n'arrivent pas. Une manifestation est prévue le 21 octobre avec ce constat. 84% des demandes enregistrées en mai n'ont toujours pas été versées. 28 ans après son doublé historique en Coupe du Monde 98, Zinedine Zidane de retour au Stade de France avec cette fois le costume d'entraîneur. Troisième match de Ligue des Nations, la France affronte l'Italie à 20h45.
25: Merci Valentin Bertrand, on se retrouve dans une heure. Dans l'info d'ici Besançon ce matin, on parle d'un don encore trop peu connu face à une demande en hausse. Le don de gamètes, donc de spermatozoïdes chez les hommes et d'ovocytes chez les femmes. On est en manque de donneurs en Franche-Comté. Pour sensibiliser à l'importance de ces dons, un bus fait le tour de plusieurs villes de France. Alexandre Rubin, vous étiez présent lors de son passage à Besançon.
2: Sur la place du 8 septembre à Besançon, un camion rose est installé.
3: Et des fois, c'est possible que les personnes veulent donner, mais elles ne peuvent pas.
4: Oui, il y a génétiquement, ça va être essentiellement ça.
2: Les curieux s'arrêtent pour prendre quelques informations. C'est le cas de Sarah, 18

0: donc explosé en 5 ans.
1: Par exemple, pour vous donner des chiffres pour la région Franche-Comté, uniquement pour le don de spermatozoïdes, on enregistrait une vingtaine de nouvelles demandes par an. Avec une ouverture de l'AMP pour toutes, on a multiplié par 10. On est passé de 20 demandes à 200.
0: Avec un nombre de donneurs qui n'a pas augmenté, une petite trentaine par an, la liste d'attente s'est donc allongée. Il faut en moyenne attendre un an au centre de Besançon entre le premier rendez-vous et la réception du don.
1: Donc ce délai est certes inférieur à ce qui est affiché au niveau national, mais un an pour des patientes qui ont 40 ans, c'est déjà énorme.
0: Résultat, il a aussi fallu revoir les organisations au sein du centre de don.
2: Et ben, du coup, on a dû augmenter nos créneaux de rendez-vous pour pouvoir accueillir la demande.
0: Le docteur Alicia Karoff est gynécologue au CHU de Besançon.
2: Et forcément, ben, on n'a pas pu faire x10 nos rendez-vous parce qu'on est toujours le même nombre de médecins dans le centre. Donc oui, on a une jolie charge de travail, mais on fait ça avec le cœur.
0: Plusieurs conditions sont nécessaires pour pouvoir donner, être majeur et en bonne santé d'abord, et avoir moins de 45 ans pour les hommes et moins de 38 ans pour les femmes.
3: Toutes les infos sur ces dons de gamètes sont à retrouver sur notre site ici.fr Besançon.
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3: Un petit point sur la route, Loïs.
5: Oh oui, on va regarder ce qui se passe. Mais bon, il n'y a pas grand-chose à dire ce matin. Ça roule plutôt bien. Pas de souci pour tous ceux qui passent Villers-le-Lac et puis ensuite la frontière pour aller vers le Locle. Ça roule aussi du côté de la douane de Valorbe et puis ailleurs dans la région. Pour l'instant, pas de soucis qui nous sont remontés aux oreilles. Nos oreilles, c'est Richard en fait, en réalité. Notre chargé d'accueil aujourd'hui, vous pouvez l'appeler au 03 81 833 111 s'il se passe quelque chose sur les routes franc-comtoises. On jette aussi un petit coup d'œil à la météo aujourd'hui. Alors déjà, attention au brouillard ce matin si vous prenez la route. C'est vrai que les nuages aussi sont très très bas dans la plaine, notamment plaine jurassienne, plaine du Doubs ou encore de la Haute-Saône. Tout ça va se lever ensuite dans la matinée qui sera plutôt fraîche mais sous les éclaircies ensuite. Puis ça va se réchauffer dans l'après-midi. Parfois on retrouvera un peu la grisaille d'hier mais sans pluie. Et les températures du jour, on attend 24 pour Besançon, Ornans, Grez, Vesoul, Luxeuil, Champagnol et Saint-Claude dans l'après-midi. Jusqu'à 22 annoncés tout le long de la frontière suisse et puis à Levier, 20 à Sens. 23 si vous êtes à Baume-les-Dames, Vauvillers et Lure, ou encore 25 en deuxième partie de journée à Dole et Lons-le-Saunier. Demain, toujours nuageux, voire pluvieux si vous êtes en montagne, sinon ce sera plutôt du soleil. Et puis dimanche ressemblera un petit peu à la journée que nous allons vivre aujourd'hui, sans pluie, mais toujours avec parfois un peu de grisaille et du brouillard le matin. Voilà, on continue de faire la météo ensemble aussi sur le Facebook d'ici Besançon. N'hésitez pas à partager les températures et puis le ciel près de chez vous.
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5: Il a commencé comme ouvreur à l'Olympia de Paris, donc il a pu rencontrer de grandes personnalités à l'époque, et puis ensuite il s'est fait connaître lui en tant que chanteur, grand chanteur de variété française. Voici Marc Lavoine avec Le Parking des Anges sur Ici Besançon. Très belle journée.

0: J'adore la rythmique de cette chanson. Le parking des anges, Marc Lavoine sur Ici Besançon.
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0: Bon allez, on part côté jardin avec vous, Roland Motte, bonjour.
3: Bonjour Loïs, bonjour tout le monde.
0: Le jeudi, on présente toujours des personnages et le vendredi, on regarde ce qu'il faut faire dans le jardin pour le week-end.
3: Oui, alors pas toujours, hein, parce que je suis un adepte, on parlait du jardin sauvage, moi j'aime bien les chroniques sauvages aussi, donc
0: ouais,
3: on peut
0: bouger,
3: changer.
0: Varier, c'est
3: oui,
0: l'avantage. Hein.
3: On peut bousculer, il n'empêche que là, ben, on est à l'aube du mois d'octobre, on va donc commencer à regarder de plus près les nuits qui peuvent devenir un peu plus fraîches. Ben oui, on est passé de l'été à l'hiver directement, donc il y a des plantes souvent qui sont à l'extérieur et qui craignent un petit peu le froid, c'est le cas des orangers, des agrumes, etc., mais aussi des dipladénia. Donc là, il faut juste avoir un petit coup d'œil sur ces plantes-là pour se dire, alors, est-ce qu'elles ont besoin d'un voile d'hivernage ou pas? Est-ce qu'elles ont besoin d'être rentrées ou pas? Tout ça, ça va dépendre de la météo. La météo qui peut être très changeante, comme on le sait, mais là, il faut surveiller le thermomètre, surtout pour voir que ça ne descende pas trop, parce que certaines plantes, elles commencent à geler à partir de 10 degrés, 10 degrés, pas moins 10, hein, 10 degrés, quand on parle du dipladénia, il n'aime pas trop les petits coups de froid, donc il faut faire attention à lui. Alors, quelques nuits, ça va, mais quand ça continue, il vaut mieux protéger.
0: On protège. Et au potager, quelles sont les priorités, Monsieur Motte ?
3: Eh bien, on a quand même des plants qui sont devenus un peu malades. Les tomates ont donné. Alors, ça dépend. C'était variable cet été en fonction des jardins. Il y en a qui ont eu de très belles récoltes, d'autres un peu moins. Il n'empêche que maintenant, on va surveiller les plants de tomates parce qu'ils commencent à choper des petites maladies. Il y a eu quelques pluies et c'est très bien. Donc, on va quand même les retirer. On va regarder aussi ce que c'est, si c'est pas fait. Mais il y en a qui ont commencé à sécher. Par exemple, les feuilles de courge qui commencent à choper des oïdiums. Donc là, on va regarder de plus près la récolte et puis on va mettre ça dans le pourrissoir et peut-être pas trop dans le potager s'il y a trop de maladies, dans le compost, pardon, s'il y a trop de maladies. Donc à vous de voir et à vous de nettoyer un petit peu.
0: Et puis au jardin d'ornement, rapidement, est-ce qu'il y a des trucs à faire ?
3: Eh bien, on peut commencer, tiens, juste un truc, c'est diviser les plantes vivaces, là, celles qui sont devenues un peu trop imposantes, alors pas cet été, mais quand même, il y en a qui se sont développées, là, on peut les limiter, un petit coup de bêche dedans, on récupère les racines et on les met ailleurs.
0: Et hop, hop, hop, on sera prêt, quoi, hein ?
3: Eh ben oui.
0: Hop, hop, hop.
3: Eh ben oui, on sera prêt pour le printemps pratiquement.
0: Oh, bah déjà. Rendez-vous compte. Merci beaucoup, Monsieur Watt. Passez un très bon week-end.
3: Eh ben merci et à bientôt.
0: À demain même. Alors, ce sera pas avec moi, ce sera avec Nathan RLT entre 9h et 10h. Hein, vous répondez aux questions des auditeurs autour du jardin. Et Roland Motte est là tous les matins à 6h40, 45 hein, pour parler donc de ce qui se passe dans notre potager et puis dans notre jardin. Merci, Monsieur Motte. Dans un petit instant, on va retrouver Pierre Fabin, notre vétérinaire, pour parler du ronron chez le chat.
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0: Ah, on connaît tous hein, le ronronnement apaisant de notre chat sur nos genoux. Moi, j'adore ça. On entend même parfois que ce doux bruit a des pouvoirs de guérison. Oui, s'il vous plaît. Bonjour, docteur Pierre Fabin.
6: Bonjour, Loïs.
0: Alors, c'est vraiment bon pour eux, le ronronnement, sans ou c'est pas vraiment... Ah, c'est pas vraiment utile, quoi.
6: Alors non, c'est très sérieux et prouvé scientifiquement. On a une étude qui a démontré que les fréquences émises par le ronronnement en achat se situent exactement entre 25 et 150 Hz. Et en fait, il s'avère que c'est la fréquence qu'on va utiliser en médecine humaine pour accélérer la cicatrisation et la régénération des tissus. Et quand un chat a une fracture après une mauvaise chute, il va utiliser ce mécanisme à son avantage. En produisant ces fréquences continues, il s'auto-administre en fait une véritable thérapie vibratoire. Les ondes viennent stimuler sa production d'ostéoblastes, qui sont des cellules chargées de reconstruire le tissu osseux, et votre chat est littéralement capable d'aider à réparer son propre squelette en vibrant l'intérieur.
0: Donc c'est bon pour lui, mais pour nous aussi.
6: Eh ben oui, c'est ce qu'on appelle la ronron-thérapie. Vous avez votre chat sur vos genoux et s'il vibre, ses fréquences sonores passent par votre peau, pénètrent vos tissus et atteignent votre système nerveux central. Le cerveau humain réagit à ces ondes de 50 Hz en baissant immédiatement la production de cortisol, c'est la fameuse hormone du stress, et en libérant de la sérotonine, c'est l'hormone du bonheur. On a une étude clinique très sérieuse qui a suivi plus de 40 000 personnes pendant 10 ans. Le résultat est fou. Les propriétaires de chats voient leur risque de mourir d'une crise cardiaque ou d'un AVC diminuer de 30%. Le ronronnement fait littéralement baisser notre tension artérielle et ralentit notre rythme cardiaque.
0: Et comment on peut savoir si ce ronron en fait est là pour la guérison du chat ou si c'est justement parce qu'il est heureux ?
6: Alors, c'est le grand paradoxe du chat. Le ronronnement n'est pas toujours l'équivalent de notre sourire. C'est avant tout un mécanisme d'auto-apaisement. Une femelle qui met bas ronronne à cause de la douleur. Un chat terrifié chez le vétérinaire ronronne. Et un chat blessé ronronne. Pour faire la différence, il faut regarder le langage corporel global. Si votre chat est détendu, les yeux mi-clos sur votre lit, c'est du pur bonheur. En revanche, s'il est caché au fond d'un placard, prostré, les oreilles rabattues, et qu'il ronronne, c'est un appel au secours. Il essaie de gérer une forte douleur ou un stress extrême.
0: On les observe, hein, nos petites bêtes. Et puis lui, on l'observe, il arrive dans le coin du studio Starno Fromage, hein, qui sera là dans un petit instant pour les 3 plus ici Besançon. Pour l'instant, voici Marguerite avec les filles, les meufs sur votre radio en Franche-Comté.
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0: les meufs, Marguerite sur ici Besançon qui sort son premier album Guérir. Et bien aujourd'hui, et justement elle sera l'invitée de Décibel, hein, l'émission d'Émilie Mazoyer ce soir, entre 19h et 20h. Bonjour Arnaud Fromage.
1: Bonjour Loïs, bonjour Éléonore, bonjour à tous.
2: Bonjour.
0: Trois infos pour bien commencer la journée, ce sont les 3 plus. Arnaud, la saison des trails bat son plein.
1: Et oui, il n'y a plus assez de week-ends dans l'année pour les caler tous. Entre les boucles roses à Besançon, l'ultra trail des montagnes du Jura et le trail des petits sapins de Moirans en montagne rien que ce week-end, eh bien, il y a aussi le trail des deux salines entre Salins-les-Bains et Arquesnans. C'est la 11e édition ce dimanche pour une course au parcours original puisqu'elle suit l'ancienne route du sel entre les deux monuments UNESCO. Il y a 4 parcours en solo ou en relais et on attend encore cette année plus de 800 participants. Le trail des deux salines de Salins-les-Bains à Arquesnans, c'est ce dimanche avec ici Besançon.
0: Et puis l'un des plus fameux ambassadeurs de la Cancoyote est sur le point de tirer sa révérence.
1: Et oui, une triste nouvelle qu'on a apprise hier. Hubert Félix Thiéphaine a annoncé son ultime tournée à l'âge de 78 ans et c'est pas l'âge qui le pousse à entamer cette tournée d'adieu, mais bien une maladie évolutive et incurable, c'est ce qu'on expliquer ses proches, une tournée qui démarrera demain. Les dates sont espacées, nous dit la famille, pour lui permettre de se reposer entre chaque concert. Hubert Félix Thiéphaine sera à l'Axone de Montbéliard le 3 avril prochain et le 14 mai au Zénith de Dijon. La tournée devrait s'achever le 5 juin à l'Arena de Reims. Une dernière tournée tout en émotion donc pour celui qui chantait. On finit toujours sur l'hôtel Quai de Gare des Adieux. Les billets sont en vente sur le site de l'artiste.
0: Et puis enfin, qu'est-ce qu'on célèbre aujourd'hui en ce 2 octobre ?
1: Eh bien, le grand référendum de Rome en 1870. Et oui, avant cette date, l'Italie, ça n'existait pas. C'était plein de petits royaumes dispersés qui décident de s'unir le 2 octobre 1870. Donc, les habitants de la ville de Rome sont invités à voter par référendum pour ou contre l'adhésion de leur ville à l'Italie. Le oui l'emporte à une large majorité et Rome devient ainsi la capitale de l'Italie unifiée. Le Mahatma Gandhi était du 2 octobre 1869, ce qui explique qu'aujourd'hui ce soit la journée internationale de la non-violence, à méditer peut-être, je ne sais pas. C'est aussi le jour de fête nationale en Guinée tout court, hein, dont la capitale est évidemment
0: Conakry.
1: Mais oui, bien sûr, parce qu'il y a 4 pays en tout qui contiennent le mot de Guinée dedans. On souhaite un bon anniversaire à l'ancienne championne de tennis Marion Bartoli, à l'imitateur Marc-Antoine Lebré, mais aussi au chanteur et guitariste Mark Rutherford. C'était lui, le Mike de Mike and the Mechanics dans Over My Shoulder. Il a 76 ans aujourd'hui, Mike Rutherford. Et je pense qu'avec ça, vous êtes bien informé pour la journée.
0: Ouais, heureusement que vous êtes là. Hein. On a toutes les infos essentielles. Et puis pour l'actu en Franche-Comté, avec les faits divers, etc., ce sera avec Éléonore Richard aux alentours de 7h. Juste avant, on va retrouver Pierruc José, toujours avec sa petite humeur du jour. On joue un peu trop avec la jauge d'essence, d'après lui. Vous savez, on a l'aiguille comme ça, là, qui elle descend. Puis on se dit, allez, je gratte encore quelques kilomètres. En plus, l'essence coûte cher. Donc on se dit, allez, on gratte. Puis des fois, ben, panne sèche. On va essayer d'éviter ça avec lui dans un petit instant. Ce sera après Phil Collins que voici sur ici Besançon.

0: génial, non?
1: Ça sent les années 80, non?
0: Moi, j'adore.
1: Bah oui.
0: Je trouve ça génial, génial. Phil Collins, à l'instant, sur Ici Besançon. Ce qui est génial aussi, c'est que juste avant les infos de 7h, on va éviter de tomber en panne sèche avec Pierruc José.
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0: Allez, presque 6h58, salut Pierruc José.
9: Salut Loïs, comment que c'est?
0: Ça va toujours très bien, t'as remarqué un truc?
9: Ah bah j'ai remarqué qu'on entretient à tous une relation complètement toxique avec notre jauge d'essence. Quand la voiture affiche 400 km d'autonomie, t'es serein. 200 km, oh t'es large. 80, tranquille, je ferai le plein demain. Et puis demain, 32 km. Et là, au lieu d'aller immédiatement à la station, tu commences à négocier. Oh ça va, je connais ma bagnole. Ah bon, depuis quand? Parce que moi, à 12 km d'autonomie, je deviens ingénieur chez Peugeot. Hein. Je commence à faire des calculs. La station est à 7 km. Donc techniquement, rien du tout. 20 mètres de l'essence, mais non. On adore jouer, et puis dès que le voyant rouge s'allume, ton comportement, il change complètement. Tu coupes la clim, tu baisses la musique, alors que la musique ne consomme quasiment rien. Mais psychologiquement, pas maintenant, Jules. Pas maintenant, on est en mission. Tu accélères moins fort, tu regardes la jauge toutes les 8 secondes, tu prends même les descentes avec une forme de gratitude. Voilà, laisse-la rouler, à 5 km d'autonomie, et tu découvres la foi. Seigneur, je demande pas grand-chose, juste ta totale énergie. Et puis le pire, c'est quand l'écran n'affiche même plus de chiffres, juste des traits. Alors ça, c'est pas une jauge, c'est une menace. La voiture elle-même ne veut plus être mêlée à tes décisions. Elle te dit, écoute mon grand, maintenant c'est entre Dieu et toi. Et puis quand enfin tu vois la station au loin, quel soulagement. T'as l'impression d'avoir traversé le Sahara. T'arrives à la pompe avec 600 mètres d'autonomie, fier comme si tu venais d'établir un record. Et puis tu fais le plein, enfin. Tu remontes dans la voiture, 850 km d'autonomie. Puis là, tu te fais une promesse. Plus jamais j'attends autant. Promesse extrêmement importante, parce que on renouvellera ensemble dans 850 km. Allez, je vous laisse là-dessus, passez un beau week-end, c'était le Pierruc. Allez, tchou.
0: Ouais, bon week-end sans panne sèche, on l'espère.
1: Ce serait pas mal.
0: Puis il y a des fois aussi la situation où vous arrivez à la station et là, bah, il n'y a plus d'essence aussi. C'est
1: ah oui, allez, là, faut pas jouer avec ça si on est limite jauge.
0: C'est un petit peu compliqué. Carte interactive à retrouver sur notre site, c'est l'occasion, hein, sur ici.fr pour retrouver les stations les moins chères, le plus proche de chez vous.
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0: Le journal, c'est avec vous, Éléonore Richard. 300 jeunes rassemblés devant le lycée Ledoux à Besançon hier matin.
10: La Franche-Comté ne fait pas exception au mouvement de contestation lycéenne présent un peu partout en France. 32 des 49 lycées publics de la région étaient concernés hier. Les revendications sont plurielles. Plus de moyens pour l'éducation nationale, la fin de Parcoursup notamment. Hier matin, une trentaine d'élèves arboraient des pancartes devant le lycée Ledoux à Besançon et manifestaient pacifiquement. Puis un groupe de jeunes masqués est arrivé avec des mortiers d'artifice et des fumigènes. Elliot, membre de l'Union syndicale lycéenne et élève en terminale au lycée Ledoux, le déplore.
11: Je tiens à dire que l'Union syndicale lycéenne s'oppose fermement à ces actions. Des pétards, des feux d'artifice, des choses qu'on n'a pas envie de voir dans nos manifestations lycéennes et qu'on n'est pas là pour la violence. Il faut vraiment plus de moyens dans l'éducation. Ben voilà, exactement comme je vous le disais, ça, on condamne fermement.
12: C'est le parfait exemple ce qu'on vient d'entendre.
11: Oui. Bah, c'est ce que je regrette dans les manifestations lycéennes où tout le monde peut venir comme ça, où c'est pas assez bien encadré. Il va y avoir des jets de pétards, des artifices qui vont décrédibiliser totalement le mouvement. Et après, les professeurs sont obligés d'appeler les forces de l'ordre et ça part en affrontement. Et ça, c'est pas possible.
10: Les 61 personnes ont été interpellées pour des tirs de mortier, dégradation de mobilier urbain ou jet de projectiles dans le Doubs, d'après la préfecture. 11 policiers et 2 gendarmes ont été blessés dans le département. En Haute-Saône, on dénombre 6 interpellations et 4 gardes à vue. Et une élève a été blessée en tentant de passer au-dessus des grilles du lycée Pontarcher à Vesoul. Dans le Jura, 6 interpellations également et 4 gardes à vue seront présentées à la justice dans la journée.
0: Le recteur de l'Académie de Besançon, Pierre Moya, appelle au calme.
10: L'un des chefs d'établissement d'un lycée de la région a été blessé hier, sans en préciser lequel. Des violences condamnées par le recteur qui viennent, je cite, d'une minorité souvent extérieure au lycée. En France, le ministre de l'Éducation nationale a annoncé 400 fermetures d'établissements aujourd'hui. Aucune n'était encore envisagée chez nous hier. D'ici lundi, les proviseurs vont convoquer les lycéens pour entendre leurs revendications. C'est l'une des priorités affichées pour le recteur Pierre Moya.
5: J'ai trois priorités. La première priorité, c'est d'assurer la sécurité des élèves et des personnels. Et pour cela, nous travaillons en lien étroit avec les chefs d'établissement, avec les préfets et avec les forces de police et de gendarmerie qui nous apportent un concours absolument essentiel. Deuxième priorité, c'est d'entendre les revendications, les aspirations des lycéens. Et donc, on va organiser des temps au niveau national, académique et lycée par lycée pour que ces revendications s'expriment. Alors, au niveau local, je réunis le conseil académique de la vie lycéenne avec les représentants élus donc de l'Académie de Besançon. Et j'ai demandé à chaque chef d'établissement, chaque proviseur, de réunir un conseil de vie lycéenne pour que lycée par lycée, les lycéens puissent exprimer leurs revendications, leurs aspirations, leurs demandes. Et ensuite, troisième priorité, c'est que les cours puissent reprendre le cours normal le plus rapidement possible.
10: La mobilisation des lycéens et lycéennes est légitime, c'est ce que déclarent de leur côté plusieurs syndicats du Doubs dans un communiqué commun hier. FSU 25, CGT Éducation, Sud Éducation ou encore l'AG Éducation 25. Les principales revendications des lycéens et lycéennes rejoignent les nôtres, écrivent-ils. L'intersyndicale condamne l'usage de la force par les policiers et CRS dans plusieurs villes de France et invite les personnels de l'éducation nationale à rejoindre et soutenir ces mouvements pacifiques, y compris par la grève. Tout à l'heure, la co-secrétaire académique du SNES FSU à Besançon et professeure au lycée Victor Hugo, Nathalie Fèvre, sera l'invitée d'ici Besançon. Rendez-vous à 7h45.
0: La MJC Clair Soleil licencie 3 de ses 10 salariés.
10: L'association byzantine l'a annoncé hier lors d'une conférence de presse. Une décision prise suite au gel de la dernière subvention de 81 000 euros de la ville de Besançon. La mairie reproche à la MJC un manque de transparence. L'Assemblée Générale n'a pas été faite en temps et en heure. Le directeur de la MJC, Eric Schmitt, explique qu'il manquait des pièces au commissaire aux comptes pour son audit. Il espère que la restructuration entamée par l'association permettra un dégel de la subvention.
13: Les décisions douloureuses qui ont été prises, nous séparer de nos salariés, de nos collègues, vont effectivement nous permettre de retrouver de la trésorerie, à la fois d'équilibrer nos comptes et à la fois de dégager un excédent. Donc on répond à une de leurs exigences qui était de prendre des décisions qui nous permettent de continuer, de rendre viable, financièrement parlant, le projet de l'association.
10: Réponse du maire LR de Besançon, Ludovic Fagot, qui ne donne pour l'instant aucun gage.
14: On prend acte, en tout cas, des mesures qui ont été prises. Malheureusement, donc, ils ont pris une décision, mais qui aujourd'hui leur incombe, mais qui était certainement inévitable. C'est un problème de gestion, tout simplement, qui n'était pas satisfaisant jusqu'à maintenant. Mais le problème de gestion ne va pas forcément s'améliorer s'il n'y a pas de projet structurant à l'avenir avec un plan de retour à l'équilibre.
10: L'association pourrait faire l'objet d'une procédure d'alerte par le commissaire aux comptes, pouvant l'amener devant le tribunal des activités économiques.
0: 7h05 sur Ici Besançon, un chasseur jugé ce matin au tribunal de Besançon.
10: Un homme de 73 ans soupçonné d'avoir tué un lynx à l'automne 2024 près de Saint-Claude dans le Jura. Une photo de lynx a été retrouvée dans son téléphone. Il nie les faits qui reposent uniquement sur des témoignages d'autres chasseurs. Mais plusieurs associations de protection et conservation du lynx, dont le centre Athénas et l'association Férus, se sont portées partie civile. Malgré le peu de preuves, elles espèrent obtenir réparation des préjudices moraux et écologiques. Maître Céline Bronzani est l'avocate de l'association Férus.
15: Préjudice moral au regard des activités qu'elle développe, particulièrement pour le lynx, et du coup dont les faits remettent en cause, si vous voulez, toute son activité. Il y a énormément de bénévoles aussi qui agissent pour développer l'activité de sensibilisation et d'information autour du lynx. Donc voilà, ces types d'infractions donnent un petit coup au moral de tous les bénévoles qui ont l'impression presque de servir à rien après avoir fait tout ça. Parce que c'est de très gros programmes qui sont développés tout au long de l'année, avec beaucoup d'implications. Et du coup, Férus va également se présenter pour demander le préjudice écologique, qui est quelque chose d'assez nouveau pour le Lynx en tout cas, qui va être développé par plusieurs associations. L'objectif, c'est aussi de taper du poing sur la table et de montrer combien ça peut coûter à quelqu'un qui volontairement s'amuse à vouloir détruire une espèce protégée.
10: L'association Ferrus a estimé le montant du préjudice écologique à 67 000 euros et 15 000 euros de préjudice moral. Top départ de la 7e édition de l'Ultra Trail des montagnes du Jura aujourd'hui. Plus de 10 000 inscrits sur le week-end. Cet après-midi, la course Rennes, 175 km au départ de l'Ain et arrivée au bas des pistes de Métabier dans le Haut-Doubs. Arrivée prévue demain matin à vivre en direct sur ICI Besançon. Et puis le Tour cycliste du Doubs va devenir une épreuve féminine en 2027, annonce du Vélo Club Morteau Montbenoît. L'épreuve masculine créée il y a 40 ans avait été mise en pause cette année face aux pressions financières pour laisser le temps aux organisateurs de réfléchir à la suite. Ce sera donc une course féminine en deux étapes l'an prochain avec pour ambassadrice la cycliste franc-comtoise Juliette Berthet. Le parcours n'a pas encore été dévoilé.
0: À la une de l'actualité en France et dans le monde dans une demi-heure, Éléonore Richard.
10: 150 gendarmes mobilisés dans le Tarn aujourd'hui pour une reconstitution du meurtre de Delphine, tuée par son mari Cédric Jubilard. Et Mediapart qui dégaine les preuves de ses révélations sur les propos antisémites attribués à Jordan Bardella. Le président du RN a donc déposé une seconde plainte contre le média d'investigation.
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10: Loïs, il y a du brouillard ce matin.
0: Ouais, brouillard, nuages bas qui sont bien présents ce matin par endroits, surtout en plaine, en Haute-Saône, dans la plaine jurassienne et dans la basse vallée du Doubs. Tout ça va se lever ensuite dans la matinée. Matinée qui s'annonce plutôt fraîche en Franche-Comté avec l'humidité bien présente. Ça va se réchauffer ensuite dans l'après-midi. On retrouvera aussi de belles éclaircies dans l'ensemble de la région avec 24 degrés annoncés pour Besançon, Ornans, Grez, Vesoul, Luxeuil, Champagnole et Saint-Claude dans l'après-midi. Jusqu'à 22 si vous êtes à Pontarlier, Morteau, Mèche et Levier, 20 pour Sensé. Si vous êtes à Baume-les-Dames, Vauvillers et Lure dans l'après-midi, 23 degrés annoncés ou encore 25, ce sera la maximale à l'échelle de la région à Dole et Lons-le-Saunier. Alors demain, ce sera nuageux, voire pluvieux si vous êtes dans le Haut-Doubs, beaucoup plus ensoleillé en pleine, sous les 500 mètres d'altitude en Franche-Comté. Et puis dimanche, eh bien la journée ressemblera un peu à celle qu'on va vivre aujourd'hui. Même température et à peu près même ciel côté franc-comtois. Ce qui se passe sur la route, vous nous le dites au 03 81 833 111 sur ICI Besançon. Ça coince un petit peu dans la voie des Mercureaux, dans le sens montant pour aller rejoindre ensuite eh bien, le trou au loup et repartir sur la Nationale 57 en direction de Mamirol. Donc vigilance dans ce secteur-là. On a aussi quelques petits coups de frein pour les frontaliers qui passent la douane de Valorbe ou encore qui sont dans le secteur de Villers-le-Lac pour aller au Locle ou à la Chaux-de-Fonds.
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0: Je sens que ça va être sympa cette prochaine demi-heure.
1: Bah, j'espère parce que là, c'est dur. Hein. C'est vendredi. Il va falloir nous réveiller, Loïs, hein, au boulot.
0: Je vous
1: mettez-nous
0: sens
1: des trucs là qui.
0: Et j'ai du Loïs Capaldi pour la suite. Ouais. Côté musique. Là, on écoute Michel Berger.
1: Très bien.
0: Après, on joue. On aura une interview.
1: Enfin, bon, bref, allez. Là, hein,
0: ça va aller. Hein, okay.
1: C'est dur le vendredi
0: mais
1: matin.
0: Oui, mais c'est bientôt le week-end.
1: J'espère que pour vous, c'est pas aussi dur quand même.
0: Allez, on se réveille.

0: la groupie du pianiste Michel Berger. Vous êtes plus réveillé là, ça va?
1: Bah, je reprends un petit café quand même. Hein.
0: Allez, vous reprenez un café et c'est parti. Allez, en avant.
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0: Pour me réveiller d'ici quelques minutes, je vous présenterai une magnifique association qui vient en aide aux plus démunis à l'est de l'Europe, hein, Pologne, Roumanie et puis Ukraine également. Vous allez voir, c'est une belle association, ça donnera le sourire. Justement, journée mondiale du sourire et de la non-violence aujourd'hui, donc c'est parfait, c'est la bonne occasion. Et histoire de nous réveiller aussi et de réveiller les auditeurs et les téléspectateurs qui nous regardent ce matin, il est temps de jouer ou ici ou ailleurs. C'est notre jeu qui revient tous les jours, comme ça, du lundi au vendredi, avec des enquêtes à mener, on vous raconte quelque chose. Il faut nous dire si cette fameuse chose s'est passée en Franche-Comté ou complètement ailleurs. C'est votre dernière chance ce vendredi de repartir avec deux places pour voir le collectif Ensemble en concert.
1: Et oui, tout à fait, dernière chance d'obtenir les précieux sésames qui vous permettront d'aller applaudir les chanteurs des groupes Trio, Sins Emilia, HK et Vanupier. Alors je dis précieux sésames, mais en vrai c'est des billets. Hein. Quatre groupes pleins de surprises pendant ce show à la Commanderie de Dole. Ce sera le 17 octobre. Un concert qui vous donnera rien de moins que tout le bonheur du monde.
0: Ah, c'est si bien dit, c'est si bien dit. Je vous emmène à Kulm en Autriche ce matin. Les passionnés de saut à ski connaissent très bien ce site, hein, puisqu'on y trouve un tremplin de vol à ski. C'est comme du saut à ski, sauf que là c'est beaucoup plus grand. Et c'est là-bas qu'est tombé un record de France cet hiver. Un homme a volé pendant plusieurs secondes sur 233,5 mètres. Alors j'ai calculé, ça revient à sauter au-dessus de 20 bus alignés.
1: C'est beaucoup.
0: Ça fait beaucoup, hein.
1: Mais alors, même pas d'imaginer. Est-ce que c'est des bus à accordéon ou est-ce que c'est des bus-bus?
0: Les bus, les
1: mettons-nous d'accord sur la taille du bus.
0: L'écart scolaire classique. L'écart scolaire. C'est 10-12 mètres, quoi.
1: Hein, pour un 50 places, classique.
0: Voilà. Vous êtes très tatillon, vous, ce matin. Mais oui, on est sur ça. On est sur des bus comme ça. C'est deux fois Chaux-Neuve aussi. Voilà, pour se rendre compte en termes de distance, un petit peu. Tout ça, c'est bien beau, mais d'où était l'homme qui a battu ce record? Ce record de France de 233,5 mètres. Est-ce que c'est un franc-comtois ou pas, en fait? C'est ça, la question qu'on vous pose ce matin. Ici ou ailleurs, 03 81 833 111 pour aller voir le collectif Ensemble en concert. Dernière chance. Pour l'instant, on pose notre œil sur l'actualité. C'est avec Alain Ginesté ce matin. Le mouvement des lycéens, eh bien, secoue, hein, l'automne social. Et pourtant, ces adolescents semblent avoir des rêves bien modestes, Alain.
4: Oui, dans les classeurs de lycée, il y a des rêves et des secrets. Elle était jolie, cette chanson d'Yves Simon, à l'époque où, au lycée, on rêvait de grand amour et de liberté. Aujourd'hui, les rêves paraissent bien raisonnables, finalement. Avoir des profs remplaçants, des locaux pas délabrés, chauffés l'hiver, respirables l'été, ou encore des classes moins chargées. Ça devrait être la règle, mais l'austérité générale a rendu les rêves des lycéens finalement bien modestes, et pourtant, ça semble encore trop. Alors oui, ce qu'on a vu hier par endroits n'a strictement rien à voir avec une mobilisation sociale. Bien sûr que certains étaient manifestement venus pour partager autre chose qu'un diabolomante à la terrasse de la cafette. Et d'ailleurs, les lycéens ne boivent plus beaucoup de diabolomante. Les lectures politiques croisées de ces événements ne sont pas vraiment nouvelles non plus. Le problème, c'est qu'elles ne feront rien bouger. Une fois que la droite et l'extrême droite auront accusé la gauche de jeter de l'huile sur le feu, voire de noyauter la révolte, on n'aura pas beaucoup avancé. Une fois que la gauche et l'extrême gauche auront accusé la droite d'en exploiter les dérapages ou les excès, on n'aura pas davantage progressé. Cependant, aucune violence, agression ou dégradation totalement contre-productive ne peut effacer la réalité des conditions de scolarité parfois déplorables. Bien sûr qu'il y a des arrière-pensées de toutes parts et des buts politiques réels ou supposés, mais la différence avec avant, c'est qu'on n'a plus maintenant vraiment le luxe de pouvoir perdre du temps. Le niveau général continue de s'effondrer et avoir pour seul horizon la médiocrité n'a jamais fait rêver pas même des lycéens, des abusés.
0: En tout cas, on continue de suivre les manifestations avec Ici Besançon ce matin, et puis on va continuer de jouer avec vous aussi au Ici ou ailleurs dans 30 secondes.
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0: On lance l'enquête ?
1: Allez, enquêtons, messieurs, dames.
0: Enquêtons avec Clotilde. Bonjour.
1: Bonjour.
6: Bonjour à vous.
0: Vous êtes content d'être avec nous, j'espère, Clotilde.
6: Oh ben oui, ça fait longtemps que je ne vous avais pas appelé.
0: C'était quand la dernière fois? Vous vous souvenez à peu près, non?
6: Je crois que c'était à l'automne dernier.
0: Ah, j'ai eu peur que vous me disiez en 1982. Non, ça va.
1: Ça n'existait pas en 82.
6: Non, non, pas encore.
0: En 82, on n'était pas là,
1: si? 86.
0: C'était 86, ah oui, ben voilà. Je prends une date qui n'est même pas possible. Heureusement que vous êtes là pour rappeler l'histoire, vous, Arnaud Fromage.
1: Écoutez.
0: Aïe, aïe. Clotilde.
6: Il y a un goût.
0: Ah bah, qui, Arnaud, vous dites?
6: Oui.
0: Oui, oui, oui, mais on ne donnera pas son âge, ça se fait pas. Mais oui, Arnaud est plus ancien que moi, il a peut-être pu connaître.
1: Non.
0: quand même pas, mais bon. Il connaît mieux l'histoire de la radio que moi, visiblement.
6: Voilà.
0: Ce qui est certain, Clotilde, c'est que vous nous avez appelé ce matin pour tenter de repartir avec les deux dernières places qu'on a pour vous pour le collectif Ensemble qui sera en concert à la commanderie de Dole. Ce sera à 20h le 17 octobre prochain. Ça approche, mine de rien.
6: Mm-hmm.
0: Avec avoir sur place, par exemple, Mike Enrique de Sinsemilla, je l'ai dit à l'anglais. Enrique de Sinsemilla, et puis on a aussi les chanteurs du groupe Trio. Voilà. C'est quand même pas mal d'aller voir ça.
6: Ça va être un beau spectacle.
0: Ce sera un beau spectacle que vous allez peut-être vivre si vous trouvez d'où est notre monsieur du jour. Je vous racontais l'histoire de cet homme qui a battu le record de France de vol à ski. Il a volé pendant 233,5 mètres.
1: Ce qui est beaucoup.
0: Ça fait plusieurs secondes de vol. Il était d'où, ce petit monsieur? Est-ce qu'il était franc-comtois ou pas du tout?
6: Moi, j'irais pas du tout.
0: Vous êtes certaine de ça?
1: Ah ouais?
0: Pourquoi on a quand même franc-comtois?
1: On a quand même une belle école de...
0: Je veux dire, on a quand même des tremplins au TUF, à Chauxneuve, enfin oui. Non, je sais pas, Clotilde.
6: C'est possible alors? C'est possible.
0: Bah oui, ce serait possible.
6: Bon, alors c'est possible.
0: Donc, on répond c'est possible ou on répond ici? On dit ici.
6: On va dire ici.
0: Allez, on dit ici. Et c'est gagné, Clotilde.
1: Mais oui, c'est ici.
6: Oh, c'est ici.
1: Mais oui.
0: Ah oui, Marco Ennis. Marco Ennis, il est né à Pontarlier en 2003.
6: D'accord.
0: Et il est licencié à l'Olympique Mondor.
6: Mais il est tout fou.
1: Il est tout fou, oui.
0: Ouais.
1: Il y a une forme d'inconscience quand même dans cette histoire de vol à ski, non?
6: Là, tout à fait.
0: Vous avez déjà fait le test, vous, de vous mettre au-dessus d'un tremplin à ski, enfin de la rampe avant le...
1: Alors non, parce que moi, si je monte sur un escabeau, j'ai déjà le vertige.
0: Ah, moi, j'ai déjà essayé à Chauxneuve juste pour voir. On pouvait monter, je sais plus c'était à quelle occasion, et juste de voir. Moi, jamais j'y vais. Jamais je descends pour sauter, c'est n'importe quoi. Clotilde, l'essentiel, c'est que vous repartez avec vos deux places.
6: Oh, mais c'est gentil, hein.
1: Eh oui, les deux places pour le concert du collectif Ensemble, commanderie de Dole, 17 octobre. C'est pour vous. Profitez-en bien. Vous irez avec la personne de votre choix.
6: Merci beaucoup. Merci à vous.
0: Et à très vite. À très vite, Clotilde. Vous nous rappelez non pas en 82, hein, mais prochainement. Hein,
1: en 2082.
0: On prend le rendez-vous. 2082, ça marche. Et puis nous, on va écouter non pas le collectif Ensemble, mais Lewis Capaldi avec Wish You The Best avant de présenter une très belle association en Franche-Comté qui va jusque dans l'Est de l'Europe.

0: Impossible à chanter. Hein. Si vous essayez, je pense que vous cassez les cordes vocales. Hein.
1: Ça va très très vite en plus.
0: Ça va très très vite, puis c'est en anglais.
1: En plus. Oui, et vous l'aurez noté vous aussi.
0: C'était pas du français.
1: Mais wish you the best, ça veut dire on vous souhaite le meilleur.
0: On vous souhaite tout le bonheur du monde.
1: Non. Vous avez foiré ma transition. Mais non, on vous souhaite le meilleur en allant participer au défi d'ici.
0: Ah,
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0: 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Moi, je sais pas, moi.
1: 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Ne manquez pas ça, s'il vous plaît.
0: Allez voir les deux stars, quoi. Piavio et puis le grand, l'unique, Cyril Seguin, quoi. Cyril Seguin qui vous accompagne de 10h à midi tous les jours, quoi.
1: Exactement. Non.
0: Ah bah, attendez, c'est Cyril Seguin, c'est pas rien quand même.
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0: Aujourd'hui, c'est une association qui a retenu mon attention, association qui porte très bien son nom, elle s'appelle Aide, Partage et Amitié. L'idée, c'est de venir en aide à des pays, des villes plus en difficulté à travers l'Europe, le tout en transportant des dons en camion jusque sur place. Et si je voulais en parler ce matin en particulier, c'est parce que l'APA, comme on l'appelle, va fêter ses 25 ans le samedi 17 octobre prochain. Ce sera à Guyandurne, on est là entre Oronan et Valdaon. Et pour réserver votre repas, ben ça commence dès maintenant. Bonjour Stéphane Lescure.
4: Bonjour.
0: Vous êtes l'un des membres de l'association. On va revenir sur cette soirée du 17 octobre. Mais avant, comment et pourquoi est né l'APA, Stéphane?
4: Alors l'APA, l'association Aide Partage Amitié, a été créée en 2001 sur les fondements du comité 39 Soutien Liaison Pologne, avec une grosse implication de Gérard Dobelli à l'époque. Et cette association, effectivement, a été créée pour venir en aide aux pays de l'Est ex-URSS.
0: Ouais. Et vous concernant, qu'est-ce qui vous a poussé à vous engager, Stéphane?
4: Alors moi, c'est ce qui m'a poussé à m'engager, c'est en 2022, au début du conflit en Ukraine, j'ai eu l'opportunité de rentrer en contact avec cette association. J'ai fait un premier voyage en Pologne et puis en Roumanie en septembre. Et puis, j'ai senti surtout une grande utilité dans mes actions.
0: Ouais. Vous parlez de la Pologne, des pays de l'Est pour donc amener ces dons. Concrètement, ça se passe comment, en fait, pour acheminer les dons sur place?
4: Alors nous, on a la chance d'avoir deux zones de stockage. On a un local sur Besançon et on a un local sur Vernifontaine. Et les gens donc nous apportent leurs dons et on va en chercher aussi, hein, parce qu'on sait un petit peu ce qu'on recherche. Et on a des camionnettes, on a des bénévoles qui nous mettent à disposition leurs camionnettes. Parfois, on est obligé d'en louer une quand on a beaucoup de matériel à emmener. Donc on charge les camionnettes et puis on est parti pour deux jours de route aller, deux jours de route retour et à peu près deux ou trois jours là-bas.
0: Et dernièrement, vous êtes allé où là, par exemple?
4: Alors dernièrement, on est allé en Roumanie, à Gurău-Mugurui, dans la région de la Bucovine. C'est au nord-est de la Roumanie, entre la Moldavie et l'Ukraine.
0: Et quels sont les besoins en Roumanie, pour le coup, là?
4: Alors, les besoins ont vraiment évolué entre 2022 et aujourd'hui, mais je dirais même déjà de manière très globale, entre 2001 et aujourd'hui, hein, où à l'époque on demandait beaucoup de vêtements. Aujourd'hui, les vêtements nous en demandent de moins en moins et on s'est recentré sur du matériel médical. Donc en Roumanie, nous, on a des partenariats, des liens avec un hôpital neuropsychiatrique à Costana et puis une maison de retraite médicalisée à Sasca. Et puis, on est en lien aussi avec les associations locales qui sont administrées par le prêtre de la commune pour aider les nécessiteux de la ville.
0: Ouais, de bien belles missions. Et puis, on pourra découvrir encore d'autres projets directement à vos 25 ans. Ce sera à la salle des fêtes de Guyandurne le 17 octobre prochain. Je rappelle qu'on est sur le plateau de la Barèche entre Oronan et Valdaon. Elle va ressembler à quoi, cette soirée, Stéphane?
4: Ah, ça va être une soirée vraiment sympa où on a l'objectif vraiment de passer un bon moment de partage et d'amitié pour le coup sur cette soirée-là. Donc on a l'entrée et le dessert qui seront offerts par notre association, l'entrée est gratuite bien évidemment. On aura une assiette franc-comtoise pour se restaurer à 15 euros sur réservation, c'est conseillé si on veut pouvoir manger. Et puis dans cette soirée, on fera du karaoké, on aura la chance d'avoir une chanteuse et son mari ukrainien pour nous faire quelques petits chants. Et on aura le concert du groupe 12e étage avec sa chanteuse Géraldine.
0: Voilà, donc plein de choses. Stéphane, juste pour terminer rapidement, comment on peut vous soutenir et puis quels sont les besoins en termes de dons là en ce moment?
4: Alors, comment nous soutenir et en termes de besoins, le besoin, on est en train de préparer un voyage du 12 au 19 décembre à Cracovie en Pologne. Il aura pour objectif d'acheminer des dons de nourriture en Ukraine jusqu'à Lviv. Et pour ce faire, on fait une collecte alimentaire le 6 et le 7 novembre à l'intermarché de Saint-Sergeux. On en fera une le même week-end à Valdaon. On n'a pas encore réussi à valider officiellement le lieu. Mais pour nous soutenir et pour nous aider, c'est participer à ces petites collectes. Pas grand-chose suffise. C'est avec les petits ruisseaux qu'on fait les grandes rivières. Et si chacun participe, ne serait-ce qu'un tout petit peu à la hauteur de ses possibilités, bien entendu, ce sera vraiment énorme pour nous.
0: Ouais, aide, partage et amitié. On vous retrouve sur Facebook et également sur votre site web. Merci beaucoup Stéphane Lescure d'être passé ce matin pour nous présenter l'association.
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0: À la une de l'actualité en Franche-Comté dans le journal de 8h, Éléonore Richard.
6: La mobilisation lycéenne aussi présente en Franche-Comté, 32 des 49 établissements publics de la région concernés hier. Une manifestation légitime d'après plusieurs syndicats de professeurs du Doubs qui appellent les personnels de l'éducation nationale à soutenir le mouvement. La FJC des Clairs Soleils à Besançon contrainte de licencier 3 de ses 10 salariés. La structure financée à 80% par des subventions fait face à d'importantes difficultés financières, notamment suite à la suspension de la subvention de la ville de Besançon. Et puis 10 000 personnes vont s'affronter ce week-end sur les routes de Franche-Comté, basket au pied, pour la 7e édition de l'Ultra Trail des montagnes du Jura. Au menu de la course Rennes, soit 175 km départ cet après-midi. Mais avant, c'est l'heure de faire un point sur l'actualité en France et dans le monde avec le 90 secondes info.
7: L'appel à la sévérité lancé par le ministre de l'Intérieur, Laurent Nunez, demande au procureur d'être intraitable après les violences survenues lors des blocages lycéens. 2000 suspects interpellés hier, dont plusieurs membres issus de groupes violents extérieurs au lycée. Le nombre de blessés inquiète également depuis le début de la semaine. Ils sont 65 parmi les personnels de l'éducation nationale, 3 fois plus chez les élèves qui ont interdiction de manifester aujourd'hui devant les 400 établissements fermés par précaution. Des lycéens et des parents d'élèves reçus aujourd'hui par le ministre de l'Éducation nationale, Édouard Geffray, qui a déjà donné un premier gage hier soir, l'abandon des frais d'inscription pour l'entrée en BTS ou en prépa. Cédric Jubilard a-t-il pu tuer sa compagne Delphine sur un coup de tête? C'est la question au cœur d'une nouvelle reconstitution prévue dans 2 heures à Cagnac-les-Mines dans le Tarn. Après ses aveux, son procès en appel a été reporté au premier semestre 2027. Elle a survécu à 2 injections létales. L'américaine Krista Pike, première femme condamnée à mort depuis plus de 200 ans dans le Tennessee, relance le débat sur ses condamnations suspendues jusqu'à nouvel ordre. La quinquagénaire condamnée pour meurtre est hospitalisée dans un état critique. Après 2 mois et 1 semaine de lutte, les pompiers annoncent avoir définitivement éteint les feux partis de Biscarrosse et de Luglon fin juillet dans les Landes. À eux deux, ils ont parcouru 5000 hectares. Le bout du tunnel pour les habitués des vieux trains corail Paris-Clermont et Paris-Limoges-Toulouse. La SNCF promet la mise en service des rames nouvelle génération oxygène l'été prochain. De quoi limiter les suppressions anticipées, 3 fois plus nombreuses cet été.
6: Merci Valentin Bertrand. On se retrouve dans 1 heure pour un autre point sur l'actualité internationale et nationale. Dans l'info d'ici Besançon ce matin, focus sur la mobilisation lycéenne de ces derniers jours. Hier à Besançon, il y avait près de 300 jeunes devant le lycée Le Doubs à Besançon. Une trentaine avec des pancartes, notamment pour dénoncer l'absence de professeurs, des classes surchargées. L'établissement n'a pas été bloqué. Vers 8h30, un groupe de jeunes habillés en noir et masqués ont débarqué avec des mortiers d'artifice et des fumigènes qui ont été lancés. Des tensions que regrettent les lycéens qui manifestaient pacifiquement, Emma Steven.
8: Chaîne humaine devant leur établissement avec leurs pancartes entre les mains, des bâtiments adaptés au climat, pas oubliés par l'État, plus de restrictions que de profs. La trentaine d'élèves voient arriver ces jeunes habillés en noir.
9: Au final, on faisait les choses bien et ceux qui sont venus, ils ont fait la merde. C'est parti en couille et puis au final, c'est dommage parce qu'on parle et au final, on va pas se faire écouter à cause de ceux qui font la merde.
10: Oui, en fait, ils sont juste là pour faire le bazar.
8: Plusieurs mortiers d'artifice sont tirés des fumigènes. Un adolescent avec avec un masque, Anonymous tente de mettre le feu à une poubelle. Apeurés, certains lycéens traversent la route où circulent les voitures.
10: Est-ce que c'est un regret pour vous justement que ça se passe comme ça ?
11: Totalement, parce que nous on veut juste être écoutés, être calmes et juste pouvoir

0: Suffit pas, dit Noah, cette violence, mais ça peut en partie l'expliquer.
1: C'est pas forcément nécessaire, mais d'une partie, c'est aussi une manière de s'exprimer, d'exprimer un mécontentement du coup des lycéens. Et je pense qu'ils le font d'une manière parce qu'ils sont sûrement à bout.
2: Vous auriez aimé justement qu'il y ait la police qui soit.
3: Clairement. Parce qu'en fait, au bout d'un moment, c'est plus possible.
0: Après le départ, peu après 9h30, du groupe de fauteurs de troubles, les abords du lycée Ledoux ont peu à peu retrouvé leur calme. La mobilisation, elle, s'est terminée en fin de matinée.
4: 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La météo, Loïs, qu'est-ce que vous nous annoncez?
5: L'après-midi, elle sera pas mal. On aura du soleil en Franche-Comté. Pour ce matin, c'est vrai qu'on a encore pas mal de brouillard dans la plaine jurassienne, du côté de la Haute-Saône et puis dans les basses vallées du Doubs ou encore la vallée de la Loue. Hein. C'est vrai que là, ce matin, il y a quand même des nuages très très bas. Donc vigilance si vous prenez le volant, par exemple. Matinée qui s'annonce plutôt fraîche dans un premier temps, puis ensuite ça va se réchauffer petit à petit au fur et à mesure de la journée. On retrouvera de belles éclaircies, même si parfois les nuages seront un peu coriaces dans le ciel franc-comtois. Les températures du jour, 24 annoncées pour Besançon, Ornans, Grez, Vesoul, Luxeuil, Champagnole et Saint-Claude. Si vous êtes le long de la frontière suisse ou à Levier cet après-midi, vous aurez 22 degrés, 20 à Sensé, 23 pour Baume-les-Dames, Vauvillers et Lure, et puis enfin à Dole et Long-Sessonnier, vous aurez 25 degrés. Alors demain, ce sera nuageux, voire pluvieux si vous êtes en montagne, beaucoup plus ensoleillé si vous êtes en plaine. Et puis concernant dimanche, on aura bien une journée qui ressemble à celle d'aujourd'hui, avec un peu près les mêmes températures et puis le même ciel côté Franche-Comté. Allez, on file sur la route.
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5: Avec pas grand-chose à vous dire finalement, parce que c'est vrai qu'on a quelques ralentissements dans la voie des Mercureaux ce matin pour aller rejoindre des ronds-points de beurre. Comme d'habitude aussi, les petits coups de frein dans la côte de l'Arnaud et sur la D70 quand vous sortez de Pouillé-les-Vignes pour aller vers Besançon. Et puis on a aussi quelques ralentissements visiblement juste après le trou au loup pour aller chercher la côte de mort, mais sinon globalement ça se passe plutôt bien ce matin, même aux alentours de Besançon et ailleurs dans la région. Pas de soucis particuliers à vous signaler.
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5: Il fêtera ses 75 ans le 11 octobre prochain et on a créé un podcast exprès pour l'occasion avec Claire Kem qui raconte la création de 40 tubes de ce monsieur que voici.
8: Ah, je crois que je reconnais.
5: Il s'appelle Jean-Jacques Goldman.
8: C'est J. Jacques J.
5: Voilà, et le podcast c'est Génération Goldman, vous le retrouvez sur ici.fr.

0: c'est génial.
1: En fait, les où vous?
2: Ouais, je fais les où. Ah, c'est génial. Jean-Jacques Goldman avec Michael Jones, on vous rappelle, hein, ce podcast qui est disponible déjà sur ici.fr, Génération Goldman. En fait, c'est Claire Kem qui raconte la création de 40 tubes du chanteur, lui qui aura 75 ans, le 11 octobre prochain.
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2: Arnaud, c'est une info qui est un petit peu passée sous les radars. La région Bourgogne-Franche-Comté a récemment signé un partenariat avec le Wisconsin.
5: Oui, et plus précisément entre l'Agence économique régionale et son homologue américaine. Un accord destiné, je cite, à développer les échanges économiques et éducatifs. Les domaines concernés sont les biothérapies, l'agroalimentaire, l'énergie et l'industrie. Tout ça s'est fait en présence de Jérôme Durin, le président de la région, et de Tony Evers, gouverneur du Wisconsin, venu exprès pour l'occasion. Une délégation de Bourgogne-Franche-Comté d'ailleurs se rendre dans les prochains jours au Wisconsin. D'où ma question du jour, mais au fait c'est quoi le Wisconsin, hein? Alors vous me connaissez, j'ai parcouru internet de fond en comble pour vous dresser le portrait le plus honnête possible de cet état américain surnommé l'état des blaireaux, et je vous jure que c'est vrai. Alors on va commencer par l'histoire. Le Wisconsin, situé au nord des États-Unis dans la région des Grands Lacs, a été exploré pour la première fois par un Français, Jean Nicolet, en 1634. C'est lui qui fonde sur place la première colonie, la baie des Puants. Je commence à avoir un doute quand même là pour le partenariat, hein. Mais se rendant compte que c'était un nom de merde, le secteur sera renommé ensuite la baie verte, the Green Bay, ce qui est tout de même beaucoup plus vendeur. En 1783, par traité, la France donne le Wisconsin aux États-Unis qui viennent de naître, et la capitale de l'État est Madison, 570 000 habitants, une très jolie ville construite à cheval entre quatre petits lacs.
2: Et puisque le partenariat entre la Bourgogne-Franche-Comté et le Wisconsin est économique, qu'est-ce qu'on fabrique là-bas, Arnaud? On a des craintes à voir ou...
5: Hein, un peu quand même, hein. Le Wisconsin est en effet le premier producteur de produits laitiers des États-Unis. On y fait pousser énormément de pommes de terre et on y élève beaucoup de cochons. Si j'ajoute que l'exploitation forestière y est omniprésente, eh ben on peut se dire que le Wisconsin, c'est un peu la Franche-Comté des USA, quoi. L'État est aussi réputé pour son industrie automobile, le lieu de naissance de la célèbre marque Harley-Davidson. Quant aux échanges éducatifs du partenariat, on prévoira quelques effets ralgans tout de même, car l'université du Wisconsin a été élue université la plus fêtarde des États-Unis, première sur la consommation de bière par ses étudiants. Bon, si on veut être honnête, l'université du Wisconsin a vu aussi passer 17 prix Nobel et 24 prix Pulitzer, comme quoi tout le monde n'y picole pas en permanence.
2: Oui, pas tout le temps. Et puis rayon culture, sortie, qu'est-ce qu'il y a à faire là-bas?
5: Y a bien la plus grande statue de hamburger du monde. Hein. Elle est sur le bord de la route, dans la ville de Seymour. Mais il y a aussi et surtout le clou du spectacle, l'immanquable du Wisconsin, le musée des instruments de torture anciens.
2: Oh.
5: Alors je vous lis le descriptif.
2: Oh, Dieu.
5: Une collection d'instruments de punition et d'exécution provenant de plusieurs périodes historiques à travers le monde. En parcourant les salles, vous comprendrez comment ces pratiques ont varié selon les lieux et les périodes. C'est passionnant, ça m'a convaincu. Je prépare ma valise, on part au Wisconsin. Ou pas ?
2: Bon voyage, Arnaud Fromage, j'ai envie de dire. Bon, nous, pendant votre départ, on va échanger avec l'invité d'ici matin. Il s'agit de Nathalie Fèvre aujourd'hui. Elle est enseignante en lycée et co-secrétaire académique du syndicat SNES FSU. On va revenir sur les différentes manifestations qui ont perturbé les lycées ces derniers jours. Rendez-vous dans moins d'une minute.
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2: 7h46, vous écoutez ici Besançon. Au lendemain d'une nouvelle journée de mobilisation des lycées, la co-secrétaire académique du SNES-FSU à Besançon est professeure au lycée Victor Hugo. Nathalie Fèvre est l'invitée d'ici Besançon. Elle répond à vos questions, Éléonore Richard.
7: Bonjour Nathalie Fèvre.
11: Bonjour.
7: Hier, ça a été une journée particulièrement mouvementée, tendue. Quelle est la situation ce matin devant votre établissement ?
11: Écoutez, devant mon établissement, c'est calme ce matin, puisque instruction a été donnée par l'équipe de direction hier à tous les élèves qui le peuvent de rester à la maison par mesure de sécurité.
7: Donc pas de cours aujourd'hui à Victor Hugo ou...
11: Des effectifs sans doute parsemés, pas de blocage et pas non plus d'éléments extérieurs au lycée qui viendraient perturber.
7: D'accord.
11: Tout est calme.
7: Tout est calme. Donc il y a justement un chef d'établissement qui a été blessé dans l'académie hier. Il y a eu une soixantaine d'interpellations dans le Doubs. Quel regard vous portez-vous sur tous ces débordements ?
11: Écoutez, c'est un regard attristé parce que cette dégradation du service public d'éducation, ça fait quand même des années que nous la dénonçons. Et finalement, ce que les élèves disent aujourd'hui, c'est ce que nous disions il y a plusieurs années déjà. Leurs revendications nous paraissent, pour la plupart en tout cas, totalement légitimes de vouloir être scolarisés dans des conditions décentes. Et ce qui est très attristant dans toute cette histoire, c'est de voir également qu'il y a un certain nombre d'individus qui sont tellement en marge de la société maintenant et qui n'ont tellement plus rien à perdre qu'ils se permettent de venir et de commettre des actes de violence qui en fait discréditent le mouvement lycéen, du moins en partie.
7: Il y a une intersyndicale dans le Doubs dont fait partie la FSU qui appelle à soutenir le mouvement des lycéens. Comment doit se manifester ce soutien pour vous ? Est-ce que c'est par la grève, par la manifestation ?
11: Écoutez, nos centrales syndicales sont en train de réfléchir aux suites à donner au mouvement. Donc je laisse à nos organes nationaux la primeur de vous annoncer ce que nous envisageons pour la semaine prochaine. En tout état de cause, effectivement, il y a des à l'étude l'idée d'une convergence de nos combats, puisque nous poursuivons grosso modo le même but. Et donc l'idée de journée où nous pourrions nous retrouver.
7: On a pu voir des élus aller à la rencontre des élèves hier et d'autres élus accuser LFI, notamment à l'extrême gauche, de mettre de l'huile sur le feu. Vous, qu'est-ce que vous pensez de la récupération politique de ce mouvement ?
11: Je dirais que l'accusation de récupération politique est faite par ceux justement qui, depuis des années, œuvrent à la dégradation de l'éducation nationale. Et c'est se défausser de ses propres responsabilités à bon compte. De quelle récupération parle-t-on ? Il suffit pas d'appuyer sur un bouton pour que les élèves descendent dans la rue. Ils ont leur libre arbitre. Et finalement, accuser une organisation syndicale de récupération, c'est leur enlever leur libre arbitre, non ? Donc, il n'y a pas de récupération de LFI, désolé. S'il y a une récupération, ce serait plutôt celle de la droite qui consiste à vouloir à nouveau éjecter les filles du paysage politique par ce nouveau prétexte.
7: Et plus concrètement, les proviseurs vont convoquer des conseils de vie lycéens. Est-ce que pour vous, c'est un bon moyen pour aller vers une sortie de crise ou comment est-ce qu'il faudrait faire selon vous ?
11: Écoutez, les CVL, c'est bien, mais c'est dérisoire par rapport à l'ampleur du problème. Qu'est-ce que le conseil de la vie lycéenne va bien pouvoir faire quand les élèves vous expliquent qu'ils ont des plafonds qui leur tombent sur la tête ou des fenêtres qui tombent par terre quand on les ouvre ou qu'il n'y a pas assez à manger à la cantine ou que cet été il y avait 80 000 élèves qui sont restés en rade sur Parcoursup. C'est pas le bon niveau de discussion en fait. Le malaise des jeunes d'aujourd'hui est beaucoup plus profond. Et il suffira pas de convoquer quelques délégués pour calmer tout le monde. En fait, on attend de vraies mesures. Ce qu'il faut faire, c'est prendre de vraies mesures pour améliorer vraiment les conditions de scolarisation de nos élèves et puis aussi leur perspective de trouver des places dans le supérieur Et donc, il faut revenir fondamentalement sur Parcoursup, sur la réforme du lycée. Il faut donner des moyens aux collectivités territoriales pour améliorer les locaux. Parce qu'entre parenthèses, nos élèves, ils ont grillé à 35 degrés au mois de juin et puis ça a recommencé en septembre. Qu'est-ce qu'on fait contre ça? Donc en fait, on attend des solutions concrètes.
7: Merci beaucoup Nathalie Fèvre, co-secrétaire académique du SNES FSU à Besançon, professeur au lycée Victor Hugo, d'avoir été notre invitée sur Ici Besançon.
2: Et puis l'interview. S'ajouter que l'interview se réécoute sur l'application ici, puis également sur ici.fr. Bon, dans un petit instant, nous allons retrouver la surprise du chef. Ce sera avec vous, Arnaud Fromage. Pour l'instant, voici Vianney avec une nouveauté sur Ici Besançon, D'or et d'étain, et ça annonce certainement un nouvel album. On vous retiendra au courant, évidemment, quand ça se fera, cet album de Vianney. Donc après, la petite surprise.
0: Oui.
2: À tout de suite.
0: À tout de suite.

0: L'accueil des fans est plutôt pas mal hein, pour ce titre de Vianney qui est de retour avec D'or et d'étain sur ici Besançon. Lui, il est de retour avec une surprise.
1: Et oui, c'est moi le chef. C'est moi le chef aujourd'hui, c'est vendredi. Et aujourd'hui, c'est le jour de la Saint-Léger. Figurez-vous, bon, alors j'en conviens, personne ne s'appelle Léger. Ceci dit, des choses légères, on en connaît. Une plume, une pétale de fleurs, une salade de concombre. Et c'est avec tout ça qu'on va jouer. Je vais vous donner le nom de quatre choses qui existent vraiment. L'un a la particularité d'être le matériau le plus léger qu'on ait inventé. Un autre est le plus lourd, un autre est le plus clair et le dernier sera le plus sombre. Il va falloir retrouver qui est qui.
2: Ouf, pas simple. Okay, d'accord.
1: Lourd, léger, clair, sombre.
2: Ouais, ok, je retiens déjà ça.
1: On va commencer par un facile, le Ventablack.
2: Le Ventablack. Ah, ce serait le plus léger. Ventablack.
1: Black.
2: Non, c'est pas ça. Ah, black. Ah oui, ok, oui, il faut prendre dans l'autre sens. Ok, le plus foncé, là, le plus sombre.
1: La peinture la plus noire qui existe.
2: D'accord.
1: Elle absorbe 99,965% de la lumière.
2: Ok.
1: Autant dire que c'est noir.
2: Il ouais, y a quelqu'un
1: qui passe. Il
2: ouais,
1: y a une BMW Ventablack qui existe, d'ailleurs.
2: Ah, mais,
1: vraiment invisible. si je vous parle de l'osmium.
2: Alors l'osmium, ça c'est soit le truc le plus léger, soit le truc le plus lourd.
1: C'est un des deux.
2: Osmium, allez, osmium, le plus lourd.
1: Le plus lourd, exactement. Ça sert à faire des pointes de stylo à plume, ça sert à faire des contacteurs électriques. Un cube de 4 cm d'osmium, ça fait plus d'un kilo.
2: Non.
1: C'est hyper lourd.
2: Un petit cube de 4 cm,
1: oui.
2: Un kilo.
1: Ouais.
2: Oh,
1: ouais.
2: Vache.
1: On passe il nous en reste plus que deux, il nous reste le plus léger, le plus blanc. Si je vous parle de l'aérogel.
2: Alors aérogel... léger.
1: Ouais, le plus léger, ouais. C'est composé à 99% d'air, ça sert en isolation thermique et phonique. Et enfin, le BASO4, le sulfate de barium.
2: Ah, donc le plus transparent ou le plus blanc, c'est ça ?
1: Le plus blanc, ça renvoie 98,1% de la lumière du soleil. Ça servirait à faire baisser la température dans les bâtiments.
2: Ça ressemble quoi ? C'est comme un miroir
1: c'est
2: ou c'est blanc ?
1: Blanche.
2: Ah, c'est blanc. C'est vraiment.
1: C'est l'inverse
2: d'accord.
1: du Ventablack.
2: D'accord. Ah, extraordinaire. Extrêmement. On apprend des choses.
1: Bah, on essaye.
2: Mais c'est un cours d'SVT, en fait, qu'on fait avec vous tous les matins.
1: C'est physique-chimie.
2: Physique-chimie, on y retourne. Merci beaucoup pour ça, parce que franchement, je me coucherai moins bête ce soir. Et on va se coucher encore moins bête parce qu'on va apprendre l'histoire, figurez-vous.
1: Exactement. Le prof d'histoire arrive.
2: Ou le prof d'histoire qui s'appelle Stéphane Bern sur ici Besançon.
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2: Allez, à l'occasion de la semaine de la science, on voyage ce matin au temps où un jeune Français a risqué sa vie pour répondre à une question toute simple. Combien mesure un mètre, Stéphane Bernin ?
5: Pour définir le mètre, les savants français ont dû mesurer la Terre. Et cette aventure va conduire François Arago jusque dans les prisons espagnoles. Une histoire qui dépasse largement les bornes. Début du 19e siècle, la France veut en finir avec le bazar des mesures. Chaque région a ses pieds, ses pouces et ses toises. Un vrai casse-tête national. Étonnamment, la phrase « c'est à peu près grand comme ça » n'est plus jugée assez précise.
6: Vous savez que je ne suis pas l'homme des incertitudes, des mesures et des à peu près, je travaille dans le concret, moi, et je veux voir ça.
5: Les savants décident donc d'inventer le mètre. Ce dernier sera calculé à partir de la taille de la Terre elle-même. En gros, pour définir un mètre, il commence par mesurer 40 000 km. Logique, non ?
6: Mais vous êtes fou ! Oh oui !
5: Il faut alors mesurer avec précision un immense axe qui traverse la France et l'Espagne, le méridien de Paris. En 1806, François Arago, 20 ans, est envoyé aux Baléares pour compléter les calculs. On a connu pire comme job d'étudiant.
7: Bonjour, c'est pour une demande de dossier Erasmus.
8: Vous avez votre fiche d'inscription ?
5: Pendant des mois, il grimpe sur les sommets, observe des signaux au loin et note des chiffres. Puis la guerre éclate en Espagne. Un Français qui passe ses journées à observer le paysage avec une longue vue, à dessiner des cartes et à prendre des notes, ressemble soudain beaucoup moins à un scientifique qu'à un espion. Pas faux. Arago est arrêté, emprisonné, puis arrêté de nouveau après une première évasion. Le genre de séjour où les avis Google sont très mitigés. Après bien des péripéties, il parvient finalement à rentrer en France avec ses précieux relevés. Ouf ! Aujourd'hui, un mètre paraît une évidence. Pour lui donner sa longueur, François Arago a pourtant dû traverser des montagnes, une guerre et quelques prisons. C'est ce qu'on appelle un coup de maître.
2: Oh, le coup de maître, je le savais. Je sentais la blague arriver à la fin. Merci beaucoup Stéphane Bern. Je rappelle aussi qu'on retrouve tous vos épisodes sur ici.fr. Vous avez par exemple répondu à une question très importante. Pourquoi le crocodile est-il devenu l'emblème de Nîmes? Eh bien, on retrouve la réponse sur notre site.
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2: L'info d'ici, c'est avec vous, Éléonore Richard. L'actualité, ce sont ces manifestations lycéennes en Franche-Comté.
9: Comme partout en France, 32 des 40, en Franche-Comté, c'est le cas, 32 des 49 lycées publics de la région sont concernés par les mobilisations, avec plusieurs revendications, notamment de demander plus de moyens pour l'éducation nationale, mais avec des débordements aussi dans certains cas, avec des tirs de mortier, feux de poubelle. Au lycée Ledoux à Besançon hier matin, alors que les lycéens manifestent pacifiquement, des jeunes masqués et habillés en noir débarquent avec fumigène et mortier d'artifice. Brian, élève de terminale, le raconte.
10: Nous, au début, on allait voir le proviseur et après, on a vu que ça commençait à avoir beaucoup de bruit. Donc, on s'est dit, il y a quelque chose. On va aller voir ce qui se passe et on a vu la poubelle. On a vu, on a regardé qu'il y avait tout, mais tout, comme je l'ai dit, polystyrène, des palettes, du bois, du carton, vraiment tout ce qui peut vraiment brûler bien pour pouvoir mettre le feu. Et on s'est dit, non, c'est pas possible, on a pris la poubelle de force. On s'est battu, en fait. Non, il fallait pas prendre les poubelles. Il a commencé à avoir des cris, des « tu me touches pas, tu vas te calmer, tu vas nous laisser prendre les poubelles, sinon on te frappe », des agressions, des insultes. C'était vraiment n'importe quoi, en fait. C'est pas possible. Ils sont là pour brûler, cramer, pour ramener des gens de notre côté, pour les juste foutre le bordel. C'est juste pour avoir une excuse de tout péter.
9: Ce matin, d'après notre reporter sur place, le lycée Julac de Besançon est calme, tout comme les abords du lycée Victor Hugo, selon notre invité, co-secrétaire académique du SNES FSU dans le Doubs, Nathalie Fèvre. Elle nous indiquait qu'il y a un petit quart d'heure que c'était très calme, car selon elle, des consignes aux élèves de rester chez eux ont été données par la direction, même si l'établissement reste ouvert. Son interview est à retrouver sur ici.fr Besançon. Et si en France, la fermeture de 400 établissements a été ordonnée, d'après nos dernières informations, aucun lycée n'est fermé dans la région ce matin.
2: 61 personnes ont été interpellées pour tir de mortier, dégradation ou jet de projectiles dans le département du Doubs, d'après la préfecture.
9: Oui, toujours dans le cadre de ces mobilisations lycéennes, 11 policiers, 2 gendarmes ont été blessés. Sur les réseaux sociaux, une vidéo circule d'une adolescente bousculée par des policiers et qui tombe en arrière sur la tête devant le lycée Julac. La préfecture du Doubs affirme ne pas avoir connaissance de ces faits. En Haute-Saône, on dénombre 6 interpellations et 4 gardes à vue. Même bilan pour le département du Jura. Alors, faut-il s'inquiéter de la tournure que prend la mobilisation dans les établissements scolaires? Non, pour Jennifer Roussel, directrice de cabinet du préfet du Doubs.
11: Il faut faire attention à ce qui circule sur les réseaux sociaux, il ne faut pas tout croire, il faut prendre beaucoup de précautions et reprendre les informations officielles. Il y a des vidéos qui peuvent être transformées, des messages qui peuvent être utilisés, donc vraiment être rassuré. Il n'y a pas de guerre civile, on est dans une situation qui est totalement maîtrisée avec des jeunes qui ont pour la plupart a pu aller à l'école et ceux qui étaient devant les établissements étaient en sécurité. Donc dans les jours à venir, on va maintenir un dispositif de vigilance avec les forces de l'ordre comme ça a été fait ces derniers jours en lien avec l'éducation nationale et les chefs d'établissement. Vigilance pour que ces mouvements étudiants pacifistes se passent dans de bonnes conditions, calmement et éviter toute violence urbaine qui serait menée par des groupes masqués dont l'objectif est vraiment la violence contre les policiers.
9: De leur côté, plusieurs syndicats de professeurs du Doubs appellent à soutenir la mobilisation lycéenne. FSU 25, CGT Éducation, Sud Éducation par exemple. Dans un communiqué, ils invitent les personnels de l'éducation nationale à rejoindre le mouvement pacifique via notamment la grève, car les revendications des lycéens sont les mêmes que les leurs, notamment la demande davantage de moyens.
2: 8h03 sur ICI Besançon, la MJC Clair Soleil licencie 3 de ses 10 salariés.
9: Décision prise le 21 septembre et annoncée hier lors d'une conférence de presse. Elle fait suite à la suspension par la ville de Besançon du dernier paiement de sa subvention, à savoir 81 000 euros. En attendant que l'association soit en règle, fasse son assemblée générale et transmette ses bilans comptables, la MJC Clair Soleil espère un déblocage de la situation à travers des mesures d'économie, Marie Roussel.
12: La suspension décrétée par la mairie n'est pas remise en question par le directeur de la MJC Clair Soleil, mais elle a des conséquences très lourdes sur le fonctionnement de l'association, souligne Eric Schmitt.
13: On n'a pas redémarré le club multisport pour la saison 2026-2027, donc c'est globalement 130 adhérents, 130 jeunes qui n'ont pas d'activité sportive et de médiation sociale autour de ce sport pour cette nouvelle saison, et puis 3 licenciements économiques.
12: Ces décisions doivent permettre d'absorber le déficit de 50 000 euros et de répondre aux demandes des partenaires de la MJC, à savoir la CAF et la mairie, convoquées avec la direction de la MJC en préfecture le 16 septembre dernier.
13: À la fois d'équilibrer nos comptes et à la fois de dégager un excédent pour reconstituer nos fonds propres, donc de continuer de rendre viable, financièrement parlant, le projet de l'association.
12: L'association l'assure, les documents seront tous transmis lors de l'Assemblée Générale mardi prochain. Mais cela suffira-t-il à dégeler la subvention municipale ? La situation est très incertaine et inquiète Agnès Lafont, vice-présidente de l'association.
14: Sans ce versement de 81 000 euros, je ne sais pas comment on pourra tenir jusqu'à la fin de l'année. Les salaires ne pourront pas être versés correctement.
12: Et quand bien même la ville venait à débloquer le dernier versement, la MJC n'a pas plus de certitude sur le maintien des aides pour 2027.
15: Contacté, le maire de Besançon, LR Ludovic Fagot, prend acte de cette décision de restructuration, mais continue de réclamer un plan de retour à l'équilibre avec un projet structurant pour les années à venir. Fin de citation. L'Assemblée Générale de l'association a été repoussée au 6 octobre. Un chasseur jugé ce matin à Besançon, il est soupçonné d'avoir tué un lynx près de Saint-Claude dans le Jura en 2024. Cet homme de 73 ans reconnaît avoir pris en photo un lynx mort, photo qui a été retrouvée sur son téléphone, mais il nie l'avoir tué. Plusieurs associations de protection des animaux et de l'environnement se sont portées partie civile.
2: Et puis, top départ de la 7e édition de l'Ultra Trail des montagnes du Jura.
15: Avec le 175 km cet après-midi, départ dans l'Ain et arrivée à Métabier dans le Haut-Doubs. Dimitri Morel-Jean, trailer jurassien de 28 ans, l'avait remporté en 2023. Cette année, il vise la victoire sur les 75 km avec une nouvelle cloche de la fonderie Aubertino du Haut-Doubs qui est offerte en guise de trophée à chaque vainqueur, comme sur la Transu.
16: C'est un petit, une petite bricole que je me suis inventée pour avoir un petit fil conducteur, mais c'est vrai qu'après avoir gagné deux courses différentes sur les TMJ, j'aimerais remporter toutes les courses où il y a une cloche disponible. Donc, j'ai appris que le 23 aussi en faisait partie, donc voilà, il en reste 3. Mais c'est quelque chose qui est dans un coin de ma tête, même si c'est pas la priorité. C'est plusieurs choses qui font que ça, cette course a de l'importance pour moi. D'une part, que je viens d'ici, je viens du Jura, maintenant j'habite au Rousse, donc c'est à côté. Et le cadre familial fait que tout le monde peut venir, ça a portée de main et ça fait plaisir à tout le monde de voir qu'on court sur nos territoires. L'UTMJ, certes, il y a un peu de chauvinisme, il faut être honnête, puisqu'on est du coin, donc ça a une attention particulière, mais c'est des parcours qui sont atypiques, c'est des parcours qui sont très roulants, qu'on trouve pas forcément ailleurs, on traverse plusieurs environnements, plusieurs décors, on arrive à voyager un petit peu, je dirais.
15: Et sur Ici Besançon, on sera en direct demain dans la matinale pour vivre les premières arrivées du 175 km.
2: Et qu'est-ce qui fait la une de l'actualité donc en France et dans le monde, Éléonore Richard?
15: Le ministre de l'Éducation nationale, Édouard Geffray, qui reçoit aujourd'hui les syndicats, associations lycéennes et de parents d'élèves, alors que le mouvement de contestation lycéen doit se poursuivre ce matin. Et puis un peu de football ce soir avec la Ligue des Nations, les Bleus qui affrontent l'Italie au Stade de France.
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15: Oui, c'est un peu de brouillard ce matin, mais après, ça ira mieux.
2: Oui, la brume est là ce matin, dans les différentes vallées de la Loue, Basse.
1: C'est bientôt Halloween.
2: Du Doubs, oui, ça fait un peu peur, la brume qui s'installe. Il y a encore un petit peu de temps, c'est 31 octobre, Halloween. On est 2 octobre, mais bon, on prépare les citrouilles.
1: Bientôt Noël.
2: Ah, puis bientôt la nouvelle année, tout
15: bientôt
2: ça.
15: Bientôt Pâques, tout ça.
2: Est-ce que je peux faire la météo?
1: Non,
2: parce que j'aimerais bien dire, mais des températures aussi. Ah. Parce que le brouillard va se lever, rassurez-vous, il y aura du soleil ensuite. Parfois quelques nuages, un peu de grisaille, mais pas de pluie annoncée par Météo France.
1: Vous avez posé vos congés pour l'été?
2: Pas encore, non.
1: Non, parce que ça arrive. Hein.
2: Vous voulez parler de 2030 aussi ou non? Parce 2030, que attention, on y est vite.
1: Il y a les JO.
2: On
1: y est vite. Vous êtes prêt?
2: Je suis prêt. Il faudra bien descendre en ski, au bout d'un moment. 24 degrés pour Besançon, d'Angers, Vesoul, Luxeuil, Champagnole et Saint-Claude. 22 degrés si vous êtes à Pontarlier, Morteau, Mèche et puis Levier. 20 attendus du côté de Sensé jusqu'à 23 à Baume-les-Dames, Vauvillers et Lure. Et puis 25 pour Dole et Lons-le-Saunier. J'enchaîne direct. Demain, vous aurez des nuages, un peu de pluie dans les montagnes. Donc à partir de 600-700 mètres d'altitude. Et puis sinon, ce sera plutôt du soleil. Dimanche, ce sera à peu près la même journée qu'aujourd'hui, côté ciel et côté température. J'ai réussi à finir la météo. Un petit mot maintenant de route à la sortie de Saint-Vite pour aller en direction de Besançon. Ça coince un peu ce matin. On ne sait pas si c'est un accident ou s'il y a juste beaucoup de monde avant Grand-Fontaine. On a aussi quelques ralentissements dans la voie des Mercureaux et dans la descente de la côte de l'Arnaud, tout comme sur le boulevard Léon Blum à Besançon. Sinon, ailleurs dans la région, ça se passe plutôt bien.
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2: Je suis content, je suis arrivé au bout. On a fait la météo, on a fait le trafic.
1: C'est beau, c'est bon. Je vais trouver d'autres choses pour vous emmerder pendant le disque.
2: Oh non, c'est terrible. Vous sentez là, il y a quand même quelque chose de magique dans l'air, non? Non, vous sentez pas?
1: Ah, ça sent le rock anglais, ça.
2: Ça sent le rock anglais, ça sent Queen, ça sent A Kind of Magic. It's

0: La magie de Queen sur Ici Besançon avec Kind of Magic.
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0: On va voir que la céramique, c'est fantastique. Avec Réjeanne juste avant 8h30. Réjeanne, c'est une des gens d'ici. Ça fait bizarre de dire une des gens d'ici. Je trouve
3: des jantes d'ici.
0: Des jantes d'ici, peut-être mieux comme ça. Elle sera au micro de Mylène Faure tout à l'heure. On découvrira son parcours. Elle vient de Dole. Elle passait à Besançon il n'y a pas si longtemps que ça. Mais avant ça. Trouverez-vous les quatre extrêmes musicaux du jour? Grande question, alors que le 4 à la Suisse est de retour. Vous aurez moins d'une minute pour trouver ces chansons au ralenti. Et la première du jour, c'est ça.
4: J'ai reconnu, c'est Juliette Gréco.
0: Si vous pensez que c'est Juliette Gréco, enfin non, si vous pensez que c'est pas Juliette Gréco plutôt, hein, vous nous appelez au 03 81 800 33 111 pour tenter votre chance et peut-être partir avec ce fameux pack de 3 Sirorium.
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0: On vous souhaite bonne chance. 03 81 833 111. Pour l'instant, on ne tombe pas dans le piège. Ah oui, on évite les arnaques avec Audrazo et vous nous alertez sur une arnaque en particulier d'un nouveau genre, d'ailleurs, hein, les codes qu'on reçoit par SMS. De quoi il s'agit?
5: Pour bien comprendre, je vous raconte l'histoire de Christian. Christian, c'est un fidèle auditeur et il m'a raconté le piège dont il a été victime. Tout commence avec l'appel d'un livreur. Christian attend un colis, donc le coup de fil ne le surprend pas. Le monsieur lui dit qu'il y a peut-être une erreur dans son adresse, il n'a pas trouvé son nom sur la boîte aux lettres. Alors pour rectifier l'adresse, le faux livreur, parce que oui, malheureusement c'est un faux, le faux livreur dit à Christian qu'il y a une procédure à suivre. Notre auditeur va recevoir un code par texto, par SMS, et il devra lui donner ce code. Bon, Christian se méfie, mais le monsieur insiste. C'est la procédure, dit-il, et il promet qu'ensuite il pourra le livrer dans la soirée.
0: Aude, ce code est un piège, expliquez-nous pourquoi.
5: En fait, ce code n'a rien à voir avec l'adresse de Christian ou une quelconque livraison. C'est un code de sécurité pour valider un paiement. Oui, l'escroc est en train de valider des achats qu'il a fait lui-même et qui seront facturés à notre auditeur sur son abonnement téléphonique. La preuve, Christian reçoit dans la foulée une vingtaine de SMS de son opérateur SFR, texto, qui lui confirme une vingtaine d'achats de 9,99€ qu'il n'a jamais fait. Alors, comment éviter ce piège? Déjà, un code que vous recevez par SMS, vous ne le donnez à personne. Jamais. C'est très important. Un code, c'est toujours un dispositif de sécurité. C'est personnel. C'est un peu comme si vous donniez votre code de carte bleue. Autre conseil. Si vous n'utilisez jamais votre facture, votre abonnement de téléphone pour acheter des jeux, des applications, des services, vous pouvez désactiver cette option. C'est plus sûr. Vous allez dans votre espace client, vous désactivez les achats sur facture et comme ça, l'escroc ne pourra rien faire.
0: Et ça, c'est pas bête. Ici.arnaque avec un s@radiofrance.com. Si vous êtes victime de quelque chose, d'une arnaque, d'un piège, eh bien, vous envoyez un petit mail directement à Audrazo et comme ça on relaie l'information ensuite en matinale. Nous, on va jouer?
4: Ah oui!
0: On va jouer!
4: Ah ça oui!
0: Ah oui, attention, le 4 à la Suisse bientôt.
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0: J'ai une grande télé qui marquait Nathalie dessus.
4: Et moi j'entends une musique qui signifie qu'on va jouer au 4 à la Suisse.
0: Nathalie, vous êtes bien là ?
3: Oui, oui, je suis bien là.
0: On m'a pas menti, c'est bien Nathalie votre prénom.
3: C'est bien.
0: Bon, tout va bien. C'est Richard qui vous accueille ce matin. Richard avec son grand sourire au 03 80 833 111 à l'accueil d'ici Besançon. Vous venez de Fuant, c'est ça ?
3: Oui, c'est ça.
0: Fuant, c'est le Haut-Doubs, donc là, vous n'êtes pas dans le brouillard.
3: Non, ça va.
0: Ouais,
3: non.
0: Vous avez bien de la chance, hein, parce que je peux vous dire que dans les vallées, c'est pas la joie ce matin. On est vraiment un peu dans le brouillard. Et vous tentez donc ce fameux 4 à la Suisse. Ça vous parle, quoi ?
3: Oui, on l'attend.
4: Votre niveau en blind test ?
3: Mon niveau ?
4: Ouais.
3: Ça va.
4: Ça c'est pas mal.
0: Parce qu'il y a eu un petit au début quand vous avez dit oui, je tente. Voilà, je me suis dit, ça se trouve, madame ne se sent peut-être pas trop en blind test. Et pourtant, je suis certain que ça va bien se passer. On rappelle donc, petit Suisse, si vous faites une, deux ou trois bonnes réponses, vous aurez le pack de 3 siroriem. Et puis sinon, on vous offre 60 euros en plus, hein, pour aller dépenser tout ce que vous voulez finalement dans les commerçants, chez les commerçants de Pontarlier. C'est un blind test. Au ralenti, à chaque fois, vous dites soit l'interprète, soit le titre de la chanson. Et puis on enchaîne. Vous aurez le droit de passer une chanson. Il nous en faut 4 en moins d'une minute pour dire que le 4 à la Suisse est réussi. Ça marche, Nathalie ?
3: Ça marche.
0: Alors, on est parti. Premier extrait et le chrono. Nathalie ?
3: Kenji,
0: ouais, c'est bon, on enchaîne.
3: Michel Jonas,
0: on enchaîne.

0: Nathalie ?
1: Je passe.
0: On passe, allez, vite. Attention ! Aïe, aïe, aïe. Ah là là là.
2: Faut aller plus vite !
0: Ouais. Oui,
1: hein.
0: Ah oui, vous l'avez presque un peu tard. On n'a peut-être pas trop entendu, mais on va pas répéter parce que ça pourrait revenir, hein, les extraits musicaux. Nathalie, bon, c'est vrai qu'on met des extraits ralentis, mais il faut aller très très vite. Et là, il y a manqué un peu de vitesse, mais c'est pas grave,
2: puisque vous avez réussi le petit Suisse. Vous avez réussi un 2 à la Suisse, même très exactement. Et que donc, vous repartez avec le pack de sirop fabriqué par IM Boisson à Morteau, les nouveaux parfums de l'été, le t-shirt qui va bien. Et puis, bah, profitez-en bien, voilà.
1: Oui, merci beaucoup.
0: Voilà, Nathalie, le sirop, vous le buvez où ? Vous, en général, c'est en terrasse, c'est chez vous, tranquillement
1: Chez nous, tranquillement.
0: Ouais, on se pose avec un petit plaid devant la télé, là, et puis hop, on est parti, voilà. Quoi.
2: Entrez pas trop dans l'intimité de Nathalie, quand même, faites ce qu'elle fait ton sirop.
0: L'intimité, c'est juste un sirop de châtaigne, ça va, je suis pas allé plus loin non plus. Nathalie, je vous dérange pas plus, justement, je n'entre pas plus dans votre intimité. Je vous laisse pour aujourd'hui, puis on se dit à très bientôt.
1: Oui. Bonne journée.
0: Excellente journée. Après avoir parlé avec Nathalie, voici maintenant Marie. Petite Marie, même, avec Francis Cabrel, un immense classique de la chanson française. Et puis juste après, on parlera avec Réjeanne, qui fait partie des gens d'ici et qui est céramiste du côté de Dole. Elle sera au micro de Mylène Faure dans les gens d'ici. Vous ne bougez surtout pas.

0: Gabriel, cette petite guitare à la fin, là, ces petites notes qui font plaisir. Petite Marie, sur Ici Besançon.
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0: Mylène Faure est avec les gens d'ici, on apprend à connaître une certaine Réjeanne aujourd'hui. Alors comment vous êtes tombée sur elle, Mylène ?
3: C'est en me baladant place Granvelle que j'ai rencontré Réjeanne de Dole. Réjeanne qui est céramiste et qui vient chercher de quoi assouvir sa passion dévorante, on peut le dire. Qu'est-ce que vous faites aujourd'hui à Besançon ?
4: Je viens chercher du matériel, entre autres, pour mes ateliers de céramique.
3: La céramique, ça a commencé quand dans votre vie ?
4: Alors, j'ai découvert la céramique il y a 4 ans sur un marché. J'ai rencontré, en fait, c'est la base d'une rencontre avec une personne, Clara Locatelli, qui était de Dole, qui est potière, et qui m'a dit, ouais, je vends des pots, mais aussi je donne des cours. Donc si ça vous intéresse, voilà. J'ai franchi les portes de son atelier un mardi matin, je crois, pendant une heure de cours. Et à la suite de ça, j'ai pas pu m'en défaire.
3: Ça a fait quoi de mettre les mains dans la terre ?
4: Je savais pas à quoi m'attendre, en fait, vraiment. Et je savais que ça allait me plaire, mais je savais pas à quel point. Et ça a été vraiment déclencheur d'une passion grandissante. J'avais voulu faire ça pour m'autoriser du temps pour moi. Donc j'ai dû prendre un cours de 8h30 à 9h30. Un truc un peu guedin, parce que après je passais ma vie devant un ordinateur.
3: 4 ans après ce fameux mardi, vous en êtes où de votre passion pour la céramique ? Il s'est passé quoi en 4 ans ?
4: Alors, il s'est passé beaucoup de choses. Je suis partie en formation à l'atelier du prunier à Thônes, où j'ai rencontré une famille de céramistes, vraiment, de génération en génération. Donc c'était assez incroyable de pouvoir partager ça avec eux. Et ensuite, j'ai fait des formations un peu à droite, à gauche, un peu dans toute la France pour rencontrer d'autres potiers et puis arriver à me faire, à créer moi-même, enfin à trouver ma patte, quoi.
3: Qu'est-ce que vous créez vous-même, justement ? C'est quoi ? C'est des objets ? C'est des bijoux ?
4: Moi, je travaille essentiellement des tasses à café, enfin, c'est que de l'utilitaire, essentiellement de l'utilitaire, pas que, parce qu'en fait j'aime beaucoup les vases, donc je fais des vases aussi, mais pas de bijoux, mais j'ai envie, mais je peux pas tout faire.
3: Pour le plaisir, pour les vendre, pour les deux, pourquoi vous faites de la poterie aujourd'hui ?
4: Alors au départ j'ai fait pour moi. C'était un temps pour moi, c'était pour me retrouver. J'avais ce besoin-là, donc c'est arrivé pas par hasard, je pense. Mais et maintenant, j'ai rempli les étagères chez moi, c'était plus gérable. J'ai rempli les étagères du garage et au printemps, je me suis enfin décidée à montrer ce que je faisais et j'ai participé à des ventes éphémères dans une boutique à Dole. Et ça s'est plutôt bien passé, donc du coup, ça m'a donné confiance. J'ai refait une seconde fois cette boutique éphémère, j'ai fait des petits marchés à droite à gauche et l'aventure est bien lancée.
3: Pour vous, la céramique, c'est fantastique ?
4: La céramique, c'est bien plus que fantastique, ouais.
0: Ouais, la céramique, c'est tout hein, pour Réjeanne. Et vous retrouvez des photos de ses créations sur notre site ici.fr Besançon. Puis l'info d'ici, elle arrive dans une petite minute.
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0: Alors, qu'est-ce qui fait l'actualité en Franche-Comté, Éléonore Richard ?
12: La mobilisation lycéenne doit se poursuivre aujourd'hui en France et la Franche-Comté n'y fait pas exception. Elle est parfois émaillée de violence. Hier, il y a eu 61 interpellations dans le Doubs et une dizaine de forces de l'ordre blessées. Aujourd'hui, ce sont environ 200 gendarmes et policiers mobilisés dans le département. Un chasseur de 73 ans jugé au tribunal de Besançon ce matin, il est soupçonné d'avoir tué un lynx dans le Jura en 2024. Alors que le lynx est une espèce protégée avec seulement une centaine d'individus restants en France. Et puis le Tour cycliste du Doubs qui revient en 2027. Après une pause cette année, la course masculine qui existe depuis 1986 revient donc l'année prochaine, mais ça sera une course féminine. Et c'est l'heure de faire un point sur l'actualité en France et dans le monde avec le 90 secondes info présenté par vous, Valentin Bertrand.
13: Des cours à la maison, comme au temps du Covid pour des milliers de lycéens. 400 établissements sont fermés aujourd'hui après des blocages violents et des dégradations. En Auvergne-Rhône-Alpes, elles sont estimées à plus de 25 millions d'euros. Du côté des forces de l'ordre, 4 enquêtes au moins sont ouvertes par l'IGPN, la police des polices, notamment pour des soupçons de tir à courte distance. Pour faire un point sur leurs revendications, des associations de lycéens et de parents d'élèves sont reçues aujourd'hui par le ministre de l'Éducation nationale. Une nouvelle plainte pour faux et usage de faux déposé par Jordan Bardella après ses accusations de diffamation contre Mediapart. Le site d'investigation a publié hier des extraits de conversations dans laquelle le président du RN est accusé d'avoir multiplié les propos antisémites en 2013 quand il avait 17 ans. Préméditation ou pas, c'est la question qui taraude toujours les enquêteurs dans l'affaire Jubilard. De nouvelles reconstitutions débutent dans une heure à Cagnac-les-Mines dans le Tarn, 6 ans après la disparition de Delphine Ossaguel. Le procès en appel de son époux Cédric est prévu vu l'année prochaine. Après les pêcheurs, les routiers prêts à se mobiliser face aux aides carburants qui n'arrivent pas. Une manifestation est prévue le 21 octobre avec ce constat. 84% des demandes enregistrées en mai n'ont toujours pas été versées. Restez sur un sans faute. Les Bleus disputent ce soir leur 3e match de Ligue des Nations de foot. Réception de l'Italie au Stade de France. Premier match à domicile de Zinedine Zidane comme sélectionneur. Les commentaires d'ici à retrouver sur notre chaîne YouTube dès 20h45.
12: Merci Valentin Bertrand. Dans l'info d'ici Besançon ce matin, on évoque un don mal connu, le don de gamètes, soit de spermatozoïdes chez les hommes et d'ovocytes chez les femmes. Les donneurs et donneuses sont insuffisants face à la demande en hausse, notamment en Franche-Comté. Alors pour sensibiliser à l'importance de ces dons, un bus fait le tour de plusieurs villes de France. Alexandre Rubin, vous étiez présent lors de son passage à Besançon.
14: Sur la place du 8 septembre à Besançon, un camion rose est installé.
15: Et des fois, c'est possible que les personnes veulent donner, mais elles ne peuvent pas.
16: Oui, génétiquement, ça va être essentiellement ça. Il faut
14: les curieux s'arrêtent pour prendre quelques informations. C'est le cas de Sarah, 18 ans.
16: Si dans la famille, il y a beaucoup de maladies génétiques, par exemple, qui sont déjà connues, la personne ne pourra pas donner.
15: J'avais entendu pour les hommes, mais pour les femmes, non, pas plus que ça. C'est plus connu pour les hommes, j'ai l'impression.
14: Les explications sont données par des gynécologues et des techniciennes du CECOS de Besançon. C'est le centre où sont conservés les dons.
17: Je m'appelle Oksana Blagos-Klonov. Je suis médecin biologiste responsable de centre de dons, de CECOS de Besançon et de centre d'AMP. Ça peut être don de spermatozoïdes, ça peut être don d'ovocytes, effectivement.
14: Depuis 2021 et l'adoption de la loi bioéthique, les dons de spermatozoïdes bénéficient aussi aux couples de femmes et aux femmes seules. La demande a donc explosé en 5 ans.
17: Par exemple, pour vous donner des chiffres pour la région Franche-Comté, uniquement pour le don de spermatozoïdes, on enregistrait une vingtaine de nouvelles demandes par an. Avec une ouverture de l'AMP pour toutes, on a multiplié par 10. On est passé de 20 demandes à 200.
14: Avec un nombre de donneurs qui n'a pas augmenté, une petite trentaine par an, la liste d'attente s'est donc allongée. Il faut en moyenne attendre un an au centre de Besançon entre le premier rendez-vous et la réception du don.
17: Donc ce délai est certes inférieur à ce qui est affiché au niveau national, mais un an pour des patientes qui ont 40 ans, c'est déjà énorme.
14: Résultat, il a aussi fallu revoir les organisations.

0: Loïs, la météo, c'est maintenant.
1: C'est maintenant, c'est tout le temps, c'est voilà, on le fait avec vous hein, sur ici Besançon, vous avez sur Facebook aussi hein, on a le poste météo de chaque matin, vous pouvez mettre les températures et puis le ciel proche de chez vous hein, quelle couleur il a, parce que selon les endroits de la région, on n'a pas tout à fait la même couleur hein. Dans les vallées et puis dans la plaine, vous avez par exemple le brouillard qui est bien présent, et puis dès qu'on remonte sur les premiers plateaux, eh bien on a quelques éclaircies qui vont arriver pour tout le monde ensuite dans l'après-midi. Attention quand même encore hein, à ces quelques nuages un peu menaçants parfois qui se baladeront dans le ciel franc-comtois, mais qui n'apportent pas de pluie d'après les prévisionnistes. Les températures du jour, eh bien 24 pour Besançon, Ornans, Gré, Vesoul, Luxeuil, Champagnol et Saint-Claude. Si vous êtes le long de la frontière suisse ou dans le secteur de Levier, vous aurez 22 degrés, 20 attendus vers Sensé, 23 à Baume-les-Dames, Vauvillers et Lure, ou encore 25 à Dole et Longs-sur-Saunier. Demain, ce sera nuageux, voire pluvieux si vous êtes en montagne, et puis sinon pour la plaine, plutôt du soleil dans l'après-midi. Et puis dimanche, eh bien ça ressemblera aujourd'hui finalement, une journée sans pluie avec quelques nuages et puis des températures qui seront presque identiques. Et on va maintenant regarder ce qui se passe sur la route.
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1: Alors visiblement, d'après ma carte, on a un petit bouchon à l'entrée de Baume-les-Dames ce matin quand vous arrivez de Pont-les-Moulins, là, juste avant l'entrée dans la ville. Ça coince un tout petit peu quand vous passez le pont qui traverse la rivière, hein, le Doubs. Est-ce qu'il y a eu un accident? Est-ce que simplement il y a beaucoup de trafic? Vous pouvez nous le dire hein, au 03 80 800 33 111. Et puis on a aussi quelques ralentissements dans la voie des Mercureaux et la côte de l'Arnaud pour aller vers les ronds-points de Beurre ce matin. Sinon, ailleurs dans la région, pas trop de soucis.
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1: Alors j'ai regardé rien que pour vous Arnaud Fromage et pour les gens qui nous écoutent aussi. Stéphane Escher, il sera en concert le 16 octobre prochain à Lausanne, le 17 il sera à Genève et puis le 23 du côté de Bâle.
4: C'est pas si il serait pas en Suisse par hasard Stéphane Escher?
1: On connaît bien le Suisse, on le reconnaît bien. Oui, c'est plutôt pratique pour y aller. Voilà, si vous êtes le long de la frontière suisse, même depuis Besançon, bah ça se fait plutôt bien. On l'écoute avec un titre qui est pas forcément le plus connu de sa carrière mais qui est très sympa sur ici Besançon. Voici Combien de temps. Belle journée.

0: 4 minutes 4. Combien de temps? Bah 4 minutes 4. Le titre dure 4 minutes 4.
1: Très bien.
0: C'est un vrai Suisse, hein. C'est la seconde.
1: Ah non, mais précision horlogère.
0: Ah oui, on sent que Stéphane Escher, il est Suisse. Hein.
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0: Ça se passe ici, c'est raconté au quotidien par les journaux de Franche-Comté et vous nous compilez tout ça chaque jour justement, Arnaud. Aujourd'hui, vous êtes allé pour nous sur le site de macommune.info et vous y avez pêché l'histoire de deux boulangers transformistes.
1: Oui, souvenez-vous, c'était il y a un an lors des travaux qui avaient paralysé la côte de l'Arnaud. Le boulanger du chalet de la Diligence et son mari Aurélien avaient décidé de proposer des soirées cabaret. L'objectif, c'était de compenser en partie la perte de chiffre d'affaires liée aux travaux et surprise, leur spectacle le Rominou Show, eh bien, il a cartonné. Il faut dire que tout y est, les costumes et perruques, les interprétations loufoques des chansons de Mylène Farmer, de Renaud et évidemment de Céline Dion. Le couple a donc décidé de se lancer dans une deuxième saison baptisée Une autre histoire. Au programme, une vingtaine de représentations format dîner-spectacle qui s'étaleront du 26 septembre au 14 février 2027. Deux soirées spéciales sont même annoncées pour le Nouvel An et pour la Saint-Valentin. Comme quoi, ça vaut le coup de se lâcher parfois. L'article est à lire sur macommune.info.
0: Et puis à Besançon, le Veggie Corner, c'est fini.
1: Et on dit bonjour au 1544, même équipe, même adresse. Mais une nouvelle proposition pour cet établissement situé rue Claude Pouillet. Avec le 1544, Oriane Vatin, la gérante, a décidé de partager sa passion et son savoir-faire en matière de thé. Thé noir, thé vert, thé blanc ou oolong, parfumé ou pas, il y en aura pour tous les goûts. Des thés avec lesquels vous pourrez repartir parce que l'établissement en vend, c'est aussi une cave à thé. Une boutique qui propose aussi deux thés signature, faites maison et inspirés par Besançon, l'émeraude byzantine qui, nous explique le journal, associe un thé vert à la menthe douce et l'or de Chrysopolis, Chrysopolis c'était le nom ancien de Besançon où la force du thé est adoucie par de la pomme à tester, donc accompagné de gourmandises salées et sucrées. Et si vous vous le demandiez, 1544 c'est la date de construction de la maison où est installé ce salon de thé pas comme les autres. Il est situé rue Claude Pouillet à Besançon, ouvert du mercredi après-midi au samedi. Tous les détails sur macommune.info.
0: Et puis enfin, un hommage.
1: Oui, on l'a appris hier, le fondateur du journal macommune.info, Claude Milin, est décédé, journaliste de presse régionale. Il a travaillé pendant longtemps aux Dernières Nouvelles d'Alsace avant de fonder le site. En 2008, un média local pensé dès l'origine pour Internet sans support papier, un vrai pari hein, à l'époque, mais qui, le pensait-il, permettrait d'offrir une information de proximité réactive et proche de ses lecteurs. Claude Milin avait quitté la Franche-Comté en 2012 pour retrouver son Alsace natale. Il est donc décédé mercredi à l'âge de 70 ans. Son portrait, son parcours sont à lire sur macommune.info, le journal donc, qui rend hommage à son fondateur.
0: On a une pensée pour lui ce matin. On va aussi se pencher sur le sujet du 9-10, votre émission Ici c'est vous, dans un tout petit instant.
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0: Arnaud, la mobilisation lycéenne, on continue d'en parler dans Ici c'est vous, juste après le journal de 9h.
1: Et cette fois, c'est aux lycéens d'en avoir marre. Ils dénoncent les sureffectifs en classe, les profs absents non remplacés, des bâtiments vétustes. Il y a une heure, Nathalie Fèvre, syndicaliste et professeure au lycée Victor Hugo, nous racontait les 35 degrés en en classe et les plafonds qui s'effondrent. Hier, 1000 lycées étaient concernés en France par des mobilisations, 32 des 49 lycées publics de Franche-Comté. Des manifestations parfois malheureusement entachées de violence et de dégradation, tirs de mortier face aux forces de l'ordre, feux de poubelle, parfois par des individus qui n'ont rien à voir avec les lycées. Mais vous préférez retenir quoi de cette affaire? Les revendications légitimes ou pas des lycéens, ou bien la violence et les dégradations? Est-ce que vous comprenez la colère des lycéens? 03 80 830 311. Vous pouvez nous envoyer un message, un vocal sur WhatsApp dès maintenant, ou bien par téléphone au même numéro. Ici, c'est vous. C'est dans un quart d'heure, ici, qui vous donne d'ailleurs plus largement la place grâce à l'isoloir de l'opération. Dites-le ici, Loïs.
0: Oui, avec l'approche de l'élection présidentielle 2027, les 44 stations locales du réseau ici se mobilisent. Une opération inédite et un objectif, à faire remonter en fait vos préoccupations citoyennes à la future présidente ou au futur président de la République. L'isoloir ici Besançon sera installé ce matin de 10h à 13h, ce sera au hall de Besançon. Un petit questionnaire, 5 questions, c'est pas très long. Et puis bien sûr, aucune obligation de dévoiler vos intentions de vote dans cet isoloir. Et si vous voulez savoir aussi où il sera installé prochainement, parce qu'il bouge chaque semaine, il y a une carte interactive qui est disponible sur notre site ici.fr Besançon. L'opération, elle s'appelle Dites-le ici. Alors nous, on va non pas aller dans la pénombre d'un isoloir dans un instant, mais dans la pénombre des murs de la citadelle, du musée Comtois. Oui, parce que
1: le petit trésor là-dedans.
0: Oh, il y a des petits trésors, oui. Le bon plan de la citadelle, c'est juste après Zazie. Et du nouveauté sur ici Besançon, peu importe.

0: sport.
1: Le nouveau titre de Zazie sur ICI Besançon. On file un petit coup sur la route, hein, parce que Claire nous a laissé un message sur le WhatsApp d'ICI Besançon. Vous pouvez nous ajouter, on le rappelle, hein, avec le 03 81 833 111. Accident sur la 2x2 voies, la RN57 au niveau de Saône, dans le sens Besançon-Pontarly, hein, pour le sens montant. Deux véhicules impliqués au minimum, et puis surtout les secours qui sont sur place, pompiers, police, et ça crée pas mal de bouchons, de ralentissements. Donc vigilance si vous arrivez dans le secteur de Saône en arrivant de Mort sur la 2x2 voie, la RN57. On continue de faire la route ensemble, hein, si la situation évolue. Vous nous prévenez, vous appelez Richard à l'accueil d'ICI Besançon. Alors nous sommes vendredi, on ne change donc pas les bonnes habitudes, on file à la Citadelle de Besançon pour vous proposer des bons plans. Et ce matin, c'est avec vous Wendy Mas, bonjour. Vous êtes médiatrice culturelle pour le musée Comtois qu'on retrouve sur place. Et avec vous, on va couper l'électricité. On va retourner à l'époque où celle-ci n'était même pas un concept. Et on va se déplacer à la lueur de la lanterne. C'est le nom d'une visite que vous proposez du dimanche 18 octobre directement au vendredi 30 octobre à la Citadelle de Besançon. L'idée, c'est de nous plonger donc dans le noir, mais aussi dans les récits et personnages de l'époque. On entend quoi par récits et personnages? Qu'est-ce qu'on va découvrir en fait dans cette pénombre, Wendy?
2: Eh ben, en fait, on va essayer de vous refaire vivre un peu les veillées comtoises de l'époque où, effectivement, on se rassemblait au coin du feu, près du poêle, à la lueur d'une lanterne, comme l'électricité n'existait pas. Et on va vous parler de personnages légendaires de Franche-Comté, comme la Vouivre, mais aussi, évidemment, avec un petit focus sur les personnages qui peuplent nos collections, comme Jean de l'Ours, par exemple.
1: Ouais, alors ça donnera quoi côté ambiance? Ça fait peur ou pas pour les plus petits peut-être qui nous écoutent?
2: Alors comme non, c'est pour les vacances de la Toussaint, donc c'est des visites famille. Donc c'est à partir de 6 ans vraiment les histoires sont adaptées. Parce que dans les veillées comtoises on ne faisait pas que peur, on faisait aussi rire, on racontait des anecdotes. Donc c'est vraiment adapté aux familles, ce sera plutôt pour site Halloween ou la soirée du 31 où on va adapter nos histoires.
1: Ce sera autre chose quoi. La visite elle dure 45 minutes Wendy, et c'est entre 11h15 et midi. Comment vous allez nous plonger dans le noir à cette heure-là? Parce qu'on n'est pas du tout le soir en fait.
2: Eh ben, nous on va tout simplement éteindre le troisième étage de notre musée. C'est l'étage qui est consacré aussi à nos traditions orales, contes, légendes, croyances et au spectacle vivant. Et donc du coup, vous pourrez redécouvrir nos collections marionnettes aussi, à la lueur d'une lanterne.
1: Ouais, j'allais venir, hein. On peut même prolonger, c'est vrai, l'expérience en début d'après-midi entre 14h15 et puis 15h15 avec la visite. La voix des masques, cette fois-ci, faut s'attendre à quoi? Là, ça peut peut-être faire un peu peur quand même de tomber sur des masques dans la pénombre.
2: Alors, peut-être, mais en tout cas, les masques sont vraiment adaptés. Et c'est surtout, la visite va être assez courte. C'est pour revenir un peu sur l'histoire des masques, les fonctions des masques. On va sortir quelques masques de nos collections et à l'occasion de nos réserves. Et c'est surtout l'occasion, pendant une bonne demi-heure, 40 minutes aussi, de venir créer son propre masque en étant inspiré, pourquoi pas, par nos collections.
1: Ouais, là, pareil, vous faites une parfaite transition, parce que quand j'ai vu qu'on allait pouvoir concevoir son propre masque de rire, je me suis dit, il va falloir que j'en sache un petit peu plus avec Wendy ce matin. C'est un petit peu retour en art plastique. On va procéder comment? Avec quels matériaux?
2: Il y aura une diversité de matériaux. Ce sera aussi un peu surtout de la récup parce qu'on a pas mal d'objets de nos collections, notamment du théâtre des Manches à Balai avec des pièces qui sont faites avec des objets de récupération. Donc vous pourrez bricoler, bidouiller, utiliser la colle, le pistolet à colle, sequins et paillettes et faire vos propres expériences.
1: Ouais, on se lâche quoi. Est-ce que vous avez tenté, vous, Wendy, de faire un masque?
2: On va le préparer là. On est en train de finaliser nos ateliers.
1: Ah, j'espère qu'on aura une photo, hein. Attention. Hein.
2: Je vous l'enverrai, promis.
1: Ah, ça marche. Les visites à la lueur de la lanterne et puis la voix des masques, c'est du dimanche 18 au vendredi 30 octobre. C'est au musée Comtois de la Citadelle de Besançon. Comme toujours, vous avez toutes les informations qui vont bien sur citadelle.com. Et puis nous, on se fait un plaisir chaque vendredi de relayer le bon plan de la Citadelle aux alentours de 8h50. Merci Wendy, à très vite.
2: Merci à vous, à très vite, au revoir.
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1: À présent, on laisse un petit peu de place pour vous, docteur Kierzek. On vous retrouve ce matin pour muscler notre cerveau et prévenir la maladie d'Alzheimer. Alors là, docteur, forcément, on vous écoute. Hein, bonjour.
0: Bonjour à toutes et à tous. C'est un neurologue espagnol, un collègue qui le rappelle dans un article. L'entraînement cognitif, c'est important. C'est comme ça que ça s'appelle. Hein. C'est quand on entraîne un peu comme ses muscles ou comme sa mémoire, on entraîne son cerveau. En fait, quand on part à la retraite, le cerveau perd sa stimulation naturelle. Plus de réunions, plus de dossiers, plus de casse-tête professionnelle et on ne remplace pas ça et le cerveau va s'endormir un peu. Et sa recommandation à ce collègue neurologue, 30 minutes, 3 fois par semaine avec des activités variées. Lire et résumer un texte, faire des sudoku, jouer à des jeux de société. Et si on le fait avec d'autres, bah c'est encore mieux parce que vous allez entretenir le lien social. Alors, c'est pas qu'une impression, il y a une étude américaine publiée en février dernier qui apporte un argument de poids. Cette étude, elle s'appelle l'étude active. Il y a plusieurs milliers d'adultes de 65 ans et plus qui ont été répartis en deux groupes. Un qui entraînait sa mémoire, le raisonnement, la mémoire, la vitesse de traitement de l'information, quand on donne une information, à quelle vitesse le cerveau va l'appréhender et l'intégrer. Et puis l'autre groupe, finalement, sans entraînement cognitif, eh bien 10 séances de 60 à 75 minutes sur 5 à 6 semaines avec des séances de rappel. Quelques années plus tard, et 20 ans après, en regardant les dossiers d'assurance maladie, les chercheurs ont constaté que le groupe qui avait une vitesse de traitement, qui traitait vite les informations avec des rappels, avait 25% de démence en moins. 40% de cas contre 49% dans le groupe témoin, 5 semaines d'entraînement et un effet 20 ans plus tard. Alors attention, cet effet n'a été trouvé que pour l'entraînement à la vitesse de traitement des informations. Ça veut dire que repérer très vite des informations, visuelles notamment, est de plus en plus complexe. Eh bien, c'est intéressant. On ne retrouvait pas les mêmes résultats pour la mémoire ni pour le raisonnement.
1: Et puis à l'autre bout du monde, au Japon, il paraît que ce sont les villes qui s'y mettent, docteur.
0: La prévention de la démence à l'échelle de la commune. Oui, il y a une équipe japonaise qui a testé un programme communautaire de plusieurs semaines chez des personnes âgées. Et en fait, l'idée, c'était de faire du renforcement musculaire, de l'exercice, mais aussi des exercices double tâche. On bouge et on réfléchit en même temps. Par exemple, marcher en comptant à rebours. Bah, figurez-vous que les résultats sont extrêmement intéressants. 45% des démences pourraient être évitées. Il faut le rappeler, c'est une maladie Alzheimer qu'on peut prévenir. Il y a des facteurs de risque, l'audition, l'attention, le tabac, la sédentarité et le fait de mettre son cerveau en mode sommeil. Donc il faut à tout prix faire cet entraînement cognitif. Si en plus vous êtes un peu dur de la feuille, allez vous faire appareiller et là vous aurez tout gagné. Et d'ici là, portez-vous bien.
4: Merci. Comment ? J'ai pas bien entendu. Est-ce qu'on peut réécouter cette séquence ?
1: Et j'ai fait une crise cardiaque. Hein. J'ai pas mourir d'Alzheimer. Moi, j'ai mourir d'une crise cardiaque. J'étais pas prêt.
5: Je suis là pour ça.
1: Oh mon Dieu, mon Dieu. Oui, donc oui, mettez un sonotone. Hein,
4: oui.
1: C'est mieux, hein. Ok, vous attendez. Mettez oui. Un sonotone, c'est mieux. Je vous disais merci. Voilà pour ces conseils, docteur Kerzek, parce que c'est vrai qu'on pense pas forcément à l'audition pour lutter contre la maladie d'Alzheimer. Bon, j'espère que les gens nous entendront bien ce matin, parce qu'on a quand même quelque chose d'important à leur annoncer pour la semaine prochaine.
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1: Allez, on compte sur vous. On va couper les caméras de la télé. Oh, c'est triste pour tout le week-end. On revient ensuite lundi pour vous accompagner dès 6h29, puis même dès 6h à la radio. Merci à tous.
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1: Allez, on revient sur la colère des lycéens ce matin avec vous.
4: Oui, donc ici c'est vous jusqu'à 9h30. Est-ce que vous comprenez la colère des lycéens? Il y a 32 lycées publics qui sont mobilisés en ce moment en Franche-Comté. Et les lycéens qui dénoncent les sureffectifs en classe, les profs absents, les conditions d'apprentissage disent-ils dégradées. Est-ce que vous comprenez cette colère? 0380 833 111. On en parle avec vous. Bon week-end et à lundi.
1: À lundi avec plaisir.
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4: Ici, première radio locale en Franche-Comté, il est 9h. Le journal Éléonore Richard, mobilisation lycéenne émaillée de violence, 61 interpellations dans le Doubs hier.
5: 11 policiers et 2 gendarmes ont été blessés d'après la préfecture. Parmi eux, à Besançon, une policière touchée à la clavicule, transportée à l'hôpital. Une vidéo circule sur les réseaux sociaux montrant aussi une adolescente bousculée par des policiers tombant en arrière sur la tête devant le lycée Julag. La préfecture affirme ne pas avoir connaissance de ces faits. Préfecture qui évoque un groupe de 15 à 20 personnes cagoulées qui faisaient le tour de plusieurs établissements pour semer le trouble à Besançon. En tout cas, hier, un groupe de jeunes habillés en noir et masqués ont débarqué avec des mortiers d'artifice et fumigènes au lycée Le Doubs à Besançon. Des tensions que regrettent les lycéens qui manifestaient pacifiquement, Emma Steven.
8: Chaîne humaine devant leur établissement avec leurs pancartes entre les mains, des bâtiments adaptés au climat, pas oubliés par l'État, plus de restrictions que de profs. La trentaine d'élèves voient arriver ces jeunes habillés en noir.
9: Au final, on faisait les choses bien et ceux qui sont venus, ils ont fait la merde, c'est parti en couille. Et puis au final, c'est dommage parce qu'on parle et au final, on va pas se faire écouter à cause de ceux qui font la merde.
10: Oui, en fait, ils sont juste là pour faire le bazar.
8: Plusieurs mortiers d'artifice sont tirés des fumigènes. Un adolescent avec un masque, Anonymous tente de mettre le feu à une poubelle. Apeuré, certains lycéens traversent la route où circulent les voitures.
11: Est-ce que c'est un regret pour vous justement que ça se passe comme ça?
12: Totalement, parce que nous on veut juste être écoutés, être calme et juste pouvoir parler en fait, se faire écouter. Et en faisant le bordel, c'est ce qui va être monté souvent aux infos et ça va se retourner contre nous.
8: Plusieurs centaines d'élèves sont désormais amassés sur le parvis du lycée.
13: Au lieu de se faire entendre, c'est tout le contraire qu'on fait, quoi.
8: Alice est élève en classe de terminale au lycée Le Doubs. Elle voulait faire entendre ses revendications.
13: Des salles informatiques où par exemple il y a un ordi sur deux qui marche, on a des chaises cassées. L'année dernière, on a eu des cas de moisissures, ils ont juste repeint les murs. Nous, on n'a pas eu de prof de philo pendant un mois et on ne sait pas si on en aura un pour notre bac. Et je trouve que c'est juste déplorable.
8: Jusqu'à 35 degrés dans les salles en fin d'année dernière, des emplois du temps surchargés, 8h-18h avec une heure seulement de pause entre midi. Ça ne justifie pas, dit Noah, cette violence, mais ça peut en partie l'expliquer.
14: C'est pas forcément nécessaire, mais d'une partie, c'est aussi une manière de s'exprimer, d'exprimer un mécontentement du coup des lycéens. Et je pense qu'ils le font d'une manière parce qu'ils sont sûrement à bout.
11: Vous auriez aimé justement qu'il y ait la police qui soit?
15: Clairement. Parce qu'en fait, au bout d'un moment, c'est plus possible.
8: Après le départ, peu après 9h30, du groupe de fauteurs de troubles, les abords du lycée Le Doubs ont peu à peu retrouvé leur calme. La mobilisation, elle, s'est terminée en fin de matinée.
5: Un reportage d'Emma Steven à réécouter sur ici.fr Besançon. Pas de fermeture de lycée ce matin en Franche-Comté, d'après les dernières informations de la cellule communication du rectorat de Besançon. En France, la fermeture de 400 établissements a été ordonnée. D'après Nathalie Fèvre, notre invitée à 7h45, co-secrétaire du syndicat SNES-FSU à Besançon et professeur au lycée Victor Hugo, les élèves dans ce lycée sont incités à rester chez eux par cet établissement situé à Planoise, mais le lycée reste bien ouvert. 3 salariés licenciés à la MJC Clair Soleil de Besançon sur les 10 que compte la structure. La MJC en proie à des difficultés financières annonce aussi la fermeture de son club multisport. 130 adhérents sont concernés. La mairie avait gelé le dernier versement de sa subvention de 81 000 euros. Pour l'instant, le maire de Besançon n'a rien promis à l'association malgré les mesures engagées.
4: Un chasseur jugé ce matin au tribunal de Besançon.
5: Et un homme de 73 ans soupçonné d'avoir tué un lynx à l'automne 2024 près de Saint-Cloud dans le Jura. Une photo de lynx a été retrouvée dans son téléphone. Il nie les faits qui reposent uniquement sur des témoignages d'autres chasseurs. Plusieurs associations de protection et conservation du lynx, dont le Centre Athénas et l'association Férus, se sont portées partie civile. Malgré le peu de preuves, elles espèrent obtenir réparation des préjudices moraux et écologiques. Maître Céline Bronzani est l'avocate de l'association Férus.
16: Préjudice moral au regard des activités qu'elle développe particulièrement pour le lynx, et du coup dont les fées remettent en cause, si vous voulez, toute son activité. Il y a énormément de bénévoles aussi qui agissent pour développer l'activité de sensibilisation et d'information autour du lynx. Donc voilà, ces types d'infractions donnent un petit coup au moral de tous les bénévoles qui ont l'impression presque de servir à rien après avoir fait tout ça. Parce que c'est de très gros programmes qui sont développés tout au long de l'année, avec beaucoup d'implications. Et du coup, Férus va également se présenter pour demander le préjudice écologique, qui est quelque chose d'assez nouveau pour le lynx en tout cas, qui va être développé par plusieurs associations. L'objectif, c'est aussi de taper du poing sur la table et de montrer combien ça peut coûter à quelqu'un qui volontairement s'amuse à vouloir détruire une espèce protégée.
5: L'association Férus a estimé le montant du préjudice écologique à 67 000 euros et 15 000 euros de préjudice moral. En handball, l'équipe masculine du GBDH se déplace ce soir à Valence. Les Bisontins restent sur une élimination mardi en Coupe de France face à Tremblay, une équipe de D1. Retour au championnat de D2 Pro League, donc pour affronter un adversaire avec une seule victoire pour trois défaites, tout comme nos Bisontins. Coup d'envoi à 20h.
4: Le Tour cycliste du Doubs va devenir une épreuve féminine en 2027.
5: Annonce du Vélo Club Morteau-Mont-Benoît. L'épreuve masculine créée il y a 40 ans avait été mise en pause cette année face aux pressions financières pour laisser le temps aux organisateurs de réfléchir à la suite. Ce sera donc une course féminine en deux étapes l'an prochain avec, pour ambassadrice, la cycliste franc-comtoise Juliette Berthet. Le parcours n'a pas encore été dévoilé.
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5: La météo Arnaud, qu'est-ce que ça nous dit de beau ?
4: Eh bien, j'ai envie de dire, après la pluie vient le beau temps. On laisse passer les petites brumes et brouillards matinales et c'est un retour des éclaircies aujourd'hui. Le ciel sera encore assez nuageux, mais le soleil va réussir à se frayer un chemin. Donc forcément, eh bien, le mercure va reprendre encore quelques degrés, avec 25 degrés attendus au meilleur de la journée à Vesoul et à Dole, 24 degrés à Luxeuil-les-Bains, Grès, Besançon, Champagnole ou encore Saint-Claude, 23 degrés dans le pays de Clerval, 22 degrés à Levier ou encore à Pontarlier. Si on jette un œil au week-end, ce sera nuageux encore demain samedi, beaucoup plus lumineux dimanche, et les températures resteront stables du côté de la route. Pas grand chose à vous signaler ce matin, si ce n'est cet accident sur la 2x2 voie dans le sens Saône vers Mamirol. On parle de la RN57, la voie n'est pas fermée, mais il y a beaucoup de véhicules de pompiers et de police qui sont sur place. Si vous avez des nouvelles, n'hésitez pas, 03 80 833 111. Au-dessus de Mèche, au niveau de Noirefontaine, il y a des travaux sur la route, il y a des feux de chantier qui sont installés, ça crée quelques petits ralentissements, nous dit Dimitri sur le WhatsApp ici Besançon. Ailleurs, pas particulièrement de souci, 03 80 833 111.
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4: 1000 lycées bloqués hier en France. Cette fois, c'est aux jeunes d'en avoir marre. Ils dénoncent les sureffectifs en classe, des profs absents, non remplacés, des bâtiments vétustes, des conditions d'apprentissage, disent-ils, dégradées. En Franche-Comté, ça concerne 32 des 49 lycées publics de la région. À Besançon, les lycées Pasteur, Jules Hague, Victor Hugo, Condé, Ledoux, le lycée Marmier de Pontarlier, ceux de Baume-les-Dames et de Montbéliard, de Vesoul, de Grès et de Lure, concernés aussi par le mouvement. L'autre facette de cette mobilisation, ce sont les violence au tir de mortier, répondent les gaz lacrymogènes. À Nantes, un feu de poubelle a provoqué l'incendie d'un lycée. Des violences qui ne sont pas toujours le fait des lycéens, vous l'entendrez. Mais vous, qu'est-ce que vous préférez retenir dans cette affaire ? Les revendications légitimes ou pas, d'ailleurs, c'est à vous de nous le dire, des lycéens, ou la violence et les dégradations ? Comprenez-vous la colère des lycéens ? Vos réponses au micro de Romain Parot.
17: Oui, oui, tout à fait. Moi, je comprends bien les jeunes, parce qu'ils manquent de profs, ils manquent de plein de choses.
18: Je comprends qu'il n'y a pas les moyens nécessaires, niveau enseignant, déjà.
19: Hein. Je comprends totalement la colère des lycéens, c'est tout à fait justifié. Il n'y a aucun moyen mis dans l'éducation nationale.
20: Mais c'est vrai qu'il manque des profs, il manque...
19: Les jeunes, ils ne voient plus où va leur avenir, donc c'est totalement normal, ouais. Je comprends.
18: Je veux bien comprendre la colère, mais je trouve qu'elle est très exagérée et que c'est prétexte à semer la pagaille.
21: Ouais, non, que ça chauffe trop, non. Qui a un peu de casse pour se faire comprendre, même pas, en vrai, non, pas de violence.
22: Bon, moi je la connais, mais avant de gueuler, il faut qu'ils travaillent, avant de savoir ce que c'est que le boulot, avant de manifester, quoi.
23: Moi je veux bien qu'ils manifestent, mais quand on voit comme ça se passe dans certaines villes,
20: Là, je suis pas d'accord.
0: Donc, je peux entendre certaines choses, d'autres moins.
20: On manifeste gentiment, mais on manifeste pas en cassant, en brûlant, voilà.
2: Qui défile comme nous, on défilait en 86, je comprends qu'ils revendiquent.
7: Moi, je comprends, mais après, je comprends pas tout ce qui se passe, brûler, là, des poubelles, des machins comme ça, je comprends pas trop. Après, je sais que c'est pas eux qui foutent le bordel, mais après, moi, je les comprends. Avoir des bahuts où vous avez plus de table, plus de chaises, machin et tout, ouais, je comprends, oui, oui, non, mais c'est normal, quoi, qui gueule un peu, quoi. Bah après, qui casse pas.
23: Alors, je la comprends, je l'approuve pas forcément.
7: Qui casse pas, c'est tout.
23: C'est une colère un peu, finalement, stérile, quoi.
24: C'est un mouvement contestataire, je pense qu'il vient se greffer. Bon, c'est vrai que la conjoncture fait que on a déjà connu mieux, quoi. Donc là, je respecte, mais voilà, des débordements, là, je suis pas raccord, c'est tout.
2: Alors, moi, je suis une ancienne enseignante, hein. Je vais vous dire, je comprends leur colère en ce qui concerne le manque d'enseignants, ça, c'est inadmissible.
17: Ils nous promettent toujours qu'il y a un prof devant chaque classe, puis au final, il n'y en a pas.
2: Et qu'ils revendiquent pour ça, je suis tout à fait d'accord. Maintenant, c'est pas en brûlant des poubelles, c'est pas en faisant des choses comme ça qu'ils vont obtenir des enseignants qui viendront. C'est pas non plus en s'attaquant aux enseignants qu'ils obtiendront des enseignants. Plus personne n'a envie d'être enseignant, alors que c'est le plus beau métier du monde.
20: On va pas coûter le bon, de toute façon.
4: Et vous, qu'est-ce qui retient votre attention dans cette affaire de mobilisation des lycées? Est-ce que vous comprenez les revendications, la colère des lycéens, ou est-ce que vous retenez la violence que ça engendre? Ou bien les deux, pourquoi pas? 0380 830 311, car après tout, ici, c'est vous.
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4: Et face à la violence du monde, Alain Souchon, lui, nous envoie des bisous.

0: Alain Souchon, le baiser sur Ici Besançon 9h15.
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0: Et vous, est-ce que vous comprenez la colère des lycéens? Est-ce que vous regrettez la violence que cela engendre? Ou bien les deux, 0380 833 111, on en parle, alors que 32 des 49 lycées publics de la région se sont mobilisés hier. Leurs revendications sont diverses. Plus de moyens pour l'éducation nationale, fin de Parcoursup. Dans l'ensemble, les manifestations se sont bien tenues. Hier matin, devant le lycée Ledoux à Besançon, une trentaine d'élèves arboraient des pancartes et manifestaient pacifiquement jusqu'à ce qu'un groupe de jeunes masqués arrive avec des mortiers d'artifice et des fumigènes. Brian est élève de terminale, il nous raconte au micro d'Emma Steven.
3: Nous, au début, on allait voir le proviseur et après, on a vu que ça commençait à avoir beaucoup de bruit. Donc, on s'est dit, il y a quelque chose. On va aller voir ce qui se passe et on a vu la poubelle. On a vu, on a regardé qu'il y avait tout, mais tout, comme je l'ai dit, polystyrène, des palettes, du bois, du carton, vraiment tout ce qui peut vraiment brûler bien pour pouvoir mettre le feu. Et on s'est dit, bah non, c'est pas possible. On a pris la poubelle de force. Bah, on s'est battu en fait. Non, il fallait pas prendre les poubelles. Il a commencé à avoir des cris, des tu me touches pas, tu vas te calmer, tu vas nous laisser prendre les poubelles, sinon on te frappe, des agressions, des insultes. C'était vraiment n'importe quoi en fait. C'est pas possible. Ils sont là pour brûler, cramer, pour ramener des gens de notre côté, pour les juste foutre le bordel. C'est juste pour avoir une excuse de tout péter.
0: De son côté, le recteur de l'Académie de Besançon, Pierre Moya, appelle au calme. L'un des chefs d'établissement d'un lycée de la région a été blessé hier. Des violences condamnées donc par le recteur, qui viennent d'une minorité souvent extérieure au lycée, on l'entendait. En France, le ministre de l'Éducation nationale a annoncé 400 fermetures d'établissements pour aujourd'hui. D'ici à lundi, les proviseurs vont convoquer les lycéens pour faire entendre leurs revendications. Et c'est d'ailleurs l'une des priorités affichées par le recteur, Pierre Moya.
4: J'ai trois priorités. La première priorité, c'est d'assurer la sécurité des élèves et des personnels. Et pour cela, nous travaillons en lien étroit avec les chefs d'établissement, avec les préfets et avec les forces de police et de gendarmerie qui nous apportent un concours absolument essentiel. Deuxième priorité, c'est d'entendre les revendications, les aspirations des lycéens. Et donc, on va organiser des temps au niveau national, académique et lycée par lycée pour que ces revendications s'expriment. Alors, au niveau local, je réunis le conseil académique de la vie lycéenne avec les représentants élus donc de l'Académie de Besançon. Et j'ai demandé à chaque chef d'établissement, chaque proviseur, de réunir un conseil de vie lycéenne pour que lycée par lycée, les lycéens puissent exprimer leurs revendications, leurs aspirations, leurs demandes. Et ensuite, troisième priorité, c'est que les cours puissent reprendre le cours normal le plus rapidement possible.
0: Et vous, est-ce que vous comprenez la colère, les revendications des lycéens? Est-ce que vous craignez que les violences qui sont en marge de ces manifestations ne prennent le dessus? Qu'est-ce que vous retenez, vous, dans cette actualité? 03 81 833 111. On en discute juste après. Une nouveauté ici Besançon, la jeune Estelle avec Te rencontrer encore.

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0: Estelle, avec Te rencontrer encore sur Ici Besançon. 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
0: Est-ce que vous comprenez la colère des lycéens mobilisés pour dénoncer les profs absents non remplacés, les bâtiments vétustes, les sureffectifs en classe? 32 des 49 lycées publics de Franche-Comté sont mobilisés. On a entendu il y a quelques instants le recteur de l'Académie de Besançon, Pierre Moya, qui nous expliquait qu'il allait réunir les conseils de vie lycéennes. On était ce matin à 7h45 avec Nathalie Fèvre, qui est secrétaire co-secrétaire académique du SNES FSU à Besançon, professeur au lycée Victor Hugo. Écoutez comment elle réagit, elle, vis-à-vis des violences qui ont lieu en marge de ces mobilisations.
3: J'ai un regard attristé parce que cette dégradation du service public d'éducation, ça fait quand même des années que nous la dénonçons. Et finalement, ce que les élèves disent aujourd'hui, c'est ce que nous disions il y a plusieurs années déjà. Leurs revendications nous paraissent, pour la plupart en tout cas, totalement légitimes, de vouloir être scolarisés dans des conditions décentes. Et ce qui est très attristant dans toute cette histoire, c'est de voir également qu'il y a un certain nombre d'individus qui sont tellement en marge de la société maintenant et qui n'ont tellement plus rien à perdre que ils se permettent de venir et de commettre des actes de violence qui en fait discréditent le mouvement lycéen, du moins en partie.
0: Nathalie Fèvre, co-secrétaire académique du SNES FSU à Besançon, professeur au lycée Victor Hugo. Et vous, qu'est-ce que vous en pensez de toute cette affaire? Est-ce que vous comprenez les revendications des lycéens ou est-ce que toute cette violence vous choque? 0380 833 111. Glenn Frey arrive dans une grosse minute. The heat is on. Oui, la température monte.
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4: Moi aussi, ça me fait très plaisir. Oh ben écoutez, j'en ai des frissons. Oh, je suis. Oh, c'est parfait. Ah oui, là, franchement, très, très heureuse.
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4: 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Je vous remercie mille fois. Oh, c'est parfait. Ah oui, là, franchement, très, très heureuse.
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0: Glenn Frey avec The Hit Is On sur Ici Besançon. Dans un instant, on va passer au deuxième sujet d'Ici C'est Vous, Ici C'est Vous, la suite. Mais vous allez voir, ça prolonge un petit peu la conversation précédente. Les conversations en face à face sont-elles en voie de disparition? Ça pourrait concerner nos lycéens, nos lycéennes qui manifestent en ce moment dans la région. En moyenne, nous passons 4 heures par jour devant nos écrans et c'est principalement par là qu'on communique. Alors, est-ce que vous regrettez ce moment où on se causait face à face? Est-ce que les visios sont en train de tuer le réel? 03 80 830 311, on cause de tout ça après France Gall qui arrive dans un instant et bien sûr après vos idées sorties en Franche-Comté.
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0: France Gall, 6 mamans 6 sur Ici Besançon, 9h30.
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0: Ici Besançon, vos idées sorties en Franche-Comté. Je vous emmène à Pontarlier ce matin pour les Absinthiades qui démarrent demain. Un week-end placé sous le signe de la culture, de l'histoire, de la création et de la découverte autour de la Fée Verte. 24e édition qui a choisi un thème particulièrement évocateur, l'absinthe et les artistes. Une exposition sera présentée à ce sujet au musée de Pontarlier avec un hommage à Charlie Chaplin et ce en présence de sa petite fille Laura Chaplin qui a créé l'affiche officielle des Absinthiades. Cette année, on n'oubliera pas le salon des collectionneurs d'absinthe, des conférences, des animations culturelles. Les distilleries seront ouvertes au public. Distilleries qui ont réalisé une cuvée spéciale 24e Absinthiade à consommer évidemment avec modération. Et puis, un petit message reçu de la part d'Aurélia qui nous annonce le premier festival de la famille organisé par l'association Leader Chic. Ce sera ce week-end à la salle des fêtes d'Outo, le festival qui réunit 42 femmes entrepreneuses de la région avec des activités, des univers assez variés autour des femmes, de la famille, des enfants, du bien-être et des loisirs. Une belle occasion de venir échanger directement avec ces professionnels, leur poser des questions, découvrir leurs activités et expérimenter certaines pratiques. Parmi les propositions du week-end, il y aura notamment des ateliers Lego, du scrapbooking, des dessins libres, de la cuisine créative, des jeux de société, des ateliers autour du portage de bébés ou encore du jujitsu brésilien et plein de conférences pour celles et ceux qui souhaitent rester déjeuner. Il y aura une petite restauration dont les bénéfices seront reversés à l'association Rire de Héros qui soulage les enfants hospitalisés dans les services de pédiatrie de Jean Mingeau à Besançon et du centre hospitalier de Pontarlier. Le premier festival de la famille, c'est donc ce week-end à la salle des fêtes d'Outo. L'entrée est gratuite. Ici Besançon, d'autres infos pratiques arrivent. Ce sera dans une heure.
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0: Sommes-nous encore capables de nous parler face à face? Les conversations en face à face sont-elles en voie de disparition ou a-t-on totalement perdu l'habitude de le faire entre le télétravail, les visios et les messages? C'est en tout cas le constat qu'on est nombreux à faire. Des études sont sorties récemment sur le sujet. Alors pourquoi est-ce qu'on se parle dans moins en moins ou est-ce qu'on se parle d'ailleurs différemment? 03 80 833 111. On en discute avec vous.
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0: Garou n'a pas besoin de parler avec d'autres gens puisqu'il est seul. Et c'est le titre qu'on écoute sur Ici Besançon.

0: Garou avec Sol sur Ici Besançon et à 9h40.
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0: Entre les écrans, les visios, les messages vocaux, est-ce que vous pensez que le virtuel est en train de tuer le face-à-face? Est-ce qu'on se parle de moins en moins? Ou en tout cas, est-ce qu'on se parle différemment? Est-ce que pour vous, décrocher votre téléphone sans savoir qui est à l'autre bout du fil, ça vous angoisse? On parle de nos nouvelles façons de s'exprimer, nos nouvelles façons de parler, de communiquer avec les autres. On est allé vous poser la question dans la rue et voici ce qu'en pense Aurélie.
3: Alors moi je trouve que c'est bien vrai. Malheureusement chez les jeunes, mais même les moins jeunes, entre 30 et 35 ans, on a facilement l'habitude de sortir les portables. Et c'est vrai que du coup on perd l'authenticité des conversations. Je trouve ça dommage, ouais.
0: Et c'est également ce qu'a constaté Émile dans une vidéo qu'il a postée d'ailleurs sur son compte TikTok.
4: Hier j'ai fait une vidéo en disant que je trouvais ça triste et fou qu'on parlait plus à nos voisins. Et vous trouvez pas que c'est une dinguerie qu'on parle plus aux gens dans la rue aussi? Genre, on ne rencontre plus des personnes qu'on ne connaît pas. Il est tard, c'est peut-être moi qui vrille du

0: cerveau, mais un chat, ils voient un chat dans la rue, il va taper un miaulement. Enfin, je sais pas, je trouve ça ouf qu'on ne parle plus aux gens. Et j'aimerais être ce mec extraverti qui est capable d'aller parler aux gens comme si de rien n'était. Je trouve que c'est vraiment la qualité la plus impressionnante qui soit, parce que justement j'en suis incapable. Mais en dehors de ça, je trouve que société en général, elle est faite, il y a plus d'interaction sociale, quoi. Je trouve ça trop triste.
1: Et vous, est-ce que vous maintenez ces relations sociales? Est-ce que vous trouvez qu'on se parle moins? Ou au contraire qu'on en fait trop, que ça va, on se cause quand même suffisamment au quotidien? Voire même, on élimine les emmerdeurs en parlant moins. 03 80 833 111, on continue la discussion dans un instant.
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0: Eddie Swims avec Loose Control à l'instant sur Ici Besançon.
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0: Vous avez la parole chaque matin sur l'antenne d'Ici Besançon entre 9h et 10h. Ici, c'est vous et souvenez-vous de 1989 à 2014. Daniel Mermet qui animait sur France Inter l'émission Là-bas, si j'y suis, une émission qui démarrait chaque jour avec les auditeurs, là aussi, qui laissaient des messages sur le répondeur de l'émission, ce qui provoquait un ton très libre et posé d'une conversation à bâton rompu. C'est l'archive du jour dégotée par nos copains de l'INA.
3: Voilà, des messages, d'autres messages sur le répondeur de Là-bas si j'y suis au 01 56 40 37 37.
4: Daniel, ton émission, c'est ma bouffée d'émotion, c'est ma bouffée de rire, de révolte et de colère. Chapeau, l'énergumène. Mais est-ce politiquement correct? Et puis, les deux dernières sur la vieillesse. Or, moi, je m'intéresse à la naissance. Et en les écoutant, j'ai eu le sentiment d'avoir bouclé une boucle. Parce que, mot pour mot, pratiquement, ce qui a été dit sur la mort, sur la vieillesse, pourrait être dit sur la naissance dans notre pays moderne. Naissance aseptisée, les toubibs habillés comme des cosmonautes avec leurs gants blancs, on ne touche pas trop le bébé, on ne touche pas la femme, technique, médication envahissante, et puis des impératifs économiques. Il faut bien rentabiliser les appareils. Bref, une naissance et une mort déshumanisées.
0: Les messages du répondeur de Là-bas si j'y suis, émission culte de France Inter animée par Daniel Mermet jusqu'en 2014 qui clôt notre semaine de témoignages dans Ici c'est vous. On se retrouve bien évidemment la semaine prochaine à partir de lundi pour continuer à dérouler la pelote de l'actualité. Jeanne Masse pour la musique en rouge et noir.

Jeanne Mas en rouge et noir sur ICI Besançon dans 7 minutes. Toute l'actualité locale en Franche-Comté avec le flash de 10h d'Éléonore Richard. 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Jocelyn Brown, Somebody Else Guy. Get off my horse.

0: Jocelyn Brown avec Somebody's Else's Guy. Oh, c'est chiant à dire.
1: Mais c'est bien.
0: Somebody Else's Guy. C'est pas facile à
1: il
0: dire.
1: Il l'a fait.
0: Il l'a fait. Bonjour Cyril Seguin.
1: Bonjour à nous, bonjour à tous.
0: Le programme d'ici ça marche jusqu'à 11h.
1: On va vous présenter ces restaurateurs nouvelle génération qui sont très jeunes et qui envisagent de servir les clients d'une façon totalement différente. Certains même vont jusqu'à aller faire les cueillettes eux-mêmes, les prélèvements dans la nature pour servir et rivalisent d'imagination. On verra comment ces nouvelles façons de faire, ces nouveaux restaurateurs arrivent à trouver un public, parce qu'il y a un public, ça marche. C'est pas forcément cher, c'est une nouvelle façon de vivre le restaurant, Franche-Comté, et on en parle après les infos de 10h.
0: Et c'est à découvrir donc dans Ici, ça marche. Merci beaucoup Cyril, à bientôt.
1: Bon week-end, salut Arnaud.
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1: Ici, première radio locale en Franche-Comté, il est 10h. Éléonore Richard nous rejoint pour l'info vue d'ici. Bonjour Éléonore.
3: Bonjour Cyril, bonjour à tous.
1: La mobilisation des lycéens se poursuit aujourd'hui.
3: Oui, notamment à Besançon, entre le lycée Julag et le lycée Condé. Plusieurs centaines de jeunes sont sur place d'après notre reporter et ça s'échauffe avec plusieurs tirs de mortiers d'artifice, des tirs en direction des CRS notamment présents sur place. Hier, il y a eu environ 61 interpellations dans le Doubs et une dizaine de forces de l'ordre blessées. Le ministre de l'Éducation nationale, Édouard Geffray, reçoit depuis 9h les organisations syndicale. Il recevra aussi dans la journée les associations de parents d'élèves et de lycéens. Plusieurs syndicats de professeurs du Doubs appellent à soutenir la mobilisation lycéenne. FSU 25, CGT, Éducation, Sud Éducation, par exemple. Dans un communiqué, ils invitent les personnels de l'éducation nationale à rejoindre le mouvement pacifique via notamment la grève, car les revendications des lycéens rejoignent les leurs, notamment la demande de davantage de moyens. L'intersyndicale condamne l'usage de la force par la police et CRS dans plusieurs villes de France. Un accident de la route entre une voiture et un poids lourd à Courlaoux, près de Lons-le-Saunier dans le Jura. C'était ce matin vers 7h. Les pompiers du Jura font un bilan provisoire d'un blessé grave qui était incarcéré dans son véhicule. Il y a eu aussi un autre accident de la route il y a environ 1h30 dans le Doubs. Deux véhicules impliqués sur la RN57 à hauteur de Saône, près de Besançon. D'après la gendarmerie, aucun blessé. Les personnes présentes dans les voitures ont été transportées à l'hôpital pour de simples contrôles.
1: Trois salariés licenciés à la MJC Clair Soleil à Besançon.
3: Sur les disques compte la structure, décision de la MJC en proie à des difficultés financières, notamment après la suspension de la subvention de la ville de Besançon, soit 81 000 euros. Pour l'instant, le maire de Besançon n'a rien promis à l'association malgré les mesures engagées. La MJC Clair Soleil compte environ 1400 adhérents et est financée à 80% par des subventions. Top départ de la 7e édition de l'Ultra Trail des Montagnes du Jura aujourd'hui. Plus de 10 000 inscrits sur le week-end. Cet après-midi, c'est la course Rennes, 175 km au départ de l'Ain et arrivée au bas des pistes de Métabier dans le Haut-Doubs. Arrivée, premières arrivées prévues demain matin à vivre en direct dans la matinale de votre radio ici Besançon.
1: Le tour cycliste du Doubs se féminise en 2027.
3: L'annonce du vélo club Morteau-Mont-Benoît, l'épreuve masculine créée en 1986 avait été mise sur pause cette année face aux pressions financières pour laisser le temps aux organisateurs de réfléchir à la suite. Ce sera donc une course féminine en deux étapes l'an prochain, avec pour ambassadrice la cycliste franc-comtoise Juliette Berthet.
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3: Cyril, comment s'habille-t-on aujourd'hui?
1: Alors aujourd'hui, c'est moins pire que ce qu'on pourrait penser, avec les brouillards qui sont très nombreux ce matin, les nuages bas, les éclaircies reviendront cet après-midi. C'est une journée partagée en deux, et puis les températures seront pas mal. 23 degrés cet après-midi si vous êtes du côté de Vesoul, si vous êtes sur Arbois dans le Jura. Il fera 22 degrés dans la vallée de la Loue à Ornans, 17 degrés à Mèche, 18 à Morteau et Pontarlier. Et puis sur la Haute-Saône, 22 degrés du côté de Combeau-Fontaine, ou encore sur le secteur de Lure, le beau temps se poursuit tout le week-end avec le retour d'un bel anticyclone et des températures toujours incroyables et agréables pour un début octobre. C'est vrai que c'est quand même l'été indien qui se prolonge sacrément.
3: Jusqu'à Noël peut-être.
1: Ah oui, peut-être.
3: On n'espère pas quand même.
1: La dinde en terrasse à Noël. Merci beaucoup Éléonore pour les infos, on se dit à très vite.
3: À bientôt.
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1: À avec dans cette émission des restaurateurs nouvelle génération. Ils ont la trentaine, ils arrivent dans le monde de la restauration plein d'idées et surtout plein de méthodes nouvelles. Beaucoup d'entre eux ont décidé d'adapter les cueillettes, les bienfaits de la nature dans l'assiette. Ça ne veut pas dire qu'on casse forcément son porte-monnaie quand on va manger dans ces restaurants nouvelle génération, qu'ils soient à Besançon du côté de Pontarlier ou encore sur Vesoul en Haute-Saône. Cette nouvelle génération veut faire sa place. Elle y parvient, à en croire le succès d'un des restaurants emblématiques de cette nouvelle génération à Besançon, l'Épicéa, en plein centre-ville. Son chef, Bastien Loridet, sera avec nous dans quelques minutes. Il nous parlera de ses techniques pour faire tourner un établissement qui sert une cuisine qu'on ne trouvera vraiment nulle part ailleurs. 10h05, ici ça marche et déjà bon appétit sur Ici Besançon.
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1: C'est Diana Ross de la playlist d'Ici Besançon avec du disco funk. Retour dans les années 80 ce matin avec le célèbre Upside Down, 10h.

0: Saïdan et Diana Ross ce matin sur Ici Besançon. Il est 10h10. L'émission s'appelle Ici, ça marche en Franche-Comté avec ce matin un représentant de la nouvelle génération de restaurateurs en Franche-Comté, Sébastien Lorida, qui nous attend dans son restaurant à Besançon, l'Épicéa. Bonjour Bastien.
1: Bonjour Cyril.
0: Faut forcément qu'on salue votre chère et tendre Camille qui est avec vous aux commandes du restaurant. Comment les rôles se répartissent à l'Épicéa alors entre vous deux?
1: Alors on est tous les deux chefs de cuisine. Du coup, il y en a pas un en salle, en cuisine. Du coup, on est vraiment les deux en cuisine avec une cuisine ouverte où là c'est les cuisiniers qui vont servir les plats aux clients, donc on est vraiment sur une expérience immersive pour le client. On voit tout le balai un peu des préparations, on a quand même un serveur, maître d'hôtel, sommelier qui fait un peu officier la fluidité du service. On a deux autres cuisiniers également qui nous renforcent l'équipe, donc on a une belle équipe et du coup on est chacun avec Camille, on fait la transition entre la salle et la cuisine pour que tout soit un service très fluide et que du coup le client ait l'expression de la présentation du cuisinier qui lui a préparé les plats, travaillé les produits, donc qui vraiment peut vraiment partager un peu l'âme du plat, la façon dont on peut l'apprécier et la déguster.
0: C'est pas pompeux, mais j'aime bien cette expression. Alors certains font des films d'auteur, vous faites de la cuisine d'auteur.
1: C'est ça.
0: C'est beau comme expression, mais ça veut dire beaucoup de choses.
1: Oui, cuisine d'auteur, ce que ça entend, c'est que c'est une cuisine qui nous est propre. Donc nous, avec Camille, on a fait une quinzaine de restaurants, beaucoup voyagé en France, également à l'étranger, notamment un an en Norvège. Et du coup, c'est toutes ces expériences qui nous ont nourri notre créativité. Et du coup, nous, on se base maintenant uniquement sur les produits du terroir, les produits locaux, des beaux produits qu'on va mettre en avant sur d'autres déclinaisons, avec quand même beaucoup de travail avec la cueillette sauvage. Il faut savoir qu'on cueille une centaine de plantes tout au long de l'année.
0: Je le disais en introduction de l'émission, il n'y a pas beaucoup de restaurateurs qui le font, mais ça, c'est peut-être aussi une signature de la nouvelle génération, en fait, de lier le contact avec la nature.
1: C'est ça, il y en a de plus en plus, et ça inspire beaucoup également sur la créativité, sachant qu'on travaille en produits locaux, mais c'est pas pour nous se limiter, en fait. Nous, les épices, elles viennent aussi de la nature. Ouais. On se base vraiment dessus pour créer vraiment d'autres aromatiques. Donc même si on travaille sur des produits locaux, ce sera pas une cuisine classique. On sera très surpris avec des goûts très marqués, très nouveaux. Il y a également une autre facette de notre restaurant qui est assez spécifique, c'est la préservation de longue durée. Donc on a une cave voûtée, on a une préservation de 500 produits sous différentes formes, fermentation, des garums, des vinaigres, des sirops. Des déshydratations, toutes ces petites choses-là, des huiles également qui permettent de préserver les saveurs et de les faire évoluer pour vraiment créer une émotion plus forte et plus unique à nos clients.
0: C'est vraiment une nouvelle façon d'aborder le métier de restaurateur par rapport à ceux qui vous précédaient il y a peut-être 30-40 ans. Je dis pas qu'il y en avait pas, mais vous étiez à la marge, plus qu'à la marge.
1: Oui, c'est vrai que ça devient plus à la mode, plus tendance ce genre de travail. Après nous on veut pas surfer sur cet effet mode, nous c'est vraiment au fond
0: votre
1: de nous,
0: haleine,
1: fond
0: en fait.
1: Nous voilà, c'est ça, nous on a tous des familles qui défendent les bons produits, le bio, toutes ces choses-là qui nous on a à cœur de mettre en avant dans une démarche éco-responsable à travers le restaurant Épicéa.
0: Voilà, et puis on verra que vous êtes toujours en train de créer et ça marche, il faut pas croire que c'est réservé à une élite. En fait, c'est un restaurant qui se veut très populaire où tout le monde peut venir manger, trouver des saveurs et des nouveaux goûts. J'ai retenu ce mot-là que vous avez prononcé, on en parlera dans l'émission. Ici, ça marche. Notre invité, c'est Bastien Lorida du restaurant L'Épicéa. 10h15, bientôt sur Ici, c'est Boulevard Désert.

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1: Et c'est le nouveau titre de Boulevard Désert, un groupe que vous adorez sur Ici Besançon. Il est 10h15. On va jouer dans l'émission Ici ça marche dans un instant des marimbas. Vous savez peut-être pas ce que c'est, notre invité Bastien Lorida vous dit tout dans une grosse minute.
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1: Il joue sa partition en cuisine avec Camille, Sébastien Lorida qui est avec nous ce matin. Tous deux tiennent le restaurant L'Épicée à Besançon. C'est vrai que c'est une composition, on le disait, une cuisine d'auteur. Vous qui avez été dans la musique très jeune, vous restez dans un univers de création, en fait,
12: Bastien. Oui, tout à fait, avec différentes notes. Voilà, ouais, une note, ouais. C'est plus les ingrédients maintenant. Mais l'idée, c'est de, dans tous les cas, créer une belle symphonie.
1: Ouais. Écoutez ça, Bastien, et les auditeurs. L'instrument qu'on entend, ce sont des marimbas. Jouer carte blanche, c'est pas vous qui jouez en direct. Hein. Voilà, c'est un petit extrait que j'ai trouvé pour illustrer. Cet instrument de musique, il vous tient à cœur. Et dans cette émission, tous les jours, on parle d'un objet vintage qui rappelle l'enfance de nos invités. C'était votre instrument quand vous étiez gamin, les marimbas?
12: Oui, en partie, parce que du coup, c'était dans le cadre des percussions. Donc, dans les percussions, il y a beaucoup d'instruments. C'est un instrument, moi, que j'ai beaucoup apprécié, que j'ai eu l'occasion d'avoir quand j'étais petit, et du coup, de m'entraîner dessus pour m'exprimer, voilà, un peu la créativité que j'avais envie de sortir, on va dire.
1: Voilà, vous avez fait de la batterie aussi, si on élargit un petit peu aussi.
12: J'ai fait de la batterie, on avait même un groupe de rock, on faisait nos compositions, voilà, maintenant que je compose d'autres choses, mais c'est vrai qu'on faisait même nos propres créations, donc ça c'était vraiment... Quand j'étais plus petit et que j'avais un peu plus le temps avant d'être derrière les fourneaux.
1: Oui, parce qu'il faut évidemment beaucoup de temps pour pratiquer cet art-là, la musique. Ça vous manque peut-être dans votre quotidien de restaurateur, de vie de famille également, où le temps est plus compté?
12: Alors, ça me manque d'une certaine manière, mais je suis tellement occupé à d'autres choses que j'ai pas forcément le temps de
1: d'y penser,
12: de me dire,
1: de regretter.
12: C'est vrai que c'était un beau moment, mais voilà, maintenant j'ai une autre part de ma vie qui s'ouvre, qui me laisse moins le temps à la musique. Alors, c'était un super moment, néanmoins, j'ai plus le temps. Et tout ce que je fais actuellement me plaît tout autant, donc voilà, il n'y a pas vraiment de regrets. Néanmoins, là, ça a quand même marqué vraiment ma jeune enfance, on va dire.
1: Mais en faisant un petit peu de psychologie, bah alors vraiment basique, ras la terre, je me dis que déjà à l'époque, vous oscilliez entre rock, marimba, il y avait déjà cette envie d'aller dans différents domaines, dans plusieurs domaines totalement différents, déjà dans la musique par rapport à la cuisine, c'est ce que vous faites en ce moment, en fait.
12: Mm-hmm. Oui, bah, l'idée, c'était de m'ouvrir au plus de choses possibles. Moi, je suis de nature très curieuse, donc je m'ouvre à beaucoup de choses, et moi, j'ai une facilité à apprendre beaucoup de nouvelles choses. Ouais. Du coup, c'est bien.
1: C'est tentant, quoi, de se dire, je vais découvrir ça, quoi.
12: Tout. Ouais. Et donc ça, pour le coup, la percussion, j'ai bien persévéré dedans pour améliorer ma technicité et aller au plus loin possible de ce que je pouvais créer, on va dire.
1: Ah bon, les marimbas de votre enfance, elles existent toujours? Elles sont toujours à la maison, dans la maison familiale?
12: Ouais, toujours. Ouais. Je déplace dans ma propre maison maintenant. Et du coup, je pourrais encore, de temps en temps, y rejouer un petit peu. Faire un peu plaisir à mon entourage également quand j'ai le temps et que le temps le permet.
1: Voilà, Basse Garçon fait plein de choses. C'est notre invité ce matin, Bastien Lorida. On salue toujours évidemment votre chère étante, c'est Camille, qui travaille au restaurant L'Épicéa avec vous à Besançon. 10h20, le groupe ABBA dans les années 70, Alain Chamfort dans quelques minutes. C'est la playlist de votre matinée sur ici Besançon.

Le groupe ABBA et Waterloo, c'est dans les années 70 et c'est que du bonheur, ces souvenirs avec la playlist d'ici Besançon. Notre invité ce matin dans Ici ça marche est un restaurateur qui est tout jeune et qui représente une nouvelle génération de personnes qui sont en cuisine, qui composent pour des clients qui sont toujours nombreux et qui ont envie de goûts, de saveurs différentes, de goûts nouveaux comme vous nous l'avez dit Bastien Lorida. Vous tenez le restaurant L'Épicéa à Besançon. Vous nous expliquerez dans quelques minutes comment est-ce que vous arrivez à faire des menus thématiques autour par exemple du fromage, autour du porc gascon et à remplir le restaurant. C'est une façon également d'amener un nouveau public dans ce restaurant. Le temps d'écouter Alain Chamfort dans les années 80 qui reprend Barry White. Ça, c'était pas mal. C'est Alain Chamfort et Déchaîne-moi, il est 10h25.

0: Alain Chamfort et Déchaîne-moi, c'est sur Ici Besançon, Hervé Christiani, dans quelques minutes, bientôt 10h30.
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0: Des expositions, des temps forts à ne pas manquer ce week-end avec Ici Besançon. Du côté de Lure, il y a par exemple la grande exposition de pommes avec l'association locale des croqueurs de pommes. Ils fêtent cette année leur 30e anniversaire. Ils vous proposent une expo ce samedi d'anciennes variétés de pommes. Il y aura d'autres fruits du fromage, d'autres fruits du verger, comme par exemple des poires, des ventes de pâtisseries. Et puis tout savoir sur nos beaux vergers en Haute-Saône avec cette association de passionnés. Ils seront là ce samedi, tout au long de la journée, du côté de Lure, à l'espace du Square de la Gare. Réalisez vos décos de Noël vous-même, on peut déjà y penser. La commune de Pierrefontaine-les-Varans dans le Doubs vous attend ce week-end, samedi à partir de 17h, pour réaliser vous-même, sans rien acheter, juste avec du recyclage, des décorations de Noël, bouchons, boîtes, rouleaux, vieux livres. Vous verrez que toute cette vieille marchandise va retrouver une nouvelle vie et ça va être magnifique. Vous pouvez y aller avec les enfants, ils vivront d'ores et déjà la magie de Noël en avant-première. Rendez-vous ce week-end du côté de Pierrefontaine-les-Varans pour cet atelier artisanal autour des décos de Noël.
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0: Bastien Lorida est notre invité aujourd'hui dans Ici ça marche, un nouveau restaurateur, une nouvelle génération, de nouvelles façons de faire et des nouveaux goûts. Voilà, j'ai employé volontairement beaucoup de fois le mot nouveau pour expliquer à nos auditeurs que ce qu'on va vivre chez vous, cette expérience au restaurant L'Épicéa à Besançon, elle a rien de commun avec ce qu'on a pu vivre dans d'autres restaurants. On ne dit pas que c'est mieux, que c'est moins bien que les autres, c'est juste différent en fait.
3: Ouais, c'est ça. Voilà, on propose quelque chose de comme tu dis, nouveau. L'idée, c'est de créer d'autres émotions et vraiment de créer un parcours immersif au travers le restaurant, vraiment basé vraiment sur le côté, on vient pas juste bien manger, on vient vivre un moment, une expérience à travers la gastronomie et le terroir.
0: Et dans cette émission, on met à l'honneur tous les jours une bonne idée, celle de notre invité. Votre bonne idée, c'est d'avoir travaillé avec des producteurs, mais surtout d'avoir lancé des menus thématiques, comme par exemple des menus autour du fromage, autour du porc gascon. Quand on dit menu, c'est de A à Z quasiment ou
3: quasiment,
0: à peu près.
3: Si il y aura peut-être un dessert qui sera, si on fait le menu cochon gascon, il y aura peut-être pas de cochon dans le dessert. Néanmoins, voilà, on avait lancé ça l'année dernière, en début d'année, avec le menu bœuf d'exception, également les champignons. Et là, ça avait connu un succès de
0: incroyable.
3: Fou. Et donc, du coup, on s'est dit, avec les retours de nos clients, on a décidé de leur offrir ça en travaillant cette fois-ci, durant l'automne, du coup, deux autres produits. Du coup, le cochon gascon. Ça, c'est une histoire de famille, parce que du coup, c'est produit par ma sœur Flora Lorida en Haute-Saône. C'est vraiment un cochon qui n'est pas un cochon de base, qui a été élevé 6 mois. Là, c'est des élevages de plus d'un an. Et on a une viande presque rouge, presque qui tend vers le côté bœuf. Au final, on ne dit pas que c'est une viande blanche, c'est une viande rouge, final, sur ce cochon-ci, voilà, qui est beaucoup plus goûtu, une meilleure texture, une belle jutosité, et un goût beaucoup plus profond, et un superbe gras qui vient vraiment capter les arômes et apporter du moelleux.
0: Le menu fromage, alors ça peut paraître encore plus surprenant, ça. Bon, quoique, on est en Franche-Comté,
3: voilà,
0: il y a de quoi faire.
3: Voilà, on a les fromages classiques, il y a plein d'autres petits fromages qu'on ne connaît pas, que nous, on a envie de mettre en avant également, et travailler sur d'autres facettes. Ce ne sera pas le fromage classique, ou les fromages mélangés ensemble. Chaque fromage aura vraiment son propre univers, sa propre texture, température, cuisson, assaisonnement. Donc là, c'est vraiment un voyage à travers le monde du fromage, vraiment toute plein de déclinaisons pour vraiment créer un menu unique, voilà, qui est exclusif, qui se fait pas sur Besançon ni dans la région.
0: Voilà, et qui se fait sur une période très très courte. C'est marrant parce que je vous ai en face de moi et je vous en parlais qu'à sourire jusqu'aux oreilles. On se dit mais ça doit être délicieux et tout ça. Vous avez l'impression de prendre un plaisir énorme à cuisiner.
3: Nous, c'est
0: de façon
3: à la fois un beau défi parce que c'est vraiment décliner le fromage pour que ce soit vraiment très cohérent, pour que ce soit pas non plus redondant. Nous, l'idée, c'est de vraiment créer un parcours que ce soit pas toujours un peu le même travail sur le fromage, décliner sous juste d'autres goûts. L'idée, c'est vraiment jouer sur les textures, les températures, comme je disais, pour vraiment créer une expérience qui évolue, qui puisse surprendre tout en restant toujours sur le même produit. Parce que l'idée, ça peut paraître d'avoir un seul produit ennuyant, mais nous, c'est notre passion, c'est de créer ces différences de dégustation.
0: C'est à partir de quand la Lémion, on peut y aller, là, déjà réservé.
3: Alors oui, du coup, on vient d'ouvrir les réservations en ligne. Donc, il y avait un autre menu également qu'on a fait en collaboration avec l'équipe de Verfeuille, un restaurant à Arquesnan, où là, c'était pris d'assaut. Oh. Donc, il y a directement plus de place. Donc, pour les gens qu'on n'a pas, malheureusement pas eu la chance d'être sur ce menu de collaboration, on a quand même d'autres disponibilités à des périodes de réservation un peu plus larges pour le menu cochon gascon. C'est notamment le cochon gascon du vendredi 6 au samedi 14 novembre.
0: D'accord, ok. Donc, semaine prochaine, voilà, et semaine encore d'après pour le lancement à partir de vendredi.
3: Novembre.
0: Ah oui, voilà, novembre.
3: Donc, ça laisse encore un peu le temps pour
0: réserver. On attend de réserver.
3: Voilà.
0: 10h30, vous êtes sur Ici Besançon.
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0: Andrea Bocelli dans quelques instants avec Conte Partiro, l'un des plus grands tubes des années 90, à Hervé Christiani tout de suite sur Ici Besançon.

0: 11h25, c'était Hervé Christiani sur Ici Besançon.
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0: Bastien Laurida, jeune restaurateur, mais qui a déjà vu du monde, du pays et un paquet de saveurs dans son restaurant, l'épicé à Besançon. Vous êtes un grand sportif, vous, Bastien.
3: C'est vrai que j'ai beaucoup aimé le sport également.

0: Déjà.
1: Des équipes venues des États-Unis, du Japon, d'Afrique du Sud, de Belgique et de France participaient à cette compétition et des supporters nombreux ont fait le déplacement pour voir les joueuses et les encourager à l'image de Valérie. Valérie, elle est venue de Nîmes. 5 heures de route au total pour soutenir Christelle, sa belle-sœur qui joue avec l'équipe des Reines du foot. Alexandre Alves l'a rencontrée pour nous.
2: Nous, on est fanas, on adore le foot et puis là, la belle-sœur, des femmes de plus de 50 ans, il faut être là pour les encourager. Là, c'est sûr, là, il faut être derrière elles, il y a pas à 100%. Dans la voiture, on l'a pas sorti, mais on a le drapeau, on a tout ce qu'il faut. Et dans le trajet de l'aller pour venir, on s'est entraîné pour chauffer la voix. Hein. Il y a pas de souci. Hein. On est prêt, on est à fond. Hein. Derrière les Reines du foot. Hein. Ah ben on est là pour encourager la France. Il faut qu'elle gagne. Hein. On va pas laisser la place aux USA, aux Japonaises. Non, non, même si c'est Calais, on va gagner. Hein. J'en crois pas, on n'en croit pas les yeux. Des Japonaises, des États-Unis, bon, Belgique, c'est plus près. Mais Afrique du Sud, mais franchement, à Calais, qui aurait dit un petit village de 350 habitants, c'est incroyable.
1: Une compétition de foot pour les femmes âgées de plus de 50 ans. Ici, en Dordogne, ça marche. Et vous, qu'en pensez-vous? Je suis allé échanger autour de ce sujet avec Laure.
0: Je pense que c'est très important de valoriser le sport des femmes d'une part, mais aussi le sport après un certain âge. Je pense que c'est extrêmement important de montrer aussi que ça peut être des lieux de sociabilité.
1: Mais alors, comment faire pour aller plus loin et peut-être même faire en sorte que ces initiatives se multiplient de plus en plus?
0: Alors, en parler plus, oui. Et puis, en fait, ces femmes dont vous me parlez, c'est aussi des rôles modèles, je pense. C'est des femmes qui, du coup, bah, grâce à vous, on va en entendre parler. Certaines femmes vont se dire que c'est possible, qu'elles peuvent faire du sport, qu'elles peuvent aller faire des tournois de foot en Dordogne ou ailleurs, j'espère. Et ces rôles modèles-là, ces femmes qui donnent l'exemple, je pense que c'est aussi une manière d'encourager les autres à se lancer.
1: C'est peut-être justement en multipliant ces rencontres, en ouvrant davantage les clubs et en faisant connaître ces initiatives que le football féminin pourra continuer à se jouer à tous les âges.
3: Un mondial de foot, voilà, pas comme les autres en Nouvelle-Aquitaine. Merci beaucoup Robin Bernot. Vous marchez beaucoup, Bastien Lorida, notre invité qui est restaurateur, puisque vous allez faire des cueillettes également, des plantes, des herbes, des aromatiques qu'on va retrouver au restaurant. Hein. C'est régulier les petites randos, les sorties randos, prélèvements?
4: Oui, alors dans le temps qui nous reste, on aime beaucoup aussi un peu s'inspirer, aller dans la nature, prendre l'air. Et du coup, forcément, il y a toujours le regard qui est très curieux, qui se porte sur tout ce qui est autour du chemin. Ouais. Du coup, les plantes sauvages, il faut quand même avoir une bonne connaissance, hein, bien maîtrisée, pour bien les identifier. Et ensuite, bien accueillir les spots où du coup il y a pas eu de contamination, ouais. Ça fait bien de faire attention et après à nous de la tâche de bien les préserver, les préparer pour profiter de toutes ces sublimes saveurs.
3: Et pendant toute une année quasiment, parce qu'avec les conservations, on en parlera avant 11h que vous réalisez, c'est vraiment pérenne en fait ces cueillettes et ça profite à tout le monde. Andrea Bocelli et Conte Partiro, c'est sur Ici Besançon ce matin. Petit moment lyrique, très belle voix, un grand tube des années 90, 11h moins 20.

0: Andrea Bocelli. Et comptez partir, c'est sur ici Besançon, 11h moins le quart.
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0: 11h moins le quart, on est avec Bastien Lorida ce matin, qui est chef au restaurant L'Épicéa à Besançon. Un nouveau regard sur la cuisine, une nouvelle génération, avec ces techniques dont on a parlé, mais on reviendra sur les cueillettes et puis la façon dont vous mélangez tous les goûts, parce que vous l'avez dit, c'est vraiment une aventure unique dans votre restaurant au niveau gustatif, avec des nouveaux goûts, et c'est accessible pour tout le monde. J'aime le rappeler. Dans cette émission, Ici ça marche, on aime également visiter des lieux en Franche-Comté que nos invités nous recommandent. Vous, il y a un endroit dans le Jura que vous aimez bien, c'est du côté de Poligny. Poligny, avant de parler de ce lieu, c'est une ville qui a marqué votre jeunesse, votre adolescence et le début du parcours professionnel.
14: C'est ça. Alors, suite à des études scientifiques, j'ai fait une mise à niveau à Poligny, dans le lycée hôtelier de Hyacinthe Friant. Et du coup, c'est grâce à ça que j'ai pu découvrir cette ville en mise à niveau, puis en BTS, donc durant 3 ans.
0: Ouais.
14: Donc, j'ai pu faire un peu le tour de toute la région, et c'est vraiment quelque chose qui est gravé dans mon cœur. Je suis tombé amoureux de la région, également de la cuisine, et également de Camille, du coup, qui est à mes côtés actuellement.
0: Je sais pas si
14: restaurant.
0: On pouvait le dire, voilà, mais vous avez aussi rencontré l'amour, voilà,
14: oui, voilà.
0: Là-bas. Ouais. Donc, c'est une ville porte-bonheur, en fait, cette petite ville du Jura. Il y a un endroit où vous aimez bien grimper, c'est le Trou de la Lune.
14: Alors,
0: parlez-nous de cet endroit-là, parce que c'est vrai que ça, c'est un point de vue, un panorama incroyable sur le secteur du Jura. Là.
14: Voilà, alors il y a aussi notamment la Croix du Don à Poligny, où il y a une belle croix, où on a une belle vue. Par contre, le Trou de la Lune, c'est un peu plus intimiste. Voilà, c'est un petit endroit qui est un peu moins connu, les petits chemins sont un peu plus exigus, c'est un peu moins facile d'accès. Mais moi, j'allais souvent faire des petits footings là-bas, à travers la nature. Et là, on se pose, on est dans une genre de grotte, très ronde, pour ça que on appelle ça le Trou de la Lune. Et du coup, on est vraiment ailleurs. On se sent un peu chez soi pour la méditation, vraiment pour réfléchir sur son avenir et tout, qu'est-ce qu'on veut faire.
0: Ça vous est arrivé d'aller là-bas pour prendre des décisions, pour vous poser, pour réfléchir?
14: J'ai moins l'occasion d'y retourner, mais c'est vrai que c'est un petit endroit qui permet de déconnecter, puis de se revenir à l'essentiel. Donc c'est un endroit que j'appréciais fortement. Des fois, je me levais même 6h du matin avant d'aller à l'école pour faire un footing. Même quand il neigeait, avec un copain, on allait là-bas, on se posait, et là, on était heureux.
0: Vous étiez les rois du monde, quoi.
14: Voilà, on était tout seul, on voyait Poligny sous la neige. C'était des moments incroyables qui ont vraiment marqué à ces moments-là. Voilà.
0: Ouais, pour vous, du côté du Jura, alors on le dit, mais il ne faut pas trop le répéter, parce que c'est un petit lieu qui a son intimité. Mais le Trou de la Lune, voilà, vous pouvez y accéder. Petit chemin pour y aller. Il y en a même qui le font en escalade, j'ai déjà vu ça, c'est assez impressionnant. Hein, le long de la falaise et tout. Ouais, pas mal. Un beau spot à ne pas manquer, voici Marine avec Escroc sur Ici Besançon. On écoutera Toto également avant les infos de 11h dans la playlist du matin. C'est Ici ça marche, l'émission.

0: moi.
1: Marine Escaut, c'est sur Ici Besançon. Vous êtes dans l'émission Ici ça marche en Franche-Comté.
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1: Notre invité, Sébastien Lorida, avec son restaurant L'Épicéa à Besançon. Il le gère avec Camille, avec une belle équipe, à la fois en cuisine, à la fois en sommellerie. Une adresse qui est vraiment le symbole de la nouvelle génération de restaurateurs en Franche-Comté. C'est pour ça qu'on voulait vous inviter dans Ici, ça marche, puisque ça marche tellement bien qu'il faut penser à réserver très tôt pour venir manger chez vous. En dehors des menus dont on va reparler dans un instant, un peu événementiel, c'est de quand à quand pour venir s'établir à L'Épicéa?
3: Alors, habituellement, on est ouvert du mardi au samedi soir, tous les soirs, du coup, également le midi, jeudi, vendredi midi, où on a des menus un peu plus petits, plus accessibles. Également le samedi midi, c'est le même menu que tous les soirs, c'est le menu immersion, un menu dégustation.
1: D'accord, ok, donc là il faut réserver. Puis alors surtout, pensez d'ores et déjà à réserver pour les deux temps forts de la fin d'année, parce que vous nous l'avez dit, l'année dernière ça a connu un succès énorme, ça remplit très très vite, il n'y aura pas de la place pour tout le monde, donc allez-y vite. Il y a le menu fromage qui arrive au mois de décembre, du 4 au 12 décembre, le menu porc gascon avec votre sœur, voilà, je salue en même temps Flora qui nous écoute peut-être du 6 au 14 novembre. Il y a les réseaux sociaux, Instagram, ça marche bien également. La cuisine, les photos de plats, ça cartonne toujours.
3: C'est vrai qu'on nourrit, on alimente beaucoup ce réseau. Nous, c'est un peu... On voit ce qu'on fait en produit fini, mais il y a également un peu l'arrière, toutes nos cueillettes, les préparations, l'équipe. Il y a toutes ces choses-là qui permettent de rentrer un peu dans l'intimité du restaurant au-delà de la préparation finale.
1: Et dans cette émission Ici, ça marche, c'est aussi une histoire de personnalité. La vôtre, Bastien Lorida, parce que vous nous l'avez dit, vous, ce que vous aimez avec Camille, c'est à la fois de cuisiner, mais à la fois de servir, de venir au contact des clients, d'expliquer, de discuter. C'est aussi une nouvelle façon peut-être de voir la restauration, de plus avoir cette cloison entre la cuisine et la salle, quoi.
3: Alors c'est vrai que nous, on est cuisiniers, donc la cuisine, c'est une chose, l'idée de bien faire des bonnes préparations, mais c'est avant tout, nous, la conception d'un repas, c'est un bon moment, un moment de partage entre les invités, mais également avec, voilà, dans l'ambiance, avec les hôtes. Et du coup, nous, on vient au contact vraiment du client en tant que cuisinier. On a cassé les murs de la cuisine pour ouvrir et voilà, voir un peu ce qui se fait derrière. Voilà, on cache pas. Et après, on est dans une ambiance assez feutrée où tout est calme, on voit tout ce qui se fait. Donc, c'est une autre une chose très appréciable aussi pour nos clients de voir tout ce qui se crée derrière et de rencontrer également qui est derrière les fourneaux aussi.
1: Bravo pour ce que vous avez créé avec Camille. Merci beaucoup. L'Épicéa au centre-ville à Besançon. À très bientôt, Bastien.
3: À bientôt. Merci, Cyril.
1: C'est Rosanna et Toto dans la playlist d'Ici Besançon et Michel Delpech avant les infos de 11h sur Ici.

Le groupe Toto avec Rosanna, c'est sur Ici Besançon à l'heure californienne. Des bons d'achat à gagner dans quelques minutes sur Ici Besançon d'une valeur de 30 euros pour aller faire les courses à Besançon, à Pontarlier. Plein de beaux cadeaux avec les défis d'ici, le temps d'écouter Michel Delpech et le chasseur, les infos.

0: Michel Delpech avec le chasseur sur Ici Besançon. 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
0: Ici, première radio locale en Franche-Comté, il est 11h. Marie Roussel pour les infos. Bonjour Marie.
2: Bonjour Cyril, bonjour à tous.
0: Plusieurs centaines de lycéens reprennent la mobilisation à Besançon.
2: Entre Julag et Condé, d'après notre reporter sur place, avec des tirs de mortiers d'artifice en direction des forces de l'ordre qui répliquent par des lacrymogènes. La route n'est pas fermée, donc soyez prudents si vous circulez dans le secteur. Une personne a déjà été interpellée ce matin, toujours selon notre journaliste qui a pu le constater sur place. Les dernières informations et images de la mobilisation sont sur ici.fr. Le recteur Pierre Moya dit condamner fermement les violences. Une douzaine d'établissements sont perturbés ce matin selon l'académie qui affirme qu'aucun lycée n'a été fermé, même si les élèves sont incités à rester chez eux dans certains établissements selon le syndicat enseignant du SNES-FSU. Les syndicats qui seront reçus ce matin par le ministre de l'Éducation, Édouard Geffray. Deux blessés dans un accident de voiture à Saône sur la Nationale 57 ce matin, un peu avant 9h. Une camionnette et un véhicule de tourisme se sont percutés. Deux hommes de 37 et 83 ans ont été transportés vers le CHU de Besançon. Une douzaine de pompiers engagés sur place. Un blessé grave cette fois dans le Jura à Courlaoux, près de Lons-le-Saunier, après une collision entre une voiture et un camion sur la départementale 678 ce matin vers 6h45. La MJC des Clairsoleils de Besançon ferme son club multisport et licencie 3 salariés pour redresser ses comptes. Des décisions lourdes, dit la direction, après la suspension du dernier versement de la subvention municipale. Cela doit permettre d'absorber le déficit de 50 000 euros. De son côté, le maire LR, Ludovic Fago, prend acte de cette restructuration, mais la ville attend un plan de retour à l'équilibre. L'Assemblée Générale repoussée se tiendra le 6 octobre.
0: Le Tour cycliste du Doubs va devenir une épreuve féminine en 2027.
2: Hein. Annonce du Vélo Club Morteau Mont-Benoît. L'épreuve masculine créée il y a 40 ans avait été mise en pause cette année face à la pression financière pour laisser le temps aux organisateurs de réfléchir. Ce sera donc une course féminine en deux étapes l'an prochain avec pour ambassadrice la cycliste franc-comtoise Juliette Berthet. Le parcours n'a pas encore été dévoilé. Les basketteurs du Besac reçoivent Charleville-Mézières ce soir en championnat de National 1. Objectif, décrocher une première victoire de la saison au Palais des Sports.
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2: La météo, Cyril, est-ce qu'on attend encore un peu de pluie aujourd'hui ?
0: C'est fini pour la pluie. Et Marie, c'est fini pour une longue période puisqu'il y a un bel anticyclone qui va arriver là dans quelques heures en Franche-Comté. Cet après-midi, de belles éclaircies sur la région après une matinée très nuageuse. Des températures qui vont bien grimper. 23 degrés en moyenne en plaine de Dole à Besançon en passant par Vesoul. Comptez 18 à 19 degrés dans le Haut-Doubs entre Morteaux et Pontarlier. Le Jura également. Il fera 19 cet après-midi si vous êtes à Champagnole. À partir de demain samedi et jusqu'à mardi prochain, c'est 100% soleil sur la région. Ça sera vraiment une belle ambiance météo avec toujours ces températures très douces. Je pense à ceux qui veulent faire des économies de chauffage. Cette année, ça tombe bien. On va pouvoir en tout cas limiter un peu le retour du chauffage à la maison. Ça fera du bien au porte-monnaie. Merci beaucoup Marie. Vous revenez à l'heure pour le journal.
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0: 11h05 sur Ici Besançon. Pendant le journal de Marie Roussel, je regardais les cadeaux. 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Il va vous faire plaisir. 03 81 833 sens dès maintenant pour jouer avec nous au défi d'ici. Un plateau de 38 cases sur chacune des cases des défis. À vous de réaliser le bon et de répondre parfaitement. Le cadeau sera pour vous.
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0: 11h05 sur Ici Besançon. Pascal Obispo dans les années 90, tombé pour elle. Et dans quelques minutes, les premiers d'entre vous, les plus rapides, 03 81 833 sens pour jouer avec nous au défi d'ici sur Ici Besançon.

0: fait Pascal Obispo est tombé sur elle, c'est sûr, ici Besançon. C'était l'heure des premiers tubes pour Pascal, hein, dans les années 90, 11h10. Bonjour Martine.
1: Oui, bonjour.
0: Bonjour, bienvenue à Ici Besançon. Avalanche de beaux cadeaux encore ce matin dans notre jeu des défis d'ici. On vous emmène gratuitement au Campen, le parc d'attractions à Acolan, un autre parc dont je n'ai pas parlé encore et je m'empresse de le faire. C'est le grand parc Lama Loisir à Mamirole, dans le Grand Besançon. Vous allez pouvoir profiter d'un beau moment en pleine nature avec les animaux si vous voulez y aller. Des bons d'achat pour aller faire les courses à Pontarlier. Vous êtes déjà peut-être Pontarlier, vous, Martine, vu que vous êtes à Val d'Aon.
1: Ah oui, je suis tout prêt.
0: Ben voilà, vous irez faire les courses gratuitement si vous gagnez au défi d'ici. Avec un plateau de 38 cases, il va falloir se déplacer de case en case. On part ce matin de la case numéro 10, Martine. Je vous donne les deux dés, vous me dites top départ pour les lancer. On va voir quel défi va falloir réaliser, ok?
1: Oui.
0: Allez, ben, c'est à vous maintenant, hein, Martine, de bosser. Moi, j'ai tout expliqué.
1: Top départ.
0: Quel enthousiasme, Martine. Et avec le sourire en plus. Ouh, ça avance bien, ça vous fait un 11. La case 21.
2: La case vide.
0: Ah, la case vide, comme quand il nous manque une case. En gros, on est des dingues. On va donc faire un petit défi fou, Martine, pour gagner 30 euros en chèque cadeau avec l'épreuve de la case vide. On écoutait Pascal Obispo il y a un instant. Pouvez-vous, en 20 secondes, me chanter une chanson de Pascal Obispo, ma chère Martine, celle que vous voulez, peut-être même tomber pour elle qu'on a écouté il y a un instant. J'ai envie d'entendre un petit peu de Pascal Obispo par Martine. C'est le défi fou. On est parti. À vous de jouer, Martine.
1: Oh là là
0: là là.
1: Tomber pour elle.
0: Mais moi, j'aime bien, j'ai leur frein déjà. Ça me suffit.
1: Tomber pour elle.
0: Et ben voilà, moi, je faisais bon cœur, Martine. C'est gagné, Martine. Excellent.
1: Super, merci beaucoup.
0: Mais oui, c'est le défi de la case vide, le défi foufou. On a envie de vous faire gagner ce matin. Avec 30 euros, c'est pour vous, Martine.
1: C'est super, merci beaucoup.
0: Il y a plus de 500 commerçants à Pontarlier qui vous accueillent avec cette grande belle fédération. Vous aurez que l'embarras du choix. Et puis vous éclatez, c'est surtout ça, donner du pouvoir d'achat, se faire plaisir sans se dire là il faut que je compte à l'euro près. Non, là les 30 euros ils sont à vous, Martine. Vous en faites ce que vous voulez.
1: Tout à fait. Eh ben, merci beaucoup, je vous remercie.
0: On était ravis de jouer avec vous, Martine, fan de Pascal Obispo, légèrement. Oui. Voilà, mais c'était bien quand même. À bientôt, bonne journée.
1: Voilà, bonne journée.
0: C'est Kimwell dans les années 80 sur Ici Besançon et Kids in America. Au 03 81 833 100, je peux le dire ce matin encore, c'est le numéro des beaux gros cadeaux et c'est jusqu'à midi sur Ici.

0: Kids America, la rockeuse du début des années 80, c'était Kim Wilde avec Kids in America sur Ici Besançon, 11h15. Fabrice viendra jouer dans un instant, dans quelques minutes, sur Ici Besançon, très rapidement, on ira à Port-sur-Saône, le 70, ça va jouer, ça va gagner, je l'espère pour Fabrice, avec de beaux 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profitez de ce beau cadeau.
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0: Patrick Fiori et Marc Lavoine, j'adore cette chanson, je pense que vous aussi. Elle reste dans la tête, ça s'appelle Occupé sur ICI. Fabrice est en Haute-Saône, du côté de Port-sur-Saône. Bonjour et bienvenue Fabrice.
1: Bonjour Cyril.
0: Vous allez bien?
1: Bah oui, vous?
0: Ah ouais, nous on est en pleine forme, bientôt le week-end. Vous avez des trucs de prévu de votre côté?
1: Oh bah demain je vais mettre la barque à l'eau puis peut-être aller faire un petit tour à la pêche.
0: Ah ouais, d'accord, là ça va taquiner le goujon comme on dit, ben, Fabrice. Là, vous pêchez à quoi vous, sérieux?
1: Demain je vais chercher le sang ou si ouais.
0: Technique hein, quand même, il y a des techniques, on ne s'improvise pas. Pêcheur, c'est du gros poisson, il faut ressortir ça de l'eau. Hein.
1: Oui, ouais, mais après, bon, c'est une habitude. Quoi. C'est...
0: Oh bah, j'imagine. Puis un plaisir surtout, voilà.
1: Et puis après, la remise à l'eau. Hein.
0: Ouais, d'accord, toujours. C'est du no-kill en fait que vous faites, vous. D'accord.
1: Ah oui,
0: okay.
1: Toujours.
0: D'accord, bah, parfait. Bah, on a un petit aperçu de votre week-end. Le temps sera beau en plus, idéal pour la pêche, pas trop chaud, ensoleillé. Avant cela, on va jouer au défi d'ici, Fabrice, avec un plateau de 38 cases. On est sur la case numéro 20. Vous allez lancer les dés, il y en a deux. Et puis on espère que vous allez avoir un beau défi, un beau cadeau. Qu'est-ce qui vous ferait plaisir, Fabrice?
1: Ben, je joue pour les sirops, moi.
0: Ah ouais, d'accord, le bel écrin de Siro Riem, il y en a plusieurs, trois à choisir, trois beaux parfums. On lance les dés, puis je croise les doigts, Fabrice, alors.
1: Ok, on va essayer.
0: Allez, c'est parti.
1: Top départ.
0: Ok, Fabrice. Allez, on lance. Fabrice, vous tombez sur la case 29 en faisant un 8. Il va falloir rejouer, c'est la case rejouer. Ah, attendez, c'est pas mal ça. Case 29, c'est avec la dernière du plateau, la 38, c'est la case jackpot avec 100 euros à gagner en chèque carburant. On peut peut-être y arriver là, Fabrice.
1: Ah, ce serait bien.
0: Ah oui, pas mal.
1: Surtout en ce moment.
0: Ah oui, on est d'accord, ce jeu est vraiment plein de surprises. Bah, relancez les dés, Fabrice, je croise les doigts.
1: Bah, allez, top départ.
0: Ah, ça serait un peu court, c'est un 3. On est donc sur la case 32.
2: Le verre de la cantine.
0: L'épreuve du verre de la cantine, Fabrice, un verre sur la table, on le retourne et il y avait toujours un numéro hein, sous ce verre. On s'y amusait quand on était gamin à regarder ce numéro, à inventer des trucs autour et c'est ça. Je vais vous faire trois propositions autour du numéro 40 qui figure sous notre verre de la cantine. Parmi ces trois propositions avec le chiffre 40, une seule est bonne, Fabrice, à vous de retrouver laquelle, ok?
1: Oui.
0: On est parti. J'ai déjà posé la question, puis je lancerai le chrono après. Je suis allé un petit peu vite. 40, c'est l'âge de Kim Wilde, la chanteuse qu'on écoutait il y a un instant. 40, c'est le nombre d'inscrits à l'UTMJ, le Grand Trail Jurassien, ce week-end en Franche-Comté, dans le Jura. 40 ans, c'est la date anniversaire du Tour cycliste du Doubs, Fabrice. Allez, là, je mets le chrono maintenant, je ne me plante plus.
1: 40. Eh ben le deuxième réponse.
0: Le nombre d'inscrits à l'UTMJ ce week-end, 40.
1: Ouais.
0: Restez sur ça.
1: Non, bah la troisième.
0: Ah oui, la troisième me va mieux, oui. 40 ans que le Tour cycliste du Doubs a été créé, c'est la bonne réponse. Non, mais, vous savez pourquoi je rigolais? Parce que 40 inscrits à l'UTMJ ce week-end du Jura, c'est 10 000. C'est 10 000, en fait. Donc, on était loin du compte, Fabrice.
1: Bon, j'étais un peu paniqué, là.
0: Mais pas grave, ça se comprend. Moi, je serais comme vous à l'autre bout du fil. Kim Wilde, de 40 ans, elle les a un petit peu dépassés, la chanteuse australienne qu'on écoutait il y a un instant. Par contre, effectivement, ça fait bien 40 ans que le Tour cycliste du Doubs a été créé. Il y aurait un projet de le rendre 100% féminin pour la prochaine édition. On vous a mis un article sur notre application ici, ICI. C'est cadeau pour vous, Fabrice.
1: Ah ouais. Bah, merci, Cyril, pour votre aide.
0: Hein. Quoi, j'ai aidé? J'ai rien vu passer,
1: un
0: Fabrice.
1: Oh,
0: un petit peu, très léger.
1: Un petit peu. Et bonjour au petit nono, hein, en fait.
0: Ah, bah oui. Ah, bah, à tout le monde. Bah, merci d'y penser, Fabrice. Ça, c'est cool.
1: À toute l'équipe. Bah, oui, longtemps que je n'ai pas joué.
0: Ils sont tous là autour de moi. Ils vous salue Richard au standard, Julien notre réalisateur, on vous souhaite un bon week-end et puis bonne pêche Fabrice, à très bientôt. Salut
1: merci,
0: Fabrice.
1: Merci, bonne journée, bon week-end.
0: Vanessa Paradis dans un instant, Elton John pour la petite pause tendresse, bientôt 11h30 sur ICI Besançon.

0: Elton John avec Your Song, c'est dans la playlist d'ici Besançon. 03 81 833 sens pour gagner les plus beaux cadeaux. 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Avec ici 03 81 833 sens pour jouer.
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0: C'est la 21e édition du Haut Doubs Festival avec ici Besançon, avec un samedi demain spécial concert tribute. Il y aura un hommage à Queen et The Police avec différents groupes hommage. Le groupe Police Contact ouvrira la soirée avec un show fidèle et énergique autour des grands classiques de Police et de Sting. Le Visions of Queen prendra le relais avec une prestation qu'on dit spectaculaire, une grande précision vocale et toute la théâtralité de Freddie Mercury à retrouver demain soir à l'espace Pourny de Pontarlier. Dimanche, vous ferez peut-être à la fois la fête du sport et de la sensibilisation médicale avec les boucles roses dans le cadre d'Octobre Rose et la prévention du cancer du sein. Direction le fort de Brogy sur les hauteurs de Besançon pour partir soit en mode marche, en mode randonnée ou en mode trail sur des parcours allant de 2 à 15 km. Vous pourrez profiter du village santé, de la Ligue contre le cancer qui seront sur place également pour vous donner un maximum d'informations. Deux temps forts pour ce week-end à ne pas manquer avec ici Besançon.
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0: Vanessa Paradis et Divinidil sur Ici Besançon.

0: Vanessa Paradis et Divini Deal sur Ici Besançon. 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Germaine est au Bélieu. Bonjour Germaine.
1: Oui, bonjour Cyril.
0: Bonjour, mais ça faisait un petit moment qu'on n'avait pas joué ensemble. Ça me fait plaisir,
1: oui.
0: Germaine, de vous avoir.
1: Oui, moi aussi.
0: Ça va, c'est la forme dans le Haut-Doubs?
1: Oui, c'est bien, il y a plu, c'est bien.
0: Ouais, petite pluie hier, c'était pas énorme. Et puis c'est vrai qu'on repart pour quelques jours de beau là quand même, hein, Germaine, on le disait.
1: Oui.
0: Ouais, c'est le retour de l'anticyclone. Moi, j'ai envie que vous fassiez un parcours merveilleux, formidable, couronné de succès et de cadeaux au défi d'ici. Un plateau de 38 cases, vous vous baladez de case en case. Ce qui est très intéressant là, Germaine, c'est qu'il y a la case 38 en ligne de mire, la toute dernière du plateau.
1: Bien, oui.
0: 100€ en chèque cadeau pour aller faire le plein de carburant gratuitement. Ouais, c'est du pouvoir d'achat, c'est ici Besançon, plus utile que jamais pour cette rentrée pour vous. On s'est arrêté sur la case numéro 32. Vous lancez les dés? Je croise les doigts, Germaine?
1: Oui, top.
0: Eh ben, on y va. Vous faites un 2, Germaine. On arrive sur la case 34.
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0: On va donc jouer pour un autre cadeau et un autre défi, les 24 secondes du chant. On a retiré la musique d'une célèbre chanson et on a déclamé les paroles d'un titre que vous connaissez peut-être. Écoutez les paroles de cette chanson et dites-moi qui les chante. D'accord, Germaine?
1: Oui.
0: On y va.
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0: Qui chante cette chanson et ses paroles, Germaine?
1: Oui, je sais que ça, mais pour dire son nom.
0: Ah bah écoutez, c'est peut-être le plus connu de nos chanteurs en France, hein, quand même, Germaine. Hein.
1: Johnny Hallyday?
0: Bah oui, évidemment, Johnny Hallyday, on vérifie.
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0: Ah bah oui, avec la musique c'est plus simple, on est d'accord Germaine. Allumez le feu et Johnny Hallyday. Je fais un petit clin d'œil à Romain quand même, qu'on a mis à contribution et qui est super beau comédien. Il nous a quand même récité du Johnny Hallyday en pleurant quand même.
1: Oui.
0: C'est premier prix d'interprétation à Cannes, ça carrément. Germaine, c'est super, vous êtes la grande gagnante ce matin, la troisième. Qu'est-ce qui vous ferait plaisir comme cadeau, Germaine?
1: J'ai dit les campaines.
0: Ah oui, à Collant, le parc de loisirs des campaines, ça tombe bien, il m'en reste encore. Elles sont pour vous, Germaine.
1: Eh ben, c'est bien, on peut aller.
0: Ça tombe bien, il m'en reste encore. Elles sont pour vous.

0: Mylène Farmer, sur ici Besançon. Son dernier single, il est midi moins 20. C'est Laura qui est à Valonne et qui va jouer avec nous ce matin, notre dernière candidate. Bonjour Laura.
1: Bonjour.
0: Bonjour, on a plein de cadeaux et peut-être le dernier, le plus gros pour vous, 100 euros en chèque cadeau pour faire le plein de carburant. Hein, on est d'accord, je vous fais pas un topo sur les prix à la pompe, Laura, tout le monde
1: non,
0: les subit.
1: Ça va aller.
0: Ouais, vous remplissez le je vais y arriver, le réservoir, voilà, cherchez le mot, le réservoir régulièrement, vous, Laura?
1: Non, pas trop, en ce moment, non.
0: Ça va, ouais, non. Vous limitez les trajets, ouais, comme beaucoup
1: c'est
0: de
1: fait,
0: monde. Oui. Et alors, 100 euros en pouvoir d'achat, c'est si vous tombez sur la case 38, c'est la dernière case du plateau, la case jackpot. Si c'est après, on se fera un défi d'ici, je dis après, parce qu'on est sur la case numéro 34, vous pouvez venir un peu avant, surtout peut-être après, et j'espère, pile poil sur la 38, Laura. Il faut faire un 4, hein, on est d'accord, pour arriver sur la 38. Je vous donne les dés, ça rigole plus maintenant, Laura. Vous y allez doucement, hein. Ouais. Vous me dites top départ.
1: On y va.
0: Allez, on y va, on lance les dés, c'est parti. Il nous faut un 4. 1, 4, 1, 4, 1. Ah, il y a bien un 4, mais il y a un 6 aussi. C'est ça qui colle pas dans l'histoire. Un 10 et on fait un tour de plateau. Déjà pour Laura, c'est la case numéro 5.
2: Les devoirs.
3: Mets ton devoir, petit homme.
0: L'épreuve des devoirs, Laura. On va se replonger dans nos souvenirs orthographiques ce matin qu'on nous apprend au primaire. On va voir si on en a encore quelques-uns de bons. Et plus toujours évident parce qu'on écrit de moins en moins quand même, hein, il faut le dire. Et même si on était bon à l'époque, les connaissances s'amenuisent. Dans la phrase « Je dois faire tous mes devoirs », comment écrivez-vous le mot « tout » ? Je vous fais trois propositions. T-O-U-S, T-O-U-T-S ou T-O-U-T ? Je dois faire tous mes devoirs. Allez-y, Laura.
1: J'ai pas de stylo, faudrait que je...
0: Ah oui, vous êtes comme moi, ouais, il vous faut un petit support visuel. Je dois faire tous mes devoirs. T-O-U-S, T-O-U-T-S ou T-O-U-T. Cherchez pas compliqué, Laura.
1: T-O-U-S.
0: Oui, exactement. T-O-U-S. Parce qu'on peut peut-être hésiter avec le T-O-U-T-S. Hein. Voilà, on est d'accord. Devant un nom au pluriel masculin, on écrit tous avec le S, effectivement. Et puis le T tout court devant un nom singulier, ça, on le savait. Je suis content parce que, Laura, j'ai eu 100% de gagnants ce matin. Et ça me fait vraiment plaisir. Pour les défis d'ici, je vais partir en week-end serein, heureux. J'espère que vous aussi, on vous offre

0: Vos invitations pour le parc Lama Loisirs à Mamirol, Laura. Vous pourrez y aller avec toute la famille. Visiter le parc. C'est vrai, elle adore pouponner les animaux peut-être.
1: Elle adore les chevaux et puis les lamas, elle aime bien aussi, donc ça va lui plaire.
0: Eh bien, vous y passerez l'après-midi complète et quand vous venez de la part d'ici Besançon, je peux vous dire que vous allez être chouchoutée, Laura. Vous allez m'en reparler, ça va être bien. Passez un très beau week-end à Valonne et merci encore d'être venue, Laura. Je vous dis à très très vite. Bravo. On remettra les compteurs à zéro lundi avec les défis d'ici, puis il y aura du rab. Ce week-end, vous pouvez continuer de gagner une carte carburant d'une valeur de 100 euros tous les jours entre 11h et midi sur ici Besançon.

0: Black et Wonderful Life, c'était les belles années 80 qu'on aime vous programmer sur Ici Besançon, il est midi moins le quart. Un animal qui a besoin de vous plus que jamais ce matin, je vous présente Ruby, une petite chatte toute noire, il y a vraiment urgence pour l'adopter.
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0: Bon allez, on relève les manches ce matin parce que avec ce nouvel animal à adopter, on a un cas vraiment délicat. Je ne vais pas faire pleurer dans les chaumières, mais je voulais vous parler de Ruby parce qu'on l'a vu il y a quelques jours à la SPA de Besançon et on a eu un gros coup de cœur pour elle. Ruby, c'est une petite chatte noire et blanche. Elle est toute jeune. Elle vient d'avoir un an et déjà, elle a mal commencé dans la vie. Elle a perdu un œil très très jeune. Elle voit quand même très bien. Elle se déplace sans aucun problème dans la maison et à l'extérieur. C'est une petite chatte qui est atteinte du sida du chat. Elle était terrante. Elle a été gentiment recueillie par des particuliers et puis par la SPA de Besançon. Elle adore les caresses, les moments de tendresse. Ruby, c'est vraiment une petite chatte qui est très proche des hommes. Elle a besoin d'un foyer chaleureux au plus vite et de quelqu'un qui prenne enfin soin d'elle après plus d'un an d'errance dans la nature en Franche-Comté. Un vrai petit cœur, une chatte très câline et puis magnifiquement belle. Ruby vous attend à la SPA de Besançon et on vous a mis une belle photo de Ruby sur notre page Facebook. Ici Besançon, c'est Cassav, ambiance soleil ce matin, midi moins 10. Wow.

0: ce matin sur Ici Besançon dans les années 80. Et bonne ambiance, hein. Il y aura Niagara dans quelques minutes dans les années 80. Et puis vous êtes nombreux à nous demander s'il y aura du rap de Siro Riem, parce qu'on en a offert ce matin entre 11h et midi. Vous avez été très nombreux pour vouloir les gagner. 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Voilà les cadeaux notamment du week-end pour les leftos avec la matinale d'Ici Besançon. C'est Enora Malagré qui arrive dans quelques minutes avec toute l'équipe dont vous doit bien ça. Bonjour Enora.
1: Bonjour à toutes et à tous, bienvenue dans votre nouveau rendez-vous quotidien. Ça s'appelle On vous doit bien ça. Aujourd'hui, on va vous dire comment vendre votre or, si tant est que vous en avez, et vos bijoux sans se faire arnaquer. Allez, à tout de suite.
0: Ouais, c'est encore mieux, voilà, évidemment. Merci beaucoup Enora. Rendez-vous dans 10 petites minutes après le journal de midi sur Ici Besançon. Niagara. Les années 80, cette pop emblématique que vous avez tant aimée, on la revit avant le journal de midi. Je dois m'en aller, Niagara.

0: Yaya, avec Je dois m'en aller, la suite du programme avec Enora Malagré et toute l'équipe dont vous doit bien ça. Romain Parot vous accompagnera ce week-end avec beaucoup de musique, beaucoup d'idées de sortie pour bien préparer votre week-end avec Ici Besançon.
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0: Ici, première radio locale en Franche-Comté, il est midi. Le journal avec Marie Roussel. Bonjour Marie.
2: Bonjour Cyril, bonjour à tous.
0: Jet de projectiles, gaz lacrymogène dans les rues de Besançon.
2: La mobilisation des lycéens a repris avec environ 300 personnes selon la préfecture qui y vont d'établissement en établissement, suivi de près par la police et par vous. Emma Steven, bonjour.
3: Bonjour Marie, bonjour à tous.
2: Vous vous trouvez en ce moment place de la Révolution. Cette matinée, elle ressemble à un jeu du chat et de la souris.
3: Ouais, alors juste un mot sur la place de la Révolution. Il y a le marché qui se tient et tout ce groupe qui a commencé à s'éparpiller un petit peu partout dans la ville. Mais oui, effectivement, un jeu du chat et de la souris depuis 9h30 ce matin. Les lycéens qui se sont d'abord rassemblés devant le lycée Jules Hague, puis des pierres, des branches qui ont été lancées sur les policiers qui étaient positionnés devant l'établissement, des gaz lacrymogènes qui ont été utilisés par la police, la foule qui a commencé à se disperser parfois en courant un peu partout, y compris sur les routes où circulaient de nombreuses voitures. Et ce schéma qui s'est répété pendant 2 heures. C'était d'ailleurs le cas il y a quelques minutes devant le lycée Condé et juste avant près du collège Stendhal et du site Marceau, où des projectiles ont été jetés, des jeunes qui envoient aussi pour certains des pétards aux pieds des policiers. Vous l'avez compris, c'est 300 jeunes environ qui disent qu'ils veulent continuer à se mobiliser cet après-midi, mais sans vraiment savoir jusqu'où dans le centre-ville, Marie.
2: Emma Steven, en direct des rues de Besançon. La préfecture confirme qu'un policier est hospitalisé après un tir de mortier d'artifice et une jeune fille est blessée après des jets de cailloux. Une vitre du site Marceau du lycée Jules Hague a été brisée par des jeux de pierre. Une douzaine d'établissements sont perturbés dans l'académie selon le rectorat. En Haute-Saône, la préfecture mentionne une interpellation à Héricourt après des jets de projectiles sur les forces de l'ordre. Les pompiers sont intervenus sur un feu de poubelle aussi. Déambulation, je cite, calme à Lure et à Luxeuil, pour reprendre les termes des autorités. Le recteur Pierre Moya, qui condamne les violences en marge de ces rassemblements, convoque aujourd'hui le conseil académique de la ville lycéenne pour entendre les revendications des élèves. Les proviseurs doivent aussi recevoir les conseils de ville lycéenne d'ici lundi. Syndicats et associations lycéennes échangent quant à eux avec le ministre de l'Éducation nationale depuis ce matin. Un automobiliste décédé dans le Jura à Courlaoux, près de Lons-le-Saunier. Il a percuté un camion ce matin avant 7h sur la départementale 678. Le conducteur du poids lourd n'est pas blessé selon les pompiers. Autre accident dans le Doubs, cette fois à Saône. Une camionnette et un véhicule de tourisme se sont percutés sur la RN57 un peu avant 9h. Il y a 2 blessés, 2 hommes de 37 et 83 ans transportés vers le CHU de Besançon.
0: Un chasseur jugé ce matin à Besançon.
2: Il est soupçonné d'avoir tué un lynx près de Saint-Claude dans le Jura en 2024. Cet homme reconnaît avoir pris en photo un lynx mort, photo qui a été retrouvée sur son téléphone, mais il nie les faits. Plusieurs associations de protection des animaux et de l'environnement se sont portées partie civile. La MJC Clair Soleil de Besançon ferme son club multisport et licencie 3 salariés pour redresser ses comptes. Des décisions lourdes, dit la direction, après la suspension du dernier versement de la subvention municipale. Le maire LR, Ludovic Fago, prend acte des mesures de restructuration, mais demande un plan de retour à l'équilibre.
0: Ça va chauffer pour les Mollets. L'Ultra Trail des Montagnes du Jura est lancé, Marie.
2: 7e édition de l'UTMJ au départ de l'Ain pour allier le traditionnel site d'arrivée au pied des pistes de Métabier dans le Haut-Doubs. La première épreuve, c'est le 175 km en solo ou en relais. Épreuve remportée en 2023 par Dimitri Morel-Jean, qui a gagné aussi l'an dernier le 40 km et qui vise la victoire ce week-end sur le 75 km avec une nouvelle cloche de la fonderie Aubertino du Haut-Doubs qui est offerte en guise de trophée à chaque vainqueur, comme sur la Transjeu.
4: C'est une petite bricole que je me suis inventée pour avoir un petit fil conducteur. Mais c'est vrai qu'après avoir gagné 2 courses différentes sur l'UTMJ, j'aimerais remporter toutes les courses où il y a une cloche disponible. Donc, j'ai appris que le 23 aussi en faisait partie, donc voilà, il en reste 3. Mais voilà, c'est quelque chose qui est dans un coin de ma tête, même si c'est pas la priorité. C'est plusieurs choses qui font que ça, cette course a de l'importance pour moi. D'une part, que je viens d'ici, je viens du Jura, maintenant j'habite au Rousse, donc c'est à côté. Et le cadre familial fait que tout le monde peut venir, voilà, c'est à portée de main et ça fait plaisir à tout le monde de voir qu'on court sur nos territoires. L'UTMJ, certes, il y a un peu de chauvinisme, il faut être honnête, puisqu'on est du coin, donc ça a une attention particulière. Mais c'est des parcours qui sont atypiques, voilà, c'est des parcours qui sont très roulants, qu'on ne trouve pas forcément ailleurs. On traverse plusieurs environnements, plusieurs décors. On arrive à voyager un petit peu, je dirais.
2: L'UTMJ, c'est 10 000 inscrits.
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0: La météo pour aujourd'hui, c'est le retour du soleil cet après-midi. Des températures qui vont de 23 degrés en plaine de Dole à Vesoul en passant par Besançon jusqu'à 18-19 degrés dans le Houdou. Profitez-en bien, il est midi 5.
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6: Bonjour à tous, il est midi 5 sur Ici, bienvenue dans votre nouveau rendez-vous quotidien. Ça s'appelle On vous doit bien ça, parce qu'on est là pour vous rendre service. On sait à quel point la rentrée, l'année sera difficile, alors on essaye modestement de vous aider. C'est votre émission, et d'ailleurs appelez-nous hein, tout au long de l'émission au 0810 055 056. Aujourd'hui on va aborder, entre autres, un gros sujet sur l'or, bijoux en or, comment vendre sans se faire arnaquer. Entre autres, on va aussi parler avec Nordinata. Bonjour Nordine.
7: Bonjour Enora.
6: On va parler des sports méconnus qui sont bons pour vous, dis donc. On va aussi parler avec notre cher Audrazo. Comment ça va Audrazo?
8: Ça va et vous?
6: Comment éviter les arnaques? Je vais très bien, c'est un vendredi. Je ne vous cache pas que la veille de week-end, maman est en joie. Et on va aussi parler avec notre cher Valère des pompes à chaleur, c'est ça? Parce qu'apparemment il y a du leasing, on peut en bénéficier. Vous allez nous raconter ça tout à l'heure.
9: Absolument. Bonjour à toutes et tous.
6: Bonjour cher Valère. Et puis, vous pouvez aussi nous laisser des messages vocaux hein, sur ce WhatsApp qui est gratuit, je le répète, 0810 055 056, comme l'a fait d'ailleurs aujourd'hui Jordan de Picardie.
10: Bonjour Nordine, j'ai pu voir que vous étiez assez musclé et j'aimerais avoir ce genre de carrure. Qu'est-ce que vous me conseillez de faire comme sport?
6: Oh là, vous avez bien fait de venir, Nordine.
7: Oh Jordan,
6: vous savez, c'est vrai qu'il a fière allure notre Nordine à table.
7: Oui, mais on est tous le balèze de quelqu'un, donc je vais répondre à Jordan tout à l'heure.
6: Ça recommence. Alors, si vous découvrez l'émission, chères auditrices, chers auditeurs, c'est un numéro duettiste que nous avons entre Nordine et Valère. Vous allez voir, c'est très réjouissant. Nordine, on va répondre à cela dans une trentaine de minutes. Votre secret pour avoir ce corps de dieu grec, vraiment, quasiment. Mais pour l'heure, je vous l'ai dit, on va parler or. En tout cas, bienvenue, c'est votre nouveau rendez-vous. Ça s'appelle On vous doit bien ça sur Ici. Il est midi 7, on est en direct ensemble jusqu'à 13h. Nous allons parler or. Est-ce que c'est un bon plan d'acheter de l'or en ce moment? On a mille questions et on a un expert avec nous hein, qui va nous aiguiller dans ce vaste sujet. Il s'appelle Alexis Monceau. C'est le DG de Godot et Fils. On va l'accueillir tout de suite. Hein. Bonjour Alexis.
11: Oui, bonjour Madame Malagré, comment allez-vous?
6: Madame Malagré, excusez-moi, j'aime tellement, pardon. On me respecte si peu, vous savez. Non, merci beaucoup. On est ravis de vous accueillir, on va parler de tout ça avec vous dans un instant, mais notre cher Audrazo va nous faire un petit topo.
8: Oui, petit topo. Pourquoi on parle de revendre de l'or pour vendre ses bijoux, etc.? Parce que les temps sont difficiles, parce qu'on a parfois des bijoux, des bagues, des bracelets, des colliers, Nora qui dorment au fond d'un tiroir et que ça fait partie des solutions peut-être pour trouver un peu de liquidité rapidement. Absolument. Quand on en a besoin. Deuxième raison, le cours de l'or, il a un petit peu baissé. Mais ça reste intéressant parce qu'il crève les plafonds ces dernières années. Alexis Monceau pourra nous le confirmer, je pense. Il a atteint même un sommet là en début d'année. Donc qu'est-ce que ça veut dire très concrètement? Le gramme d'or actuellement, vous pouvez en tirer entre 30 euros et 110, 120 euros. Évidemment, ça dépend de beaucoup de critères. Ça dépend notamment du nombre de carats. Donc l'or pur, 24 carats, c'est 119 euros le gramme. C'est la dernière donnée que j'ai trouvée. Okay. Donc ça veut dire que vous pouvez, sur un très bon bijou. Là, pour le coup, on parle d'or pur, c'est plutôt rare, on en a forcément.
6: Ouais.
8: Mais là, vous pouvez en tirer plusieurs centaines d'euros, peut-être parfois plusieurs milliers, toujours, j'insiste, en fonction du poids et de la pureté de l'or. Sinon, vous avez aussi l'or 18 carats. Donc là, c'est 75% d'or pur. Donc, vous allez un peu moins en tirer, mais vous êtes autour de 70-80 euros le gramme. Donc, évidemment, vous multipliez ça par plusieurs grammes et ça fait quand même des sacrées sommes.
6: Je vais aller faire les fonds de tiroir, moi. Je vais aller chez ma grand-mère. Je vais tout faire. Alors, Alexis Monceau.
8: Oui, Alexis Monceau, bonjour à vous. Une fois qu'on a dit ça, je suppose que vous avez beaucoup plus de clients ces derniers temps.
11: Bah, c'est vrai qu'aujourd'hui, on voit énormément de clients qui sont finalement... En fait, aujourd'hui, ce qui est hyper intéressant dans le marché de l'or, c'est qu'il y a différents types de profils et il y en a de plus en plus qui commencent à se dire « j'ai de l'or dans mes tiroirs » parce que de ces derniers mois, comme vous l'avez dit, l'or a explosé. C'est incroyable. Et du coup, les gens, ils se posent des questions. Ils disent « combien vaut mes bijoux ?» Et en plus, en début d'année, il faut comprendre que l'or, malgré le fait qu'il ait quand même baissé, comme vous l'avez dit, énormément de personnes se disent « voilà, ça peut être une super aide ». Et aujourd'hui, il y a beaucoup de grands-parents, de parents qui souhaitent aider aussi leurs enfants, leurs petits-enfants, en leur transmettant de l'or. Et à ce moment-là, on peut voir que ça permet énormément de choses. Ça permet de financer des études, ça permet également de financer les premières voitures, des apports immobiliers, parce que c'est de plus en plus tendu ces dernières années.
6: Bien sûr. Alors,
11: aujourd'hui,
6: attendez.
11: L'or, dites-moi.
6: Non. Avant que d'ailleurs que Valère nous dise à quoi il faut faire attention d'ailleurs quand on veut vendre son or. Moi, je voulais vous poser une question un peu basique, mais si on n'a pas d'or à la maison et qu'apparemment c'est une valeur un peu chouette en ce moment, on en achète où de l'or?
11: Bah, on peut en acheter dans des comptoirs spécialisés comme Godoy Fils. Du coup, nous,
6: il se fait un peu de pub au passage. Il a bien raison.
11: Bien sûr. On en a un peu partout en France.
6: Oui.
11: Et c'est vrai qu'il faut se tourner vers des acteurs qui sont quand même de confiance, parce que l'or, c'est un secteur qui est relativement simple, il faut se tourner vers les bons partenaires parce qu'il faut expliquer comment ça fonctionne, que ça soit à l'achat comme à la revente. Mais c'est pour ça qu'on conseille énormément.
6: Mais admettons, moi j'ai pas beaucoup de sous, j'achète quoi? J'achète quoi qui peut prendre de la valeur? Combien j'achète d'or? Si par exemple, admettons, je sais pas, j'ai 100 euros, ça vaut le coup d'acheter 100 euros d'or? 100 euros, c'est déjà une grosse somme, hein, mais.
11: 100 euros d'or, vous savez, les cours de l'or ont quand même pas mal explosé ces dernières années, donc aujourd'hui on est plus sur des entrées de panier moyen aux alentours des 400 euros sur la 10 francs Napoléon qu'on connaît très bien, ou alors sur les 20 francs Napoléon, pièce iconique en France, mais on est plus aux alentours des 700 euros la pièce. Mais ce qu'il faut comprendre, c'est que aujourd'hui, c'est possible quand même de faire du DCA, mais plus sur des petits volumes.
6: C'est quoi
11: volumes.
6: Du DCA? C'est quoi?
11: Du DCA, c'est acheter de manière régulière des petits produits aux alentours des 400 euros. Aujourd'hui, c'est un peu les produits.
6: Il faut pouvoir les sortir, les 400 euros.
11: Et tout à fait. Et c'est pour ça que personnes. Je suis entièrement d'accord. Mais c'est là où aujourd'hui, l'accès à l'or, c'est quand même quelque chose qui est un peu plus compliqué que ces dernières années.
6: Bah oui.
11: Mais ça reste quand même quelque chose de tangible, contrairement à d'autres actions.
12: Pardon, je mets un petit bémol sur tout ça. Hein. On fait pas de conseils en investissement. Les sujets d'acheter de l'or ou d'autres produits financiers, c'est complexe. Nous, notre boulot, c'est pas de dire ce qu'il faut acheter ou pas, parce que on peut acheter aujourd'hui de l'or et monsieur, vous le savez parfaitement, on peut perdre 20 ou 30% de ce qu'on a misé demain.
11: Hein.
12: Donc voilà, restons prudents aussi sur notre responsabilité là-dessus. Par ailleurs, quand on veut vendre ce métal précieux, alors c'est normal, c'est votre métier. Hein. Vous dites que c'est formidable, etc. Mais on est aussi face à des situation, les gens vendent des bijoux de famille, ça fait mal au cœur, c'est pas facile. Donc, moi, je voulais quand même rappeler quelques bons réflexes. Et tout à l'heure, on parlera du prêt sur gage, qui peut être une alternative d'ailleurs.
6: Absolument,
12: à la vente.
6: Tout à fait,
12: c'est encore autre chose. Mais très rapidement, d'abord, il faut faire estimer plusieurs fois. C'est extrêmement important. On va pas chez un seul professionnel, mais on en fait deux, voire trois. On compare, on revient à ce fameux sujet de la comparaison pour bien voir si on nous dit à chaque fois la même chose. On fait peser aussi l'objet devant nous. Ça, c'est obligatoire. On doit constater le poids de l'objet. Et quand on l'a fait deux, trois fois, on est tranquille. On vend pas forcément au poids parce que parfois un bijou signé vaut beaucoup plus cher que son pesant d'or. Donc, il faut aussi bien vérifier ce point-là. Et si vous avez un doute, allez chez un bijoutier. Et puis enfin, un contrat écrit, c'est obligatoire et on se fait jamais payer en espèces. Ça, c'est aussi obligatoire.
6: Oh là là, interdit.
12: Oui. Ça, c'est absolument interdit. Mais voilà quelques règles de base.
6: Moi, j'ai plongé un jour.
12: À connaître.
6: Voilà. On va continuer à parler de ça. C'est passionnant. Alexis Monceau, le DG de Godot et Fils, reste avec nous. Si vous avez de l'or, si vous avez envie d'en vendre, d'en acheter, appelez-nous 0810 055 056. Pour l'heure, on s'écoute Stéphane Echer. Déjeuner en paix. On est ensemble jusqu'à 13h. Ça s'appelle On vous doit bien ça. Sur ici.

0: déjeuner en paix, Stéphane Echer. On en parlait d'ailleurs entre nous en antenne. En plus, il est très sympathique, Stéphane Echer, c'est un ange. On est ensemble jusqu'à 13h.
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0: Midi 16, bon appétit d'ailleurs pour ceux qui sont, celles et ceux qui sont à table. Alors on est au cœur d'un gros dossier sur l'or. Tout à l'heure on parlera pompe à chaleur puisqu'il y a des leasings possibles avec Valère Correa. On Absolument. Parlera aussi sport, des sports méconnus et qui fonctionnent avec notre coach sportif Nordine à table. Mais pour l'heure, Alexis Monceau, le DG de Godot et Fils, est avec nous, cher Alexis. Et nous avons déjà une auditrice qui nous a appelé. Vous êtes très très nombreuses hein, et nombreux au 0810 055 056, c'est votre antenne, on vous doit bien ça. Cécile qui appelle de Villefontaine dans le 38. Bonjour Cécile. Alors vous, histoire incroyable, vous avez récupéré les chicots, si je puis me dire ainsi, en or de votre grand-père. Qu'est-ce que c'est que cette histoire?
3: Oui, j'ai fait une drôle de tête hein, quand j'ai reçu ça. Je trouvais ça un petit peu glauque, j'avais un peu de mal à comprendre le sens.
0: Mais attendez, vous les avez reçus comment, ces dents de votre papy en or?
3: À son décès, j'avais une boîte avec il y avait des choses dedans, différentes choses, et il y avait les dents. Voilà, il y avait des dents, des grosses molaires en or. Et puis je les ai gardées un petit moment. Et puis un jour, on m'a dit mais non, mais va voir, va faire estimer. Puis effectivement, j'ai eu une surprise.
0: Combien?
3: Voilà. Donc j'ai rendu les dents de Pépé quand même. Les photos, je les ai gardées.
0: Non, mais c'est extraordinaire.
3: Les dents, je trouvais ça un peu.
0: Est-ce que je peux me permettre de vous demander combien vous a rapporté les dents de Pépé?
3: Alors, je crois que j'avais 4 dents et j'étais pas loin des 500 ou 600 euros, un truc comme ça, parce qu'il y avait des petits bijoux. Et puis du coup, j'ai fait les tiroirs, les fonds de tiroirs,
0: j'ai
3: un peu. J'ai trouvé tous les petits, vous savez, les petits bouts de bijoux cassés.
0: Bien sûr.
3: Des choses comme ça.
0: Je me suis
3: un petit pécule.
0: Pardon, mais vérifiez les dents de Pépé, peut-être. Je ne sais pas, pardon, hein, je me permets de plaisanter, chère Cécile. Alexis, notre invité Alexis Monceau, ça vous arrive, vous, de récupérer des dents comme ça en or et de les estimer?
4: Oh ben on récupère souvent les dents de Pépé, il y a beaucoup de clients qui viennent. Il y a beaucoup, beaucoup de clients qui viennent avec, du coup, comme le disait madame, des fonds de tiroir.
0: Ouais.
4: Ils viennent, du coup, tester. Et ce qui est hyper intéressant, c'est que même de plus en plus de clients commencent à venir pour savoir quel titrage d'or c'est, parce qu'il y a beaucoup de plaqués qui sont en circulation. Mmh. Et c'est là où c'est intéressant, le nombre de personnes qui viennent en pensant que ce sont des bijoux qui sont plaqués or. Et au final, ça se révèle par être des bijoux en or 18 carats.
0: Vous nous direz d'ailleurs dans un instant comment reconnaître hein, le vrai or du plaqué, etc. Ça, on en parlera dans un instant. Bon, ça, c'est quand même fou. Aude Razo.
5: Oui, en fait, je voulais aussi faire une petite recommandation parce que Valère a dit ce à quoi il fallait faire attention quand on vend ses bijoux, quand on vend son or. Il y a aussi des sociétés qui sont pas recommandables. Voilà, je vous le dis, il faut faire très attention à ça et je pense que Alexis Monceau sera d'accord avec moi. Des sociétés qui vous contactent par courrier, par mail, par téléphone, qui vous contactent spontanément. Là, c'est un peu limite et qui vous disent vous pouvez vous rendre tel jour à tel endroit, souvent dans un hall d'hôtel, un hôtel particulier, une salle des fêtes et elles vont vous faire un prix canon. Je vous conseille de pas y aller. J'éclaire une auditrice qui m'avait contactée il y a quelques mois. Elle vendait des bijoux 18 carats et en fait la société qu'elle a trouvée là-bas lui en a donné pour moins de 4 euros le gramme.
0: Oh là là.
5: C'est un scandale total.
0: Ça, Alexis, on est d'accord que c'est n'importe quoi. Ça, c'est pas possible.
4: On est tout à fait d'accord et en plus certaines de ces sociétés payent même encore en espèces et c'est vraiment purement illégal comme vous l'aviez dit tout à l'heure. Et même moi, j'ai beaucoup de clients qui me disent voilà, Monsieur Monceau, j'ai fait venir quelqu'un chez moi pour faire des estimations. Nous on dit toujours. Faire très attention, déplacez-vous en agence, contactez des personnes de confiance et si vous ne pouvez pas vous déplacer, on se déplace, on vous transmet notre pièce d'identité, on se présente et il faut vraiment faire très très attention, surtout en ce moment.
5: Voilà, donc à retenir, c'est qu'il faut se méfier des obscurs rendez-vous qu'on vous fixe par courrier, par téléphone. Allez en boutique et faites plusieurs boutiques, hein, c'est ce que vous aviez dit aussi Valère, parce qu'en fait vous pouvez très bien tomber sur des escrocs qui se mettent votre bijou dans la poche pour pas grand-chose et qui eux vont le revendre, mais alors beaucoup plus cher.
0: Valère Correa.
6: J'aimerais savoir comment c'est fiscalisé quand on vend de l'or, donc si je décide de revendre, alors moi les dents de Pépé non c'est trop tard, mais enfin un bijou qui a son pesant d'or, comment est-ce que je dois le déclarer ensuite au fisc, monsieur?
4: Alors, comment est-ce que ça fonctionne? Je vais donner trois exemples concrets. Déjà, les dents de Pépé, faire très attention parce que c'est un produit qui est industriel. Donc, nous, profession, on se doit de vous collecter une taxe, 11,5%. Mmh. Et il faut aussi faire attention, tout bijou au-dessus de 5 000 euros, de manière unitaire, il faut collecter une taxe de 6,5%. Chez Godot et Fils, on collecte toute cette fiscalité et on la déclare pour vous au Trésor public.
6: Ok.
0: Oui, Nordine, vous avez une question ?
2: Oui, est-ce qu'il y a un registre qui existe sur les boutiques, justement, sur lesquelles on peut, avec lesquelles on peut se être fié, parce qu'au final...
0: Une sorte d'annuaire, quoi.
2: C'est ça, moi, je ne sais pas aujourd'hui, si je vends de l'or, je ne sais pas où
0: je
2: aller.
0: Sais, moi, pareil, je l'ai fait une fois, je vous l'avoue, j'ai fait absolument n'importe quoi, j'ai revendu une vieille montre, j'avais besoin d'argent, j'ai été chez le premier venu à Paris, et ça a été une catastrophe, je me suis fait avoir. Donc je suis d'accord, très bonne question, Nordine. Est-ce qu'il y a un annuaire, monsieur Monceau ?
4: Alors, il y en a, mais nous, ce qu'on dit beaucoup à nos clients, il faut souvent s'interroger sur les avis Google, il faut regarder déjà les grands acteurs historiques, il faut toujours, comme vous l'avez dit tout à l'heure, comparer avec plein d'acteurs différents, mais surtout regarder les avis Google, parce que des acteurs qui auront plus de 100 avis de manière organique et non payée, les gens vont beaucoup plus se retourner vers eux, il faut vraiment aller sur des sociétés qui sont de là depuis très longtemps, et souvent les grands groupes, parce que les grands groupes sont quand même beaucoup plus contrôlés que les petites structures.
0: Donc il faut vraiment. Oui, c'est vrai que ça sert à ça, au moins les avis Google. On va continuer de parler de ça avec vous, cher Alexis Monceau. On va continuer à parler. Or, si vous avez des questions à nous poser, ça tombe bien, on a les réponses. Ça se passe au 0810 055 056. C'est une nouveauté qu'on va écouter. Tame Impala et Jenny s'appelle Dracula. Sur ICI. On est ensemble jusqu'à 13h.

0: sympa cette nouveauté, Tame Impala et Jenny Dracula, sur ici dans On vous doit bien ça.
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0: On vous doit bien ça. Il est midi 26, chers amis, c'est votre nouveau rendez-vous quotidien. On est avec toute la bande, Valère, Nordine, Audrazo. On est en train de parler d'or. Il est l'or, monseigneur, j'avais envie de la faire depuis une demi-heure, donc pardonnez-moi.
2: C'était tentant, ça.
0: Ouais, oui, c'était tentant, ce magnifique film avec Louis de Funès. Bref, nous avons une auditrice qui nous a appelé au 0810 055 056. On est toujours aussi avec Alexis Monceau, le directeur général de Godot et Fils. Bonjour à vous, chère Marie. Vous appelez de Molière-sur-Cèze. Bonjour Marie, bienvenue. Bonjour. Vous achetez un petit peu d'or alors, Marie?
3: Ben oui, j'ai eu l'idée il y a quelques années pour mes petites filles, parce que je ne savais plus quoi leur acheter. Et puis un jour, je me suis dit, ben, l'or est en train de monter. Donc, j'ai commencé à leur acheter des petits bracelets, des boucles d'oreilles, des trucs comme ça, tout en 18 carats.
0: Ça, alors, je peux me permettre de vous demander, Marie, un petit bracelet 18 carats, ça coûte combien? Vous savez, du coup,
3: il faut compter plus de 100 euros. Oui,
0: plus de 100 euros, d'accord. Mais, ouais. Donc, vous avez acheté plein de petits bijoux comme ça, en vous disant, ça va prendre de la valeur.
3: Voilà. Et puis, un jour, j'en ai discuté avec elles. Je leur ai dit, de les garder, même si elles ne les portaient pas. Ouais. Parce que peut-être un jour, elles auraient besoin d'argent, mais elles pourraient les revendre.
0: Une mamie bien prévenante et bien maligne, si je puis me permettre. Cher Alexis Monceau, du coup, 18 carats, un petit bracelet comme ça, ça peut monter? Ça peut, je sais pas, quelques années après, ça peut coûter combien, cette affaire? Parce que du coup, je vais aller acheter ça, moi, après.
4: Dites-nous. Alors, pour vraiment conseiller, il faut toujours faire aussi un petit peu attention, parce qu'il existe, pour quand on achète des bijoux en or 18 carats, il y a le produit neuf, du coup, qui coûte très cher, le produit d'occasion qui coûte déjà deux fois moins cher, et quand nous, on rachète de l'or, on est plus aux alentours des 80 euros du gramme. Et aujourd'hui, dans le marché de l'occasion, on est plus aux alentours des 120. Toutes les personnes qui ont acheté il y a quelques années, aujourd'hui, tout est rentabilisé avec la hausse de l'or.
0: Donc,
4: il y a quelques...
2: Après, ça peut baisser, quoi. Ça peut baisser
0: c'est
2: un
0: ça,
2: jour.
0: Le risque,
4: ça peut,
0: c'est ça.
4: Ça peut également baisser. On a ça, comme vous l'avez dit précédemment, en janvier, on a eu un pic historique à 150 000. Aujourd'hui, on a pas mal perdu. Mmh. On est aux alentours des 120 000. Cependant, par rapport aux deux dernières années, on est sur des pics extrêmement hauts encore.
5: D'accord. Mais qu'est-ce que vous faites de tout cet or, vous?
4: Nous, on achète du coup énormément de bijoux en or 18 carats, en 9 carats, 14 carats. Nous, ce sont des produits qu'on achète et qu'on va faire retransformer en produits finis comme des lingots. Mais après, comme il y a aussi des produits qui méritent d'être revalorisés, comme des bijoux art déco, de belles pièces, des bijoux de marque. À ce moment-là, on va les acheter en tant que produits collection et les reproposer à notre clientèle. Et on essaie quand même de préserver le patrimoine français.
0: Et son petit lingot, on le met à la banque ou on le laisse sous le matelas?
4: Non. Nous, ce qu'on conseille souvent, c'est qu'il vaut mieux louer des coffres de banque.
0: Ah ouais, quand même.
4: C'est très, il peut y avoir beaucoup de problèmes. Nous, on préfère toujours protéger nos clients, on propose aussi des services internes, mais on dit toujours, allez voir votre conseiller et mettez tout dans un coffre en banque, on ne sait jamais.
0: Évidemment. Valère Correr, vous allez nous parler du prêt sur gage aussi. Hein. Ça,
5: oui,
0: c'est
5: rapidement,
0: très
5: parce
0: important.
5: Que si vous n'avez notamment pas d'or ou pas d'argent, pensez aussi qu'un objet de valeur, ça peut vous dépanner finalement si vous avez un besoin de trésorerie à court terme, mais sans vous en séparer définitivement. Et ça, c'est le crédit municipal qui le propose plutôt. En fait, votre objet va servir de garantie, vous l'amenez au crédit municipal avec une pièce d'identité, si possible une facture, et ils vont vous valoriser à 50 ou 80% du prix, vous mettre à disposition l'argent et vous récupérerez l'argent quand vous irez rembourser. Il y a un site, c'est prêtsurgage.fr.
0: Merci beaucoup Valère Coréard. Merci cher Alexis Monceau, le DG de Godot et Fils, on vous embrasse très fort. C'est l'heure de l'actualité dans toutes vos régions, chers amis, grâce aux 44 locales de votre radio ici. À tout de suite.
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0: Midi 32, chers amis, sur votre radio Ici, on est ensemble jusqu'à 13h dans ce nouveau rendez-vous quotidien qui s'appelle On vous doit bien ça. Moi, je m'appelle Enora Malagré et la bande qui est autour de moi est constituée de Aude Razo, Madame Anti-Arnac, Valère Coréard, Monsieur Bonplan et notre éminent coach sportif Nordine Atav qui est là tous les vendredis. On est là pour vous rendre service parce qu'on estime qu'on vous doit bien ça. Les amis, on sait à quel point l'année est compliquée. On a parlé or la première demi-heure de l'émission. Continuez, hein, si vous avez des questions, ça se passe au 0810 055 056. C'est un numéro WhatsApp, il est gratuit. Et vous pouvez aussi laisser des messages vocaux, comme l'a fait un certain Jordan aujourd'hui.
15: Bonjour Nordine, j'ai pu voir que vous étiez assez musclé et j'aimerais avoir ce genre de carrure. Qu'est-ce que vous me conseillez de faire comme
5: il
15: sport?
5: Il est fier.
15: Du tennis, de la course. Alors, autre chose peut-être. Merci beaucoup.
0: On a les auditeurs qu'on mérite qui sont tous plus adorables les uns que les autres. Et on a constaté que Nordine, les femmes se pâment et les hommes l'envient. Il s'est carrément levé, chères auditrices, chers auditeurs, pour répondre à Jordan. Alors, le secret de ce corps d'Alba?
16: Jordan, déjà, merci de donner du sens à ma vie. Je pense que j'ai réussi à ma carrière. Voilà, alors je vais vous donner 5 astuces, oh, les 5 doigts de la main. Première, la régularité. Constamment, c'est-à-dire 2 à 3 fois par semaine, soyez réguliers. N'essayez pas de faire 5 séances dans la semaine et après plus rien la semaine d'après. Ça, c'est la première chose.
2: Séance de muscu, vous voulez dire?
16: Séance de musculation, d'accord. Voilà. La deuxième, la patience. Soyez patient. Valère est en train de le découvrir depuis des années. Ça fait des années qu'il essaie d'être musclé et ça ne vient pas comme ça. Parce qu'en fonction de votre morphotype, vous allez avoir plus ou moins des résultats. Donc soyez très patient. La deuxième, l'alimentation. Le muscle, il a besoin d'essence. Et la meilleure essence pour le muscle, c'est la protéine. Donc vous avez dans les poissons maigres, les viandes maigres, les œufs, les légumineuses.
0: Premier degré.
16: La prochaine, c'est le sommeil et la récupération. Là aussi, votre muscle a besoin de récupérer. Et d'une séquence, si vous travaillez par exemple les pectoraux, laissez au moins 48 heures de récupération entre la même sollicitation du groupe musculaire. Et la dernière, le sens que vous donnez à l'entraînement. Forcément, vous allez voir ce qu'on appelle les muscles miroirs. Et ce qui est essentiel pour avoir un corps joli, j'ai envie de dire, et pour être balèze, c'est justement de travailler un ensemble de muscles. Et ça serait intéressant. Jordan, vous allez être balèze, je suis sûr. Je vous embrasse.
0: Vous voulez le corps de Zeus? Vous écoutez Nordine Atav. Tout au long de l'année, je booste votre pouvoir d'achat. Ces 200 euros qui partent là, comme ça, immédiatement, à dépenser dans une grande enseigne. Et nous avons une gagnante. Elle s'appelle Liliane. Elle s'est inscrite sur le site ici.fr. Il y a une page dédiée. Bonjour, chère Liliane.
17: Bonjour. Comment allez-vous?
0: Ah, très bien. Vous avez une voix tellement pleine de vie, en plus. Ça va, Liliane?
17: Et bonjour à toute la bande.
16: Bonjour.
0: Bonjour. Vous nous appelez via Ici Isère, qu'on embrasse très chaleureusement. Vous êtes retraité. Vous avez 3 petits enfants. Oh là, 3 enfants et 10 petits enfants. J'adore.
17: c'est exact.
0: Vous avez bien bossé. C'est gagné, Liliane. Extraordinaire. On est ravis, ravis de vous offrir ce petit complément, ma chère Liliane. On vous embrasse très, très fort. Et c'est, bah écoutez, my pleasure. Oh, j'ai envie d'être bilingue aujourd'hui, c'est vendredi. Prenez grand soin de vous, chère Liliane. On vous embrasse très, très fort. 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On est ensemble jusqu'à 13h, les amis.

0: demain, on est ensemble jusqu'à 13h. Valère Correr, qui n'arrêtait pas de chantonner, qui a dit donc un petit beau brin de voix, dis donc.
1: J'adore cette chanson.
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0: Monsieur Bonplan, qui est chanteur à ses heures perdues en cette veille de week-end. On espère vous faire un peu sourire et vous donner surtout des bons plans. Évitez les arnaques, sculptez votre corps grâce à Nordinata, notre coach sportif. Pardon, je ris seul. Mais pour l'heure, nous allons répondre, pas du tout, enfin oui, il y a une problématique, on va vous dire, enfin une problématique, on a lu ça, on va vous dire si vous pouvez bénéficier du leasing sur les pompes à chaleur. Vous avez vu, c'est une émission très variée. Et si oui, comment qu'on fait, dis donc, monsieur Valère Correard, le chanteur?
1: Ah, alors, le gouvernement a lancé une offre intégrée pour aider les ménages modestes à remplacer leur chaudière au gaz ou au fioul par une pompe à chaleur. Alors, quand on dit leasing social, qui est souvent utilisé, en fait, c'est pas une location, évidemment, comme une voiture. On va pas vous installer une chaudière et puis la reprendre, hein. Ce serait quand même, non. On va vous permettre d'acheter l'équipement et vous allez rembourser le reste à charge par mensualité. Qu'est-ce que vous devez retenir? D'abord, l'offre concerne les propriétaires d'une maison individuelle et c'est sous condition de revenu. Premier point, d'accord? Ah bah oui. Enfin, le saucisson pousse pas sur les arbres non plus, l'ordinateur. Faut pas rigoler, là. Non, mais enfin.
0: Cette expression.
1: C'est normal. Vous vous rendez compte ce que ça va coûter? Bon. Elle comprend quoi? L'installation d'une pompe à chaleur RO. Donc pas RR. Vous avez deux systèmes. RO, c'est vraiment le meilleur système, le plus résilient et le plus efficient. Et puis, c'est sur celui-là que vous pouvez avoir de l'aide. L'aide moyenne annoncée est de 9 800 €. Donc c'est quand même pas mal, voilà. Alors attention, dans la majorité des cas, le remboursement est prévu sur 3 ans et 5 ans maximum.
0: D'accord.
1: La mensualité totale, c'est-à-dire le remboursement, l'électricité et la maintenance, doit rester au plus égal à l'ancienne dépense de chauffage. En gros, vous aviez 200 ou 300 euros par mois de chauffage. Il faut que pour passer à la pompe à chaleur, vous continuez de payer 200 ou 300 euros, incluant le remboursement de la pompe à chaleur et l'aide de l'État et l'électricité que ça coûte. J'ai été clair ou pas?
0: Très clair.
1: Bon, très génial.
0: Moi, si j'ai compris, c'est que normalement, les gens ont compris.
1: Alors, tout ça pour dire que l'aide, pour terminer, l'aide au total, enfin l'aide qu'on va vous faire sur cette pompe à chaleur, elle n'est pas cumulable avec ma prime rénov, je vais m'en sortir, voilà. Et puis surtout, vous avez un site pour faire votre demande, parce que c'est quand même ça l'idée.
0: Bien sûr, évidemment.
1: Il n'y a que 55 000 possibilités, il faudrait 2 millions, je crois, de pompes à chaleur pour équiper toute la France. Donc ça se passe sur électrifionlafrance.gouv.fr. électrifionlafrance.gouv.fr. Qu'est-ce que vous voulez? C'est pas moi qui ai décidé, c'est un nom de domaine bizarre.
0: Pourquoi pas?
4: .gouv.fr, moi ça me va.
1: Voilà, c'est ça.
0: Ah, Aude, elle est contente.
1: Non, mais parce que côté pompe à chaleur, Aude, je pense qu'il faut faire gaffe.
4: Oui, effectivement, il faut faire gaffe. Quelque chose que vous devez absolument avoir en tête pour ne pas tomber éventuellement dans une arnaque parce que les escrocs ont de la suite dans les idées, c'est que les services publics ne démarchent pas pour vendre des travaux. Voilà. Les services publics ne démarchent jamais pour vendre des travaux. Ça, il faut toujours l'avoir en tête, parce que là, évidemment, on parle d'aide de l'État, on parle de leasing, etc. Donc, il y a les petits malins qui vont se mobiliser, qui vont dire « Je vais me faire passer pour l'État, pour la mairie, ou en tout cas, je vais dire que je suis mandaté par l'État, par la mairie, par l'ADEME, vous savez, l'Agence de Transition Écologique. » Et

0: je vais aller toquer aux portes où je vais passer des petits coups de fil et je vais parler aux gens de bilan énergétique, je vais parler aux gens de pompe à chaleur. Si vous tombez sur quelqu'un qui fait ça, il vous ment. D'accord. Voilà, il est mandaté par personne en fait, il ne représente que lui-même puisque les services publics ne démarchent pas. La technique des escrocs souvent c'est de vous dire ce sera bientôt obligatoire ou vous allez avoir des aides énormes, ça va rien vous coûter du tout, signez vite, regardez, ça va vite, ça va être génial, etc. Ils vous embrouillent complètement, vous y comprenez pas grand-chose. On ne signe pas et plus le vendeur est insistant, plus il vous noie avec des chiffres et des dispositifs, plus vous reculez. D'accord. C'est hyper important, la grande prudence. Donc renseignez-vous et je dis toujours quand vous devez faire appel à un artisan ou autre, faites la démarche vous-même. Méfiez-vous de l'artisan qui vient vers vous. Allez vers l'artisan.
1: C'est toujours un peu louche. Merci Aude Raso. Dans un court instant, Nordi nous parlera des sports méconnus, mais qui sont bons pour la santé. Mais pour l'heure, ça va nous faire beaucoup de bien en ces temps incertains. John Lennon, Imagine sur ici.

0: John Lennon, Imagine sur ICI. On est ensemble jusqu'à 13h. Jusqu'à 13h.
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0: Et jusqu'à 13h, on essaie de vous rendre service parce qu'on vous doit bien ça. C'est votre antenne. Vous avez beaucoup de questions à nous poser. Ça tombe bien, on a beaucoup de réponses à vous apporter. Ça se passe au 0810 055 056. Marie nous a appelé. Bonjour, chère Marie, bienvenue.
2: Oui, bonjour.
0: Comment allez-vous, Marie?
2: Fort bien. L'Ardèche.
0: Vous appelez d'Ardèche.
2: Avec un grand soleil.
0: Ah là là, quelle belle région. Alors, vous souhaitez vous savoir, quelle est votre question d'ailleurs? Pardonnez-moi, j'ai oublié, Marie.
2: Eh bien, écoutez, moi, je suis bien bon de se faire payer par chèque, mais bon, je crains aussi, moi, par chèque.
0: Alors, c'est-à-dire qu'au moment de la vente, en fait, est-ce qu'il faut demander un chèque certifié? C'est ça la question, Marie.
2: Voilà, exactement.
0: Oui, très bonne question. Très bonne question, Marie.
3: Marie, vous écoutez trop de Razo, vous avez peur de vous faire arnaquer maintenant tous les coins russes.
4: Mais elle a bien raison, bravo, voilà. Marie.
3: Non, vous n'allez pas avoir un chèque certifié, vous allez avoir un chèque barré, c'est-à-dire c'est un chèque ordinaire. C'est pour ça que ce qu'on expliquait tout à l'heure, c'est important d'aller dans une enseigne qui a pignon sur rue, c'est-à-dire un magasin qui va acheter de l'or, qui vient pas d'arriver, où le local est très très vide avec juste un petit comptoir. Allez dans un endroit qui est un peu une institution et il y a aucun risque. Enfin, a priori, vous êtes vraiment tranquille. Ils peuvent aussi vous faire un virement, ça c'est possible. Donc dans ce cas-là, vous pouvez avoir la preuve imprimée comme quoi le virement a été fait. Peut-être un virement instantané.
4: C'est peut-être plus sûr.
3: Hein, exactement, un virement instantané. Vous regardez sur votre compte directement si vous avez bien reçu l'argent, ma chère Marie.
0: Bah voilà, vous avez votre réponse, ma chère Marie.
2: Ben oui, mais vous savez, les
0: Ardéchois, ils sont
2: craintifs.
0: Hein. Ben attendez, ils ont bien raison, les Ardéchois, ils ont vraiment raison. On vous embrasse très fort, Marie. Passez une très belle après-midi.
2: Merci beaucoup. Bonne journée. Au
0: bonne
2: au
0: journée. Passez un bon week-end. On a beaucoup de questions au Drazo. On a une question, je me permets, aussi sur l'argent.
4: Oui, on a.
0: Évidemment, on a parlé or. Il n'y a pas de raison qu'on parle pas d'argent.
4: Oui, Antoinette qui dit qu'elle a des pièces de monnaie en argent. Elle voulait connaître le cours de l'argent. Est-ce que c'est intéressant ou pas,
0: Valère? Ouais, alors, la réponse à tout. J'adore.
3: Alors, le cours de l'argent, aujourd'hui, monte, hein. Il tourne autour de 61 dollars l'once. L'once, c'est 31,1 grammes. On était à 48 dollars début octobre 2025. Donc, vous voyez, ça fait 27%.
0: 30% pratiquement d'augmentation.
3: Vous êtes bonne en maths. C'est pas mal
0: d'avoir calculé ça comme ça. C'est le vendredi, je suis très maths.
3: Ouais, mais on peut faire plein de calculs. Donc, oui, l'argent, mais encore une fois, il y a des questions de pureté de l'argent. Il y a des questions de type d'argent. Donc, comparer deux, trois institutions qui achètent de l'argent et vous pourrez vous forger un avis.
0: Mes chers amis, si vous avez de l'argent, je parle du métal, hein, et aussi de l'argent en tout cas, allez-y, hein, ça sent bon. Nordine, vous aviez une question, Nordine Atab.
5: Bah oui, les Loiretains aussi sont suspicieux. et je me demandais au final, parce qu'on ramène pas des kilos, on ramène des grammes, et des fois ça peut être infime, ça peut être une petite,
0: petite bague.
5: Alors si c'est une bague, pourquoi pas, mais une petite pierre, j'avais peur justement que, quelle garantie on a lorsqu'on laisse justement ces grammes d'or, que ce soit bien le nôtre, lorsqu'on le récupère.
4: Sur le prêt sur gage, vous voulez dire?
5: Exactement,
3: ou même
5: l'estimation.
0: Oui, on a un peu peur de laisser son petit bijou. Ben quoi.
5: Exactement.
3: Oui, alors c'est vrai que le prêt sur gage, c'est très réglementé, c'est très rodé aussi. Hein. Il y a beaucoup de gens qui utilisent le prêt sur gage, ça pourrait même faire l'objet d'une émission complète. Vous y allez avec votre pièce d'identité, vous y allez avec un justificatif de domicile, on va vous remettre une attestation, on va vraiment consigner votre bien. Et pendant ce temps-là, ça va vous coûter un petit peu d'argent, parce que si on vous donne, admettons, 1000 euros, vous allez payer des intérêts sur ces 1000 euros. C'est-à-dire que quand vous voudrez aller récupérer votre bien, vous allez devoir donner un petit peu plus. Mais par contre, c'est parfaitement rodé et c'est vraiment un bon plan, entre guillemets, si c'est pour quelques mois et que vous êtes complètement coincé et que vous ne voulez pas perdre l'objet qui a de la valeur dans l'absolu, puis peut-être pour vous personnellement.
0: D'accord, merci Valère Coréard, merci Nordine d'ailleurs. Nordine, dans un court instant, nous parlera des sports méconnus mais bons pour la santé. À tout de suite sur votre radio ICI.
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0: Je n'ai tout bonnement rien vu passer de cette émission. Il est midi 51. On est ensemble encore pour quelques minutes. C'est votre nouveau rendez-vous quotidien. Ça s'appelle On vous doit bien ça, vous l'avez compris. On est ensemble jusqu'à 13h. Mon cher Nordine, notre coach sportif, il me tarde les sports méconnus qui sont bons pour la santé. Alors ça... Tendez bien l'oreille.
5: Alors, je vais essayer de vous en proposer plusieurs, parce que ça touche tout le monde. Le premier, on n'en a pas trop parlé, le longe-côte. Le longe-côte, alors le longe-côte, concrètement, ce
0: attendez,
5: sont
0: le longe-côte.
5: Longe-côte, voilà, L-O-N-G-E.
0: Parce que là, j'ai compris le longe-côte, je me suis dit, qu'est-ce que c'est que ce truc? C'est on longe un bébé, c'est le longe-côte.
5: On va longer les côtes, et que ce soit les côtes... ou dans les lacs, en fait, vous faites des promenades avec de l'eau à mi-hauteur, au niveau des cuisses. Et vous allez vous promener...
0: Ah, je vois ça chez moi en Bretagne.
5: Notamment, mais maintenant, ça rentre pas mal dans les lacs. Et ce qui est intéressant, c'est que d'une part, vous allez créer du lien social, mais au-delà de ça, en fonction de la hauteur où vous aurez de l'eau, par exemple, mi-cuisse ou taille, la résistance sera plus ou moins importante. Et ce qui est intéressant pour les personnes en situation, par exemple, d'obésité, ou ceux qui auraient de l'arthrose, le fait d'avoir de l'eau, ça va permettre de démultiplier le corps, et c'est très intéressant. Et en plus, si vous achetez des petites palmes, un peu comme les canards, vous voyez, lorsqu'ils nagent, et bien là, vous allez pouvoir utiliser vos bras comme si vous tirez l'eau grâce à vos mains. Et très grâce à ça, vous allez tonifier les bras. Donc, c'est hyper complet. Et on pourrait croire que justement, c'est un sport dédié aux seniors, mais pas que. Au final, on le voit sur des plages ou dans certains lacs, et bien il y a des clubs liés aux enfants qui vont justement faire un peu de longe-côte.
0: Quand c'est froid, comme chez moi en Bretagne, une combi, et puis c'est parti. Au Drazo.
4: Moi, j'étais en Loire-Atlantique cet été, et j'ai vu des gens qui faisaient ça. Au début, je me dis, mais qu'est-ce qu'ils font? Et j'ai compris après, en fait, j'ai dit, ah, mais c'est ça, ils font du longe-côte, donc ils marchaient dans l'eau. Effectivement, il n'y avait pas que des personnes.
0: Donc, le longe-côte, c'est ça,
5: hyper sollicitant. Et en plus, on peut le faire aussi à Paris, par exemple, dans les piscines. Vous achetez.
0: J'ai cru dans la Seine,
5: Non. Et vous faites des allers-retours comme ça à partir du moment où il y a de l'eau jusqu'à la taille. C'est hyper efficace. Ensuite, bisous à Fabien, le canimarche. Le canimarche, le canicross, le canirando.
0: Vous ne comprenez pas, bisous à notre vétérinaire Pierre Fabin.
5: Qu'est-ce que je dis, Fabien, décidément.
3: Vous savez, Pierre, Jordan Valère.
0: Ça y est, il a pris la grosse tête. Alors, du coup,
5: canicross, canirando, canimarche. En fait, l'idée, c'est de pouvoir sortir avec son chien. Alors, au final, le chien devient un peu le coach sportif. C'est-à-dire, alors que des fois, on pourrait ne pas être motivé, ben là, grâce à cette dynamique, au final, de couple, on va pouvoir créer ou recréer du mouvement. Et c'est intéressant parce que lorsqu'on habite sur du plat ou avec du dénivelé, et ben c'est quelque chose qu'on va faire en régulier. Et surtout, il n'y a pas nécessité d'avoir une spécificité de chien ou d'être en forme ou en méforme. L'idée, c'est d'y aller progressivement. Il y a des clubs qui sont ouverts. D'ailleurs, il y a des si vous allez sur je sais plus la Fédération française des sports et loisirs canins, vous allez retrouver justement plein de clubs qui vont vous permettre justement d'intégrer ces sollicitations pour plus rester seul avec votre chien.
0: Audrazo, elle a fond.
4: J'en vois. Ouais, mais j'adore.
0: J'adore, c'est trop mignon.
4: En forêt, il y en a effectivement qui courent, qui font du vélo avec leur chien. Moi, j'ai toujours un peu de peine.
0: Oui, et ils traînent un peu le vélo, les chiens. Ouais, mais ils adorent ça, ma chérie.
4: Non, mais est-ce qu'ils sont pas en difficulté? J'ai peur de faire mal aux chiens, moi.
5: Je vais vous dire quelque chose. C'est surtout les propriétaires qui sont souvent en difficulté. Parce qu'on se rend pas compte. Mais derrière, le chien, lui, il est heureux de courir. Et plus vous allez le sortir, plus ça va l'entretenir. Parce qu'il y a de l'obésité aussi chez les chiens qui s'installent. Et que ce soit dans la rando et dans la marche, il y a juste besoin d'investir quelques euros. Vous allez dans les grandes surfaces de sport. Alors, c'est pas une laisse classique. C'est une laisse spécifique
0: avec un harnais.
5: Et grâce à ça, tout de suite, après l'émission, là, vous pouvez y aller. Et avec 10-20 euros, tout de suite, vous mettez.
0: Avec son petit teckel, Audrazo, elle va faire du longe-côte avec son teckel. Vous allez voir. Franchement, ça va être magnifique.
5: Voilà. Et après, un petit coup de cœur qui est lié aux salles et la mise à disposition pour toutes les personnes en situation de handicap. N'hésitez pas à pousser les portes sur toutes les salles de remise en forme qui vous permettent d'avoir un accompagnement à pas, activité physique adaptée. Pourquoi je dis ça? Parce qu'aujourd'hui, il y a des structures qui sont liées, qui sont faites, en fait, qui sont créées sur du plat, et vous avez la possibilité de vous entretenir. N'ayez pas peur, n'ayez plus peur. En adaptant les exercices, que ce soit avec des poulies spécifiques, avec des ergomètres qui vous permettent, par exemple, de pédaler avec les bras, ou s'il y a un coach adapté à pas qui vous permet d'avoir des exercices avec des élastiques, vous allez pouvoir vous entretenir. Et peu importe la pathologie ou le handicap que vous avez, normalement, et là, j'encourage tout tous mes collègues à pouvoir se mettre à disposition de toutes les personnes de la situation du handicap. Ouvrez vos portes, parce qu'au final, il y a un vivre ensemble, et que le sport, c'est pas juste pour telle ou telle personne. Et aujourd'hui, les salles de musculation, je vais mettre ça au conditionnel, devraient s'ouvrir davantage pour faire en sorte que les personnes, peu importe l'horizon, on puisse s'entretenir. Donc,
0: je sais que vous aimez beaucoup le cécifoot aussi, vous connaissez bien ça, c'est le foot aussi pour les personnes qui sont malvoyantes ou non-voyantes. Et d'ailleurs, si vous ne souffrez pas aussi de ce handicap, vous pouvez accompagner vos amis, hein, Nordine.
5: Et c'est ça que j'aime, c'est qu'au final, c'est plus la personne qui s'adapte au sport, c'est le sport qui s'adapte aux personnes. Et aujourd'hui, eh ben, il y a des sports comme le cécifoot où au final, on va pouvoir jouer tous ensemble et on va adapter pour qu'on puisse avoir un handicap ensemble, même si face à l'obésité et la sédentarité, c'est la société qui est en
0: mais
5: situation
0: d'handicap. Je suis complètement d'accord avec vous. Le cécifoot, moi je l'ai fait une fois parce que j'ai une de mes meilleures amies qui est malvoyante. On vous met un bandeau, vous savez, comme les bandeaux pour faire dodo là, sur les yeux. Et je peux vous dire que ça vous remet aussi l'église au milieu du village. Ça vous permet de conscientiser aussi le handicap que traverse votre ami. C'est pas mal hein, comme expérience. Je vous le recommande pour voir aussi ce que vivent nos amis ou un membre de notre famille qui souffre de ce handicap, parce qu'on est dans une société, dans un pays qui est pas très adapté, je trouve.
5: Pas du tout.
0: Au handicap, on en parlera, on consacrera une large émission sur ce sujet. Je sais que c'est un sujet qui est très sensible pour vous, cher Nordine Atap. Donc, n'hésitez pas aussi à vivre l'expérience, si je puis dire, pardon si c'est maladroit. Voilà, pour conscientiser encore une fois ce que nos amis traversent.
5: Et c'est surtout que le sport doit rassembler et pas dissocier.
0: Absolument. Merci beaucoup, Nordine
5: Atap. Avec grand plaisir.
0: On va accueillir le deuxième gagnant du jeu. C'est une femme. Elle s'appelle Muriel. Elle habite où, Muriel ? Parce que je n'ai pas mes lunettes, je ne vois pas.
4: C'était dans les roues.
0: Dans les roues. Oh là là, il faut vraiment. Sachez-le, je suis presbyte. Voilà, je vous le dis. Muriel, bonjour, Muriel.
10: Bonjour Enora, bonjour toute l'équipe.
5: Bonjour, bonjour.
0: Bienvenue Muriel. Alors vous êtes aide à domicile. Vous recherchez un emploi, donc on le dit quand même. Voilà. Un fils et deux petits-enfants. D'ailleurs, aide à domicile, nous allons consacrer au Drazo une émission mardi. Aux aidants.
4: On a pas mal parlé des aides à domicile déjà. Exactement, hier, en parlant des personnes âgées. Et mardi, journée consacrée aux aidants. Exactement. Donc appelez-nous hein, si vous êtes aidant. On a très envie aussi de vous entendre.
0: 0810 055 056. Ma chère Muriel, je vous le savez, je booste votre pouvoir d'achat. Vous êtes inscrite sur ici.fr. C'est gagné. Ah, ça va faire du bien, ça. Exactement. On vous embrasse très très fort, Muriel. Prenez soin de vous. On est avec vous. On vous souhaite un très bon week-end, chers amis. Lundi, de quoi va-t-on parler lundi au Drazo ?
4: J'ai oublié. Démarchage téléphonique. Mais oui, ça fâche.
0: Ça nous enquiquine la vie. C'est insupportable. J'ai carrément levé un peu le ton. Merci, ma chère équipe adorée, pour cette merveilleuse semaine. Vous l'avez compris, c'est votre nouveau rendez-vous sur ici. Merci à toute l'équipe, à la régie. On se retrouve lundi, chers amis. Dans un instant, c'est le trésor de nos régions avec Benjamin Mathieu. Et coucou Benjamin.
11: Et coucou Enora, coucou à toute la bande. Dans le trésor de nos régions, on fait évidemment une large place à la mobilisation lycéenne qui prend de l'ampleur.
0: Merci beaucoup.
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0: Et merci à vous d'écouter ici. Il est 13h. Les informations, Benjamin Mathieu.
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11: Bienvenue dans le 13h de nos régions, une demi-heure de reportage et de décryptage au plus près de votre quotidien. Peut-être que vos enfants font partie des manifestants. Nous faisons une large place dans ce journal au mouvement lycéen qui prend de l'ampleur. Alors qu'un établissement sur quatre hier était mobilisé et qu'une vingtaine d'universités ce matin rejoignent la mobilisation. Le gouvernement qui tente de reprendre la main, le ministre de l'Éducation nationale enchaîne les réunions. Ce matin, il a reçu les organisations syndicales et les associations de parents d'élèves avant celle des lycéens. Cet après-midi, on sera à Périgueux également pour écouter craintes et divisions chez des lycéens qui ne sont pas forcément convaincus par les moyens d'action employés.
13: Ouais, j'ai un petit peu peur parce que je peur que ça tourne un peu au fiasco. La plupart des gens ici ont des idées qui sont enfermées. Quand on a d'autres idées, c'est vrai que ça peut être mal vu.
11: Autre grand titre de cette mi-journée, on vous parle des preuves publiées par Mediapart concernant les propos antisémites de Jordan Bardella. On va également dans le Tarn, dans ce journal, avec une reconstitution importante pour les proches de Delphine Ossagel. Et puis c'est le retour d'un chauve adoré au Stade de France ce soir. Zidane, sur les lieux de ses exploits de 98, cette fois dans la peau du sélectionneur. Après une intense journée de mobilisation hier avec 1000 établissements concernés environ dans toute la France et plus de 200 blocus de lycées, le mouvement se poursuit aujourd'hui. 564 établissements sont perturbés à la mi-journée selon les chiffres qui viennent de nous parvenir. C'est un peu moins qu'hier. Coralie Moreau, bonjour.
14: Bonjour.
11: Vous êtes notre spécialiste police-justice à la rédaction de ICI. Alors on fait le bilan avec vous de cette mobilisation avec un retour à un calme relatif ce matin, les actions qui sont un petit peu moins nombreuses.
14: Ben oui, en cause tout d'abord la fermeture de nombreux lycées, 400, soit un peu plus de 10% de l'effectif total, pour certains endommagés, pour beaucoup d'autres c'est par crainte de nouveaux débordements. Des lycées aux abords desquels les manifestations ont été interdites, alors dans plusieurs villes, les élèves ont choisi de se rassembler. C'est le cas à Rouen par exemple, manifestation dans le calme mais sous surveillance de nombreux cars de CRS. À Rennes, lycéens et étudiants bloquent un axe important de la ville, crispation donc avec les automobilistes. Dans d'autres villes encore, on note des tensions avec les forces de l'ordre. C'est le cas par exemple à Dijon. Ce midi, vous le disiez, on compte tout de même plus de 500 établissements perturbés. Chiffre en légère baisse par rapport à hier, avec des départs de feu, notamment dans trois lycées d'Île-de-France. C'est ce qu'indique en tout cas la région. Selon la police, à 10h, on notait une cinquantaine d'interpellations, et quatre fois moins donc qu'hier à la même heure.
11: Et Coralie, la crainte est vive après une situation qui semblait hors de contrôle hier pour le gouvernement.
14: Vous le disiez, près d'un millier d'actions, 2000 interpellations. Le mouvement des lycéens a surpris par son ampleur et par les violences qui ont éclaté hier, avec une bataille de chiffres de part et d'autre. Le ministère de l'Intérieur annonce 300 policiers et gendarmes blessés sans notion de gravité. Le parquet de Paris indique ce matin avoir ouvert une enquête après la diffusion sur les réseaux sociaux d'images d'une policière agressée en marge des blocages. Les lycéens, de leur côté, dénoncent des violences. Plusieurs enquêtes ont été ouvertes par l'IGPN, la police des polices, pour des blessures grave lié selon les victimes à des tirs de flashball. À Tours, un lycéen touché à la tête a été hospitalisé. À Argenteuil, un autre est blessé à l'œil. Toujours dans le Val d'Oise, un adolescent souffre d'une double fracture de la mâchoire et presque toutes ses dents ont été cassées.
11: Merci Coralie Moreau de la rédaction de ICI. Et puis selon les chiffres du ministère de l'Éducation nationale, 170 élèves et 65 personnels de l'Éducation nationale ont été blessés depuis le début de ce mouvement. On part immédiatement sur le terrain dans le 13h de nos régions avec les reporters des 44 locales du réseau ICI. On va en Île-de-France où des blocages sont en cours. Nicolas Joly, bonjour.
15: Bonjour Benjamin, bonjour à tous.
11: Vous êtes devant le lycée Claude Monet, c'est dans le 13e arrondissement de la capitale, un établissement qui fait partie de ces 400 lycées fermés par les autorités aujourd'hui. Alors ce qui n'a pas empêché tout de même une centaine de lycéens de manifester de nouveau. Vous nous racontez comment ils ont réussi à contourner cette interdiction, mais a priori dans le calme.
15: Oui, ils ont dû ruser un petit peu pour faire un blocus malgré tout. J'ai rencontré Sarah et Eva, deux lycéennes qui revendiquent avoir participé à l'organisation. Fait important, elles n'ont pas vu d'intervention des policiers ce matin.
16: Généralement, juste ils rôdent autour pour vérifier que tout se passe bien.
17: En fait, on se lève plutôt pour pouvoir mettre les poubelles et organiser le blocus, justement pour que la police elle nous empêche pas de le faire.
16: Il faut savoir que parfois la police elle nous bloque avec les poubelles parce que si on se fait cramer devant le lycée ou quoi que ce soit, bah la police ça peut arriver qu'elle arrive pour justement enlever nos poubelles, etc. C'est pour ça qu'on fait des tours et on a des points de rendez-vous entre guillemets.
15: Toute une organisation, donc une volonté de maîtriser les choses aussi, qui n'a quand même pas empêché quelques dégradations. Lisa me montre des images qu'elle a filmées ce matin sur son portable.
18: On voit deux poubelles en train de cramer, des pompiers essayer de les... Ça a vraiment brûlé. Mais enfin, pacifiste, c'est bien, mais moi, je trouve que ça se fait entendre et ça se fait vite oublier. Parce que comme ça casse rien, bah, ça pose pas de problème à l'État.
15: Les lycéens qui, sur place, blâment plutôt les jeunes d'autres lycées voisins qui seraient venus pour mettre le bazar dans leur blocus. Jude, lui, est étudiant à Tolbiac, la fac pas très loin, et il est venu avec une pancarte pour soutenir le mouvement des lycéens. Il regrette, évidemment, les interdictions de manifester comme ce matin.
19: Le fait d'interdire de manifester, c'est comme si on interdisait aux gens de s'exprimer, en fait, tout simplement. Quand t'interdis à quelqu'un de s'exprimer, la personne va juste devenir encore plus violente et c'est un problème pour l'État et pour les Français.
15: À présent, en tout cas, le calme est revenu hein, devant le lycée Monet, vous l'entendez derrière moi. Seuls quelques restes de poubelles brûlées nous indiquent qu'il y a eu une action ce matin. Quelques lycéens envisagent maintenant d'aller rejoindre d'autres blocus et d'autres sont finalement déjà rentrés chez eux.
11: Merci beaucoup Nicolas Joly en direct de la capitale. On accueille notre invité désormais, Carole Zerbib. Bonjour.
20: Bonjour.
11: Vous êtes proviseur au lycée des métiers Nicolas Louis Vauquelin à Paris. Vous êtes membre du syndicat SNPDEN UNSA. Merci d'être avec nous. Le ministère de l'Éducation nationale a donné ce chiffre d'une quarantaine de vos confrères qui ont été blessés lors de la journée de mobilisation hier. Il y a également 170 lycéens blessés depuis le début du mouvement. Est-ce que ce blocage des lycées devient incontrôlable ?
20: Oui, je crois que là, on est face à une situation dramatique, dangereuse, incontrôlable, oui, comme vous dites, hein, avec un certain nombre, un nombre très important d'établissements impactés, des dégradations importantes, hein, avec des débuts d'incendie, vous l'avez évoqué, hein, à Paris, il y en a eu un certain nombre. Moi, je suis tout près, hein, du lycée Claude Monet, où j'ai pu entendre des tirs de mortier, hein, ce matin, et aussi des feux de poubelle, hein, voir des feux de poubelle. Donc oui, la situation est devenue incontrôlable. Et ce qui est très inquiétant maintenant, c'est l'atteinte aux personnes. C'est-à-dire qu'il y a des chefs d'établissement qui sont maintenant ciblés, ce qui nous expose à des dangers importants, et ce qui n'est pas admissible.
11: Alors, ces jeunes qui demandent plus de conditions dignes pour étudier, le remplacement de professeurs absents notamment, ou ils ont des craintes sur leur avenir, c'est des revendications qui, j'imagine, vous touchent, que vous soutenez même. Donc, comment on explique ce phénomène de violence dans le même temps ?
20: C'est ça qui est paradoxal, c'est que les élèves revendiquent des conditions d'apprentissage meilleures, hein. On les entend dire qu'il y a des établissements qui sont dans des états de bâtis pas très, voilà, très dégradés, et des travaux qui sont pas faits. Donc tout ça, on veut bien entendre. Et en même temps, les établissements sont dégradés et attaqués. Donc c'est quand même très surprenant. On peut aussi entendre, bien sûr, que c'est pas normal. Et ça, syndicalement, on l'a aussi dit, que des élèves se retrouvent sans enseignants parce que les enseignants ne sont pas remplacés. Donc il y a des revendications qui sont légitimes, qu'on peut entendre, qu'on doit entendre. Sauf que là, le mode d'action n'est pas acceptable.
11: Carole Zerbib, ce matin, vous avez peut-être entendu Gérald Darmanin, le garde des Sceaux, proposer de faire payer les réparations des dégâts aux parents d'élèves. Est-ce que vous trouvez que c'est une bonne idée ?
20: Alors, ce qui est compliqué, c'est qui dégrade. Parce que souvent, ce ne sont pas nos élèves qui dégradent, hein, ce sont des élèves extérieurs, même pas des élèves ou des jeunes extérieurs qui, eux, veulent en découdre. Et c'est bien pour ça que c'est compliqué. Hein. Quand on n'est pas face à nos élèves, c'est compliqué. Et quelqu'un d'extérieur a plus de facilité à dégrader que quelqu'un qui fait partie de l'établissement. Oui, maintenant, nous, c'est ce qu'on fait. Hein, quand une dégradation est faite à l'intérieur d'un établissement, et qu'on identifie qui a commis la dégradation, on fait un bon de dégradation et on demande aux familles de réparer. Donc, ça me paraîtrait normal que les auteurs de dégradation soient sommés de rembourser les sommes. Oui.
11: Carole Zerbib, oui. Restez avec nous. On va d'abord partir à Périgueux à la rencontre de certains lycéens qui hésitent à s'engager entre discours anti-RN et les violences qui se multiplient. L'appel au blocus ne fait pas forcément recette auprès de certains lycéens. Et donc, exemple en Dordogne, devant la cité scolaire Bertrand de Borne, où vous êtes Valentin Plain.
21: Brahim, 16 ans, regarde le spectacle devant son lycée, comme il dit. Il n'a aucune envie de rejoindre ses camarades de classe pour tenir le blocus.
13: Ouais, j'ai un petit peu peur parce que j'ai peur que ça tourne un peu au fiasco. Puis j'ai pas l'habitude, j'ai jamais été dans une manifestation. Donc.
21: Malgré plusieurs appels au mégaphone. Ce discours anti-RN que prônent aussi les lycéens, Brahim n'aime pas ça du tout.
13: Forcément, je ne partage pas vraiment les mêmes idées. La plupart des gens ici ont des idées qui sont ensemble, fermées. Quand on a d'autres idées, c'est vrai que ça peut être mal vu, mal perçu. Moi, je vois le RN et tout, alors je ne vois pas, le rapport avec ça.
21: Ils sont une centaine, comme lui, de lycéens qui ne veulent pas participer à la lutte. Trop peur de se faire punir. Ça agace Meryl, élève de terminale, en première ligne dans le blocus de son lycée.
22: Il pense que c'est rigolo et tout, qu'on fait ça parce qu'on n'a pas envie d'aller
1: d'aller en cours. On s'en fout en fait d'aller en cours ou pas. C'est pas pour ça qu'on fait ça, c'est juste parce qu'on peut plus vivre comme ça. S'ils préfèrent ne pas se renseigner et que ça les fasse rire, faudra pas s'étonner que plus tard ils aient une vie déplorable.
21: Ça ne convainc pas les moins téméraires qui ont préféré attendre dans le parc juste en face le lycée, certains déçus de manquer les cours.
11: Voilà le reportage ici Périgueux avec un petit peu de techno dedans. Carole Zerbi, vous êtes toujours avec nous, proviseur au lycée des métiers Nicolas Louis Vauclin, membre du syndicat SNPDEN UNSA. On le sait, les cours en distanciel sont instaurés pour 400 établissements aujourd'hui, qui sont donc fermés. Est-ce que c'est faisable? Est-ce que c'est possible de mettre cette modalité de cours en distanciel dans ces établissements, alors en plein mouvement lycéen?
20: Alors bon, on n'est pas tout à fait prêt, hein, puisque on nous a demandé de passer du jour au lendemain à distanciel, hein, pour certains établissements. On l'a vu pendant le Covid, on s'adapte et on peut bien sûr arriver à le faire, à condition bien sûr que les équipements numériques nous permettent de nous mettre en distanciel. Hein. Vous n'êtes pas sans savoir qu'il y a eu une attaque informatique importante, hein, qui a causé des dégâts importants dans un certain nombre d'établissements, hein, des systèmes informatiques qui fonctionnaient pas. Par exemple, en ce moment là, à Paris, il n'est pas possible de mettre en place le distanciel parce que l'ENT, hein, l'environnement numérique de travail, ne fonctionne pas et la région nous a dit, hein, que ça allait être réparé dans la matinée. Mais vous voyez, ça commence déjà à poser quelques difficultés.
11: Eh ben, on comprend bien que ce n'est actuellement pas vraiment possible. Merci beaucoup Carole Zerbib d'avoir été dans le 13h de nos régions. Je vous le disais dans les titres, le gouvernement qui a été surpris par la rapidité avec laquelle ces blocages de lycées ont fait boule de neige, il tente de reprendre la main. Le ministère de l'Éducation nationale qui a annoncé le retrait de sa mesure visant à rendre payante l'inscription en BTS et en classe préparatoire dès hier soir. Et puis ce matin, donc, Édouard Geffray reçoit les syndicats d'étudiants et de lycéens rue de Grenelle, une manière de tenter d'ouvrir le dialogue. Alison Tassin, bonjour.
2: Bonjour.
11: Vous êtes journaliste spécialiste en politique et vous nous éclairez toute cette année dans le 13h de nos régions pour ici. Alors depuis hier, c'est surtout la France Insoumise qui est la cible du gouvernement, qui accuse donc ce parti radical de gauche d'instrumentaliser les lycéens.
2: Oui, on assiste depuis 24 heures à une prise de conscience tardive par le gouvernement de l'ampleur de ce mouvement lycéen débuté il y a 10 jours. Et cela se manifeste donc par deux points. D'abord, cette contre-attaque politique visant les membres de France Insoumise. L'entourage du Premier ministre pointe directement une manœuvre organisée, je cite, par LFI et ses proxys de l'ultra-gauche, assurant se baser sur un constat des services du renseignement français. Position qu'a fermement démenti le chef de file de la France Insoumise, Jean-Luc Mélenchon.
22: Nous ne permettons pas qu'on nous accuse de cette manière. Ce n'est pas que nous nous sentions gênés par notre solidarité avec le mouvement de la jeunesse. Mais voilà comment tout a commencé. Le premier événement a lieu à Créteil. Et il se trouve que ce lycée est dans la circonscription de Clémence Guettet. Par conséquent, les députés insoumis ont cette particularité par rapport aux autres, c'est que quand il se passe quelque chose, ils vont voir.
2: Le gouvernement tente de ne pas se laisser déborder par la situation qu'il qualifie désormais de violences urbaines. Il renonce par exemple aux frais d'inscription en BTS et en classe prépa annoncés hier matin. De l'autre côté, le garde des Sceaux Gérald Darmanin veut faire payer les dégâts par les parents des casseurs. Il a également demandé aux procureurs généraux la plus grande fermeté envers les auteurs de ces débordements.
11: L'éclairage d'Alison Tassin et un dossier complet est à retrouver sur ici.fr.
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11: À suivre dans le 13h de nos régions, le journal Mediapart qui publie les preuves après ses révélations d'écrits antisémites de la part de Jordan Bardella. Présenté comme le futur Premier ministre en cas de victoire de Marine Le Pen, le RN fait bloc et nie les accusations. C'est un moment très attendu par la famille de Delphine Ossagel. Dans le Tarn, c'est une journée de reconstitution. Cédric Jubilard tente de prouver aux enquêteurs qu'il n'a pas prémédité le meurtre de son épouse. Et puis Zizou revient, la première du sélectionneur national au Stade de France ce soir. Et comme un air de « I will survive » dans l'air.
24: Pour être certain qu'il ne s'agissait pas d'un faux compte.
3: Alors, Mediapart persiste et signe. Le journal indépendant en ligne publie ses éléments de preuve. Après avoir révélé en début de semaine des écrits antisémites de Jordan Bardella, l'actuel président du Rassemblement National qui fait face à une intense polémique médiatique et la dénonciation de manipulation ou de pseudo-preuves du RN. Le journal joue donc la transparence en expliquant comment il a eu accès à ces messages. Fabrice Arfi, qu'on vient d'entendre, co-responsable des enquêtes pour le site d'information en ligne, était chez nos confrères de France Inter ce matin.
7: Pour être certain qu'il ne s'agissait pas d'un faux compte, d'une usurpation d'identité, d'une homonymie, nous avons demandé à cette personne de demander à Meta, donc d'extraire depuis les archives de Meta l'intégralité de la conversation avec Jordan Bardella. Et ça a été un moment important de l'enquête, puisque ça nous a permis de pouvoir affirmer qu'elle n'a subi aucune espèce de modification ou d'altération depuis 2013. Conversation qui, au-delà des écrits antisémites, nous a permis de voir que ce Jordan Bardella donnait des éléments de vie privée que nous avons pu vérifier de diverses manières, notamment grâce à l'autobiographie de Jordan Bardella, publiée 11 ans plus tard. Ce que nous voulons, c'est montrer la qualité de notre travail qui a été mise en cause et de manière extrêmement violente, non seulement par M. Bardella, et par la candidate à la présidentielle qui nous demande de porter des gilets pare-balles. Donc là, il joue un jeu extrêmement dangereux qui ne nous fait pas rire.
3: Et Fabrice Arfi qui dit également tenir les éléments de preuve de l'enquête de Mediapart devant pour la justice. De son côté, Jordan Bardella, lui, nie toujours que ces messages antisémites soient bien de lui. Il dénonce sur le réseau social X des pseudo-preuves, des montages grossiers et d'obscures captures d'écran manipulables. Derrière lui, le Rassemblement National, Marine Le Pen en tête, qui évoque une dinguerie, fait bloc Victoria Coussa.
8: Au Rassemblement National, on balaye. Les détails de Mediapart ne sont que des pseudo-preuves. Rien ne prouve leur authenticité, défend encore le député Jean-Philippe Tanguy. Le journal d'investigation vient à peine de publier ces nouveaux éléments que Marine Le Pen promeut comme si de rien n'était. Sa tribune sur la règle d'or budgétaire, pourtant prévue pour le lendemain. Peu importe la guerre totale, comme dit Jordan Bardella, lancée par un présumé système avec un S majuscule. Le message est clair, la campagne se poursuit et pas question de succomber aux doutes. Un lieutenant de Marine Le Pen se persuade en touchant du bois devant nous. Rien ne lui ressemble dans ses messages. À l'entendre, même adolescent, Jordan Bardella était trop ambitieux pour prendre un quelconque risque, surtout sur l'antisémitisme. Devant cet aplomb et l'offensive générale, un ancien cadre y voit une stratégie. Si la candidate dramatise autant le fond des accusations qui visent son dauphin, c'est selon lui pour mieux pouvoir l'écarter devant des faits incontestables. Chacun y va de son superlatif, dit-il, pour mieux se protéger.
3: Victoria Coussa pour ici. Il est 13h17, on passe à l'affaire Jubilard et une journée très importante pour la famille de Delphine Ossaguel. Dans le Tarn, une nouvelle reconstitution est organisée aujourd'hui dans la maison du couple à Cagnac-les-Mines et dans le champ où il a dissimulé le corps. Cédric Jubilard qui sera accompagné de ses avocats sur cette soirée du 15 au 16 décembre 2020 au cours de laquelle il a étranglé son épouse qui voulait le quitter. Théo Kobel, vous êtes sur place, bonjour.
9: Ah bonjour.
3: Alors après ces aveux tardifs cet été, les autorités cherchent à savoir si ce meurtre a été prémédité.
9: Ah oui, c'est toute la question de cette deuxième reconstitution, vérifier si ces nouvelles déclarations de Cédric Jubilard, qui reconnaît, vous le disiez depuis cet été, avoir tué sa femme, correspondent bien aux éléments du terrain. Je me trouve actuellement à quelques centaines de mètres du champ où des ossements ont été retrouvés cet été. On voit loin les tentes blanches, les gendarmes s'activer derrière, même si à la presse on est tenu très à l'écart. Cédric Jubilard est ici en ce moment même, dans ce champ, aux côtés de la juge d'instruction et des différents avocats du dossier, pour expliquer comment il a procédé à dissimuler le corps la nuit du drame. Un peu plus tôt dans la matinée, il était à 7 km de là, dans son ancienne maison de Cagnac-les-Mines, questionné pendant plus de 2 heures pour préciser les circonstances et comment il a tué sa femme, lui qui assure l'avoir étranglée sous le coup de la colère dans la cuisine. Là aussi, il s'agissait de vérifier ses déclarations en les confrontant au terrain, à la réalité. Il a essayé de comprendre aussi s'il a pu préméditer son geste, tout autant d'éléments qui doivent servir à mieux comprendre la nuit du drame, en vue du procès en appel qui est prévu au printemps prochain.
3: Dans le Tarn, Théo Kobel pour ICI Occitanie. La première présidente de la cour d'appel de Toulouse, Chantal Ferreira, espère que ces fouilles pourront permettre de retrouver le crâne de Delphine Ossaguel. Il est déterminant pour la suite de l'enquête. Elle était chez nos confrères de France Info ce matin.
24: Nous espérons, à travers ces fouilles, retrouver d'autres ossements de Delphine Ossaguel, et notamment le crâne, de façon à pouvoir vérifier si les dires nouveaux de Cédric Jubilard sont compatibles avec les éléments matériels des ossements.
15: Les traces de coups, notamment ?
24: Exactement. On sait qu'on ne pourra pas... il semble dire maintenant qu'il a étranglé son épouse. Alors, il est évident que l'étranglement porte sur des tissus mous qui ne seront pas retrouvés, mais il peut y avoir aussi, à travers un crâne, savoir si elle a reçu des coups, pas de coups.
3: Et vous pouvez également retrouver un dossier complet sur l'affaire Jubilard sur ici.fr.
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6: Benjamin Mathieu.
3: Après un été aux températures historiquement élevées, ce nouveau record, le mois de septembre, qui a été le deuxième mois de septembre le plus chaud jamais enregistré en France depuis 1900, selon les données de Météo France. C'est aussi un mois parmi le plus sec de l'histoire. Maintenant, une sécheresse historique sur le pays, nous dit Météo France. Et c'est dans ce contexte, que vous l'avez peut-être remarqué avec ce début d'automne particulièrement doux, que les moustiques sont encore très présents, notamment le moustique tigre qui continue de pourrir la vie, on peut le dire ainsi, la vie des riverains, puisqu'il pique à toute heure de la journée. C'est le cas en Gironde, où l'on s'inquiète aussi des conséquences sanitaires, avec 62 cas de chikungunya autochtones recensés, selon un dernier bilan de l'Agence Régionale de Santé. La maladie qui est donc transmise à l'homme par ces moustiques, des insectes qui prolifèrent, notamment depuis le début du mois de septembre, à Arcachon, où 14 personnes ont été diagnostiquées. Le moustique tigre est aujourd'hui l'ennemi public numéro 1, Stéphanie Scock.
0: C'est bien simple, en ville on ne parle que de ça. Il suffit de prononcer le mot moustique et d'ouvrir son micro pour entendre la complainte des habitants.
4: On peut même plus rester sur sa terrasse à toutes les heures en ce moment. C'est même plus le soir, maintenant c'est toute la journée. Ils sont plus petits qu'avant et on les voit moins, on les sent moins, mais quand ils vous ont piqué, c'est trop tard.
0: Ça agace, ça démange et en plus on risque d'attraper une sale maladie, s'inquiète Marie.
5: Surtout après l'été, c'est devenu abominable. On a tous été attaqués. C'est l'ARS qui doit décider si on démoustique ou pas, faire quelque chose, parce que bientôt, que si on est tous rattrapés par le chikungunya, le zika et la dengue, oui, on sera bien ennuyés.
0: D'habitude, c'est le syndicat intercommunal du bassin d'Arcachon qui gère les campagnes de démoustication, des traitements larvaires préventifs dans les marais. Mais le moustique tigre est un malin. Il se planque chez les particuliers, nous explique Yann Ichier. Il est le directeur adjoint du CIBA.
10: La spécificité du moustique tigre, c'est qu'il pond dans de très petites quantités d'eau et autour des maisons. 80-90% des gîtes sont situés sur propriété privée. On sait qu'il y a des zones, certains quartiers qui sont encore un peu préservé, mais je ne suis pas optimiste sur le fait que toute la zone urbaine vivra malheureusement le même niveau de nuisance dans les années à venir. Il y a quelques quartiers qui morflent plus que les autres, mais globalement, c'est toute la zone urbaine qui est concernée.
0: Pas de traitement miracle, les campagnes ciblées de l'ARS ont des effets limités et n'ont pas vocation à être étendues à l'ensemble de la Gironde.
3: À Arcachon, le reportage Ici Gironde.
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3: Votre rendez-vous, votre rendez-vous désormais incontournable dans le trésor de nos régions, les isoloirs de Dites-le Ici, qui toute l'année viennent à votre rencontre pour vous donner la parole et vous permettre de vous exprimer à quelques mois de la présidentielle. Coup de gueule, idée à mettre en œuvre, proposition à soumettre aux candidats, c'est un peu tout ça, Dites-le Ici. Et en cette semaine d'intense mobilisation étudiante, on vous propose d'écouter Solange de Metz, Georges de Guéret, Nicolas de Millau et Yannick de Louviers. Ils vous livrent leur vision de cette jeunesse qu'ils trouvent turbulente mais engagée et étonnante.
12: Ce qui me rend optimiste, c'est de voir une certaine catégorie de la jeunesse qui, à un certain moment, prennent à bras-le-corps les sujets les plus importants, notamment leur avenir. C'est-à-dire qu'ils ne se reposent pas sur leurs acquis, mais ils essayent de faire bouger les choses. Et ça, c'est plutôt intéressant de voir ces jeunes s'investir dans les différents domaines.
25: Cette nouvelle jeunesse peut nous parfois étonner, mais je pense qu'elle peut nous étonner positivement. C'est une génération engagée qui a de réelles convictions et qui est intéressante dans ses analyses.
26: Je crois que la jeunesse a les clés pour trouver des solutions à tout un tas de problèmes, y compris les problèmes qui sont antérieurs à eux. Mais j'ai confiance en la jeunesse pour améliorer les choses.
27: Je pense qu'il faut toujours avoir de l'espérance. Quels que soient les moments d'humanité, il y a toujours eu des crises, de gros problèmes. Actuellement, c'est vrai que la société n'est pas facile, surtout pour les jeunes. Pas pour moi, mais je pense que Il y a plein de bonnes volontés, il y a plein de choses positives, on ne les montre pas assez. Donc toujours l'espérance et l'espoir.
3: Et si vous voulez vous aussi faire comme Georges, Yannick, Nicolas, eh bien, vous venez vous exprimer et pour être diffusé dans le trésor de nos régions et sur nos réseaux sociaux en vidéo, eh bien, un de nos 50 isoloirs sera forcément à côté de chez vous. Par exemple, demain, aux Journées de la Fourme à Montbrison avec Ici Saint-Étienne-Loire ou à Toussy dans Lyon pour la Foire de Toussy avec Ici Auxerre. Tous les isoloirs sont à retrouver sur ici.fr. On passe au sport et en cette rentrée, un brin agité, c'est probablement la seule personnalité qui fait l'unanimité. On se souvient des mots Zidane président projetés sur l'arc de triomphe en juillet 98. Ce soir-là, Zizou plantait deux têtes en finale contre le Brésil et offrait le titre ultime à une France qui chavirait dans le bonheur. On parlait alors d'une France black-blanc-beurre. Et même si on ne parle que de foot, le retour de Zidane au Stade de France ce soir, cette fois comme sélectionneur pour France-Italie, c'est de la Ligue des Nations. Ben, c'est un peu plus que du sport. Le sélectionneur lui-même, Julien Froment, en a bien conscience.
1: Au moment de refouler la pelouse du Stade de France hier à l'entraînement, là où il a été fait roi du foot français et mondial il y a 28 ans, Zinedine Zidane a esquissé un large sourire.
13: Ben c'est, ouais, vous devez l'imaginer, je pense que c'est une grosse émotion, encore peut-être encore plus quand tu auras le public.
1: Le Stade de France file d'Ariane de sa carrière avec bien sûr ses parts de lumière. Premier buteur de l'histoire de l'enceinte, c'était en janvier 98 contre l'Espagne. Ses deux coups de tête pour l'éternité face au Brésil en finale de la Coupe du Monde, mais aussi sa part d'ombre, Zidane, premier joueur de l'équipe de France à être expulsé lors d'un mondial après son rouge contre l'Arabie Saoudite. Vous l'aurez compris, le Stade de France, un lieu à part pour le Marseillais.
13: C'est particulier, ce stade est particulier pour nous, pour ceux qui ont vécu des choses dans ce stade. Ce qu'on a juste envie, c'est de pouvoir continuer à écrire notre histoire pour l'équipe de France.
1: Démarrer un nouveau chapitre face à l'Italie, un adversaire qui lui rappelle là aussi de bons et de très mauvais souvenirs, mais devant un public qui l'attend avec impatience, Zinedine Zidane compte sur le Stade de France pour enchaîner un troisième succès en autant de rencontres.
3: Et le match qui est à suivre à 20h45 sur ici.fr et notre chaîne YouTube, aux commentaires Valentin Plat de Ici Périgord et à la présentation Bruno Salomon de Ici Paris Île-de-France. Alors, je vous propose de faire un petit récapitulatif de l'actu. Si vous nous suivez depuis le début de cette édition, le trésor de nos régions, je vous rappelle le principal titre aujourd'hui dans l'actualité, cette mobilisation étudiante et lycéenne qui se poursuit avec environ 564 établissements perturbés ce matin. C'est un petit peu moins qu'hier. Et puis, vous le savez, le ministre de l'Éducation nationale qui reçoit aujourd'hui, toute la journée, les syndicats d'étudiants, les syndicats lycéens, mais aussi les syndicats représentant les parents d'élèves. À ce stade, il n'y a pas forcément de garantie, on reste sur notre faim, dit notamment Sophie Vénitité, qui est secrétaire générale du SNES FSU et professeure dans un lycée de l'Essonne, qui participait à une réunion ce matin, justement, avec le ministre de l'Éducation nationale. C'est la fin du 13h de nos régions. La suite de l'actu est sur ici.fr et retour de Marine Le Génie lundi prochain. J'aurai le plaisir de vous retrouver, en ce qui me concerne, à 13h ce week-end.
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1: Amateur de sensations de nature et de vélo, l'Extrême sur Loup revient à Renan ces prochains samedis et dimanches pour sa déjà 28e édition. L'Extrême sur Loup, c'est du VTT pour tous les niveaux, puisqu'à côté de la compétition internationale UCI, il y a aussi des randos VTT, du gravel, des randos cyclotouristes, mais aussi la mini-extrême pour les enfants, du trail et une marche nordique nocturne. L'Extrême sur Loup ne serait pas l'Extrême sur Loup sans son samedi soir, avec comme d'hab musique et concerts gratuits sous chapiteau. L'Extrême sur Loup, c'est à Ornans, deux jours de sport, de nature et de fête. À chacun son défi, à chacun son aventure. Et si, cette semaine, on changeait de regard sur l'âge, en en profitant aussi pour créer du lien. C'est à Besançon que ça se passe. La Semaine Bleue fête ses 75 ans. Ça commence aujourd'hui pour du partage entre générations. Expo des talents cachés des aînés, théâtre, ateliers créatifs, activités sportives et même marche intergénérationnelle et solidaire. C'est la Semaine Bleue jusqu'au 11 octobre à Besançon.
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Julien Clerc, partir, alors partir, oui, mais c'est en fait pour mieux revenir en Franche-Comté, en Bourgogne-Franche-Comté. Julien Clerc qui sera de passage sur la route de sa tournée de son nouvel album, l'album sorti l'année dernière en 2025. Il sera au Zénith de Dijon le 23 septembre 2027 et à la Commanderie dans une bonne année le 9 octobre 2027 toujours pour la tournée de Julien Clerc. À suivre à Suzanne Vega et Charles Doré avant de déplier la carte des rencontres des gens d'ici. C'est Mylène Faure qu'on va suivre et retrouver. Mylène qui a rencontré Réjeanne en Franche-Comté.

0: Luca de Suzanne Vega, précédé de Charles Doré et de son Hypersensible. Les gens d'ici, c'est Mylène Faure qui les rencontre cette semaine pour nous. Alors vous savez que parfois un essai peut révéler une véritable passion dans de nombreuses activités. Et c'est ce qui est arrivé à Réjeanne il y a maintenant 4 ans, quand elle a mis les mains dans la terre pour la toute première fois.
1: C'est en me baladant place Granvelle que j'ai rencontré Réjeanne de Dole. Réjeanne qui est céramiste et qui vient chercher de quoi assouvir sa passion dévorante, on peut le dire.
2: Qu'est-ce que vous faites aujourd'hui à Besançon ?
3: Je viens chercher du matériel, entre autres, pour mes ateliers de céramique.
2: La céramique, ça a commencé quand dans votre vie ?
3: Alors, j'ai découvert la céramique il y a 4 ans sur un marché. J'ai rencontré, en fait, c'est la base d'une rencontre avec une personne, Clara Locatelli, qui était de Dole, qui est potière, et qui m'a dit, je vends des pots, mais aussi je donne des cours. Donc si ça vous intéresse, voilà. J'ai franchi les portes de son atelier un mardi matin, je crois, pendant une heure de cours. Et à la suite de ça, j'ai pas pu m'en défaire.
2: Ça a fait quoi de mettre les mains dans la terre ?
3: Je savais pas à quoi m'attendre, en fait, vraiment. Et je savais que ça allait me plaire, mais je savais pas à quel point. Et ça a été vraiment déclencheur d'une passion grandissante. J'avais voulu faire ça pour m'autoriser du temps pour moi. Donc, j'ai dû prendre un cours de 8h30 à 9h30. Un truc un peu guedin, parce que après, je passais ma vie devant un ordinateur.
2: 4 ans après ce fameux mardi, vous en êtes où de votre passion pour la céramique ? Il s'est passé quoi en 4 ans ?
3: Alors, il s'est passé beaucoup de choses. Je suis partie en formation à l'atelier du prunier à Thônes, où j'ai rencontré une famille de céramistes, vraiment, de génération en génération. Donc c'était assez incroyable de pouvoir partager ça avec eux. Et ensuite, j'ai fait des formations un peu à droite, à gauche, un peu dans toute la France pour rencontrer d'autres potiers et puis arriver à me faire, à créer moi-même, à trouver ma patte, quoi.
2: Qu'est-ce que vous créez vous-même, justement ? C'est quoi ? C'est des objets ? C'est des bijoux ?
3: Moi, je travaille essentiellement des tasses à café, c'est que de l'utilitaire, essentiellement de l'utilitaire, pas que, parce qu'en fait j'aime beaucoup les vases, donc je fais des vases aussi, mais pas de bijoux, mais j'ai envie, mais je peux pas tout faire.
2: Pour le plaisir, pour les vendre, pour les deux, pourquoi vous faites de la poterie aujourd'hui ?
3: Alors au départ j'ai fait pour moi. C'était un temps pour moi, c'était pour me retrouver. J'avais ce besoin-là, donc c'est arrivé pas par hasard, je pense. Et maintenant, j'ai rempli les étagères chez moi, c'était plus gérable. J'ai rempli les étagères du garage et au printemps, je me suis enfin décidée à montrer ce que je faisais et j'ai participé à des ventes éphémères dans une boutique à Dole. Et ça s'est plutôt bien passé, donc du coup, ça m'a donné confiance. J'ai refait une seconde fois cette boutique éphémère, j'ai fait des petits marchés à droite à gauche et l'aventure est bien lancée.
2: Pour vous, la céramique, c'est fantastique ?
3: La céramique, c'est bien plus que fantastique, ouais.
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0: It's Only Mystery avec Arthur Sims. Nous sommes sortis de la période de la pleine lune. N'empêche, Christophe May, lui, est toujours là avec la lune, précisément. C'est dans une minute et juste avant l'aîné Marlene pour aller jusqu'à 14h.
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0: L'aîné Marlène et Christophe Mahé sur ICI Besançon. Bel après-midi et merci d'être avec nous. Il est 14h.
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0: ICI, heureuse et fière d'être la première radio locale en Franche-Comté. Culture Club ou encore Michel Berger arrive après les infos et la météo dans 2 minutes.
2: La mobilisation des lycées se poursuit aujourd'hui avec 564 établissements qui font l'objet d'actions ou de perturbations selon un décompte du ministère de l'Éducation nationale. Des chiffres en baisse par rapport à hier en raison de la fermeture de 400 établissements. En Ile-de-France, des violences et des dégradations ont été recensées dans 55 lycées. Édouard Geffray reçoit cet après-midi les représentants lycéens au ministère rue de Grenelle pour tenter de trouver une sortie de crise. Mais les syndicats assurent maintenir leur journée de mobilisation en mardi prochain. Les représentants d'enseignants, eux aussi reçus ce matin au ministère de l'Éducation nationale, comme le SNES FSU, disent rester sur leur faim après l'entrevue. Ils maintiennent, eux aussi, leur appel à la grève. Après un été aux températures historiquement élevées, les températures records se poursuivent. Le mois de septembre a été le deuxième mois de septembre le plus chaud jamais enregistré en France depuis 1900, selon Météo France. Conséquence, une production de miel en forte baisse, les abeilles ayant été déboussolées par les fortes chaleurs, selon l'Union nationale des apiculteurs français. Dans le Tarn, une nouvelle reconstitution organisée aujourd'hui dans l'affaire Jubilard. L'homme qui a tardivement avoué avoir tué sa femme, Delphine Ossagel, espère convaincre les enquêteurs qu'il n'avait pas prémédité son geste. Une grande partie du corps de son ex-épouse n'a toujours pas été retrouvée. Et puis c'est le retour d'un chauve adoré au Stade de France ce soir. Zidane est de retour sur le lieu de ses exploits en 98. Cette fois dans la peau du sélectionneur pour France-Italie. C'est à 20h45, un match qui est à suivre sur ici.fr, notre chaîne YouTube.
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0: Il paraît qu'après la pluie, bien peu de pluie d'ailleurs, revient le beau temps, ça se confirme en Franche-Comté. Le retour des éclaircies s'effectue petit à petit. Après un ciel bien nuageux ce matin, brumeux par endroits, le mercure reprend quelques degrés au passage. 22 de Levier à Pontarlier, 23 dans le Pays de Clerval, 24 à Luxeuil, Grès, Besançon, Champagnol et dans le Haut-Jura. Et 25 à Vesoul. Et Dole. Le week-end qui arrive sera a priori un peu nuageux demain samedi, mais beaucoup plus lumineux dimanche. Les températures, elles, resteront stables entre 20 et 24 degrés dans l'ensemble sur la région.
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0: Culture Club a précédé les Pet Shop Boys d'Alex Warren et de Michel Berger. Celui qui chante sur Ici Besançon, ceux qui chantent dans le 3 chansons françaises à la suite qui arrive dans une minute, c'est Renaud, Pierre Demar et Jeanne Masse pour aller jusqu'à la nuit et au prochain passage de l'ICI Express, histoire de partager quelques bonnes idées de sortie du moment.
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1: Renaud en cloque, précédé de Pierre Demar et de Jeanne Masse. C'était le 3 chansons françaises à la suite.
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1: Pour partager le meilleur des idées de sortie du moment, par exemple, c'est encore d'ailleurs la saison des vide-greniers brocantes et autres bourses, notamment demain, la 8e bourse toute collection à Haute-Chauroide, la bourse aux vêtements enfants et puriculture à Champagnole, le vide-coffre à jouets puriculture à Corbenay en Haute-Saône, la 6e bourse aux livres de Cromarie en Haute-Saône, et à plus forte raison encore dimanche, avec entre nombreux autres vide-greniers, Ronchamp, Grès, Luxeuil ou encore Montsou-Vaudrey, vers la forêt de Chaux, Montsou-Vaudrey, où on vous a préparé et on vous prépare en ce moment carrément le décor du château Grévy, l'enfant du pays, pour servir de théâtre à un beau dimanche de vide-grenier et d'animation. Il y aura du vintage, de la déco, des jouets, vêtements, livres, curiosités et bonnes affaires, avec château gonflable, jeux pour enfants, mini-ferme et visite du domaine et de son cadre champêtre. C'est à Montsou-Vaudrey, au château Grévy, une belle journée de dimanche vide-grenier gratuit.
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0: C'était Eagles il y a 5 minutes avec Hotel California pour un petit parfum, un petit souvenir de l'été qui s'évapore comme ça en Franche-Comté avant Mariah Carey à l'instant, qui mine de rien nous rapproche un petit peu de Noël, hein, c'est sa saison, sa période. Dans 1 minute 30 du Bernard Lavilliers et puis du Céline Dion et du Jimmy Cliff. Avant les infos, il sera déjà 15h. Bel après-midi.
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0: On voyage avec ici Besançon, Jimmy Cliff, Reggae Night, précédé par exemple de Bernard Lavillier, On the Road Again. Bel après-midi à vous.
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0: Ici, première radio locale en Franche-Comté, il est 15h. Il est l'heure de faire le tour de l'info en 90 secondes, juste avant la météo.
2: Un policier violemment frappé à Belfort en plein mouvement de contestation dans les lycées. Le ministre de l'Intérieur, Laurent Nunez, dénonce un acte abject. Le policier volontairement ciblé a été hospitalisé après avoir perdu connaissance. La mobilisation des lycées qui se poursuit, elle, aujourd'hui avec 564 établissements qui font l'objet d'actions ou de perturbations, selon le ministère de l'Éducation nationale. Des chiffres en baisse par rapport à hier. Le président français Emmanuel Macron préside depuis une demi-heure une réunion. Elle est consacrée à la crise énergétique avec les autres dirigeants du G7, une initiative pour tenter de se coordonner face à la flambée des prix des carburants. La reconstitution de la nuit du meurtre de Delphine Ossaguel dans le Tarn est désormais achevée. Elle se tenait aujourd'hui, mais sans nouvelles révélations ni changement de version de la part de Cédric Jubilard, qui s'est empêtré dans ses contradictions selon les avocats des parties civiles. Un homme de 44 ans mis en examen pour meurtre et atteinte à l'intégrité d'un cadavre dans l'Orne, 3 semaines après la découverte d'un corps démembré à L'Aigre, les bras et les jambes de la victime avaient été sectionnés. Dans le procès du Modem, on apprend que la cour d'appel rendra sa décision le 17 décembre. François Bayrou avait été relaxé en première instance. Le parti centriste est soupçonné d'emploi fictif au Parlement européen au seul bénéfice du parti présidé à l'époque par l'ancien Premier ministre. Et puis l'AS Monaco basket fixé mardi prochain. Le club champion de France en titre est interdit de compétition professionnelle. Il pourrait être placé en cessation de paiement par la justice monégasque.
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0: Il paraît qu'après la pluie, bien peu de pluie d'ailleurs, revient le beau temps, ça se confirme en Franche-Comté. Le retour des éclaircies s'effectue petit à petit. Après un ciel bien nuageux ce matin, brumeux par endroits, le mercure reprend quelques degrés au passage. 22 de Levier à Pontarlier, 23 dans le pays de Clerval, 24 à Luxeuil, Grès, Besançon, Champagnole et dans le Haut-Jura, et 25 à Vesoul. Et Dol. Le week-end qui arrive sera a priori un peu nuageux demain samedi, mais beaucoup plus lumineux dimanche. Les températures, elles, resteront stables entre 20 et 24 degrés dans l'ensemble sur la région.
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0: Summerson avec Texas. Dans une douzaine de minutes, il sera déjà l'heure du prochain Nice Express, l'agenda du meilleur des sorties du moment. D'ici là, notre deuxième, trois chansons françaises à la suite. Ils arrivent tour à tour dans une trentaine de secondes avec Lerita Mitsuko, Oroya et en premier, à tout seigneur, tout honneur, Etienne Dao.
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0: C'est comme ça avec Lirita Mitsuko. C'est comme ça aussi autour de la nuit avec ICI Besançon. C'est l'heure de l'ICI Express pour partager quelques très bonnes idées de sortie de la période. Et il y a de l'expo et du festival dans l'air.
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0: Et si ce week-end, les rues de Besançon devenaient le théâtre vivant d'un festival? C'est à partir d'aujourd'hui et jusqu'à dimanche, le Festival du Bitume et des Plumes qui revient pour sa 11e édition, faite de 36 spectacles gratuits, du théâtre, du cirque, de la danse, des déambulations et des formes complètement insolites, plus participatives et immersives que jamais. Parmi les nouveautés et curiosités de cette année, par exemple, des spectacles directement joués dans les bus et les tramways de Besançon. Le cœur du festival, lui, et toujours Place Granvelle, c'est le centre névralgique avec animation et spectacle pour tous. Le Bitume et les Plumes, 3 jours pour vivre Besançon autrement. 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

0: Bien loin de l'univers de Claude François, c'est aussi toute une carrière solo Alain Chamfort avec Manu Reva. Dans une minute, Marc Lavoine, suivi d'Axel Red et de Louis Chédid, toutes les saveurs, tous les plaisirs de la musique sont avec ici Besançon comme tous les jours entre 13h30 et 16h.
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1: Le film de Luc Hédid, ainsi soit-il sur ICI Besançon.
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1: ICI, première radio locale en Franche-Comté, les 16h. Vendredi 2 octobre, l'actu en français dans le monde en 90 secondes avec vous, Benjamin Mathieu.
3: Un jeune de 17 ans interpellé à Belfort en Franche-Comté. Il est suspecté d'avoir roué de coups avec un groupe de jeunes masqués, un commandant de police en marge d'une manifestation lycéenne. C'était ce matin. Une scène d'une violence inouïe, déplore le procureur du territoire de Belfort. Dans les Pyrénées-Orientales, le préfet veut, lui, sur les réseaux sociaux, envoyer une lettre aux parents de mineurs interpellés lors des mobilisations ces derniers jours. Il veut leur demander d'exercer leur autorité parentale. La mobilisation des lycées qui se poursuit donc aujourd'hui, avec 564 établissements qui ont fait l'objet d'actions ou de perturbations, selon un décompte du ministère de l'Éducation nationale. Des chiffres en baisse par rapport à hier. De son côté, Édouard Geffray reçoit cet après-midi les représentants lycéens au ministère rue de Grenelle pour tenter de trouver une sortie de crise. Mais les syndicats assurent maintenir leur journée de mobilisation mardi prochain. Et puis la CGT qui annonce cet après-midi rejoindre cette mobilisation des lycéens et des étudiants. C'est assez rare en cette période pour être souligné. Les cours du pétrole sont en baisse aujourd'hui avec 10% de baisse même sur deux jours, faisant repasser le prix du baril sous les $100 en Europe. Les marchés voient d'un bon oeil la réunion du G7 en ce moment en visioconférence. Elle porte sur des moyens coordonnés pour diminuer les prix des hydrocarbures. La dernière fois qu'il a joué contre eux, contre l'Italie, il est sorti après un coup de boule. C'était il y a 20 ans. Cette fois, Zidane est sélectionneur. L'entraîneur des Bleus fait son grand retour au Stade de France. Des retrouvailles avec le public français qui sont à suivre ce soir à 20h45. On a hâte.
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1: Des nuages et du soleil cet après-midi en Franche-Comté, 22 à 23 de maxi selon les relevés de Météo France. Demain, le soleil, bien que déjà présent et gêné par un voile nuageux le matin, eh bien sera davantage masqué l'après-midi par des nuages annoncés également par les prévisionnistes de Météo France Franche-Comté. Pas de pluie d'annoncer pour autant, hormis peut-être juste quelques gouttes pour la pointe du Haut-Doubs, à la limite avec le Haut-Jura. Température maximale pour demain après-midi de 24 degrés. 20 de Valdaon à Chapelle des Bois en passant par Pontarlier, 22 à Saint-Claude, Saint-Hippolyte et Champlit, 23 à Lons, Ornans et Luxeuil, 24 à Vesoul, Besançon, Dampierre et Dole.
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1: Avant Indochine, voici Amy Stewart dans votre 16-19 ici Besançon. Knock on wood.

0: Extrait de leur dernier album en date, Babel Babel, avec une tournée de tous les records. Indochine qui va remonter sur scène d'ailleurs d'ici à la fin de l'année avec 3 soirs à la scène musicale de Paris, notamment les 26, 27 et 28 novembre prochains. C'était leur titre Victoria sur Ici Besançon.
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0: Ça se passe ici, c'est le rendez-vous qui chaque jour met en lumière le travail de nos confrères de la presse locale, presse écrite hebdomadaire ou même en ligne avec le vendredi un tour sur le site internet de macommune.info qui a toujours de bonnes adresses à vous faire découvrir ou redécouvrir à Besançon, dont celle qui a attiré votre attention aujourd'hui, Arnaud Fromage, à savoir celle de deux boulangers transformistes.
2: Oui, souvenez-vous, c'était il y a un an lors des travaux qui avaient paralysé la côte de l'Arnaud, le boulanger du chalet de la Diligence et son mari Aurélien avaient décidé de proposer des soirée cabaret. L'objectif, c'était de compenser en partie la perte de chiffre d'affaires liée aux travaux. Et surprise, leur spectacle, le Rominou Show, eh bien, il a cartonné. Il faut dire que tout y est, les costumes et perruques, les interprétations loufoques des chansons de Mylène Farmer, de Renaud et évidemment de Céline Dion. Le couple a donc décidé de se lancer dans une deuxième saison baptisée Une autre histoire. Au programme, une vingtaine de représentations format dîner-spectacle qui s'étaleront du 26 septembre au 14 février 2027. 2 soirées spéciales sont même annoncées pour le Nouvel An et pour la Saint-Valentin. Comme quoi, ça vaut le coup de se lâcher parfois. L'article est à lire sur macommune.info.
0: À Besançon, le Veggie Corner, c'est fini.
2: Et on dit bonjour au 1544, même équipe, même adresse. Mais une nouvelle proposition pour cet établissement situé rue Claude Pouillet. Avec le 1544, Oriane Vatin, la gérante, a décidé de partager sa passion et son savoir-faire en matière de thé. Thé noir, thé vert, thé blanc ou au long, parfumé ou pas, il y en aura pour tous les goûts. Des thés avec lesquels vous pourrez repartir parce que l'établissement en vend, c'est aussi une cave à thé. Une boutique qui propose aussi 2 thés signatures, faites maison et inspirés par Besançon, l'émeraude bisontine qui, nous explique le journal, associe un thé vert à la menthe douce et l'or de Chrysopolis, Chrysopolis c'était le nom ancien de Besançon où la force du thé est adoucie par de la pomme à tester, donc accompagnée de gourmandises salées et sucrées. Et si vous vous le demandiez, 1544, c'est la date de construction de la maison où est installé ce salon de thé pas comme les autres. Il est situé rue Claude Pouillet à Besançon, ouvert du mercredi après-midi au samedi. Tous les détails sur macommune.info.
0: Et enfin Arnaud Fromage sur le site de macommune.info, un hommage.
2: Oui, on l'a appris hier, le fondateur du journal macommune.info, Claude Milin, est décédé, journaliste de presse régionale. Il a travaillé pendant longtemps aux Dernières Nouvelles d'Alsace avant de fonder le site. En 2008, un média local pensé dès l'origine pour Internet sans support papier. Un vrai pari hein, à l'époque, mais qui le pensait-il, permettrait d'offrir une information de proximité réactive et proche de ses lecteurs. Claude Milin avait quitté la Franche-Comté en 2012 pour retrouver son Alsace natale. Il est donc décédé mercredi à l'âge de 70 ans. Son portrait, son parcours sont à lire sur macommune.info, le journal donc, qui rend hommage à son fondateur.
0: Et on a évidemment une pensée pour lui ainsi que pour toute l'équipe de macommune.info. La musique de votre 16-19 continue avec Bobby McFerrin, juste après l'un des incontournables de Tracy Chapman sur Ici Besançon et cette balade intemporelle sur l'amour et la douleur qui commence d'ailleurs par une excuse. 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

0: Ne t'inquiète pas, sois heureux. Ah bon, on aimerait ne pas s'inquiéter en ce moment. Don't worry, be happy, Bobby McFerrin sur Ici Besançon.
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0: La suite avant de faire un tour sur les routes de la région avec votre info trafic 100% local sur les coups de 16h30. Ce sera avec trois chansons françaises à la suite, dont la toute dernière de Vianney, D'or et d'étain, ou encore Johnny Hallyday et Powo. Dans deux minutes, Ici Besançon.
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0: J'oublierai ton nom, Johnny Hallyday, pour refermer ce dernier quart d'heure en français dans le texte de l'après-midi. Pour encore plus de chansons françaises, rendez-vous ce soir entre 22h et minuit pour 100% chansons françaises, comme chaque jour de la semaine.
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0: À vos côtés, notamment sur les routes de la région à 16h34, avec vos informations à chaque instant qui nous sont précieuses au 03 81 833 111. Et prudence tout d'abord pour vous qui êtes en Haute-Saône sur la Nationale 57. Vous quittez Vesoul en direction de Besançon. Ou au contraire, vous arrivez de Besançon, de Rio, et vous souhaitez accéder à Vesoul au niveau du rond-point juste au-dessus des Chenaux-la-Méline, au niveau de la côte d'Andelard également. Et bien, dans ce rond-point, il y a visiblement du carburant sur la chaussée, ce qui pourrait glisser à mi-motard, notamment prudence. Et même automobilistes, donc sur ce rond-point entre la D457 et la Nationale 57 à hauteur des Chenaux-la-Méline, avec les équipes de la Direst notamment qui se rendent ou vont se rendre sur place. À Besançon, sur votre mobilité, notez qu'en raison des manifestations d'étudiants, de lycéens, actuellement il y a des perturbations sur le réseau Ginko qui concernent les lignes L4, L6 et la ligne 10. Actuellement perturbées, on vous tient évidemment informés. Sinon, côté SNCF, pas de difficultés particulières à vous signaler au départ des principales gares de la région. 03 81 833 111 pour faire la route avec ici Besançon. Et le prochain point complet sur ces conditions de circulation, ça sera maintenant au plus tard après l'actu locale de 17h.
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0: Juste après la dernière chanson du monde et Nick Kershaw, il sera l'heure de mettre l'humour en tube avec Fred Ballard pour aider les plus timides d'entre vous à vaincre justement cette timidité.

0: La dernière chanson du monde, celle de Florent Pagny sur Ici Besançon. Tenez, un peu de philosophie à présent, mais le tout en humour, rassurez-vous, avec cette question que s'est posée aujourd'hui Fred Ballard. La vie est-elle plus compliquée pour les timides que pour les extravertis? Oui et non, la timidité a son charme, j'ai envie de dire, même si pour pécho, c'est pas forcément gagné. Fred Ballard et ses rigolos en ont d'ailleurs fait les frais dans l'humour en tube.
1: Tout est compliqué dans les séductions quand t'es timide. Un jour, une fille m'a envoyé « Salut Paul, tu fais quoi ce soir ?» J'ai répondu « Oui ».
2: Voilà, c'est-à-dire que quand on est aussi timide que Paul Mirabel, un bon gros « oui » vaut mieux que deux petits « Vivre à deux, c'est regarder ensemble, hein, dans la même direction. Donc, le plus dur, c'est de se lancer. Puis ensuite, faut trouver de quoi regarder dans la même direction.
1: Le problème aussi quand t'es timide, c'est que tu t'attaches beaucoup trop vite. Moi, tu me tiens une porte au supermarché. Bon, on sort un petit peu ensemble, hein. Je me suis renseigné en plus auprès de la gente féminine. On m'a donné ce conseil. On m'a dit, Paul, si tu veux séduire une femme dans la vie, c'est très simple, faut l'amener au cinéma. J'ai essayé il y a pas longtemps, là, film d'horreur. J'ai commencé à avoir peur. Elle m'a dit, Paul, calme-toi. Ça, c'est juste la pub pour les M&M's.
2: Oui, alors c'est vrai que le timide est aussi très émotif, hein, donc ça n'arrange rien. Mais parfois, se blottir contre l'autre de peur de se faire dévorer par un M&M, ça peut marcher. En revanche, se faire passer pour un timide alors qu'on ne l'est pas du tout, ça ne marche pas avec tout le monde.
3: Il y a un truc qui me rend ouf, c'est, vous savez, il y a certains acteurs qui disent « Le truc qui est fou, c'est que moi, dans la vie, en fait, je suis un grand timide. » Enferme ta gueule, Vincent Cassel! T'es pas timide, tu joues des personnages devant des caméras, tu fais des plateaux télé, t'as appelé ta fille Amazonie, t'es pas timide!
2: Voilà, bon bah Vincent Cassel est prévenu, dans le rôle du timide, il n'est pas hyper crédible, hein. C'est pas celui-là qui lui ramènera un César. En revanche, Cécile Marx pourrait décrocher le Molière de l'humour décomplexé et nous décrocher la mâchoire aussi, du coup.
0: Et qui sait, Humour en tube, signé Fred Ballard, vous en voulez d'autres, rendez-vous à chaque instant sur notre site ici.fr Besançon et votre appli ici.
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0: Et la musique avec Jean-Jacques Goldman dans un instant, juste après. Un peu de live, tenez, sur Ici Besançon. 5h moins le quart.

0: Chanson construite autour de l'idée que chacun peut maîtriser le cours de son destin à condition de s'en donner les moyens. Encore un matin, Jean-Jacques Goldman sur Ici Besançon. 17h est en approche, heure à laquelle nous ferons un point sur toute l'actu locale avec Marie Roussel de la rédaction Ici Besançon. Actu locale marquée une nouvelle fois ce vendredi par les nombreuses manifestations de lycéennes et lycéens, dont certaines encore en cours, notamment au centre-ville bisontin, ce qui impacte la circulation du réseau de bus Jinko actuellement sur plusieurs lignes. Et pour aller jusqu'à cette nouvelle heure, Cock Robin arrive, c'est Ici Besançon.
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0: When your heart is weak, le son de Cock Robin sur ICI Besançon.
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0: ICI, première radio locale en Franche-Comté, les 17h. Vendredi 2 octobre, l'actu locale à 17h avec vous, Marie Roussel, bonsoir.
2: Bonsoir Nathan RLT, bonsoir à tous.
0: 300 manifestants au plus fort de la mobilisation des lycéens à Besançon.
2: Elle a repris depuis ce matin, non sans tension, jets de cailloux et tirs de mortier d'artifice d'un côté, bombes lacrymogènes de l'autre. Un policier a été blessé et hospitalisé selon la préfecture. Une jeune fille a aussi été touchée par des jets de cailloux et une vitre du site Marceau de Julag a été brisée par un jet de pierre. Vous retrouvez les dernières informations sur notre site ici.fr Besançon. À Belfort, un policier mobilisé sur le mouvement des lycéens s'est fait tabasser, des coups de pied, des coups de poing au visage, sur le corps, par un groupe d'individus. Le commandant de police d'une soixantaine d'années a été agressé pendant l'interpellation d'un jeune. Une enquête est ouverte pour tentative de meurtre sur personne dépositaire de l'autorité publique. Un mineur de 17 ans est en garde à vue.
0: Décision attendue le 11 décembre prochain dans le procès du chasseur jurassien.
2: Soupçonné d'avoir tué un lynx lors d'une battue à l'automne 2024 à Saint-Claude. L'audience s'est tenue ce matin. L'homme de 73 ans conteste les faits. Pour son avocate, le dossier est vide et repose uniquement sur des dénonciations mensongères. Elle réclame la relaxe. Le procureur requiert pour sa part 18 mois de prison avec sursis. Un mort à Cours-la-Houe, près de Lons-le-Saunier dans le Jura. L'automobiliste est décédé dans un accident avec un camion ce matin sur la départementale 678. Le conducteur du poids lourd est indemne selon les pompiers. Un nouveau radar déployé dans le Doubs pour contrôler la vitesse des automobilistes. Il sera prochainement installé boulevard Kennedy à Besançon, annonce la préfecture. Le nombre de blessés sur les routes est en hausse de 8% cette année par rapport à l'année dernière. On recense 17 accidents mortels depuis début 2026.
0: En sport, les basketteurs du Bezac reçoivent les Ardennais de Charleville-Mézières.
2: Objectif, décrocher une première victoire de la saison au Palais des Sports ce soir en championnat de National 1. Les Ardennais n'ont pas encore gagné le moindre match après 3 journées dans la 3e division professionnelle du basket français. Coup d'envoi à 20h. C'est parti pour l'édition 2026 de l'UTMJ, l'Ultra Trail des Montagnes du Jura. Au départ de l'Ain, qui rallie le pied des pistes de Métabier dans le Doubs. Plus de 10 000 personnes inscrites. La première épreuve a commencé ce midi. 175 km en solo ou en relais. On sera en direct demain dans notre matinale pour vivre les premières arrivées sur ICI Besançon.
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2: Ils ont une météo très clémente, hein, ces courageux qui font 175 km et courageuses.
0: Exactement, avec des nuages mais également du soleil là pour cet après-midi dans le ciel franc-comtois. 22-23 de maxi selon les relevés de Météo France Franche-Comté. Demain, le soleil, bien que gêné par un voile nuageux, sera présent en matinée avant que ces derniers ne finissent par reprendre le dessus l'après-midi, selon toujours les prévisions de Météo France Franche-Comté. Pas de pluie d'annoncer pour autant, hormis peut-être juste pour la pointe du Haut-Doubs, à la limite avec le Haut-Jura, mais ça sera juste quelques gouttes, rien de bien méchant, alors qu'on en a besoin quand même. Température maximale pour demain après-midi, 24 degrés, 20 de Valdaon à Chapelle-des-Bois en passant par Pontarlier, 22 à Saint-Claude, Saint-Hippolyte et Champlite, 23 à Lons, Ornans et Luxeuil, 24 à Vesoul, Besançon, Dampierre ou encore Dole sur les routes. À 17h 3 minutes avec vos informations à chaque instant 0380 833 111. Toujours de la prudence à avoir en Haute-Saône sur la Nationale 57 au niveau du rond-point à hauteur d'Echenault-la-Méline, vous permettant d'accéder notamment à la côte d'Andelard ou dans l'autre sens de partir en direction de Besançon. Il y a du carburant sur la chaussée que nous signalent les équipes de la Direst, ce qui peut bien glisser dans ce secteur. Prudence à vous. Et puis à Besançon, des difficultés aux endroits habituels au niveau de vos conditions de circulation sur la route. Et puis côté transport en commun, toujours des mobilisations étudiantes en cours lycéennes dans le secteur de la préfecture. Résultat, le centre-ville est difficilement desservi en ce moment par le réseau Jinko, la ligne L4, la ligne L3, la ligne L6. Il y a même des déviations en ce moment sur le réseau Jinko, la ligne Jinko Citadel. Vous avez toutes les informations notamment sur le site jinko.voyage et puis régulièrement dans ce 16-19. Ici Besançon, Marie Roussel, vous revenez tout à l'heure à 18h.
2: Oui, à tout à l'heure.
0: Pour un nouveau point sur l'actu locale. 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
0: Titre combinant pop française et rythmes tropicaux pour un moment caliente. Sur ici Besançon, voici Hayley Medeiros et Baila

0: Élie Médéros sur Ici Besançon, Abeilaire Calypso.
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0: Toute cette saison, Ici Besançon a une préoccupation, vous donner encore plus la parole, vous offrir du temps d'antenne afin de vous exprimer sur différents sujets d'actualité. Et si vous n'avez pas le temps de nous appeler entre 9h et 10h le matin dans Ici C'est Vous avec Arnaud Fromage, nous venons également à votre rencontre dans les rues franc-comtoises, comme ce sera le cas dans les toutes prochaines minutes, avec cette question que l'on vous a posée. Est-ce que les éoliennes, des éoliennes, en tout cas près de chez vous, ça vous dérangerait? Vos réponses juste après l'une de vos nouvelles chansons préférées au rayon des nouveautés Ici Besançon. Allez signer Christophe Maé, il n'y a que de l'amour chez toi. 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

0: Deuxième extrait de l'album Fête foraine de Christophe Maé, sorti en mars dernier. Ça s'appelle « Il n'y a que de l'amour chez toi », véritable hymne dédié à son public, symbolisant ce lien rare mais fidèle. C'est beau, hein, n'est-ce pas ? Public qu'il aura plaisir à retrouver le 16 janvier prochain en concert à l'Axone de Montbéliard, dans le Nord-Franche-Comté. Il sera ensuite au Zénith de Dijon le 9 février, après une première date, mais d'ores et déjà complète, dimanche 18 octobre prochain. Il était là, en tout cas, sur ici à Besançon. Lundi, qui arrive dans votre émission, ici c'est vous, entre 9h et 10h, avec Arnaud Fromage. Il sera question des éoliennes. Elles fleurissent un peu partout, et c'est depuis quelques années maintenant dans la région. Il n'est pas rare d'ailleurs de croiser ici ou là des panneaux banderoles non aux éoliennes, comme sur le premier plateau du Doubs, à l'antenne Vertière, non loin de Saint-Vite, ou dans différents secteurs du Haut-Doubs. Mais vous, de ces éoliennes, qu'en pensez-vous ? Romain Parot est venu vous poser la question dans les rues de Besançon.
1: Bien sûr, ah oui, beaucoup.
2: Tout dépend où elles sont implantées.
1: C'est une pollution visuelle, c'est une pollution...
2: Dans le paysage, ça ne me dérange pas.
3: Ouais, dans le paysage, moi, ça ne me gêne pas.
4: Il y en a qui disent que ça fait du bruit. Donc, le problème, ce n'est pas l'éolienne qui me gênerait, c'est le bruit qu'elle génère, paraît-il. Hein.
5: Non, pas du tout. Si ça peut aider à la transition écologique, je suis complètement pour.
6: On aime bien quand on arrive chez soi, quand on touche l'interrupteur, qu'il y ait de la lumière et puis que ça marche, quoi.
7: Ouais, ça ne me dérangerait pas d'avoir des éoliennes devant chez moi.
8: Non, ça ne me dérangerait pas, je pense pas.
9: Tout dépend comment le site aussi, c'est toujours pareil. Hein. Si c'est un site qui est beau, il ne faut pas le dénaturer avec les éoliennes. Bon, je sais que les éoliennes, ça peut être une énergie pour l'avenir, mais voilà.
10: Je trouve que dans l'air, c'est pas très joli, mais je ne sais pas si ça me dérangerait, honnêtement. Il n'y en a pas vers nous, donc.
11: Ça fait énormément de bruit.
6: Effectivement, il y en a qui disent que c'est pas très beau, que ça fait du bruit. Après, on peut trouver ça quand même pas si moche que ça. Enfin, mais quand même, c'est imposant. Je vais du côté de Montbéliard de temps en temps, je les vois sur les crêtes. Là, ça, c'est quand même assez imposant, quoi. Et puis, j'ai pas l'impression qu'elles tournent tant que ça.
12: Alors, pour moi, ça me dérange pas parce que j'en ai déjà. Mais par contre, quand il y en a vraiment beaucoup, quand il y a déjà un parc qui existe et puis qu'on en rajoute une bonne dizaine et elles sont de plus en plus hautes, surtout, ça pose vraiment un souci, ouais. Dans le paysage, essentiellement, en ce qui me concerne.
13: Je comprends complètement l'intérêt de le faire et je pense que c'est important qu'on fasse tous un effort à ce niveau-là. Je pense que ça me dérangerait pas. Mais voilà, faut raison garder et puis essayer de trouver des compromis, qu'on n'ait pas l'impression d'être étouffé par ça au niveau paysager, ouais.
1: Voilà, c'est toujours pareil, hein. Les politiques, ils décident et puis après, c'est les gens qui traînent, quoi, comme d'habitude.
0: Notez d'ailleurs qu'au sujet de ces éoliennes aux hôpitaux vieux au-dessus de Pontarlier dans le Haut-Doubs, le maire invite l'entreprise porteuse d'un projet éolien à venir débattre avec ses opposants. Mais est-ce la bonne solution pour venir à bout de ce type de projet ou la discussion est-elle impossible ? Deux questions autour desquelles vous pourrez réagir lundi entre 9h et 9h30 dans Ici c'est vous avec Arnaud Fromage. Vous pouvez même d'ores et déjà commencer à le faire via le WhatsApp Ici Besançon en message écrit ou vocal. C'est avec le 03 81 833 111 que ça se passe. Suffit juste de nous ajouter dans vos contact et c'est parti. Alain Souchon évoquant la solitude dans le monde moderne, ultra moderne solitude sur Ici Besançon avant Damiano David et Next Summer. C'est la playlist de votre 16-19.

0: Le leader du groupe Maneskin en solo sur ICI Besançon, c'était Damiano David et Next Summer. Comment ça roule en ce vendredi fin d'après-midi sur le réseau routier franc-comtois? La réponse avec un nouveau point sur vos conditions de circulation en temps réel juste après. Un titre que vous allez à coup sûr chanter à tue-tête. Eve, lève-toi, Julie Pietri dans un instant dans votre 16-19 ICI Besançon.
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0: Ève, lève-toi, c'était Julie Pietri à quasiment 17h30 sur Ici Besançon.
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0: À vos côtés, principalement dans les transports en commun, là, à cette heure-ci, avec encore des difficultés au centre-ville de Besançon sur le réseau Ginko. D'après les dernières informations que l'on peut avoir, la ligne L6, la ligne L4, la ligne L3 est toujours déviée du centre-ville de Besançon, avec notamment les arrêts 8 septembre, Carmes, Saint-Maurice, Victor Hugo, Jean Cornet, Grange et Poste qui ne sont plus desservis. Pour la L3, par exemple, en direction du pôle Thémis, avec des reports possibles pour la L3 à l'arrêt Courbet, à la riposte ou Croix d'Arène, le report pour la ligne L4 actuellement au centre-ville de Besançon. D'après toujours les informations que l'on peut avoir à cette heure-ci, pas d'impact pour le moment sur le réseau de tram, la ligne T1 ou ni la ligne T2. Si vous avez d'autres informations d'ailleurs sur ces conditions, que ce soit de mobilité ou même du fait de circulation, n'hésitez pas à nous le dire, vous qui êtes nos premiers témoins au plus près du terrain, 03 81 833 111. J'évoquais tout à l'heure de l'hydrocarbure au niveau du rond-point juste avant la côte d'Andelard. On est là, pas très loin de Vesoul, à hauteur des chenaux Lamélines sur la Nationale 57, entre Nationale 57 et Départementale 457. Les équipes de l'ADIREST sont intervenues, avec notamment de l'absorbant sur place, donc plus de difficultés dans ce secteur. Ailleurs, sinon, les ralentissements que vous connaissez bien, habituels aux portes, notamment de Besançon, le pont Peugeot à Vesoul, et puis également dans les secteurs de Dole ou encore Lons-le-Saunier. 03 81 833 111 pour faire la route avec Ici Besançon. Et le prochain point complet sur ces conditions de circulation au plus tard après l'actu locale de 18h.
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0: Voici à présent celui qui fête son anniversaire aujourd'hui, anniversaire que l'on célébrera bien sûr dans moins de 4 minutes dans Décibels avec Émilie Mazoyer, toute l'actu musicale avec également des nouvelles de l'Eurovision Junior. C'est bientôt. Sting est sur Ici Besançon.

0: All This Time, Sting, sur Ici Besançon.
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0: Pour tout savoir de vos artistes et même aujourd'hui de vos concours préférés, vous pouvez compter chaque fin de journée sur l'écoute 17h40 sur Émilie Mazoyer et Décibel La Chronique, avec comme chaque jour ou presque un anniversaire pour débuter, à savoir celui du chanteur que l'on vient d'écouter. Salut Émilie.
3: Salut tout le monde. Émilie, au rapport pour votre dose quotidienne d'actualité musicale. C'est l'anniversaire de Sting aujourd'hui. J'espère qu'il a pensé à inviter sa meilleure copine.

Sting a 75 ans aujourd'hui. Il a donc le même âge que Jean-Luc Mélenchon. Et oui, chacun sa route, chacun son chemin, chacun sa routine beauté. 75 ans aussi cette année pour Jean-Jacques Goldman, Phil Collins, Gilbert Montagnier et Gérard Jugnot. Le petit gars de 12 ans qui va représenter la France au concours Eurovision Junior s'appelle Alec et sa chanson pose une sacrée question. Comment tu vas ?

Non, chouchou. La France a déjà gagné 4 fois l'Eurovision Junior. Alors, est-ce que le jeune Alec va lui aussi ramener la coupe à la maison? Réponse dans 3 semaines. L'édition 2026 du concours aura lieu le 24 octobre à Malte. Diffusée chez nous à la télé, en direct, sur France 4. On est les champions! On est les champions! Non, pas au foot. Je sais, j'ai vu les supporters faire la gueule au mois de juillet. Non, mais en vrai, qui a besoin d'être champion du monde de football alors qu'on a en France la championne du monde?

Là, c'est la regrettée Yvette Horner que vous entendez, mais notre championne s'appelle Christelle De Franceschi. Elle a 57 ans, elle est originaire de Valenciennes et elle vient de battre le record du monde de la plus longue performance à l'accordéon. Ça s'est passé la semaine dernière à Tulle et elle a même explosé le record précédent, hein, qui était de 83 heures. Christelle De Franceschi, elle a joué 86 heures, 55 minutes et 57 secondes et sur un accordéon Mogin, s'il vous plaît, la dernière marque d'accordéon made in France. On est les champions. Étienne Dao célèbre bientôt un double anniversaire, les 40 ans de Pop Satori et les 30 ans d'Eden, respectivement ses 3e et 6e albums. 5 grands concerts anniversaires pour marquer le coup en janvier prochain à Lyon, Antibes, Bruxelles, Liège et Paris.

0: Actu musical signé Émilie Mazoyer qui revient à présent à 19h pour Décibel le Mag avec comme invité celle qui sort son tout premier album aujourd'hui après sa participation à la Starac et que nous allons d'ailleurs avoir grand plaisir à écouter dans un instant, Marguerite.
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0: Avec là un extrait de son tout premier titre, Les filles, les meufs. Et avant d'écouter donc un second extrait, jouons tout de suite.
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0: Avec le comptez ou pas comptez, notre vrai ou faux made in Franche-Comté, trois affirmations que je vais vous donner à la fin desquelles, si la réponse vous semble correcte, vous n'aurez qu'à me répondre comptez. Pas correct, pas comptez, deux bonnes réponses sur trois et ça sera gagné. 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
3: Par contre, si ça ne dérange pas, je vais continuer mon spectacle.
4: Quand tu viens de faire de l'humour en anglais avec Robert De Niro, je peux te dire que t'en as plus rien à foutre. Au revoir.
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0: 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Et puis avant de jouer, la chanteuse donc révélée par la Starac dont le premier album sort aujourd'hui. Album à découvrir ce soir, 19h-20h dans Décibel. Marguerite, un peu, beaucoup.

Les Jackson 5 sur Ici Besançon avec ce titre ABC à 6h moins le quart. 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

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Les Cranberries, ça c'est la musique ici Besançon pour aller tranquillement vers 18h dans moins d'un quart d'heure maintenant avec l'actu locale, un nouveau point sur vos conditions de circulation également, la route que l'on fait ensemble hein, jusqu'à 19h avec vos infos à chaque instant au 03 80 833 111 si vous rencontrez la moindre difficulté sur vos trajets 03 80 833 111.

0: The Cranberry sur ici à Besançon avec ce magnifique titre à 17h50 dans votre 16-19 pour vos conditions de circulation côté centre-ville de Besançon. Notez l'interruption de la circulation des trams et ce dans les deux sens suite toujours à cette manifestation lycéenne en cours à hauteur visiblement du pont battant d'après les dernières infos de Ginko. Toujours des déviations en plein centre-ville également pour les lignes L6, L4, L3 notamment, ligne Ginko Citadelle également qui est déviée. Toutes les infos sur le site ginko.voyage et notre site ici.fr Besançon et votre appli ici. Mr. Night Hall ou encore Dieu que c'est beau, Teddy Swims et Daniel Balavoine seront là sur ici Besançon juste avant 18h et l'actu locale avec à la une ce soir les mobilisations, manifestations étudiantes lycéennes et puis ce procès d'un chasseur de lynx dans le Jura, c'est à suivre donc à 18h avec la rédaction ici Besançon, une rédaction mobilisée au plus près de ses studios pour être là en direct et vous livrer toute l'actu locale, les dernières actus locales et ce du lundi jusqu'au dimanche inclus.
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0: Mr. Night Soul, c'était Teddy Swims sur ICI Besançon.
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0: ICI, première radio locale en Franche-Comté, 18h. Bonsoir Marie Roussel.
2: Bonsoir Nathan RLT, bonsoir à tous.
0: L'actu locale avec vous en ce vendredi 2 octobre, troisième journée de mobilisation lycéenne sous tension à Besançon.
2: 300 personnes ont déambulé d'établissement en établissement, puis dans le centre-ville, des jeunes, mais pas seulement. Et tout au long du trajet, des pétards, des cailloux, des branches ont été jetés sur la police qui a répondu avec des bombes lacrymogènes. Ce jeu du chat et de la souris a duré quasiment toute la journée, Emma Steven.
3: Lorsqu'à moto, des policiers arrivent en nombre devant le lycée Jules Hague, la foule repart en direction du lycée Condé.
4: Il y a un pétard et ben hop, ça déclenche tout. Ils courent tous partout alors que ben voilà. Et du coup, ben, eux, les policiers, ils prennent de la marge, ils nous décalent.
5: Sur la route, là. Voilà.
3: Après plusieurs allers-retours entre les deux établissements, les lycéens sont toujours aussi nombreux. Ils se dirigent vers le collège Stendhal.
6: Quand il n'y a pas la police, tout le monde est calme. Et dès qu'il y a la police qui arrive, ça commence à être tendu.
3: Comme avenue Commandant Marceau, où des pierres sont jetées par certains adolescents sur la police. Les gaz lacrymogènes utilisés et tout le monde se met à tousser.
7: Dans les mouvements de foule comme ça, il y en a forcément qui font le bazar ou quoi. Forcément, c'est dur de distinguer qui a fait quoi.
3: Rien n'aura été revendiqué, regrette Mélissa.
8: Nous, on aimerait bien que les gens extérieurs retiennent plus nos revendications plutôt que les pétards et tout, les dégradations qu'il y a eu, parce qu'en soi, les blocus, c'est pas ça.
3: Mais là, dit-elle, c'est surtout la violence que les passants qui les ont vus vont retenir.
2: 15 personnes interpellées à Besançon, principalement des mineurs, selon la préfecture, pour des outrages, dégradations ou jets de projectiles. Il y a 2 blessés, une jeune fille prise en charge par les pompiers après un jet de cailloux et un policier hospitalisé après avoir reçu un projectile sur le casque. Il y a également 5 interpellations à signaler à Montbéliard. Et puis à Lure et Luxeuil en Haute-Saône, les rassemblements se sont déroulés dans le calme. Une enquête ouverte pour tentative de meurtre sur personne dépositaire de l'autorité publique à Belfort, où un policier s'est fait tabasser par plusieurs individus cagoulés en marge du mouvement lycéen ce matin. Le commandant de police, âgé d'une 60aine d'années, a été touché au visage. Il est hospitalisé. Un mineur de 17 ans est en garde à vue ce soir. Un accident de karting à Seyfontaine dans le Doubs. Un jeune homme de 18 ans a fait plusieurs tonneaux à bord de son kart cet après-midi vers 16h30. Blessé à l'épaule, il a été héliporté vers le CHU de Besançon.
0: Le procès d'un chasseur à Besançon soupçonné d'avoir tué un lynx dans le Jura en 2024.
2: L'audience est tenue aujourd'hui devant le tribunal correctionnel. Le prévenu de 73 ans continue de nier les faits. Plusieurs associations de protection de la faune sauvage se sont portées partie civile dans ce dossier, comme la LPO, l'association Ferrus ou encore le centre Athénas, Marion Strecher.
9: Des associations qui veulent faire de ce procès un exemple, car comme le rappelle leur avocate, un spécimen de lynx tué, c'est toute l'espèce qui est en danger. Oui, mais voilà, dans ce dossier, le chasseur jugé répète en boucle qu'il n'a pas tué le lynx. Il a juste pris une photo d'un lynx mort parce qu'il le trouvait joli. « Je ne comprends pas ce que je fais là », dit cet homme à la peau burinée. S'il est là devant le tribunal, c'est que des collègues chasseurs ainsi qu'une lieutenant de Louveterie ont témoigné. Le chasseur se serait vanté d'avoir tué l'animal. « Il nous a même montré la photo », ont-ils dit dans la procédure. Devant les juges, le chasseur se défend et crie au complot. Son avocate, Maître Vigneron, sera particulièrement convaincante. En quelques mots, elle démonte le dossier totalement vide à ses yeux. Personne n'a vu le chasseur tuer le lynx, personne n'a vu le lynx mort, il n'y a pas de projectile. Et la fameuse photo, les experts numériques sont formels, elle date de 2023, un an avant les faits supposés.
2: Le parquet réclame 18 mois de prison avec sursis au vu de l'âge et de l'état de santé du chasseur. Les associations réclament un préjudice écologique de plus de 60 000 euros, délibéré rendu le 11 décembre prochain. Le niveau de crise sécheresse est maintenu en Haute-Saône, indique la préfecture. Les conditions météo et les dernières pluies ne permettent pas d'entrevoir une amélioration de la situation. Fin de citation. Les restrictions d'eau restent donc en vigueur. L'arrosage des jardins et des potagers, par exemple, toujours interdit, tout comme le nettoyage des voitures, façades ou toitures. La situation est similaire dans le Doubs. À Besançon, un radar déployé boulevard Kennedy pour contrôler votre vitesse, alors que le nombre de blessés sur les routes est en hausse cette année par rapport à l'an dernier. de 8%. On compte près de 70 radars fixes ou de chantiers dans le département.
0: Marie, les premiers sont partis à midi.
2: Les coureurs de l'Ultra Trail des Montagnes du Jura sont lancés. La première épreuve a commencé avec le 175 km au départ de l'Ain. Ils vont rallier le pied des pistes de Métabier dans le Doubs. Plus de 10 000 personnes en tout se sont inscrites sur les différentes épreuves. Et on sera en direct demain dans notre matinale pour notamment vivre les premières arrivées sur ici Besançon. Et puis la 11e édition du Festival du bitume et des plumes à Besançon qui célèbre les arts de rue. Une quarantaine de spectacles sont proposés dans différents lieux de la ville avec 22 compagnies mobilisées. C'est jusqu'à dimanche.
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2: La sécheresse, on en parlait effectivement, là, il n'y a pas de pluie annoncée, hein. c'est fini.
0: Et c'est même traite parce que c'est vrai, maintenant on est revenu sur des températures quand même plus agréables, même le matin limite fraîche, on pourrait en oublier cette sécheresse, mais pour autant, ouais, des températures plus fraîches, mais pas de pluie, ou quand on en a très peu, comme hier par exemple, hier soir. Mais là, pas de pluie, ou pareil, juste quelques gouttes d'annoncer peut-être dans le week-end pour la pointe du Haut-Doubs, à la limite avec le Haut-Jura, le secteur de Joule par Météo France-Franche-Comté, mais rien de plus, malgré quand même les nuages qui sont présents, qui seront présents. En tout cas demain après-midi, avant ça un voile nuageux le matin, nous dit Météo France Franche-Comté. 24 degrés pour les maxis demain, 20 de Valdaon à Chapelle-des-Bois en passant par Pontarlier, 22 à Saint-Cloud, Saint-Hippolyte et Champlitte, 23 à Lons-Ornans et Luxeuil et 24 à Vesoul, Besançon, Dampierre ou encore Dole. À 18h06, vos conditions de circulation actuellement avec juste les ralentissements habituels, pas d'autres événements, pas d'autres incidents en dehors de l'agglomération byzantine en tout cas à vous signaler actuellement. Vous rencontrez la moindre chose, bouchons à ou malheureusement accident, vous nous prévenez 03 81 833 111. Merci Marie Roussel.
2: Belle soirée à tous.
0: Et l'actu locale qui continue à chaque instant sur notre site ici.fr Besançon et votre appli ici.
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0: Et sinon, le retour de l'actualité, évidemment, tout à l'heure, 19h avec Benjamin Mathieu, Mylène Farmer, ça c'est la musique ici, Besançon, avec Désenchanté.

0: Mylène Farmer avec Désenchanté sur ICI Besançon, avec dans l'actualité de Mylène Farmer une projection unique et éphémère de ses clips du 13e album de Mylène Farmer qui aura lieu à la fin de ce mois. Ça sera le 27 octobre prochain, avec toutes les dates plus proches de chez vous. Savoir où ça se passe sur notre site, notamment ici.fr Besançon et votre appli ICI.
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0: La semaine bleue. Je n'y crois pas, c'est merveilleux. Connaissez-vous la semaine bleue? C'est un rendez-vous devenu maintenant incontournable à Besançon. C'est pour les seniors principalement, avec plein de temps forts à partir d'aujourd'hui et ce jusqu'au dimanche 11 octobre prochain. On va s'y intéresser de près dans votre rendez-vous ici en Franche-Comté, juste après Boulevard Désert, avec le chanteur rappeur Carbone, qui était passé d'ailleurs au Festival Ébullition de Montfaucon à la fin du mois d'août sur les hauteurs de Besançon. Boulevard Désert avec Carbone, ça s'appelle C'est pas si facile, et c'est sur ICI Besançon. 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
1: C'est pas si facile, Boulevard Désert avec Carbone sur ICI Besançon à 18h, passé de 15 minutes. Alors que nous entrons dans un mois dominé par la couleur rose, il va être question plutôt de bleu, là tout de suite avec à Besançon à partir d'aujourd'hui et ce jusqu'au 11 octobre, soit dimanche en 8, comme on dit, la semaine bleue. Bonjour Leïla Hanouni.
2: Bonjour.
1: Conseillère municipale déléguée aux personnes âgées et aux liens intergénérationnels à la ville de Besançon, rappelez-nous ce qu'est cette semaine bleue.
2: Alors, c'est une semaine qui est très importante parce qu'elle est axée donc sur la personne senior et la personne âgée. Donc, c'est une semaine très importante car ça met en valeur cette population, personne âgée et senior, à travers toute cette semaine. Et à travers cela, la maison des seniors, qui est un service du CCAS, accompagne cette semaine bleue.
1: Avec le Centre communal d'action sociale, le CCAS.
2: Tout à fait.
1: Organiser cette semaine bleue en même temps qu'Octobre rose, est-ce que ça ne peut pas venir un peu brouiller votre message, le message de cette semaine bleue?
2: Alors, moi, je vous dirais qu'elle est complémentaire. Pourquoi? C'est des semaines de prévention. Vous avez l'Octobre rose qui est une semaine de prévention des cancers. Et vous avez la semaine bleue, c'est une semaine de valorisation, mais aussi on peut y mettre dedans de la prévention. Donc, moi, je dis plutôt qu'elles sont beaucoup plus conjointes, dans le sens où elles accompagnent les populations.
1: Pour la semaine bleue, quels vont être les temps forts à retenir?
2: Alors, vous avez plusieurs temps forts à retenir par rapport à cette semaine bleue. Vous avez des conférences, donc notamment à la résidence Jean-Baptiste de La Salle. Vous avez diverses expositions, donc les talents cachés des aînés, etc. Vous avez également tout ce qui concerne la mobilité, le levier, la liberté par des représentations théâtrales. Vous avez des temps forts tels que jouer ensemble à tout âge. Vous avez la marche bleue intergénérationnelle qui est incontournable. Vous avez les aînés qui ont des talents. Vous avez Cap sur la santé par le biais d'ateliers. Vous avez également, par le biais de l'association MAR, un théâtre forum senior et alors. Et donc, vous avez également aussi tout ce qui concerne le sport avec l'ORTAB et les portes ouvertes des différentes résidences autonomie.
1: Semaine-bleu.org, c'est le site internet pour avoir tout le programme de ce qui nous attend de cette nouvelle édition Semaine Bleue à Besançon à partir d'aujourd'hui jusqu'au dimanche 11 octobre avec ICI Besançon, à continuer d'ailleurs de découvrir dans nos programmes. Belle soirée à vous, Leïla Hanouni.
2: Je vous remercie de votre invitation et puis belle soirée à vous et puis participez bien à toutes ces actions qui sont en place, des actions de prévention, des actions de santé publique, c'est très important.
1: Et le message est passé. Avec grand plaisir, belle soirée à vous Leïla Hanouni, conseillère municipale déléguée aux personnes âgées et aux liens intergénérationnels à la ville de Besançon. Super Tramp, c'est la musique qui arrive dans quelques instants, juste après Bananarama.

0: Super Tramp est là dans votre radio ici Besançon. Des idées sorties ciné, en l'occurrence avec une avant-première à ne pas manquer dimanche dans plusieurs ciné de la région. C'est ce que je vais avoir pour vous dans les prochaines minutes. Après, bien encore une autre de vos chansons préférées, celle de Benabar. C'est une nouveauté dans la playlist ici Besançon. Dans 30 secondes, elle danse.
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0: sera le 14 novembre prochain à la commanderie de Dole dans le nord du Jura, Benabar. Et sur Ici Besançon, avec ce titre, elle danse.
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0: Victor Hugo, ou du moins son œuvre, de retour au cinéma ce dimanche pour votre bon plan ciné du début de soirée. Si moi, c'est pas ici. Avec Les Misérables qui reviennent donc au cinéma dès le 14 octobre, mais également dès ce dimanche en avant-première dans plus de 500 cinémas en France, dont ici, chez nous, en Franche-Comté, comme par exemple au Mégarama Beaux-Arts de Besançon, aux Trois Répliques République de Champagnol dans le Jura, ou encore, j'avais pas mis toutes les lettres, ou encore en Haute-Saône au Majestic de Vesoul et à l'Espace Méliès de Lure. À chaque fois, la séance a lieu à 14h45. Les Misérables, selon l'œuvre de Victor Hugo, avec l'histoire de Jean Valjean qui décide, libéré après 19 ans de bagne pour le vol d'un pain, de changer de vie.
2: Tout le monde a un passé. Quand on en a pas, c'est qu'on le cache. J'ai été Jean Valjean. Aujourd'hui, je suis Monsieur Madeleine, maire de Montreuil-sur-Mer.
0: Sous une fausse identité, il devient donc avec le temps un notable respecté de tous, mais son passé malheureusement le rattrape et un personnage de l'histoire pourrait bien le faire retourner au bagne. Les Misérables, pour une séance en avant-première, c'est donc ce dimanche 14h45 dans les cinémas que j'ai cités précédemment et même d'autres en Franche-Comté, avec la liste complète, notamment sur les différents sites et les liens des cinémas en question, notamment les cinémas Majestic, que ce soit cinéma Majestic du côté du Mégarama, également Beaux-Arts ou encore École Valentin ici à Besançon et dans les alentours. Donc ici Besançon, d'autres infos pratiques dans une heure.
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0: Les One Republic, c'est à suivre avec Runaway juste après Céline Dion. Vous l'adorez, allez sur Ici Besançon, parlez.

0: One Republic Runaway sur Ici Besançon.
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0: Et Patrice Gascoin qui nous rejoint pour Vos Coulisses TV. Aujourd'hui, Patrice, vous nous proposez de tourner la roue sur M6, mais pas n'importe laquelle, la roue de la fortune.
2: Tout le monde ne résiste pas à la pression, même quand il s'agit de jouer à la célèbre roue de la fortune sur M6.
3: Arrêtez !
4: Les noces de praline !
3: Je dois de ma langue à la fourchée !
4: Les noces de l'éclair au chocolat !
2: Et oui, la langue peut fourcher rapidement quand on se retrouve à tourner la roue de la fortune. Et en même temps, avouez que c'est ça qui est drôle, voir des personnalités paniquer à l'idée de ne pas trouver rapidement la réponse. Donc, préparez-vous ce soir sur M6 à tomber sur de nouveaux fous rires. Place à une émission spéciale célébrité du jeu La Roue de la Fortune. Qui dit émission spéciale dit horaire spécial à 21h10. Et pour Eric Antoine, le drôlissime animateur du jeu, eh bien une veste spéciale. Dites-moi, on en parle de ce look, Eric Antoine ?
5: On commence comme ça. On m'a dit pas le physique, pas les vêtements.
2: Pour cette nouvelle émission sur La Roue de la Fortune, est-ce qu'il y a un choix vestimentaire particulier ?
5: Non. Alors le plateau étant complètement noir, je m'harmonise au plateau. Tu vois, par exemple, le juste prix, tout est blanc, tout est lumineux, donc je vais péter toutes les couleurs. Là, je suis sur une base noire, si tu veux, avec toujours une petite veste colorée, mon petit œillet porte-bonheur. Voilà.
2: Du coup, votre rapport avec la roue, ça se passe comment ?
5: Ça se passe super bien. Alors, ma roue s'appelle Caroline. Donc, il y a Caroline qui est la roue principale, hein, qui est un peu la bosse de toutes les roues. J'ai ma mini-roue à moi, qui a été créée, qui s'appelle Carolinette. Et il y a aussi la roue de la finale, qui s'appelle Roubert. Roubert, c'est un type que des cadeaux, des gains surréalistes. J'ai un très bon rapport avec ces trois roues, hein, qui sont délicieux, qui sont espiègles, parfois un peu pervers, avec des nouvelles cases, les hold-up, les échanges. Enfin, non, pas hold-up, c'est ancien, mais les échanges, les mini-roues, etc. Donc, c'est drôle parce que la roue est un personnage à part entière, en effet. Elle fait évoluer le jeu dans un sens et puis dans l'autre.

0: Le tube emblématique du chanteur et compositeur américain Moon Martin, c'est un titre qui a d'ailleurs connu davantage de succès chez nous en France qu'aux États-Unis, où il était resté plutôt confidentiel. C'était ce titre Bad News sur ici à Besançon. Il est 7h moins le quart, c'est l'heure d'accueillir comme chaque vendredi notre championne de trail franc-comtoise 100% running avec vous, Manon Board. Bonsoir.
1: Bonsoir à vous.
0: Avec vous, des conseils course à pied, des bons plans et aujourd'hui une spéciale Octobre Rose. C'est le lancement de ce mois pour sensibiliser au dépistage du cancer du sein. Et vous, Manon, vous avez sélectionné quelques rendez-vous ici en Franche-Comté.
1: C'est vrai que c'est allé vite un petit peu ce mois de septembre et on est déjà à l'entrée de l'automne. Alors, où vous soyez dans le Doubs, il y a forcément un événement Octobre Rose qui est fait pour vous. Ça permet aussi que tout le monde puisse s'y retrouver et courir pour la bonne cause. Hein, ces fameuses courses solidaires au cours du mois d'octobre qui sont dans l'idée de la prévention et le dépistage du cancer du sein. Ils sont vraiment pour but de sensibiliser au plus près un petit peu du public, alors que ce soit les familles, les femmes notamment, puisque c'est le cancer du sein, mais aussi les compagnons, les hommes, pourquoi pas, les professionnels qui travaillent autour et qui gravitent autour de cette cause. L'idée, c'est de promouvoir aussi

0: l'activité physique à travers ce cancer du sein. Donc tous les fonds et tous les dons des différents événements vont être notamment au profit des associations ou de la Ligue du cancer du sein de Bourgogne-Franche-Comté, la Ligue contre le cancer. Donc le premier trail qui a lieu, c'est le trail Octobre Rose à Bournois. Bournois, c'est à côté de l'Isle-sur-le-Doubs. Nathan, je ne sais pas si vous connaissez. Ça aura lieu le 4 octobre, un 13 km et un 7 km en trail. Il y a aussi une marche de 13 km avec un petit échauffement un peu dynamique sous forme de Zumba à 9h pour lancer les festivités à partir de 9h30 pour la marche et 10h pour les courses.
1: Ah, c'est pas facile à dire. Bon, je ne dirai rien là-dessus, je suis pas mieux. En tout cas, Manon, parmi votre sélection, il y a aussi le retour d'un grand classique pour Octobre Rose dans la région.
0: Voilà, les boucles roses qui reviennent pour la 4e édition en effet, le 4 octobre aussi, au Fort de Brugy. Donc là c'est plutôt pour les bisontins, c'est un des tout premiers trails à l'occasion d'Octobre Rose qui a eu lieu dans la région. Et on est presque à 10 000 participants déjà, donc on vous attend nombreux encore cette année. Donc des parcours toujours joueurs, adaptés, du 5 km au 10 km jusqu'au 15 km pour les plus aguerris, les plus sportifs. Hein, d'Ambregis, ça pique un petit peu. Et vous aurez toujours le village de sensibilisation, les food trucks et puis un espace un petit peu plus dédié à au côté festif, à la mobilité douce, pour mettre un petit peu un point d'honneur un petit peu à l'activité physique. Et toujours de la marche aussi qui est possible sur le 5 et le 10 km. Ensuite, vous aurez le Tagada Run. Je vous dis pas pourquoi Tagada, c'est un petit peu gourmand. Donc première édition là pour le coup à École Valentin le 11 octobre, un 15 km ou un 8 km, aussi une rando qui est possible sur les deux formats, une course qui est plutôt festive et qui va emprunter les sentiers typiques du Grand Besançon qu'on connaît un petit peu moins de ce côté-là. Il y aura un village, des animations pour les enfants, aussi du maquillage, l'idée aussi c'est de faire participer toute la famille, aussi des petites buvettes, des petits snacks qui font du bien juste après l'effort, c'est toujours important. Mmh. Et la dernière qui fait toujours un tabac, la Crazy Pink Run à Morteau, là on est plutôt sur le Haut-Doubs, le 13 octobre, là ça sera en soirée à 19h30, un unique parcours qui sera aux alentours des 5-7 km, semé d'embûches, semé d'obstacles, il peut être sous forme de marche ou de course, ça sera au tarif de 5€, et puis vous aurez un côté toujours pareil, ludique, festif, organisé par les associations culturelles de la ville de Morteau. Il y a vraiment l'embarras du choix dans toutes ces courses-là, pour courir ce mois-ci, et pas de chrono, c'est l'objectif, juste pour la bonne cause et juste pour se faire du bien à soi et aussi à penser à tous ces gens qui peuvent aussi soit prévenir, soit guérir un petit peu de cette maladie qui est le cancer et dont on parle, on va parler tout le mois d'octobre.
1: Avec d'ailleurs tous les rendez-vous disponibles sur les différents sites internet, notamment de l'Agence Régionale de Santé. Si on souhaite en savoir plus, merci en tout cas à vous Manon, et puis à bientôt, à la semaine prochaine.
0: À bientôt.
1: Et dans un instant, nous allons nous intéresser à l'UTMG, l'Ultra Trail des Montagnes du Jura. Mais pour revenir quand même deux petites secondes sur ce mois d'octobre rose, bon nombre de clubs dans la région ont pour l'occasion revêtu ces couleurs roses, notamment sur leur logo. C'est le cas du CA Pontarlier Rugby, le CA Pontarlier Rugby qui vous attend d'ailleurs pour mettre le feu au stade Paul Robe. Ce dimanche à 15h, il reçoit, ça sera le derby, le Grand Dole Rugby. 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Rock Voisine avec ce titre Hélène à présent, avant de s'intéresser à l'UTMG avec un ancien participant qui nous dira ce qu'il compte faire maintenant. Avant ça, donc Rock Voisine, Hélène dans la playlist de votre 16-19. Ici Besançon, 18h50, belle soirée à vous.

0: Rock voisine avec Hélène sur ICI Besançon. Deuxième rendez-vous ICI Sport avec le retour sur cet événement, l'UTMJ, l'Ultra Trail des Montagnes du Jura. Le coup d'envoi, c'était à midi de cette édition 2026. Septième édition d'ailleurs, au départ de l'Ain pour allier le traditionnel site d'arrivée au pied des pistes de Métabier dans le Haut-Doubs. Ce sera la première des épreuves avec donc le 175 km en solo ou en relais. Plus de 10 000 inscrits en cette année pour la globalité des distances proposées, comme la course Rennes, donc le 175 km actuellement en cours depuis midi. Et parmi les personnes qui ont pu participer à cette épreuve l'an dernier, par exemple, elle a été remportée par Jean-Marie Thévenard, lui aussi installé d'ailleurs dans le Haut-Doubs, comme son petit frère Xavier Thévenard, triple vainqueur de l'UTMB dans les Alpes notamment. Mais pour cette UTMJ 2026, Jean-Marie Thévenard a décidé de ne pas défendre son titre. Il est de retour dans l'équipe d'organisation comme simple bénévole.
1: Je me disais qu'il fallait la faire au moins une fois dans sa vie pour voir ce que ça faisait quand même. Voilà. c'était pour voir ce que ça fait. Mais c'est bien aussi d'être de l'autre côté au niveau de l'organisation. Ouais. Puis de toute façon, des organisations comme ça, ils ont aussi toujours besoin de monde. Quoi. C'est important. Ouais. On nous oublie assez souvent. S'il n'y avait pas de bénévoles, il n'y avait pas de manifestation. Donc si on peut amener sa petite pierre à l'édifice, pourquoi pas quoi. C'est maintenant, ouais, ça vient titiller des courses comme on parle en termes de participants, les Templiers, UTMB, qui sont des pionniers du trail en France. Quoi. C'est quelque chose qui est aussi plus accessible. Je pense que les Alpes, ça peut faire peur pour ceux qui veulent débuter la course à pied. Après, voilà, tout dépend de l'intensité qu'on veut y mettre. Hein. Mais quand il y a des portions où il faut dérouler, comme on dit, ça nécessite de courir longtemps. Donc, à un moment donné, ça fait mal aussi aux gens.
0: Jean-Marie Thévenard qui participe donc là cette année à sa manière à l'UTMJ côté organisation. UTMJ, les premières arrivées à vivre demain en direct sur ICI Besançon dans votre réveil ICI Matin avec Julien Laurent qui sera tout au long de la matinée sur place dans le secteur de Métabier, peut-être comme vous. D'ailleurs, la suite, c'est avec dans moins de 4 minutes à 19h toute l'actualité. Et puis juste avant, Gold, Ville de Lumière sur ICI Besançon.
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0: Dans les années 80, Gold et Ville de Lumière, les années 80 de retour tout à l'heure, 21h-22h.
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0: Ici, première radio locale en Franche-Comté, les 19h. Avant Émilie Mazoyer et Décibel, toute l'actualité avec vous, Benjamin Mathieu.
2: Les organisations lycéennes et étudiantes appellent à poursuivre leur mobilisation faute de mesures concrètes. Une déclaration à l'issue d'une réunion au ministère de l'Éducation nationale cet après-midi. 735 établissements ont été perturbés. Aujourd'hui, un chiffre en baisse de 30%. Des organisations qui se sont désolidarisées des violences qui émaillent les rassemblements de jeunes, comme ce matin à Belfort, où un commandant de police, âgé d'une cinquantaine d'années, qui intervenait, a été roué de coups, Léonie Cornet.
3: C'est ce qu'on constate sur cette vidéo qui a fait le tour des réseaux sociaux. On y voit un policier roué de coups par un groupe de jeunes cagoulés, habillés en noir. L'agent est projeté au sol, puis frappé au visage à plusieurs reprises.
4: Des actes d'une violence inouïe qui ont été commis ce matin par un groupe d'individus.
3: Le procureur de la République de Belfort, Paul-Édouard Laloy.
4: Ce commandant de police s'est rapidement retrouvé encerclé par une horde d'individus particulièrement agressifs, véhément à son encontre.
3: Pour l'heure, un seul individu a été interpellé et placé en garde à vue, poursuit le procureur.
4: Il s'agit d'un jeune homme âgé de 17 ans, domicilié sur le territoire de Belfort, lycéen dans l'établissement en question, et qui n'a aucun antécédent judiciaire ni n'est absolument connu des services de police ou de gendarmerie.
3: Une enquête est ouverte par le parquet de Belfort pour tentative de meurtre sur personne dépositaire de l'autorité publique.
2: Et puis à l'issue de cette journée de réunion entre représentants lycéens et le ministre de l'Éducation nationale, Édouard Geoffrey annonce un plan d'action pour accélérer les remplacements des professeurs, mais la journée de mobilisation de mardi prochain est donc maintenue. Le lycée Nelson Mandela de Nantes, incendié hier et dont les images en flammes ont fait le tour des réseaux sociaux, restera lui fermé jusqu'à la Toussaint. La région Pays de la Loire estime les travaux à 2 millions d'euros. Elle était très attendue par la famille de Delphine Ossagel, mais la journée a été frustrante dans l'affaire Cédric Jubilard. Une nouvelle reconstitution avait lieu dans le Tarn aujourd'hui. Nouvelle, car cet homme est accusé d'avoir tué sa femme, Delphine. Il a dissimulé son corps en décembre 2020 et il a finalement avoué l'avoir tué cet été. Mais il n'a toujours pas livré toute sa vérité. Aurélien Tirard, vous êtes sur place à Cagnac-les-Mines.
5: Pendant cette reconstitution menée au pas de course, Cédric Jubilard aura livré sa version des faits. Il aura montré comment, dans la maison du couple, il a, selon lui, étranglé sa femme. Geste reproduit sur une gendarme de même corpulence que sa femme, avant de transporter le corps, puis de l'enterrer dans un champ 10 kilomètres plus loin. Autant de gestes réalisés minute après minute qui ne convainquent pas Laurent Boguet, avocat des enfants du couple.
6: Quand on dit la vérité, on dit la vraie vérité. On ne dit pas une vérité utilitaire. C'est ça qui me frustre, parce que moi, après, je rendais compte à des enfants qui, à l'issue de cet acte, ne viendront pas avec de nouvelles vérités. Il faudra encore une fois attendre patiemment le temps du procès pour peut-être d'ailleurs s'apercevoir qu'on a progressé à minima et qu'on n'ira pas bien au-delà.
5: Cela ne colle pas, ajoutent d'autres avocats de proches de la victime. Toute cette reconstitution a été photographiée. Les clichés serviront lors du prochain procès avec en toile de fond cette question. Cédric Jubilard a-t-il prémédité son geste? A-t-il assassiné sa femme? Ce sera à un nouveau jury populaire de trancher la question.
2: On passe au sport. On se rappelle de ce Zizou président projeté sur l'Arc de Triomphe. C'était en 1988, mais c'était en fait hier. Dans le monde du sport, l'aura de Zinedine Zidane n'a pas faibli. Valentin Plat, bonsoir.
7: Bonsoir.
2: Vous êtes au Stade de France pour assister à ce retour tant attendu de Zidane sur la pelouse, où 20 ans, plus tôt, même encore plus, parce que 20 ans c'est la fin de sa carrière, mais 98 c'est encore plus tôt, il avait trouvé le chemin des filets et on était devenu champion du monde. Le sélectionneur qui retrouve l'Italie ce soir est forcément très attendu par le public.
7: Eh oui, premier rendez-vous pour Zinedine Zidane sur le sol français en tant que sélectionneur des Bleus. Vous l'avez dit, le Stade de France, forcément, ça nous parle, mais ça lui parle aussi. 98, et cette Coupe du Monde soulevée, son doublé face au Brésil, qu'on soit fan de foot ou non, c'est ici que la légende de Zizou est née. Et puis jusqu'en 2006, vous avez parlé de cette date, son dernier match en bleu, c'était pas au Stade de France, mais c'était face à l'Italie. Donc tout un symbole pour cette soirée, ce troisième match de Ligue des Nations qui attend le sélectionneur des Bleus et ses joueurs. Ce match, ce premier en tant que sélectionneur, donc sur le sol français, dans un stade français, personne ne voulait manquer ça, personne ne voulait manquer cette soirée. Le Stade de France, ça a plein à craquer, 80 000 places vendues très très rapidement pour assister justement à cette rencontre, à ce match.
2: Merci France-Italie, beaucoup Valentin Plan, on vous retrouvera ce soir sur ici.fr.
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0: Ici Besançon, le temps en Franche-Comté avec demain le soleil, bien que déjà gêné par un voile nuageux, sera présent en matinée avant que ces derniers ne finissent par reprendre le dessus l'après-midi selon les prévisions de Météo France Franche-Comté. Pas de pluie d'annoncer pour autant, hormis peut-être juste quelques gouttes pour la pointe du Haut-Doubs à la limite avec le Haut-Jura. Température maximale pour demain après-midi de 24 degrés. 22 Val-d'Aoin, Chapelle-des-Bois, 22 à Saint-Claude, Saint-Hippolyte et Champlite, 23 à Lons, 24 à Vesoul et Besançon.
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8: Salut à toutes, salut à tous et bienvenue sur votre radio. Ici, c'est Décibel et c'est parti pour une petite heure en direct autour de l'actualité musicale. L'anniversaire de Sting, un petit blind test autour des chansons qui parlent de fleurs et puis un coup de cœur. Aujourd'hui, un groupe de rock qu'on aime beaucoup qui s'appelle Métro Verlaine. L'actu musicale de ce vendredi 2 octobre, c'est aussi le jour de la sortie du premier album de Marguerite.
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8: Un an après son premier EP, Grandir, 2 ans après la Starac, quasiment jour pour jour, Marguerite nous enchante avec un premier album qui s'appelle Guérir. Et elle vient fêter la sortie de ce disque ce soir dans Décibel. L'album de Marguerite qui sera à gagner au Blind Test, donc n'hésitez pas à vous inscrire dès maintenant pour jouer avec nous tout à l'heure. Le thème du Blind Test, donc les chansons fleuries, comme Marguerite évidemment. Le numéro du standard 0810 055 056, 0810 055 056. Alexandra est au standard ce soir, venez jouer, on va s'amuser. Mais pour le moment, on va vous parler de ce qui se passe en Angleterre, ça va très mal. Ce pays est nul à l'Eurovision. Ils sont bons dans plein de choses, ils sont nuls à l'Eurovision, à tel point que le Parlement anglais a décidé d'ouvrir une enquête. Voilà, la commission parlementaire qui déclare « Nous voulons déterminer si nos piètres résultats sont dus à un mauvais choix de chanson, à une prestation médiocre ou à toute autre chose. » Alors bon, on a l'air de rigoler comme ça, mais il se trouve que les Anglais s'affolent un petit peu parce que la dernière fois qu'ils ont gagné l'Eurovision, c'était il y a 50 ans. Non, 30 ans. Nous, ça va faire 50. On bouge pas un sourcil, ça va, nous on gère. Mais eux, voilà, ça fait 30 ans, ils commencent à paniquer. Alors je me suis dit, regardons dans les archives. Effectivement, la dernière fois que les Anglais ont gagné, c'était en 1997, mais ils avaient envoyé un vrai groupe aussi. C'est peut-être ça, juste la clé du truc, c'est prendre des vrais gens qui chantent des vraies chansons, un vrai groupe, quoi. Le groupe en question, c'était Katrina and the Waves. En 97, ils avaient gagné l'Eurovision pour l'Angleterre avec une chanson qui s'appelle Love Shine a Light. Mais c'est pas celle-là qu'on va écouter ce soir. Parce qu'ils ont un tube bien plus gros que normalement vous connaissez par cœur. On teste. Bah oui, dans la BO, maman ici bébé, ne serait-ce que ça.

0: Katrina and the Waves, Walking on Sunshine, ça c'est leur gros tube de 85, Katrina and the Waves, donc le dernier groupe gagnant de l'Eurovision pour l'Angleterre, qui lance donc une commission parlementaire pour comprendre pourquoi ils ont été 6 fois derniers depuis 2003. C'est vrai que c'est la loose hein, quand même, l'Angleterre à l'Eurovision. Ils ont eu 2 fois 0 point. Bisous l'Angleterre, bisous.
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0: Avant d'accueillir Marguerite pour fêter ensemble la sortie de son nouvel album, il est temps, les amis, de vous livrer notre coup de cœur. Il s'agit d'un groupe de rock français qui s'appelle Métro Verlaine. Ils sortent eux aussi aujourd'hui leur album qui s'appelle Rodéorama. Métro Verlaine, c'est un duo. Il y a Axel à la guitare et Raphaël au chant. Et la chanson Rodéo, comme son nom l'indique, va vous emmener en voyage, loin, au pays des cow-boys, où parfois les Indiens gagnent, et ça, ça fait plaisir. Métro Verlaine, ils ont joué partout en France, vous les avez peut-être croisés. Les Anglais aussi les aiment bien. Purée, ils vont peut-être finir à l'Eurovision pour l'Angleterre, allez savoir. Non, on se les garde pour nous. Métro Verlaine, la tournée est en cours, en première partie de Temples. Ils seront dimanche.

0: groupe Métro Verlaine, la chanson Rodéo et l'album Rodéorama. La tournée donc en première partie Temples, c'est dimanche prochain le 11 octobre à Strasbourg et puis Reims, Lille, Paris, ce sera le Trianon le 17 octobre. Rendez-vous aussi à Lyon le 19 octobre et puis à nouveau à Paris, mais cette fois-ci pas en première partie, c'est leur concert à eux au festival Les Femmes s'en mêlent, samedi 14 novembre pour retrouver Métro Verlaine. Restez dans le coin les amis, il est 19h15 et Marguerite arrive.
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2: 2 ans après la Starac, quasiment jour pour jour, 1 an après le premier EP, Grandir, Marguerite sort aujourd'hui son premier album, Guérir. Bonsoir Marguerite.
3: Bonsoir Émilie, ça
2: félicitations.
3: Va
2: bah oui, ça va, parce que qu'est-ce qu'il est beau cet album.
3: Merci.
2: Oh là là, Grandir et 1 an après, Guérir. Alors c'est drôle, ça m'a fait penser aux 2 premiers albums de Miossec. Ça s'appelait Boire et Baiser. C'est pas le même genre de diptyque.
3: 2 salles, 2 ambiances.
2: Ouais, mais c'est intéressant parce qu'on se dit, ça veut dire que quand même les deux, ils sont un petit peu liés.
3: Oui, c'est comme un diptyque, un petit peu, je crois. C'est le constat que j'ai fait assez rapidement. Je pense que le verbe d'action, il permet vraiment plein de choses. Et c'est cette liberté-là que j'aime bien avec les verbes d'action en titre du disque.
2: Alors, la chanson qui a porté le premier EP, donc on la chante depuis 1 an, elle est devenue un hymne.
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2: tête. Un hymne que vous avez pu, Marguerite, tester en festival cet été. Petite archive du Festival des Solidarités à Namur en Belgique.
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2: Je n'ai pas entendu ça depuis Balance ton quoi d'Angèle. Donc en 2018, ça commence à dater. Ça fait quoi ça?
3: Ça donne vraiment des frissons. C'est épidermique pour moi. Ouais. Vraiment, ces moments-là, ils sont fous. Ça me réveille. C'est vivifiant. Ouais. Et c'est bouleversant en fait, d'autant que quand on a l'image aussi, moi je vois dans mes concerts, c'est beaucoup de jeunes femmes, beaucoup aussi de jeunes hommes et de jeunes enfants qui crient ces paroles là avec leurs parents. C'est intergénérationnel au final, beaucoup plus qu'on ne le croit, ce morceau, et ça me donne beaucoup d'espoir.
2: Oui,
3: de voir tant de générations chanter ces paroles-là, célébrer la pensée féministe, la pensée queer, c'est vraiment très très touchant pour moi.
2: C'est beau et à la fois, je m'imagine, et en écoutant votre album, j'ai un peu l'impression que j'ai raison, mais vous allez me dire, qu'il y a chez vous un sens de la responsabilité de ce que vous racontez. Alors, c'est pas pour dire que les autres artistes sont des gros inconscients, c'est pas ça que je dis. Je dis que chez vous, par exemple, une chanson comme Cartable, vous pensez à une frange de votre public qui a peut-être besoin d'entendre ce genre d'expérience.
3: Pas tout de suite, en fait. Non. Très souvent, ça part vraiment de l'intimité et de choses qui sont comme des petit truc que j'ai en moi où je sens que y a plein de choses à dire, que c'est comme un petit socle duquel je peux partir pour déployer vraiment quelque chose et raconter un bout de moi avec de la profondeur. Mais c'est vrai que je fais toujours attention à chaque mot parce que j'ai besoin que tout ce que je dis soit très juste et dans le mille de exactement, j'ai pile poil toujours en tête la sensation exacte, la place du frisson de chaque phrase que j'ai besoin d'avoir. Et très souvent, enfin là, je me rends compte que ce travail-là, il permet vraiment de tirer l'intime vers l'universel et de, parce que si moi, je frissonne quand je dis que je suis pile poil dans l'alignement des mots que je chante, forcément, ça tape dans le mille des gens qui se reconnaissent aussi.
2: Ouais.
3: Et en fait, c'est ça un peu qui se passe. Et par exemple, Cartable, j'avais pas réalisé la portée que ce titre pouvait avoir. Je reçois beaucoup de messages. Encore avant d'entrer dans le studio, je recevais un message de quelqu'un qui me disait qu'il intervenait dans des écoles pour faire de la prévention contre le harcèlement, etc. Et qu'il y avait des élèves qui fredonnaient le titre quoi pendant ces interventions. Voilà. Et c'est assez bouleversant. Moi, je pensais pas que ça irait jusque-là.
2: Cartable, qui est évidemment en bonne place dans Guérir, l'album de Marguerite.

0: est-ce qu'on se défait de ce qui pèse sur le dos? Est-ce qu'on guérit un jour de son enfance, de son adolescence?
1: Je pense que c'est jamais fini. J'ai l'impression qu'on porte, tous nos chagrins d'enfant un peu toute notre vie. Mais par contre, il y a, je crois, plein de micro ou maxi moments de lumière qui permettent de les apaiser un peu ou de leur donner une autre perspective.
0: Vous êtes connectée à votre enfant intérieur, à votre ado intérieur?
1: Oui, je l'étais pas tant que ça avant, mais c'est vrai que faire mon premier EP grandir, ça m'a vraiment permis de plonger là-dedans. J'ai rouvert beaucoup de carnets et je pensais jamais les relire un jour. Enfin, voilà. Donc et puis je me suis rendu compte qu'il y avait beaucoup de matière là-dedans. De m'y reconnecter, je me suis rendu compte que ça permettait vraiment, enfin, poser son regard d'adulte sur ça. C'est dans une démarche, en tout cas, de bienveillance envers soi-même et de création aussi. Enfin, c'est ça la guérison. Enfin, en tout cas, je trouve que donner une forme matérielle, artistique à un truc qu'on considère comme une femme qu'on considère comme belle, à des certaines douleurs, certaines questions, ben ça les soigne un petit peu, ou en tout cas, ça permet de vivre avec un petit peu mieux, de se sentir moins seul.
0: Et vous, les amis, visiblement, vous avez très envie de guérir avec Marguerite, puisque la chanson qu'on va écouter maintenant, un peu, beaucoup, est première de tous les top nouveautés là en ce moment.

0: aujourd'hui. Il y a l'album de Marguerite, Guérir, ça y est, il est sorti. Alors guérir, oui, mais jusqu'à un certain point, parce que quand tout va trop bien, quand on est guéri de tout, Marguerite, on écrit sur quoi ?
1: Bonne question. Je suis dans la mouise. Je n'ai plus de. J'ai tout mis dans l'album.
0: C'est vrai, plus trop mal. Mais non, il y en a toujours.
1: Bien sûr. Et puis surtout, on n'est vraiment jamais complètement guéri. Je crois que c'est vraiment un chemin qui dure toute la vie. Et j'ai l'impression que justement, moi là, le fait d'avoir sorti l'album, ça a ouvert plein de portes. Ouais. Je suis en mode bon, alors ça, c'est déposé. Maintenant, on va prendre ces dossiers-là. Hop. C'est vraiment une manière de faire. Donc, c'est un diptyque pour l'instant. Peut-être qu'il faudra faire un triptyque pour.
0: C'est ça. Alors, je suis contente que vous employiez le mot chemin parce que je trouve que le disque en lui-même, les 11 chansons, c'est un chemin et c'est plutôt bien vu, si vous avez le temps, les amis à la maison, de l'écouter dans l'ordre. Parce qu'il y a des chansons qui se parlent entre elles. Il y a par exemple, alors, Moleskine. Alors là, on est sur un gros dossier.

0: c'est Le Doute, la chanson vraiment du doute. C'est dingue que vous arriviez à partager ça et à le rendre un peu dansant. En fait, là, vous êtes dans le mal à ce moment-là.
1: Dans le mal de ouf. En fait, cette chanson, elle arrive vraiment au moment où je suis en résidence pour créer l'album et que je suis dans une espèce de c'est soir et je suis en mode mais j'ai rien, je suis vide, j'ai rien, je suis stressée.
0: Vous avez douté de vous ?
1: J'ai douté de moi, j'ai douté de tout. J'étais dans un... Et moi, ça m'arrive très souvent, cette espèce de vertige profond. Je me sens au-dessus d'un gouffre et je suis en mode tout se dérobe sous mes pieds. Je flotte dans un univers de néant, vraiment, le truc hyper deep. Et c'était dur. Et j'étais avec Vinci et François-Henri, avec qui on a fait l'album. Et Vinci, il me dit, mais meuf, genre... Vas-y, on fait la chanson sur ça, du coup, c'est ok, genre on y va, on fonce. Et il avait raison, mais du coup, je me suis dit, du coup, il faut la faire un peu badass, genre comme si c'était stylé même d'être un peu dans cette espèce d'angoisse. Ouais. Et en fait, je trouve ça cool parce que du coup, maintenant, quand j'angoisse, je me dis, pas, c'est un peu badass en fait, même peut-être.
0: Et, ouais. Et puis juste après, dans le disque, il y a la chanson qui répond, parce qu'en vrai, Marguerite, c'est la bosse.

0: un mantra. Est-ce qu'il y a des moments où vous y croyez vraiment? Peut-être quand vous montez sur scène ou des moments comme ça?
1: Mais totalement, totalement. Il y a des moments où je m'y crois. C'est même peut-être fake it till you make it un peu cette chanson. C'est-à-dire que j'aime bien me dire que les chansons, c'est des petits talismans aussi. Ouais. Et que bah, c'est un talisman qu'on peut invoquer dès que besoin. Voilà. Et la bosse, bah, je pense que moi, j'en ai souvent besoin. Je pense que quand on est une femme, on a plus besoin probablement que quand on est un homme. Et il y a plein de situations où j'ai envie que de dire voilà, là, c'est mon corps, c'est mes choix, je fonce, c'est moi qui décide en fait. Et je trouve ça cool. Et c'est ça qui est important aussi, je crois, pour moi de raconter, c'est qu'on peut être complètement Moleskine et complètement la bosse à des moments hyper différents de sa vie, que tout ça c'est hyper fluide, hyper mouvant. Et c'est un album que j'ai voulu vraiment en mouvement aussi, parce que il y a un jour où on croit qu'on a tout gagné sur son histoire et puis le lendemain on a l'impression que c'est pas du tout le cas, et c'est d'accepter ça aussi, de célébrer ses forces, d'accepter ses failles, et c'est vraiment cette dualité que je trouve hyper intéressante.
2: Et c'est ça, guérir aussi. Marguerite est l'invitée ce soir de Décibel. Son premier album est dispo et la tournée commence au mois de novembre. Je vous dis tout dans quelques secondes, à tout de suite.
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4: Une ferme en plein cœur d'un musée, du sport, du trail, au cœur de notre massif jurassien. Pour deux idées sorties avec votre radio locale, c'est par ici. Avec tout d'abord cette exposition à découvrir encore jusqu'en novembre prochain au musée Courbet d'Ornans. Réalisme animal, une très belle occasion de découvrir l'art animalier. Un art qui n'était pas bien vu, ni même reconnu par le passé, et ce jusqu'au milieu du 19e siècle. Mais maintenant, ce n'est plus le cas. Vous pouvez découvrir Réalisme animal avec Ici Besançon au musée Courbet d'Ornans jusqu'au mois prochain. Et puis sinon, depuis ce jour et jusqu'à dimanche, c'est l'UTMJ ici en Franche-Comté, l'Ultra Trail des montagnes du Jura, 7e édition, réservant une nouvelle fois une expérience trail et inoubliable avec le 175 km actuellement en cours et dont nous vous ferons vivre les arrivées demain matin dans votre réveil ici matin, ici Besançon. Il y a également la course en relais et des distances adaptées pour tous les niveaux. Pour les spectateurs, le rendez-vous est notamment donné à Métabier au pied des pistes. D'autres infos pratiques dans une heure.
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2: Quasiment jour pour jour, un an après la sortie de son premier EP, Grandir, Marguerite sort aujourd'hui son premier album, Guérir. Félicitations, Marguerite. Et nous, on chante.
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2: Cette année, elle a été, j'imagine, évidemment beaucoup consacrée à la création de cet album-là. Vous en retirez quoi de cette expérience? Alors déjà, vous en tirez un album, donc voilà, quoi qu'il arrive, vous avez bien fait. Mais est-ce que, pour plagier le nom de votre premier EP aussi, ça vous a fait grandir de faire un premier album?
1: Mais totalement, et j'ai même l'impression, moi, que je l'entends dans ma voix, par exemple, dans l'album. Ah ouais. J'ai l'impression qu'elle a mûri, que ma manière de poser ma voix, d'aller chercher des endroits de ma voix, d'en assumer certains aussi, dans cet album, ça va vraiment plus loin que dans l'EP. Je pense que...
2: Il y a aussi une tournée qui vous a poussé à ça.
1: Complètement, hein. Ah ouais. C'est certain. Et je pense que d'être dans le moment où aussi ben, je suis en train de défendre, grandir, mais en même temps, je crée, guérir, et tout ça se répond. Tout ça ouais, se s'entremêle. Et oui, je me sens vraiment plus grande et avec beaucoup plus d'expérience qu'avant.
2: Formidable. La tournée, je le disais, qui commence au mois de novembre. Et alors, il y a quand même un phénomène pour les dates parisiennes. Hein, le 4 décembre, Paris, l'Olympia, c'est complet. On rajoute le 5 décembre, Paris, l'Olympia, c'est complet.
1: Oupsi.
2: Donc, 28 mai 2027, Paris, Zénith.
1: Ouais.
2: Premier Zénith l'année prochaine. C'est trop bien.
1: Ouais, c'est trop bien. J'essaie de pas y penser parce que je suis déjà tellement stressée pour les Olympiades. Je me dis, si en plus je commence à me mettre le... Donc pour le moment, le Zénith, c'est comme s'il n'existait pas.
2: D'accord. Bon. Il existe, et grouillez-vous, parce que ouais, si ça se remplit aussi vite que les Olympiades, il n'y en aura pas pour tout le monde. Donc voilà, je le dis, mais Marguerite n'entend pas. Mais grouillez-vous aussi pour le Zénith, donc le 28 mai 2027 à Paris. Et sinon, donc au mois de novembre, Saint-Lô, Lorient, Saint-Malo, Angers, Nantes, Reims, Lille, Grenoble, Lyon et Clermont-Ferrand. Ça, c'est au mois de décembre. Et puis après, ça c'est reparti au mois de janvier. Porto Vecchio, Bastia, Strasbourg, Bordeaux, Toulouse, Nancy, Dijon. Toujours un petit tour aussi en Belgique, en Suisse. Enfin, voilà,
1: et au Luxembourg, cette fois.
2: Oui, Luxembourg, dites donc, le 14 janvier.
1: Dingue.
2: Ouais, fou. Février, ça sera Brest, Rennes et La Roche-sur-Yon. Mois de mars, à Olivet, Marseille, Nîmes, Le Mans, La Rochelle. Et donc, attention, Marguerite, bouchez vos oreilles. 28 mai 2027, Paris, le Zénith. Mais on n'en parle pas. Passons plutôt au questionnaire des choix cornéliens. Marguerite, attention, si vous deviez changer de fleur pour une journée, préférez vous appeler Rose, comme dans Titanic, ou Iris, comme la réalisatrice de l'émission ?
1: Iris.
2: Ah,
1: elle a gagné.
2: Elle est contente. Pour le même nombre de spectateurs, Marguerite, vous préférez faire 40 Olympia ou un Stade de France ?
1: 40 Olympia, à 1000%. En plus, moi, je viens du théâtre, donc faire 40 dates, quoi, c'est, ouais, c'est un rêve.
2: Travailler en famille ou compartimenter ?
1: Ben, travailler en famille et compartimenter. Moi, je travaille en famille, je travaille avec mon frère, et mais on compartimente, on fait attention.
2: Vous ne parlez pas boulot tout le temps.
1: Voilà, c'est ça. On
2: à Noël. De... voilà, il faut faire gaffe.
1: La première année, c'était compliqué de faire autrement, mais là, on essaie de mettre en place des rituels qui séparent bien les deux.
2: Le date parfait. Plutôt classique, resto, ciné, ou alors un truc d'aventure, saut en parachute, rando, escalade.
1: Rando, escalade, pardon, c'est grave pas mon truc. Moi, j'adore être dans un lit avec de la nourriture.
2: Ah, c'est bien ça.
1: Et regarder quelque chose, par exemple. Ça, je trouve ça super.
2: Pas voilà. Mal. Est-ce que, comme Ariel, la petite sirène, vous donneriez votre voix à Ursula par amour ?
1: Ma voix, c'est dur à donner quand
2: ouais,
1: même.
2: Hein.
1: Non, je garde ma voix, Après, du coup, je peux plus dire je t'aime si j'ai plus ma voix.
2: Non, c'est le problème de la petite sirène.
1: Bah ouais, c'est ça.
2: La pauvre.
1: Je la garde.
2: Vous préférez que la personne qui partage votre vie vous appelle ma femme, ma meuf ou ma compagne ?
1: Ma femme, ma meuf, ouais. Compagne, c'est un peu...
2: C'est hyper angoissant.
1: Ouais, un peu. Hein.
2: Oui, j'avoue.
1: Concubine, tout ça.
2: Ma concubine. Ouais. Ça, c'est compliqué. Enfin, attention, dans le club du mono-sourcil, vous invitez qui tout de suite ? Noël Gallagher, Eric Cantona, Emmanuel Chin ou Frida Kahlo ?
1: Ma Frida Kahlo, direct.
2: Elle est dans l'album, on l'écoute.
1: Oui !
2: Frida ! C'est sûr, Guérir, le premier album de Marguerite.

0: Frida sur le nouvel album de Marguerite, le premier album qui s'appelle Guérir. Alors on pourrait parler effectivement d'épilation sourcils, mais moi j'aimerais qu'on parle surtout des guitares sur cette chanson. Non mais pardon, mais en fait vous êtes une rockeuse.
1: Je suis une rockstar.
0: Mais c'est trop bien, ça vous va très très bien.
1: Merci.
0: Comment vous avez choisi là ces guitares? Racontez-moi, parce que alors évidemment vous n'avez pas l'âge, mais je vous le dis, ça me rappelle beaucoup plein de trucs très cool que j'écoutais dans les années 90.
1: Ça me fait plaisir.
0: Voilà.
1: Et ben je pense que déjà sur cet album, les guitares, elles j'ai voulu qu'elles soient plus présentes parce que pour moi elles ramènent une chaleur, ouais. Elles ramènent un truc et qui est, je pense, primordial avec la thématique que j'ai choisie. Il fallait pas un album trop froid non plus. Donc ça pour moi c'était important, et puis de ramener des influences anglo-saxonnes qui avaient beaucoup moins dans l'EP et que moi, bah voilà, j'adore. J'ai grandi avec les Arctic Monkeys et les Strokes et tout, et donc voilà, donc j'en avais vraiment besoin. Et puis cette chanson, on l'a composée avec Pra, qui est aussi guitariste sur ma tournée, directrice musicale, et elle, ben voilà, elle est guitariste, donc forcément on a composé les accords à la guitare. Et puis en fait, très vite on s'est dit, il faut en faire un truc complètement un peu californien surf.
0: Ouais, ça vous va super bien. Vraiment, là on est sur quelque chose. Maintenant, pour revenir sur la thématique, donc de l'apparence physique de ces fameux sourcils, je les aime, je les aime pas, les gens donnent leur avis, trouvent que, etc. Il y a un rapport au corps qui est quand même hyper intéressant dans l'album, plus qu'une remarque qu'on peut vous faire sur vos sourcils ou pas. C'est la chanson Mon ventre.

0: choses et qui nous envoie aussi beaucoup de messages.
1: Surtout quand on est une femme.
0: Ouais. Surtout quand on est une femme et c'est une partie du corps. Quand on est une femme, on subit aussi le fait que la société a tendance à se l'approprier et à décider ce qu'on devrait en faire à notre place. Et cette partie du corps qui m'envoie tellement de messages depuis toujours et qui est le réceptacle aussi de pas mal de souffrances, notamment je pense genre aux douleurs de règles, des trucs comme ça. Enfin voilà, c'est quelque chose qui est tellement présent et qui est présent en fait ben toute l'année pour nous, toute la vie on a ce parcours et ce dialogue permanent avec notre corps et notre ventre en tant que femme, et j'avais envie de lui envoyer un message en retour, et je crois que c'est ça la guérison aussi, c'est se réapproprier aussi ces parties là de notre corps. Et moi j'avais envie de reprendre en main le discours que je pouvais tenir à propos de mon corps et puis de lui parler, de choisir ce que je pouvais lui dire et aussi ben de renouer un lien de soin avec lui. Enfin, cette chanson, elle me procure aussi vraiment cette sensation-là.
1: Oui, il y a une grande douceur.
0: Ouais, totalement. Et un espèce de lui parler comme on dirait un enfant, t'inquiète pas, tout va aller. Je t'aime, même si parfois c'est dur, etc. Et voilà, ça m'a fait beaucoup de bien d'écrire cette chanson.
1: Alors, et d'autant plus que vous êtes une chanteuse, et on vous dit parfois, il faut chanter avec son ventre, c'est vrai ça aussi.
0: Ouais, donc, bien sûr.
1: C'est votre partenaire de carrière, quoi.
0: C'est une caisse de résonance, ouais, évidemment. Oui. C'est un outil très très important et c'est vraiment un endroit qu'on doit vraiment travailler en tant que chanteuse, en tant qu'artiste et voilà. Donc c'est en plus c'est le morceau le plus difficile à chanter. Donc, vraiment, j'ai fait et c'est quand je parlais tout à l'heure d'emmener ma voix dans des oui, différent et tout, une voix de tête qui est en studio, je suis là, mais non mais c'était vraiment un trop beau challenge et au final j'ai adoré enregistrer cette chanson et j'ai hâte de la chanter en live.
1: Un très beau moment de l'album Guérir, vous allez l'aimer. Si vous voulez me faire plaisir, écoutez-le dans l'ordre parce qu'il y a un chemin quand même dans cet album de Marguerite. Félicitations. Il me reste 30 secondes, mais quand même, je vais essayer de gratter l'info. On vous voit au cinéma bientôt ou pas? Parce qu'il y a des rumeurs, il y a des trucs qu'on ne sait pas. On sait que vous êtes comédienne.
0: Pas,
1: vous
0: sûr.
1: Savez le faire, mais est-ce que vous allez le faire?
0: Alors, je compte bien le faire et j'espère que ça va arriver le plus vite possible. En tout cas, j'ai tourné un petit peu dans un film. Vraiment, c'est une scène et demie. Mais vraiment, c'était trop fun. Ouais. Je ne sais pas quand il sort le film encore. Ah, bon. Voilà. Et en plus, ça se trouve, je vais être coupée au montage,
1: on ne sait pas.
0: Moi, je suis contente de ce que j'ai fait, donc on verra. Mais non, mais voilà. En tout cas, j'ai pas plus d'infos que ça, mais c'est évidemment un projet en cours.
1: Et je vous annonce, réalisateur et réalisatrice qui écoutez l'émission, que de toute façon, le carnet de balles de Marguerite est bien rempli, au moins jusqu'au. N'écoutez pas Marguerite. Jusqu'au 28 mai 2027, Marguerite. Paris, le Zénith, son premier Zénith. Merci beaucoup d'être venue nous voir.
0: Merci beaucoup.
1: À très bientôt. Guérir est disponible.
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6: Nous partirons. Klemt.
7: Fallait un jour poser les bases. Parler de...
6: Originaire du Mans, Klemt porte cette énergie des terres de province. Force tranquille, humilité, texte fort, l'essence de son écriture, l'émotion, la sincérité et le mot juste.

0: Tiron, Klemt, un coup de cœur ici même.
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2: Et c'est l'heure de jouer au blind test puisque une marguerite vient de quitter le studio. Nous jouons.

0: avec des chansons qui parlent de fleurs. Et c'est Guérir, l'album de Marguerite, qui est à gagner. Ce soir, je vous présente pour jouer avec nous, Katharina, bonsoir.
1: Bonsoir.
0: Bienvenue sur ICI, comment
1: Merci
0: ça va
1: beaucoup.
0: Katharina?
1: Ça va très bien, ça va.
0: Bon, enchantée que nous jouions ensemble ce soir. Il y a aussi Romain avec nous, salut Romain.
2: Bonsoir Émilie.
0: Comment ça va Romain?
2: Très bien, flippé parce que j'ai toujours voulu jouer à ce blind test et que j'y suis enfin.
0: Oui.
2: Donc, je suis totalement flippé, mais ça va.
0: Mais ça va très bien se passer, Romain. En plus, le cadeau, ça c'est l'avantage ici. Nous, on est du tout cuit. C'est gagné d'avance, tout le monde gagne. Donc Romain et Katharina, vous pourrez dire que vous avez gagné au blind test de Décibel l'album de Marguerite. On vous en envoie à chacun un exemplaire immédiatement. Donc, quoi qu'il arrive, Romain, tout va bien se passer.
2: Super.
0: Bon, maintenant, c'est vrai que une fois qu'on a gagné, c'est bien quand même de jouer un petit peu. Les chansons donc parlent de fleurs et nous, on cherche les interprètes de ces chansons. Il y a un peu toutes les époques, un peu tous les styles. Et Romain ou Katharina, dès que vous avez la réponse, il faut donner votre prénom pour prendre la main. C'est l'équivalent du buzzer, mais voilà, on n'a pas de buzzer à distance. Et ensuite, vous proposez une réponse et on vérifie ensemble si c'est la bonne. D'accord?
1: Ok.
0: Très bien. Aucun suspense donc, puisque tout le monde a gagné. Juste le plaisir de jouer ensemble avec des chansons fleuries. Et c'est parti, première chanson, dites-moi, qui chante ça? Vous allez me dire, pour le moment, elle ne chante pas. Eh bien, dans 5 secondes, vous entendrez sa voix et son cœur brisé de chez brisé.
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2: Romain.
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2: Vita.
0: Vita!

0: fleur de toi. On est obligé de. On a les points serrés. Mais oui, fleur.
1: Bien joué.
0: Romain vient de piger le concept, j'adore. Bonsoir Romain, comment ça va? Bienvenue, bienvenue.
1: Non, je ne comprenais pas justement d'où venait la fleur dans l'histoire, voyez-vous.
0: Elle est là, à fleur de toi. Mais c'est vrai que c'est pas. Oui, c'est pas une chanson où on s'offre des bouquets de fleurs. Voilà. Là, on est d'accord. Oui, oui, c'est vrai. C'est vrai. Mais ça s'appelle à fleur de toi. Katharina et Romain, êtes-vous prêts pour la deuxième chanson fleurie?
2: Prête.
0: Oui. On y va.
2: Oh, ah, ça me dit quelque chose.
0: Oui, Katharina. Ah. Elle était grande, blonde. Oui.
1: Ah, bah Romain, Belinda.
0: Eh bah oui.

0: Quelle beauté. 1968, Dalida qui chantait Le temps des fleurs. Romain l'a trouvé en premier, mais Katharina l'a trouvé aussi. Et donc, puisque c'est moi l'arbitre, mais oui, je suis arbitre, tout à fait, juge arbitre. Je vais me donner un diplôme dans 2 secondes. Je mets aussi un point à Katharina. Voilà.
1: Ah, merci, c'est gentil. J'avais pas entendu Romain, c'est pour ça, désolé.
0: Mais oui, un point pour Katharina, 2 pour Romain. Et une dernière chanson de fleurs, attention, in English.
2: Romain.
0: Oh là là.

0: Bravo.
1: Oui, là, j'avoue. La génération Miley Cyrus, Anna Montana, quoi.
0: Ah, bah oui, évidemment.
1: Bah oui.
0: Bon, bah, Romain, c'était parfait. Les trois à la suite. Si on était dans Question pour un champion, j'offrirais à Romain une encyclopédie sur les chamois. Heureusement. Bah oui, les trois à la suite.
1: Je préfère l'album de Marguerite.
0: Et ben voilà, ça sera l'album de Marguerite. Romain et Katharina ont bien choisi leur endroit pour jouer. Merci à tous les deux, je vous embrasse.
2: Merci beaucoup, merci. Avec plaisir. Bonne soirée.
0: À la prochaine. Bye bye. Merci beaucoup. Et puis, forcément, quand on parle de fleurs et de chansons, on a notre petit Laurent Voulzy qui débarque avec Le pouvoir des fleurs, une chanson qui donne de l'élan et qui nous fait croire à des lendemains meilleurs. C'est ce que je vous souhaite, les amis. Voici Voulzy.

0: Fleur des champs. Qu'est-ce qu'elle est belle cette chanson. Laurent Voulzy est en tournée, une trentaine de dates à venir. Il sera dimanche soir à Vittel. Rendez-vous ensuite la semaine prochaine au Zénith de Caen et puis Strasbourg, Châlons-en-Champagne, Troyes, Lille, Rennes. Rendez-vous aussi à Montpellier au mois de novembre ou encore à Marseille, à Béziers, à Périgueux, Agen, Bayonne au mois de décembre, Arcachon aussi et Toulouse. Bref, si vous le pouvez, ne ratez pas les concerts de Laurent Voulzy, c'est du bonheur.
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0: Et on termine comme d'hab avec l'anniversaire du jour. C'est l'anniversaire de Sting. Aujourd'hui, il a 75 ans. Sting a donc le même âge que Jean-Jacques Goldman, Phil Collins, Gilbert Montagnier, Gérard Jugnot et Jean-Luc Mélenchon. Chacun sa route, chacun son chemin, chacun sa routine beauté.

0: The Police, le groupe de Sting, en 1978. Sting, 75 ans aujourd'hui. Allez, Décibel, c'est terminé pour ce soir. Je remercie l'équipe de l'émission. Il y avait Kinane Lageli, Alexandra Sackberg, Iris Guitoni, Thierry Boffa, Thomas de Molle, Mélodie Schaib. Et pour la dernière fois en studio avec nous ce soir, Emma Quenardel qui part rejoindre les Vénards de Ici Champagne à Reims. Merci pour tout, Emma. Et merci à vous, les amis, d'avoir écouté l'émission.
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0: Demain à 19h dans Décibel, les chansons préférées d'un des héros de notre enfance, Jackie, du Jackie Show. Il est 20h, bisous.
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5: Bonsoir à tous et bienvenue pour ce nouveau rendez-vous de Y'a pas que Paris dans la vie. J'espère que vous avez passé une bonne journée. Chaque soir, on se retrouve, vous voyez, il est 20h, on y est, avec une belle promesse, celle d'une balade qui va nous conduire une fois encore aux quatre coins de l'Hexagone. À travers vos initiatives en région, nous irons ce soir à Angers découvrir un savoir-faire ancestral en découvrant des couteaux artisanaux de qualité. On ira dans le sud, en ce début d'automne, en nous demandant ce que devient la cigale après l'été. Et puis nous avons notre invité. Un haut fonctionnaire territorial, géographe de formation. Il fera une grande partie de sa carrière dans l'administration publique, le développement territorial. Il s'investit tout au long de sa vie de manière croissante dans le monde associatif et la protection animale. Il est président depuis juin dernier de la SPA. C'est avec beaucoup de plaisir que je reçois un homme engagé qui aime l'environnement, le patrimoine. Jacques Gauchy est avec vous jusqu'à 21h. Bonsoir, monsieur le président de la SPA.
6: Bonsoir.
5: Société protectrice des animaux, est-il encore utile de le rappeler? Oui, parce qu'il y a toujours des campagnes de sensibilisation, c'est toujours important, et on en parlera en fin d'émission, pour évoquer évidemment toutes vos actions. On a trouvé que votre parcours, comme tous les parcours de nos invités, est atypique et surtout inspirant. C'est aussi pour ça qu'on a souhaité vous inviter à ce voyage. On y va?
6: On y va.
5: Vous êtes prêts? Je sais pas, vous regardez souvent dans les albums photos, ou vous êtes du genre, Jacques Gauchy, aller droit devant sans vraiment regarder un peu derrière?
6: Alors, les deux à la fois, on est tous nostalgiques de quelque chose. Mais quand, et j'ai coutume de dire, quand je reçois, quand je vois des élus avec lesquels nous avons pu avoir par le passé des difficultés de relationnel au niveau donc de refuge ou d'autre chose, je leur dis, j'ai un excellent ami préfet qui avait coutume de dire, quand je conduis le char de l'État, je ne regarde pas dans le rétroviseur. Donc moi, sans prétention, je ne conduis pas de char, mais je conduis l'autobus de la SPA. Et c'est vrai que j'ai tendance à regarder plutôt devant que derrière.
5: Votre parcours, il démarre à Alès, alors un peu par hasard. C'est la région Occitanie. Je dis par hasard parce que je crois que c'était votre papa qui travaillait là-bas à ce moment-là.
6: Alors,
5: pharmaciens.
6: Alors, mon père a ouvert sa première pharmacie à Saint-Lindre, un petit village à côté d'Alès. Et donc, c'est totalement par hasard que je suis né dans le Gard.
5: Mais vous y vivez ou vous allez pas y rester très longtemps?
6: Alors j'y reste, je pense, un an et demi.
5: Oui, donc vous n'avez pas de souvenirs.
6: Aucun.
5: C'est un lieu, vous y retournez aujourd'hui, c'est un lieu qui a une importance, c'est malgré tout un ancrage, c'est là où vous êtes né.
6: J'aime bien ce département. Il y a de magnifiques paysages. J'aime bien quand je me déplace et que je retourne dans le sud-est, où on verra après que j'ai quand même pas mal œuvré. J'aime bien ne pas prendre les grands axes, et j'aime bien descendre par la route des Gorges de la Vis, qui est un endroit absolument magnifique.
5: Bon, Alès et le Fort Vauban, c'est la cathédrale Saint-Jean-Baptiste, c'est la région Occitanie, on ne va pas non plus s'y arrêter pour l'instant, même si ça reste l'ancrage puisque vous y êtes né. Mais très vite, vous allez grandir à Paris. Votre école primaire, votre collège, votre lycée, j'imagine, tout se fait sur Paris même.
6: Alors, tout se fait à Paris. D'abord, l'école communale de la rue de l'avenue de Bouvines, près de la Nation, parce que l'appartement familial était là. Et ensuite, on déménage, on va à rue Belgrand. Et en fait, moi, je n'ai pas connu le collège, puisque j'étais tout de suite de la 6e à terminale au lycée Voltaire.
5: Alors, certes, Paris, mais vous savez qu'on essaye de s'éloigner de Paris. Il y a un lieu qui vous a particulièrement marqué, qui vous marque encore aujourd'hui, on va le comprendre, puisque vous allez aussi grandir là-bas, c'est dans l'Aveyron. Voilà, c'est une région qui va énormément compter, parce que je crois que vous aviez des grands-parents, tout simplement, qui étaient là-bas à ce moment-là.
6: Alors, du côté de mon père, mon grand-père est d'Ajac, ma grand-mère d'une commune du Tarn-et-Garonne qui jouxte Najac, qui s'appelle Ginals.
5: Ok.
6: Et j'ai passé toutes mes vacances scolaires à Najac.
5: Alors Najac, parlons de Najac. On est non loin de Villefranche-sur-Ouergue. J'ai regardé selon le dernier recensement 770 habitants en 2023. C'est tout petit.
6: C'est petit. C'est une petite commune peu peuplée, mais très grande en superficie, puisqu'il y a eu dans les années 60 de mémoire une jonction entre la commune de Villers et celle de Najac. Donc le territoire est très grand.
5: Quelle carte postale, tout de suite? Vous parlez de Najac, vous m'envoyez une carte postale. Quelles sont les images que l'on voit?
6: Alors, l'essentiel de Najac, et c'est ce qui ressort régulièrement, c'est le château féodal, qui, je crois, figurait sur un des livres d'histoire géo de la classe de 3e ou de 4e il y a quelques années. La page de garde, carrément.
5: D'accord. Alors, il y a ce château, il y a la porte de la ville, qui est la porte de la Pique, si je ne me trompe pas, le pont Saint-Blaise et la maison des gouverneurs.
6: Oui.
5: Du gouverneur ou des gouverneurs, ce sont peut-être plusieurs.
6: C'est du gouverneur.
5: Du gouverneur. Ça, ce sont quelques endroits comme ça, marquant un Ajac. Mais côté saveur, est-ce que c'est le gâteau à la broche qui remonte là?
6: Pas du tout.
5: Pas du tout.
6: Non, pas du tout. Le gâteau emblématique de Najac, c'est ce qu'on appelle la foisse.
5: Et la foisse, oui.
6: Qui est fréquente dans d'autres communes de l'Aveyron. Mais la foisse de Najac est particulière. Elle est levée. Elle a le goût de la fleur d'oranger. Et il y a dedans des fruits confits.
5: Et puis, il y a cette asthète najacois, qui est une longe de porc farcie, vous connaissez bien sûr, d'un filet mignon persillé roulé dans une crépine rôtie.
6: Exactement. Vous savez, je pense qu'il y a très peu de villages qui ont un plat.
5: Mais oui.
6: Un plat. En général, c'est une région, c'est une micro-région, une plus grande région. Et c'est vrai que Najac, on ne sait pas pourquoi, mais c'est que à Najac que l'on fait l'asthète.
5: Ouais. Alain Perfitte qui est né à Najac.
6: Oui. Ses parents étaient instituteurs laïcs à Najac.
5: D'accord.
6: Il y est né, il y est resté jusqu'à l'âge de 6 ou 7 ans, peut-être un peu plus. Et je me souviens de ma voisine, Paulette Tourette, je pense que ce sera un plaisir à la famille
5: Tourette.
6: Bien sûr, c'est
5: toujours bien de citer les gens.
6: Que je la cite, qui se souvenait avoir promené donc Alain Perfitte sur un âne dans le village pour s'occuper de lui. Ouais.
5: Bon, alors c'est un environnement particulier, avec la nature, les forêts. Et alors ça, vous adorez, puisque effectivement, Jacques Auchy, vous y passez toutes vos vacances scolaires. Il paraît que vous êtes un inconditionnel, et on va découvrir plus tard que l'univers forestier fera partie de votre vie. Les champignons, vous êtes capable de faire une omelette avec des champignons de toutes les couleurs.
6: Exactement, exactement. Oui, parce qu'en fait, vous savez, les pharmaciens sont censés connaître très bien les champignons. Et en fait, c'est une légende, parce que dans les études de pharmacie qui durent 5 ans, la mycologie, c'est environ, même pas un trimestre. Donc le pharmacien apprend par cœur. Mais certains pharmaciens, comme mon père, se passionnaient pour la mycologie. Il faisait partie du club des mycologues pharmaciens. Et donc je l'ai accompagné dans les problèmes écologique, et puis bien sûr à Najac, et il m'a appris à reconnaître des champignons de toutes les couleurs, par exemple me disant que voilà, les champignons violets sont tous bons, il n'y a pas un seul qui est mauvais, donc et puis il y a les russules charbonnières, les verdâtres, voilà.
5: Vous y construisez des cabanes, vous grimpez dans les châtaigniers, vous avez de la chance parce que vous construisez des cabanes grâce à votre grande tante qui tenait une quincaillerie, quoi, et qui vous filait des clous, des marteaux, je sais pas, pour fabriquer vos cabanes dans les arbres.
6: Tout à fait, c'était la sœur de mon grand-père, qui avait une quincaillerie donc en face du kiosque donc de Najac, et qui bien sûr parmi tout ce qu'elle vendait, il y avait des clous, et c'était pratique d'avoir à disposition des clous charpentes pour construire une cabane avec des planches, c'est en hauteur surtout.
5: Alors Jacques Gauchier, président de la SPA, merci d'être encore une fois notre invité. On est dans l'environnement, on va y rester avec Benoît Prospero dans la Revue des Merveilles. On va s'intéresser aujourd'hui à une révélation étonnante, figurez-vous, sur la cigale.
3: Et vous savez, on a toutes et tous appris que...
7: La cigale ayant chanté tout l'été...
3: se trouva fort dépourvu quand la bise fut venue, nous dit la fable de La Fontaine. Mais est-ce que c'est vrai? Que devient la cigale après l'été? Ici Garlozère avec Pascal Dardy de l'association La Cicindelle va tout nous expliquer. Alors d'abord, à quoi ressemble la première partie de la vie de la cigale, qui à ce moment-là s'appelle une nymphe?
8: Donc la cigale, en fait, ce qu'il faut savoir, c'est qu'elle passe 4 ans sous terre et elle se nourrit de la sève des racines des arbres. Elle pompe avec leur trompe et elle vit pendant 4 ans sous terre.
3: Donc ça, c'est la première partie de sa vie, généralement 4 ans sous terre donc. Et qu'est-ce qui se passe pour cette nymphe, appelons-la comme ça, ensuite?
8: Et au bout de 4 ans, à partir du début de l'été, elle commence à remonter en surface, elle grimpe sur les troncs d'arbres et elle mue, et elle se transforme en cigale.
3: Et donc, voilà les cigales sur les arbres. À ce propos, est-ce que vous savez à partir de quelle température une cigale chante ? Bon, ben, on vous le dit, dès que la température dépasse les 20 degrés. Et donc, à ce moment-là, il se passe quoi ?
8: Les mâles vont chanter pour attirer les femelles.
3: Ah oui, parce que petite précision, chez les cigales, il n'y a que la cigale mâle qui chante, ou plus exactement, qui symbolise. C'est comme ça qu'on dit. Pourquoi ? Ben, pour attirer les femelles, donc. Et ainsi, les cigales mâles et femelles vont s'accoupler. Et que vont faire les femelles quelques jours, semaines après l'accouplement ?
8: Les femelles vont faire une incision avec un genre de petite tarière qu'elles ont au bout de l'abdomen. Elles pondent leurs œufs dans des tiges de plantes sèches et après, elles vont mourir.
3: Ah ben oui, pardon, on ne vous avait pas prévenu. Ah ben oui, après 4 ans sous terre plus un été à chanter, les cigales disparaissent. Donc non, les cigales ne se trouvent pas fort dépourvues quand la bise fut venue, tout simplement parce qu'elles ne sont plus de ce monde. Mais elles ont quand même alors pris le temps de s'accoupler et de pondre leurs œufs.
8: Et ces œufs qui vont éclore, et il y a des petites larves qui vont sortir de ces tiges sèches, qui vont tomber sur le sol et qui vont creuser le sol et qui vont mener leur vie larvaire souterraine.
3: Et nous voici de retour sous terre, donc, pendant plusieurs années, et la boucle est bouclée. Et ça, c'est une merveille. Ah, et comme il nous reste une seconde, sachez que la cigale est l'insecte le plus bruyant du monde. Comme ça, vous savez. Merci Pascal Nardi de l'association La Cicindelle et merci ici Garlozère.
5: Merci Benoît Prospero. C'est pas à vous, Jacques Auchy, que je vais apprendre que les cigales font du bruit. Vous, qui, on le découvrira, connaissez bien le Mont Ventoux, le Vaucluse, le Sud. Et voilà, c'est un bruit qui vous parle, ça, les cigales, qui vous, tout de suite vous envoie vers quelque chose, vers un ailleurs.
6: Tout à fait. Mon passage assez long dans le Vaucluse m'a effectivement me revient pour ce bruit qui est caractéristique, ouais. Où ce sont, je crois, leurs écailles qu'elles frottent, qu'elles secouent, qui font que ça fait ce son tellement agréable et tellement reposant, en fait.
5: Évidemment, c'est vrai. Jacques Gauchy est votre invité ce soir. Jusqu'à 21h, il est président de la SPA. Il retrace les mécanismes, finalement, de son parcours, de sa construction. Il est avec vous jusqu'à 21h dans Il n'y a pas que Paris, dans la vie.
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5: Who's That Girl ? Et Cécilie Madonna, sur ICI.

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2: Et ce soir, je reçois Jacques Gauchin, notre invité, votre invité, engagé de longue date dans la cause animale. Il est secrétaire de l'association Les Chats Libres de Najac dans l'Aveyron, dont on parle depuis 20 ans. On va en reparler d'ailleurs, membre du conseil d'administration de la SPA en 2023. Il en est aujourd'hui le président, docteur en géographie. On voyage donc avec lui ce soir. Je vous ai laissé dans les arbres de Najac, suspendu aux cabanes de votre enfance, grâce à cette tente, cette grande tente quincaillère, un environnement forestier important pour vous. Vous avez aussi une enfance dans le Doubs, à un moment donné, vous allez du côté de Besançon, vous y passez du temps là-bas?
3: Un petit peu. En fait, mon père est d'origine, par ses parents, aveyronnais, et dernier garonnais, mais ma mère est du Doubs. Donc c'est vrai que ça fait un peu une diagonale, hein. Ça fait très très loin. Et donc c'est vrai que j'ai eu passé de temps en temps des vacances donc sur le plateau au-dessus du Doubs, entre Besançon et Baume-les-Dames.
2: C'est les grands sapins?
3: Alors ce sont des grands sapins, ce sont des territoires qui sont magnifiques, et puis où il peut faire très froid, et où il peut aussi tomber beaucoup de neige. Et bon, ce sont de beaux endroits, avec aussi des spécialités culinaires qui sont particulièrement agréables.
2: Ça, on va en parler. Plus on avance dans le temps et plus on s'approche de 21h pour passer à table, on parlera de votre carte culinaire. Alors, vous avez eu des chats et deux chiens dans votre jeunesse. Voilà, les chats vous fascinent. Et c'est vrai qu'à Najac, dont nous avons parlé, gamin, vous aimiez soigner les chats, vous les ramassiez, vous les apportiez chez des gens pour les faire soigner?
3: Bien sûr. Quand on est enfant, quand on voit ces chatons qui sont souvent livrés eux-mêmes, voilà, pourquoi la mère n'est plus là, elle est disparue. Et c'est vrai que on se dit, il faut faire quelque chose. Il faut trouver des gens qui pourraient les prendre en charge et les amener un peu plus loin.
2: Alors, on va reparler de ces chats, parce que ça compte évidemment pour vous. Vous poursuivez vos études à l'adolescence à Paris, puisque vous vivez à Paris, on parle beaucoup de Najac. Je rappelle que c'est votre maison familiale en tous les cas, que ce sont vos vacances scolaires. Je ne sais pas si vous avez une idée de ce que vous voulez faire au moment de l'adolescence, en tous les cas, vous pensez à faire la fête, et vous avez bien raison. C'est aussi là-bas que vous découvrez, dans le Tarn-et-Garonne, à une quarantaine de kilomètres de Najac, l'épopée des boîtes de nuit, quoi, hein, des discothèques, comme on dit.
3: Alors tout à fait, mais avec des amis que j'avais à l'époque, on fréquentait à la fois les bals musettes des villages, mais également les boîtes. Et c'est vrai que souvent, il y avait une en particulier, quand on en partait, il était les 3-4 heures du matin, et on connaissait donc une sorte de guinguette qui était au bord de l'Aveyron, sur la commune de Saint-Antonin-le-Bleuval, et on avait l'habitude d'y aller, et donc la patronne nous faisait une soupe à l'oignon.
2: Et comment elle s'appelait cette boîte? C'est le Galaxy ou c'est encore une autre?
3: C'était le Galaxy à cette fond.
2: Et ça n'existe plus aujourd'hui?
3: Alors, quand on passe devant, on voit encore le bâtiment, mais il ne s'y passe plus rien.
2: Mais vous alliez aussi à la limite du Quercy et du Rouergue à la Poutre?
3: Oui, tout à fait.
2: Ça, c'est une autre discothèque?
3: C'était une discothèque, oui.
2: J'ai identifié tout ça, voilà, avec ces bords de guinguette, vous l'avez évoqué. Les premiers boulots, il y a le castrage de maïs, assez logique, hein, quand on vit dans un milieu rural comme ça, à la ferme. Vous avez fait ça un été, ou peut-être plusieurs, je ne sais pas.
3: Plusieurs. J'avais un ami qui était donc fermier, hein. Il n'était donc pas propriétaire, mais il était fermier. C'était sur la commune de Najac, dans le hameau de Salt. Et il fallait, à une certaine période, pendant 3-4 jours, ce qu'on appelle castrer les maïs, à savoir, il fallait, donc on avait tous les bras en l'air, il fallait enlever donc les pointes des maïs pour pas qu'ils s'auto-fécondent entre eux, parce que c'est pas une maïs de contrat, il fallait que ce soit effectivement des maïs d'une graine particulière.
2: Quoi. Jacques Gauchy, vous intéressez à la géographie, vous allez entreprendre des études et vous allez devenir un docteur en géographie. Quand on est docteur en géographie, ça veut dire qu'on connaît le monde par cœur, la France par cœur, les régions par cœur? Pas du tout.
3: Alors, c'est vrai que je pense que j'ai une bonne connaissance des départements français.
2: J'imagine.
3: Mais pas du tout. On commence toujours par la géographie physique, et puis on s'oriente vers la géographie humaine, qui moi m'a plus intéressé. Mais dans la géographie physique, on fait aussi de la géologie. Donc voilà, c'est assez varié. Mon intérêt pour la géologie et la minéralogie s'explique aussi parce que Najac est ce qu'on appelle sur la faille de Villefranche de Rouergue, une faille géologique très importante, où d'un côté nous avons des terrains primaires, à côté des terrains secondaires.
2: Mais c'est aussi cet environnement familial gamin qui... quelque part vous a façonné, vous a construit pour arriver peut-être à ce type d'études, je ne sais pas.
3: Sans doute.
2: Il y a forcément une résonance, une correspondance.
3: Sans doute.
2: C'est évident. Vous allez faire votre carrière à l'université Paris 7, puis vous avez une belle opportunité, vous allez rejoindre le secrétariat d'État au département et territoire d'outre-mer. Ça, c'est encore une belle aventure et une autre carte postale pour vous.
3: Oui, parce que j'avais donc 28 ans. Et quand à 28 ans, on vous dit tu es responsable de la sphère anti-Guyane et les affaires économiques, et qu'on vous envoie donc deux fois par an en mission, c'est une belle opportunité pour découvrir l'outre-mer.
2: La Guadeloupe.
3: Guadeloupe, Martinique, Guyane.
2: Alors parlez-moi peut-être quelques cartes postales de ces lieux. Quel est celui qui vous a le plus marqué ?
3: Alors, je vais pas dire ce que j'ai préféré parce que ça va vexer,
2: ça va déplaire.
3: c'est peut-être la Martinique parce que il y a ce volcan qui est assez impressionnant, qui a fait des ravages, qui a fait des dégâts considérables, qui occupe une grosse partie donc de l'île. Et en tant que géographe, géologue, c'est vrai que moi ça m'a marqué et je me souviens d'avoir eu du temps libre et de partir à pied, de remonter carrément jusqu'en haut, et en montant des ruisseaux, des sources chaudes, on ramasse une mangue mûre, on la mange avec un plaisir incommensurable.
2: Jacques Gauchy, votre parcours se poursuit dans la fonction publique territoriale, notamment en Île-de-France. Vous avez découvert les Îles-de-France, vous revenez cette fois en Île-de-France, sans faire de jeu de mots, et vous allez travailler pour les services de la ville de Sénart. C'est en Essonne. Pour ceux qui ne connaissent pas l'Essonne, c'est le 91. Sénart est une ville marquante, intéressante. Vous avez apprécié passer quelques années, en tous les cas y travailler.
3: Oui, tout à fait. C'est au départ, c'est ce qu'on appelait les villes nouvelles. C'est donc l'idée de Gaulle et de l'ouvrier, donc c'est pas récent, c'était déconcentrer donc Paris, et de Gaulle, de l'ouvrier prennent l'hélicoptère, survolent l'Île-de-France et disent voilà, là on va mettre une ville nouvelle. Et c'était associé à ce qu'on appelait une opération d'intérêt national. L'État achète les terres, met à disposition des collectivités qui ensuite bâtissent dessus des villes nouvelles, des lycées, des collèges, etc.
2: Donc, Jacques Gauchy, on voit à quel point vous entreprenez petit à petit, comment vous progressez dans votre carrière. Et nous aussi, on entreprend chaque soir avec la complicité des locales du réseau ici. Et pour acheter un couteau de qualité, vous pouvez, figurez-vous, aller dans la capitale de la coutellerie à Thiers, dans le Puy-de-Dôme. On s'est dit que l'Aveyron, c'était pas loin d'ailleurs de la région Auvergne. Mais on n'est pas obligé d'aller à Thiers. Partout en France, il y a aussi des couteliers qui entreprennent. Reportage avec Catherine Quicandon.
4: À Angers, dans le Maine-et-Loire, on a le couteau le plus aiguisé du tiroir.
5: Brutus, cesse de jouer avec ce couteau, tu finiras par blesser quelqu'un.
4: Bienvenue à la coutellerie du Maine-Anjou. Depuis 2012, Antoine Faucheux et son équipe perpétuent un savoir-faire artisanal.
6: Un couteau de qualité fabriqué par un artisan. On propose un service, nos couteaux, on les affûte gratuitement à vie.
4: Ah oui, quand même. 5 gammes de couteaux vous sont proposées. Les manches sont en bois naturel récupéré. Pas d'abattage d'arbres pour la production, ça c'est bien. Vous avez le choix entre 70 essences qui proviennent à 98% de la région à moins de 50 km. C'est bien, ça aussi. Et pour la lame, différents aciers également. Acier carbone, acier inoxydable et acier damas. Dans certains cas, Antoine crée des couteaux ultra personnalisés avec un modèle unique.
6: Pour un chef 2 étoiles qui s'appelle Christophe Heck et à Blois, il a dessiné et créé une gamme de couteaux. Son poisson, il est pêché par un pêcheur dans la Loire. Et le manche qu'on utilise sur le couteau, c'est des morceaux d'anciens bateaux.
4: Pour Antoine, un couteau, ce n'est pas juste un couteau, c'est aussi un peu d'histoire et de souvenirs familiaux.
6: Mon grand-père avait toujours son couteau sur lui, dans sa poche, il mangeait toujours avec son couteau, et puis quand il fermait son couteau, ça veut dire que leur repas était terminé, il fallait se lever de table, retourner travailler, enfin voilà, on entend plein d'histoires comme ça. Aujourd'hui, tout le monde a chez soi, quand on ouvre son tiroir, des dizaines de couteaux dans les tiroirs pour manger, pour cuisiner, pour machin, des couteaux qui coupent pas, et en fait, on en rachète.
4: Et oui, parce que comme dirait ma mère, ça peut toujours servir. Cet ancien infirmier ne fait pas que des couteaux, environ 2500 par an. Il propose aussi des stages pour fabriquer soi-même son couteau.
6: Ils vont de 1 heure à 2 jours. Plus c'est court, plus nous on a préparé le couteau et plus sur 2 jours on n'a absolument rien préparé. C'est vraiment, là c'est la création pure.
4: Et des visites pour découvrir le métier de coutelier.
6: C'est atypique, ça fait rêver le La coutellerie, c'est un métier un peu fantasmagorique. On s'imagine toujours plein de choses. Le feu, l'acier, le tablier en cuir, le charbon sur la tête.
4: Plus d'infos pour acheter un couteau, dont un kit de fabrication de couteaux à la maison, sur coutellerie-du-maine-anjou.com et dans les deux boutiques, une à Angers et l'autre à Château-Gontier. Merci à Ici Mayenne pour cette idée qui a du tranchant. Ici, ça entreprend dans le Maine-et-Loire avec la coutellerie du Maine-Anjou pour des couteaux de fou.
2: Ben j'adore l'idée que ce soit un reportage tranchant. Merci Catherine Clicandon, Jacques Gauchy. Vous avez envie de réagir sur les couteaux. Couteaux de l'Aïeul ?
3: Bien sûr. Le couteau de l'Aïeul qui est emblématique du département, qui a une forme très particulière. Il y a eu donc pas mal de bouquins qui ont été écrits là-dessus. Et moi, quand on mange champignons, c'est bien agréable de pouvoir couper le bas du champignon, le nettoyer un petit peu avec son couteau de son côté de l'aïeul. Mais ce que je fais, c'est qu'en fait, j'achète souvent des couteaux en pièces détachées et je les fais moi-même. Et j'ai commencé par faire avec une manche en bois et après j'ai continué avec des manches en pierre. En polissant la pierre, j'en ai fait en serpentine, j'en ai fait en schiste, j'en ai fait en calcaire.
2: Wow. Restez avec nous et qu'on a encore plein de choses à se dire. On va parler de votre investissement qui vous emmène à devenir conseiller adjoint au maire de votre commune de l'Aveyron, de Najac. Vous aimez les gens et le territoire. Jacques Gauchy, vous êtes président de SP aujourd'hui. On ira dans le sud aussi. Vous avez joué une fonction importante au niveau des territoires. Vous êtes notre invité jusqu'à 21h ce soir sur Ici.
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2: Avec une des toutes nouvelles chansons de Florent Pagny, le braquage des sentiments sur Ici.

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3: Et si ce week-end, les rues de Besançon devenaient le théâtre vivant d'un festival? C'est à partir d'aujourd'hui et jusqu'à dimanche, le Festival du Bitume et des Plumes qui revient pour sa 11e édition, faite de 36 spectacles gratuits, du théâtre, du cirque, de la danse, des déambulations et des formes complètement insolites, plus participatives et immersives que jamais. Parmi les nouveautés et curiosités de cette année, par exemple, des spectacles directement joués dans les bus et les tramways de Besançon. Le cœur du festival, lui, est toujours Place Granvelle, c'est le centre névralgique avec animation et spectacle pour tous. Le Bitume et les Plumes, 3 jours pour vivre Besançon autrement. 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
4: Avec mon invité Jacques Gauchy, docteur en géographie, né à Alès un peu par hasard, il va grandir à Paris, passer ses vacances dans l'Aveyron, à Najac. Après une carrière dans la fonction publique, il est aujourd'hui pleinement investi depuis juin dernier dans ses activités de président de la SPA dont nous allons parler avant 21h. Bon, j'oublie pas que votre parcours nous permet aussi de découvrir votre ascension, vos motivations. Vous avez, durant plusieurs années, je crois que c'est 8 ans, dirigé l'action économique en région méditerranéenne.
5: Alors tout à fait, c'était au Conseil Général du Vaucluse, un département avec, comme on l'évoquait, entre le Mont Ventoux, le Luberon et les Monts de Vaucluse.
4: Alors je m'arrête 2 secondes, vous devenez amoureux du Mont Ventoux, vous êtes fasciné en tous les cas par ces 1800 mètres de hauteur sur la vallée du Rhône.
5: 1812 mètres.
4: Mais en même temps, vous êtes docteur en géographie, je pouvais pas lutter. J'ai l'impression que vous avez envie de m'en parler de ce Mont Ventoux.
5: Oui, c'est vrai qu'il est assez fascinant. On l'appelle le géant de Provence. Il domine largement donc la plaine du Comtat. Et c'est vrai que, comme on dit toujours en géographie, l'altitude compense la latitude. C'est une région méditerranéenne, chaude et sèche. Eh bien, le Ventoux dit le contraire, parce que la face nord, c'est une face avec une vision alpine, où le temps peut changer très vite. Je me souviens être monté au Ventoux pour des raisons professionnelles.
4: Et je crois que c'est 1812
5: mètres. 812
4: mètres.
5: Voilà. Et en vendre descendre, dans une tempête de neige, ouais. Et c'était au mois d'avril.
4: Ah oui, quand même, effectivement. Le Comtat Venessin, je crois, hein, c'est ça,
5: c'est hein, ça.
4: Qui est là-bas. Alors vous découvrez peut-être également les Bouches-du-Rhône, j'imagine, puisqu'on parle de Méditerranée, les Alpes-de-Haute-Provence, enfin plusieurs de départements, plusieurs coins de France.
5: Oui, parce que dans les fonctions que j'occupe à ce moment-là, qui ça s'appelait un secrétaire général, c'était pas un directeur général, d'un syndicat mixte, c'est une collectivité qui regroupe départements, communes, syndicats de communes et éventuellement dans les parcs du Luberon également.
4: On avait 130. Hein.
5: 135.
4: Ah, vous me pigez sur tous les chiffres. Ah, c'est votre côté professeur. Je ne vais pas avoir une bonne note 100, à la fin.
5: 135. Et le sujet forêt méditerranéenne m'amenait à avoir des contacts, bien sûr, avec les départements méditerranéens voisins, comme le Var, les Bouches-du-Rhône, les Alpes-Maritimes, bien sûr.
4: Oui, et alors vous faisiez, je crois que vous travailliez à ce moment-là dans le but était la défense de Fray contre les incendies.
5: Tout à fait.
4: Je vous imagine sensible à ce qui s'est passé cet été aussi. Non, en Gironde.
5: Évidemment, quand on voit que les feux partent du bord de la route bêtement par une cigarette et les conséquences que ça peut avoir, ça brûle des dizaines de milliers d'hectares, c'est impressionnant. Donc le but c'était ça, c'était de faire en sorte que y ait une bande de débroussaillement le long de chaque côté des routes, ou alors du pot de léopard, des taches de végétation et puis des taches nues, ouais. Pour éviter cette propagation du feu.
4: Il y avait une fédération nationale des communes forestières. On retourne dans la forêt.
5: Tout à fait.
4: Vous avez fait des choses avec eux aussi.
5: Oui, j'en ai fait beaucoup de choses avec eux. C'est une fédération nationale dont le siège est à Paris et regroupe tous les maires forestiers de France. C'est une belle fédération et c'était l'occasion de connaître des régions françaises forestières que je connaissais pas forcément, comme l'Alsace par exemple.
4: Oui.
5: Un jour, je suis avec donc l'ancien maire adjoint de Tannes qui me dit chez toi, il y a du chipier, il y a du chipier. Alors je lui dis mais c'est une manière. Ah, du gibier. L'accent,
4: oui, oui, bien sûr.
5: L'accent très prononcé des gens adorables.
4: Alors, vous découvrez aussi le Pays Basque, là, cette occasion. Je crois les Ardennes, ce sont des régions que vous allez visiter, ou en tous les cas, que vous avez croisé par rapport à
5: vos fonctions. Oui, je croise des élus avec qui je sympathise beaucoup. Et on peut le dire, parce qu'il y a prescription, c'était une fois une réunion qui était donc au moment du Beaujolais Nouveau, et que l'on ne pouvait boire qu'à partir de minuit, le troisième jeudi de novembre, et donc je retrouve les maires forestiers donc de Pays Basque en face de Drouot, la cave Drouot. Rendez-vous était pris, et puis je dis à la patronne mais où est-ce qu'ils sont? Il me dit bah ils sont, tenez, descendez la cave, vous trouverez. Je descends à la cave, il y a un long couloir, des petites lumières, j'entends du bruit vaguement au fond, et je les trouve avec une pipette devant un tonneau de nouveau en train de le boire avant la date fatidique de minuit.
4: Ah oui, effectivement, consommez tout ça avec modération. Jacques Gauchy, président de la SPA aujourd'hui. Le point de bascule, ou je dirais peut-être plus le point de jonction entre votre parcours institutionnel, que l'on découvre, que l'on évoque ce soir, et votre engagement animalier, c'est l'Ajac. C'est les chats, qu'on a déjà évoqués durant votre enfance, mais c'est là plus récemment une implication dans une association.
5: Alors depuis 2000, avec mon épouse, nous avons créé une association, ce qu'on appelle de chats libres, à savoir qu'il y a malheureusement une prolifération trop importante donc de chats, qui sont souvent des chats domestiques. Les gens, par négligence ou par manque de moyens, ne les stérilisent pas, et on se retrouve avec des petits chats, des chatons qui arrivent de partout. Et donc nous avons monté donc l'association en partenariat avec la mairie de Najac, que je remercie parce que tous les maires successifs nous ont beaucoup soutenu à ce sujet-là.
4: Chat libre de Najac.
5: Tout à fait, et avec les cliniques vétérinaires, et nous en sommes actuellement une centaine de chats qui ont été stérilisés, et on les relâche bien sûr sur le site où ils ont été capturés, et bien sûr l'association s'occupe de les nourrir.
4: Alors stérilisation, vous insistez là-dessus, l'identification, le suivi des chats, je trouve ça dingue quand même, vous qui sauviez des chats lorsque vous étiez môme à Najac, c'est une espèce de voyage à rebours. Mais c'est vrai.
5: On peut le voir comme ça.
4: Bah, très clairement, je trouve. Qu'est-ce qui vous emmène à la SP1, Jacques Gauchy?
5: Alors en fait, je rencontre dans le cadre de relations avec des militaires, je rencontre donc Jacques-Charles Frombonne, qui est donc l'ancien président de la SPA. On lit une amitié, et puis il sait que j'ai créé donc cette association, et il me dit écoute, voilà, je monte une liste pour le conseil d'administration de la SPA, veux-tu en faire partie? Ben, je lui dis oui. Donc je suis élu donc en 2023
4: conseil d'administration
5: de la SPA, et puis là voilà, pour un système de tirage au sort un peu cruel pour renouveler les membres, Jacques-Charles Frombonne n'est pas tiré au sort, et il me dit bah écoute, tu vas prendre la suite, voilà.
4: Et vous étiez papabilis, comme on dit, vous étiez intéressé par le poste?
5: Oui, bien sûr, ça m'intéressait.
4: Le job bénévole, hein, je rappelle.
5: Ah ben complètement bénévole, bien sûr. Mais bon, il m'avait identifié comme étant celui qui préférait pour la succession, voilà.
4: C'est donc ça qui motive votre décision. Vous auriez pu en rester là, Najac, avec cette association des chats libres, mais vous recevez cette responsabilité de suivi du Grand Ouest d'abord, dans un premier temps. Hein. C'est ce que vous avez fait auprès de l'ESPR, ce qui vous a peut-être permis aussi de découvrir d'autres régions, d'ailleurs, encore une fois, jusqu'à cette présidence de l'ESPR en juin 2026. En 4 mois, on a le temps de faire des choses?
5: Alors, on a le temps de se rapprocher donc du terrain, parce que il faut impérativement être proche du terrain. Nous avons quand même 64 refuges sur le territoire, sur l'Hexagone, et puis Outre-mer, et nous avons 12 dispensaires. Donc voilà, il faut être présent. Et puis, en fait, moi, je reprends, je marche dans les pas du président des heures. Donc voilà, je vais pas.
4: On va évidemment rentrer dans le détail, parler de l'importance des bénévoles, des missions aussi de la SPA, parce qu'elles sont multiples. C'est pas juste parfois un peu réducteur, on s'imagine, bon voilà, ils s'occupent des animaux, on peut peut-être les adopter, mais non, il y a bien plus que ça. On va en parler avec vous, Jacques Gauchy. Ça marche ici, qu'en pensez-vous? Chaque jour, on cherche pour vous, ici et là, dans nos régions, les initiatives qui peuvent vraiment changer votre quotidien. Puis surtout, vous permettre aussi de faire des économies, surtout en cette rentrée. Alors, des idées simples, concrètes et parfois surprenantes. Aujourd'hui, on vous emmène faire des économies sur vos prochains gratins frites et tartiflette, Robin Bernot avec Alexandre Alves
6: dans le sud-ouest.
7: 50 centimes le kilo de pommes de terre, à condition d'aller vous-même les ramasser.
8: Franchement, moi je tiens mon chapeau à vos producteurs qui peut faire ça. Merci à lui.
7: Ça se passe en Dordogne. L'association Caisse de Solidarité Drone et Belle a organisé une grande récolte de pommes de terre solidaires à un prix défiant toute concurrence. 50 centimes le kilo de patates. Au total, une tonne de pommes de terre a été récoltée et vendue, mais c'est un peu moins que certaines années car la sécheresse a abîmé les cultures, comme l'explique Sébastien Régnier, agriculteur et président de l'association, à notre reporter Alexandre Alves.
9: Trois périodes à plus de 40 degrés, ça chauffe trop la terre et du coup nos pommes de terre elles sont comme le reste, et bien, elles en subissent de plein fouet cette grande chaleur. On savait qu'on n'en aurait pas assez. Du coup, exceptionnellement cette année, mais après peut-être qu'on refera, on verra pour les autres années, on a essayé de trouver d'autres pommes de terre déjà enfilées, déjà ramassées en fait, de la région de la pomme de terre qui est sur la Bourgogne, Marne, Bourgogne, Côte d'Or, voilà.
7: Ici en Dordogne, cette récolte solidaire, ça marche, mais vous, qu'en pensez-vous ? Je suis allé en discuter avec Chantal qui adore l'idée.
10: Je trouve ça super, mais vraiment c'est super, parce que quand vous voyez le prix en ce moment, très élevé.
7: Vous seriez prête à aller, vous, dans le champ, récupérer vous-même les patates ?
10: Ah oui. Ah oui, ben on est bien obligé maintenant, hein. Il faut donner de son corps, on va dire, pour avoir quelque chose de pas trop cher.
7: Comment on fait pour faire des économies aujourd'hui ?
10: Ah, ben on se prive. Malheureusement, on se prive. Ou alors, moi ce que je fais personnellement, je vais dans les discounts, hein, pour m'alimenter, parce que j'ai une petite retraite et c'est comme ça que je fais. Je prends des sous-marques, je prends des choses comme ça, hein, je suis obligé, hein, de toute façon. Sinon, je ne peux pas finir fin de le mois, hein, c'est pas possible.
7: Alors, avec Chantal, je me suis posé cette question, comment pourrions-nous faire pour développer ce type d'initiative ? Et surtout, est-ce que c'est possible ?
10: Je ne sais pas comment faire pour justement trouver ça partout, je ne sais pas comment on pourrait faire, mais ça doit être faisable. Il faut simplement que les gens restent corrects dans les prix, quoi.
7: Autre bonne nouvelle, sachez que tous les bénéfices de la vente en Dordogne, ainsi que ceux de la buvette, ont été reversés à la cagnotte pour aider les agriculteurs du coin, membres de l'association.
4: Merci beaucoup Robin Bernot pour ce reportage en région chaque jour. Dans Yac-Pac Paris, dans la vie, on s'intéresse à vos bonnes initiatives avec grand plaisir. Jacques Gauchy est notre invité, il est président de SPA depuis juin 2026 et c'est avec lui que nous allons continuer ce voyage. Depuis 20h, on s'est pas mal baladé, même si on a offert un joli coup de projecteur aux Najaquois et aux Najaquoises. Bien comme ça, hein, qu'on prononce.
5: Tout à fait.
4: Les habitants de Najac dans l'Aveyron, on les salue, puisque vous en êtes quand même l'ambassadeur ce soir. Mais vous êtes aussi président de la SPA et on va en parler dans les prochaines minutes sur ICI.
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4: ICI, la radio des plus belles mélodies et des souvenirs aussi. Michel Delpech et cette circonstance, il n'y a pas que Paris dans la vie. Voici Laura Escher.

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2: Avec le parcours de notre invité Jacques Gauchy, très inspirant, après une longue carrière, un engagement territorial et dans la fonction publique. Eh bien, il est aujourd'hui président de la SPA. Il a traversé la France, il continue de le faire justement en visitant entre autres des refuges. Il est avec vous jusqu'à 21h. Quel constat vous faites alors aujourd'hui, en 2026, sur tout ce que vous avez pu observer tout au long de votre vie dans les régions en termes d'environnement, de nature et particulièrement autour de la protection animale? Vous avez quel avis sur tout ça aujourd'hui?
3: Alors, avec un petit peu de recul, on va dire c'était peut-être pas forcément mieux avant. Mais ce qu'il y a, c'est que nous avons eu cet été un record donc de prise en charge et d'abandon dans nos refuges, plus 1%. On ne sait pas si ça continue comme ça, comment on va pouvoir suivre, parce que comme on l'évoquait, la SPA ne vit que grâce à la générosité donc du public, sans autres aides particulières. Donc c'est un constat qui nous inquiète un petit peu.
2: Alors je vais rappeler que c'est la plus ancienne association de protection animale en France. Ça a été fondée en décembre 1845 et reconnue d'utilité publique en 1960. Je ne suis pas trompé sur les dates cette fois. C'est plutôt pas mal. Combien de refuges aujourd'hui? Combien de maisons? Alors, il y a des refuges et des maisons SPA.
3: Alors, 64 refuges et maisons SPA, on les met ensemble.
2: C'est quoi la différence?
3: Il n'y a pas forcément toujours les mêmes choses dans les refuges et les maisons SPA. On globalise. Mais par contre, on l'oublie souvent, on a nos 12 dispensaires. Et là, c'est important parce que dans ces dispensaires, on soigne gratuitement les personnes qui amènent des animaux et qui sont des personnes qui ont des minimums vitaux et qui n'ont pas les moyens d'aller chez le vétérinaire.
2: Première mission, suite à un abandon, à une maltraitance, les animaux sont identifiés, stérilisés, vous avez parlé de l'importance de la stérilisation, notamment au niveau des chats, vaccinés, éduqués, parfois sociabilisés. C'est aussi important.
3: Tout à fait. On a des éducateurs canins, nos personnels sont très impliqués et je les remercie parce qu'ils font un travail considérable au quotidien. Cet été, par exemple, avec la canicule, ils ont trouvé des solutions. Ils sortaient les animaux plus tôt le matin ou plus tard le soir, mettaient des petites bassines pour rafraîchir les chiens, des brumisateurs, des gourmandises glacées. Donc il y a tout ça qui procède du bien-être animal.
2: Vous les proposez ensuite à l'adoption, avec des journées spéciales d'ailleurs que vous mettez en place.
3: Tout à fait. Là, c'est le week-end prochain. Ce sont les journées portes ouvertes où on espère avoir donc du monde pour placer donc nos animaux. Le constat donc de cet été, il est négatif en matière d'augmentation de 20%, mais positif en matière d'adoption.

0: d'adoption. Nous avons eu plus 14% d'adoption pendant les périodes.
1: Les dispensaires, vous les avez évoqués, il y en a 12 qui aident aussi les propriétaires plus démunis. Vous avez des délégués enquêteurs bénévoles, et ça c'est important qu'on s'en parle, qui détectent aussi les mauvais traitements. Et vous avez même une cellule anti-trafic. C'est pas hein, tout ça. C'est génial d'avoir mis ça en place.
0: C'est ça. Alors, moi je les remercie, hein, c'est des délégués enquêteurs, ils sont sur le territoire national, ils font remonter, et on leur fait remonter localement, les cas de maltraitance. Je voudrais préciser que dans maltraitance, il y a peut-être aussi de la négligence de la part des propriétaires, parce que des animaux, il n'y a pas que de la vraie maltraitance, mais la négligence, ils sont mal nourris, pas assez d'eau, par exemple, et donc c'est vrai que ces délégués nous font remonter l'information. Nous avons un partenariat donc avec les gendarmes et la police nationale. Dans chaque commissariat et dans chaque gendarmerie, il y a un délégué qui est en charge de ce sujet-là. Et donc ensuite, ce sont des réquisitions. Le procureur fait les réquisitions et nos agents viennent chercher donc les animaux dans nos véhicules. Des fois, des saisies, c'est une centaine d'animaux.
1: Ah ouais. Jacques Gauchy, on a aussi sur la générosité des donateurs. C'est plus de 800 salariés, la SPA, plus de 6000 bénévoles, dont vous, 20 000 adhérents. Et on ne peut que lancer encore le message aujourd'hui et à tout moment pour qu'on vous rejoigne.
0: Ah, tout à fait, absolument, on a besoin, nos besoins sont importants, nos bénévoles, il faut des fois les renouveler parce que il y en a qui malheureusement disparaissent, on a un besoin de gens qui viennent s'impliquer.
1: Alors vous faites le tour des refuges, vous avez été où dernièrement, vous allez où demain?
0: Alors écoutez, c'est très récent, la semaine dernière j'étais à Aix-en-Provence, où nous avons un refuge très particulier, où il y a des meutes de chiens, c'est-à-dire qu'en fait, dans les refuges classiques, vous avez donc des boxes dans lesquelles il y a un chien, voire deux chiens, et là c'est des parcs où les chiens sont en liberté, c'est des chiens qui s'entendent bien entre eux, et donc c'est assez joli à voir, de voir tous ces chiens qui se promènent, c'était Aix-en-Provence, et ensuite j'ai poursuivi sur le dispensaire de Marseille et celui de Toulon.
1: Ah oui, donc vous restez dans le sud là pour le coup, là, en ce moment.
0: Ah ben, j'ai profité du voyage de faire Aix-en-Provence, Toulon-Marseille.
1: Ben, vous avez eu raison. Vous voulez dire un mot sur Marseille, sur Toulon? Ce sont des villes qui, à titre personnel, vous marquent? Vous y avez des souvenirs? Vous y avez vécu des choses?
0: Oui, tout à fait. Marseille, c'est une ville que j'aime beaucoup. Lorsque j'étais donc en poste à Avignon, j'avais souvent des réunions qui m'amenaient à aller à Marseille ou à la région ou au département ou à la tribunal administratif. Et je profitais souvent de ma journée pour prendre ma maillot de bain et ma serviette et faire un petit plongeon sur les corniches.
1: Sur la côte bleue.
0: Sur la corniche. Donc c'est vrai que c'est une ville que j'aime bien.
1: Toulon aussi, qui n'est pas très loin, effectivement, avec son port, avec sa rade,
0: ses bateaux. Tout ça. Et ses militaires.
1: Bien sûr. La Seyne-sur-Mer, qui est juste en face. Voilà, c'est une région où vous appréciez. Mais vous avez habité, quand vous parlez du Mont Ventoux, vous y avez passé 10 ans, vous habitiez là-bas? Vous étiez dans le Vaucluse,
0: tout à fait. Oh ben, j'habitais Avignon, tout simplement.
1: Vous pouvez me parler un peu d'Avignon, parce qu'on parle toujours du festival, mais en dehors du festival, ça ressemble à quoi, Avignon?
0: Mais oui, c'est vrai. C'est souvent l'image qui est donnée, et qui dure que 3 semaines. Sinon, c'est une belle ville. Il y a le Palais des Papes où j'ai des bons souvenirs. Nous avions avec les communes forestières accueilli une année tous les maires forestiers de France au Palais des Papes dans le cadre d'une belle manifestation, avec un grand repas sous les belles arcades donc de la salle voûtée du bas.
1: Et puis c'est les allées de Loul, c'est le pont Saint-Bénézé, enfin voilà, c'est tout ce que l'on aime aussi, la rue des Teinturiers, enfin voilà, cette ville qui est tout aussi belle pour l'avoir connue, notamment à Noël, avec ses marchés de Provence, ses santons. Vous avez raison de ne pas la résumer à 3 semaines de festival. Parmi ces belles régions, à titre personnel, vous êtes baladé tout au long de votre vie, professionnellement. Aujourd'hui, vous êtes arrêté ou vivez à Paris pour des raisons professionnelles, pour l'SPA?
0: Alors je me partage, heureusement, entre Paris et ma province, et ma campagne aveyronnaise. Oui. Depuis que je suis président, je suis un peu plus parisien, mais je ne l'oublie pas, et j'y descends dès que je peux, je redescends.
1: Bon, je ne demande pas le lien que vous avez aujourd'hui avec Najac, ça on l'a parfaitement compris. Est-ce qu'il y a d'autres régions qui vous plaisent, où vous avez été particulièrement sensible? Vous avez pu découvrir, vous avez décidé d'y passer des vacances dans votre vie, vous y avez peut-être même posé votre serviette chaque été?
0: Alors, Peut-être la Normandie, notamment le Tréport. Mon père était assez fan de fruits de mer et des fois on allait passer le week-end au Tréport à côté de Dieppe et c'est vrai que les plateaux de fruits de mer nous tentaient et me tentaient encore beaucoup.
1: Bon, il y a la Bretagne aussi. Alors vous connaissez beaucoup moins, c'est une région que vous aimeriez bien découvrir par exemple. Vous connaissez, mais bon, pas...
0: C'est vrai que j'ai pas eu l'occasion d'y aller souvent, mais oui, pourquoi pas, que ce soit le Bretagne Nord, le Bretagne Sud, la côte du Granit Rose, je l'avais faite, et puis peut-être une île comme l'île aux Moines, quelque chose comme ça.
1: Ouais. Alors tout à l'heure, vous m'avez dit, hors antenne, à un moment donné, il va bien falloir qu'on se parle de l'estofilade.
0: L'estofilade,
1: tout à fait. On se parle un petit peu de votre carte, vous voyez, votre carte géographique culinaire. Alors, j'ai noté, c'est une sorte, vous allez me dire, c'est une branlade, c'est ça, avec de la morue sèche.
0: Hein. Alors, on peut le résumer comme ça, mais c'est vraiment, un plat emblématique. Il n'est pas que d'un village, il est d'une micro-région qui est la vallée du Lot. En fait, c'est l'origine vient de ce qu'on appelait ces gabarres, c'était des péniches qui étaient donc tirées par les chevaux, qui remontaient de Bordeaux, et ils remontaient jusque le Lot, jusqu'à Port-de-la-Grèce, et donc ils descendaient donc du charbon, parce qu'il y avait la région de Carmaux, le Carmaux de Casseville, et puis ils remontaient donc des poissons qui étaient donc des morues, qui étaient donc qui étaient séchés, et donc on les faisait tremper et on mélangeait ça avec de la pomme de terre, des œufs, de l'huile, de l'ail, du persil, et ça fait la fameuse estofinade.
1: Ça me donne faim tout ça. Jacques Gauchy, vous avez rencontré quand même tout au long de votre vie une grande partie des Français. Qu'est-ce que vous retenez d'eux? Quelle carte postale, quelle photo vous avez de la France aujourd'hui? Celle qu'on a traversée avec vous depuis 20 heures ou celle liée peut-être au refuge? Comment vous l'imaginez, l'identifier aujourd'hui cette France?
0: Alors, il faudrait pas opposer les métropoles à la province. On a tous tendance à le faire. Il y a des mentalités, des comportements très différents. En plus, il faut pas oublier que la plupart des gens des métropoles viennent de la province, de leur province. J'espère qu'ils ne l'oublient pas et qu'il y a quelque part chez eux toujours un souvenir nostalgique de là où viennent leurs parents.
1: Est-ce que ce voyage vous a fait plaisir?
0: Absolument.
1: Il touche à sa fin.
0: Tout à fait.
1: On était très heureux, en tous les cas, de découvrir aussi tout l'aspect humain et de comprendre comment vous en êtes arrivé aujourd'hui à être, je le rappelle, bénévole, président de la SPA. On salue tous les bénévoles de la SPA. Je rappelle que c'est ce week-end, les journées portes ouvertes. N'hésitez pas à vous rapprocher des refuges, des maisons de la SPA, à être bénévole, à donner, si vous pouvez, de votre temps et puis à adopter, pourquoi pas, ce week-end, mais c'est toute l'année, rappelons-le, pour se rapprocher de la SPA. Merci beaucoup, Jacques Gauchy, d'avoir été notre invité. L'émission se retrouve dès à présent sur ici.fr en podcast. On se retrouve avec plaisir dès lundi avec de nouveaux invités, mais ce week-end aussi, demain samedi et dimanche de 20h à 21h avec les meilleurs moments aux côtés de Benoît Prospero. Portez-vous bien. D'ici là, salut.
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2: Bonsoir à tous. Une fois de plus ce soir, je vous promets des chansons qui ont marqué toute une époque, qui aujourd'hui sont des références, et pour certaines, des souvenirs pour certains d'entre vous. C'est 100% années 80, et ça commence comme ça.

0: Cyndi Lauper. Girls just want to have fun.
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0: On est en 1983 et avec ce titre, Cyndi devient une star mondiale. Alors c'est vrai, à cette époque-là, il fallait choisir. Hein. Soit on était fan de Cyndi, soit de Madonna. Bon, je l'avoue, j'ai toujours été dans le camp de Cyndi Lauper. Mais quand même un petit peu de Madonna, hein, et toujours aujourd'hui. Bref, le temps passe, mais nos stars 81 sont toujours des idoles. Celui qui arrive maintenant et qui fête ce 2 octobre ses 75 ans, reste bien sûr un numéro 1 dans nos cœurs. Sting, If You Love Somebody, Set Them Free.

Et c'est avec cette chanson que la carrière d'Étienne s'est vraiment envolée. Bon, alors le premier album Mythomane n'avait pas très bien marché, hein. La maison de disques voulait lui rendre son contrat. Et puis de nouvelles maquettes furent envoyées. Le Grand Sommeil devint un tube. Et le début d'un parcours loin d'être terminé. Alors aujourd'hui, vous le savez, on fête les 75 ans de Sting. Prochainement, les 75 ans de Jean-Jacques Goldman. Et pour fêter ça sur ici.fr, retrouvez le podcast qui retrace toute sa carrière. En 1982, il nous offrait « Je ne vous parlerai pas d'elle ».

0: Daniel, c'était Paradise Mi Amor. Bon alors ça c'est le son qu'on aime des années 80. Et si vous voulez en savoir plus sur le look, les coiffures, les chorégraphies type de l'époque, je vous conseille le clip de ce tube sorti en 85. Lune de miel, trois danseuses, chanteuses et un chanteur se sont retrouvés numéro 1 des clubs dans toute l'Europe pendant tout l'été. Dans un instant, la classe au-dessus, Stevie Wonder, I Just Called to Say I Love You.
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0: France Gall, tout pour la musique.
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0: Ah, et s'il y a bien un couple qui a tout donné pour la musique dans les années 80, c'est bien France Gall et Michel Berger. Quatre albums durant cette décennie, dont Tout pour la musique en 81, sur lequel se trouve Résiste, Diego libre dans sa tête, et Tout pour la musique, hommage à la musique et aux musiciens. Lui aussi l'a dédié toute sa vie à la musique dès les années 70 dans le groupe Martin Circus, puis en solo avec deux tubes majeurs, Une autre histoire, et Du soleil dans la nuit, tout de suite, Gérard Blanc.

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1: Queen et David Bowie, Under Pressure. Et quand on pense que ce titre est né dans un studio à Montreux en Suisse en improvisant, juste en s'amusant, c'est le mélange des voix de Bowie et de Freddie Mercury qui a séduit la maison de disques, qui décide d'en faire un single. Résultat, carton mondial, numéro 1 dans plus de 10 pays en 81. Plus modeste, mais tout aussi inoubliable, en 1984, on est fan de Regret, je veux pas rentrer chez moi seul.

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1: Les tubes des années 80, c'est un puits sans fond. Il en reste toujours à découvrir ou redécouvrir. Donc rendez-vous demain, même endroit, même heure. Dans un instant, c'est 100% chansons françaises. Merci d'avoir choisi ici votre radio. 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
4: Mauvais rêve de Oshi, un titre qui fait la part belle à l'imperfection.
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4: En 2023, dans le silence d'une nuit de solitude, Oshi livre son combat le plus intime, celui contre la maladie de Ménière qui menace son audition. Ce titre « Mauvais rêve » est un cri à fleur de peau. Mais ce qui frappe, c'est le choix artistique de la chanteuse, refuser la perfection. À une époque où tout est lissé par ordinateur, Oshi a tenu à garder chaque imperfection vocale. Si vous tendez l'oreille, vous entendrez son souffle se couper, sa voix qui tremble presque sur le point de se briser.

0: Un moment de vérité pure qui prouve que la plus belle des musiques, c'est celle qui accepte sa propre fragilité.
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3: En écrivant Savoir aimer, Pascal Obispo s'est fait littéralement remonter les bretelles par sa maison de disques.
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3: En 1997, Florent Pagny est au creux de la vague. Son ami Pascal Obispo lui offre alors une ballade monumentale, Savoir aimer. En studio, le miracle se produit. Pagny l'enregistre avec une émotion si brute que les techniciens comprennent instantanément que ce titre va sauver sa carrière. En 3 semaines, c'est un raz-de-marée.

0: succès est tel qu'Obispo se fait pourrir par sa propre maison de disques. Pourquoi tu as donné ce tube? Il était pour toi. Mais pour Pascal, la mission d'un compositeur, c'est de savoir s'effacer pour servir les grands interprètes.
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2: Bah, ça fait toujours rire parce que les gens, à la rigueur, j'ai pu les faire sourire seulement en mettant des arrosoirs contre une maison. Essayez de faire sourire maintenant, vous pouvez toujours y attendre et rigoler.
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3: Nous sommes à Rougemont-le-Château, devant une façade incroyable, ornée de plus de 1000 arrosoirs. J'ai rencontré le créateur de ce lieu, Bruno. Bruno, 1000 arrosoirs sur une maison. Est-ce que c'est un défi un peu fou que vous vous êtes lancé?
2: Ah non, même pas du tout. Là, c'est quand j'allais au puits, je voyais un petit arrosoir abandonné là, à 5 francs. Je dis, viens vite à la maison. Alors, 1, 2, 3, 4, c'est pas du tout le but, en fait.
3: Parce qu'il y a une histoire particulière avec l'arrosoir, l'objet en lui-même, ou c'était un objet qui était arrivé à ce moment-là et vous êtes rentré dedans?
2: Non, je pense que de toute façon, ça, une histoire, bah, si je vends des fleurs et je cultive des fleurs, il faut quand même leur donner à boire. Donc, par logique, il fallait quand même un arrosoir. Donc, c'est un complément de ce que je fais, en fait.
3: Quand on voit votre façade, vous l'avez dit, plus de 1000 arrosoirs qui sont disséminés sur la façade, autour également de votre belle boutique. Est-ce que des clients, est-ce que des proches, du coup, ça devient quelque part un cadeau, ça devient un présent qu'on reçoit à force?
2: Oui, c'est vrai que sur les 1000, il y en a peut-être 100 ou 200 que des gens m'ont amené parce qu'ils vidaient la maison de leurs grands-parents ou autres. Donc, automatiquement, j'en ai eu des quantités qui me laissent devant la porte. Je peux même pas leur dire merci, puisqu'il n'y a pas de mots, mais merci à ceux qui m'ont donné des arrosoirs.
3: C'est vrai que vous mettez ces arrosoirs sur votre façade. À l'intérieur, quand on rentre dans votre boutique, les fleurs, on a l'impression de rentrer dans un conte de fées. C'est ça, en fait, vous avez envie de partager du positif, quelque part un peu de rêve quand on passe la porte de votre boutique?
2: Moi, je pense qu'à la rigueur, déjà, les fleurs, ça donne de la couleur, donc de l'énergie et compagnie. Et je pense que de se promener dans les plusieurs pièces du magasin, ça fait du bien. C'est pas moi qui le dis, c'est aussi les clients qui viennent à la rigueur, aussi bien à Noël, à Pâques et autres. Ils me disent qu'on passe chez vous, on a de nouveau de l'énergie et compagnie. Moi, je répète.
3: Et vous-même, quand vous voyez tous les jours cette façade, quand vous rentrez dans votre boutique avec toutes ces fleurs, toutes ces couleurs, ça vous procure quoi?
2: En fait, j'ai fait plus ou moins l'univers, donc ces couleurs correspondent à ce que j'ai bien voulu faire. Mais le résultat, c'est surtout le brillant des gens qui me racontent et qui sont contents de venir. C'est surtout ça qui est le résultat de tout ce que j'ai fait.
3: J'ai cru comprendre aussi que les gens s'arrêtent aussi, notamment pour prendre en photo votre façade. On peut la retrouver sur les réseaux pour partager aussi ce lieu quelque part insolite. Ça vous fait quoi quand vous voyez que votre façade est prise en photo avec tous ces arrosoirs?
2: Bah, ça me fait toujours rire parce que les gens, à la rigueur, j'ai pu les faire sourire seulement en mettant des arrosoirs contre une maison. Essayez de faire sourire maintenant, vous pouvez toujours rire. Attendre et rigoler. Donc ça, je suis déjà arrivé sans sortir, sans que les personnes rentrent dans le magasin. Donc c'est déjà un bon point, en fait.
3: Un immense merci à Bruno pour son accueil, cette énergie communicative à Rougemont-le-Château. Et si vous avez besoin d'une dose de merveilleux pour attaquer 2026, levez les yeux juste devant sa façade et le sourire est garanti.
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4: Parfois dès l'enfance, on connaît son destin. Lionel Terray naît à Grenoble le 25 juillet 1921. Sa famille, aisée, envisage pour lui un futur bourgeois, alors que lui n'a déjà que la montagne en tête. À 3 ans, il chausse les skis. À 5 ans, il cherche à escalader tout ce qu'il croise. Durant sa jeunesse, le grenoblois sèche régulièrement l'école pour aller crapahuter en montagne.
5: Du profit !
4: Son déménagement à Chamonix pour accompagner son père malade ne va pas arranger les choses. À seulement 12 ans, il devient chef de cordée pour la première fois. Parallèlement, il se lance dans les sports de glisse et se taille en grandissant un petit palmarès, notamment en combiné descente slalom.
6: Ça c'est mes skis, ils ont fait le deuxième à Grand-Montana, c'est ce qu'il a. Oh, j'ai une pêche les gars. Wouh !
4: Nous sommes alors en 1941, la future légende de l'alpinisme rentre à la formation Jeunesse et Montagne, ancêtre de l'UCPA. En plus de vivre pleinement sa passion, c'est là qu'il va rencontrer l'un de ses futurs grands amis, Gaston Rébuffat. C'est une nouvelle conception de la montagne que Lionel Terray découvre. Rébuffat, en avance sur son temps, anticipe déjà les ascensions de grands sommets. Pendant plusieurs années, les deux hommes alterneront expéditions en montagne et travaillent dans la ferme de Lionel. Leur coopération prendra une pause à la fin de la guerre. Lionel Terray entre dans la résistance où il intègre la mythique compagnie Stéphane.
7: Et bonjour !
4: Un groupe spécialisé dans le combat en montagne, encadré par les meilleurs alpinistes du moment. Leurs actions durant le conflit deviendront d'ailleurs une référence dans le domaine de la guérilla.
8: C'est le genre de type qui boirait un bidon d'essence pour pouvoir pisser sur ton feu de camp.
4: Après la guerre, la libération l'inspiration pour Lionel Terray, elle est autant politique que professionnelle. Il se lance définitivement et complètement dans l'alpinisme. Instructeur à l'école de haute montagne, moniteur de ski, puis guide de haute montagne, il aspire à protéger ce qu'il y a de plus important pour lui, sa liberté.
5: Belle activité, beau projet.
4: Il s'associe à cette époque à celui qu'il découvre lors d'une ascension et qui ne le lâchera plus, Louis Lachenal. Alliance de l'audace de Lachenal et de la réflexion de Terray, le duo démarre une des plus grandes épopées de l'ascension des Alpes.
7: Je vais faire le maximum, je me lance, je suis prêt.
4: Cette corde mythique enchaîne les performances et les records. La face nord des Grandes Jorasses, l'éperon nord des droites, la terrible face nord de Lager en Suisse qui leur prend seulement 2 jours.
8: Plus que quelques kilomètres et bientôt nous serons dans une bonne auberge.
4: Après ce dernier exploit, il est alors temps pour le duo de fusée alpine de se tourner vers un autre défi, direction l'Himalaya. Il participe à la seconde expédition pour tenter de monter au sommet de l'Annapurna, soit la première fois qu'un homme marcherait au-dessus de 8000 mètres. L'expédition est un succès. Si Herzog et Lachenal sont les seuls à atteindre le sommet, Lionel Terray jouera un rôle considérable de soutien, notamment en portant son ami qui avait les pieds gelés pendant la descente du sommet. Les Français rentrent à Orly et sont accueillis en héros.
9: J'avais des papillons dans le ventre, c'est comme ça.
4: Pendant les 14 années qui suivront, Lionel Terray continuera de réaliser des exploits. Que les sommets impossibles soient dans les Andes ou dans l'Himalaya, il laissera sa marque dans l'histoire de l'alpinisme.
10: Ce Lascar est une légende comme le grand Manitou.
4: Et quelle que soit l'altitude ou l'expérience, le danger est toujours là. Le 19 septembre 1965, dans le Vercors, Lionel Terray chute avec un ami lors de l'ascension des arêtes du Gerbier. Leurs corps sont retrouvés quelques jours plus tard. Le monde de l'alpinisme se rendra à Chamonix, où le Grenoblois sera inhumé pour lui rendre hommage. Lionel Terray, l'un des plus grands alpinistes de l'histoire, est un Isérois, illustre Isérois.
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11: L'ail est un des condiments les plus incroyables. Il peut transformer un plat simple en un plat remarquable et aromatique. Il faut rappeler qu'en fait, chez nous, en Occitanie, on a 3 eaux remarquables. L'ail blanc de Lomagne qui est IGP, l'ail rose de Lautrec qui est IGP et label rouge, et l'ail violet de Cadour qui est AOP. Bon, la récolte pour ces eaux-là se fait en début d'été. C'est comme tous les légumes avec une production saisonnière, on dira. Comme on en trouve toute l'année sur les étals, on oublie souvent que l'ail est un produit de saison.
12: Alors l'ail que l'on trouve toute l'année, il vient d'où ?
11: En majorité, il vient de Chine ou d'Argentine. Or là, il faut savoir que c'est une plante qui se nourrit de son terroir, un peu comme la vigne. C'est une plante qui est très sensible aux intrants qui vont être utilisés pour la culture. Donc les eaux qui arrivent du bout du monde, outre un bilan carbone qui est catastrophique, sont également remplies pour la plupart de pesticides et d'autres produits chimiques joyeux. Donc en fait, ils sont très mauvais et pour la planète et pour notre santé.
12: Ok, mais si l'ail est un produit de saison, comment peut-on faire pour en utiliser toute l'année dans les recettes ?
11: Alors du coup, on l'achète correctement. On achète nos os à nous. On achète une jolie tresque et on va la suspendre dans un endroit frais, sec, aéré, à l'abri de la lumière. Et puis, on va aussi pouvoir congeler l'ail. Et ça, c'est une solution incroyable parce qu'il va conserver l'essentiel de son arôme. Et je vous assure que ça marche. Vous pourrez le conserver jusqu'à 6 mois, ce qui est plutôt pas mal. Alors, il va devenir un peu plus mou après décongélation, mais ça n'a pas d'importance puisque dans la plupart de vos préparations, vous allez le faire cuire en sauce, en soupe, en poêlée, en plat mijoté. Ça va être idéal pour avoir toujours de l'ail prêt à l'emploi. Vous allez éviter qu'il ne germe, qu'il ne se sèche dans le placard. En fait, vous avez tout à y gagner. Zéro déchet. Alors, comment on fait ? On va hacher l'ail ou alors on va le ciseler, le mettre en lamelles, on fait un petit peu comme on a envie. On va prendre un bac à glaçons, par exemple, et on va mettre des petites proportions d'ail haché, d'ail râpé, d'ail en lamelles, enfin, vous faites comme vous voulez, vous pouvez mettre des gousses entières aussi, si vous voulez. Vous allez mettre à congeler. Et puis quand c'est congelé, vous récupérez tout, vous démoulez, et vous mettez ça dans un sac plastique, en mettant bien la date. Vous n'avez pas de bac à glaçons parce que tous vos bacs à glaçons sont utilisés par l'eau pour faire les glaçons, pour des boissons fraîches, nous dirons. Eh bien, dans ce cas-là, vous prenez une plaque, vous mettez un papier cuisson dessus et vous allez, à la petite cuillère, faire des petits tas vous allez mettre à congeler. Et quand c'est congelé, de la même façon, vous récupérez les petits tas, vous mettez ça dans une poche congélation que vous étiquetez, vous chassez bien l'air pour fermer hermétiquement. Et quand vous avez besoin pour votre recette, vous ouvrez le sac, vous prenez une petite proportion et vous mettez dans vos plats. Vous êtes sûr de savoir d'où vient l'ail, vous n'avez pas fait de déchets, vous n'avez pas fait de pertes et vous avez été hyper éco-responsable. Elle n'est pas belle, la vie, ça marche quand même.
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0: 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Wikizef, petit guide à l'usage des étrangers du sud du péage d'Arras en vacances dans notre belle région.
1: Il arrive quelquefois ici ce qu'on croirait ne jamais arriver, des températures très importantes, genre qui dépassent les 25 degrés. Ce qui n'est pas un temps à mettre un gens du Nord dehors. Parce qu'en général, au bout de quelques instants, quelques mètres dehors qui lui semblent interminables et qui ressent une réelle compassion pour le homard qui fait trempette dans une eau à 100 degrés, il se retourne vers vous et il dit « Je retourne à le carré, mi, je bout de co !»
2: Ne paniquez pas, Wikizef est là pour vous aider.
1: Jboutko n'est pas, contrairement à ce qu'on pourrait croire au premier abord, un truc en un mot seulement. D'ailleurs, on se demande ce que ça pourrait bien être comme truc, le jboutko. Un jeu de plage. Et si on faisait une partie de jboutko? Hop là, vous avez du jboutko? Ah bah je vais prendre ça. Saignante la cuisson. Un médicament? T'as pris ton jboutko ce matin?
3: Définition.
1: Jboutko, c'est je suis en ébullition tellement j'ai chaud. L'inconvénient du français, c'est que c'est tellement long à dire que le gens du Nord peut faire un malaise avant la fin de la phrase.
3: Exemple.
1: Jboutko est valable aussi pour les dames qui ont des vapeurs de belle-mère. Ça peut être aussi valable pour notre ami le homard suscité qui a parfaitement le droit de dire en sortant de la marmite « Je retourne à mon aquarium, mi, jboutko !»
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4: À la base, le chemin de Saint-Jacques, c'est vrai que ça, c'est plus ou moins spirituel, quand même. Il faut pas le hein, se leurrer.
5: Spirituel, parce que spirituel.
4: Oui, spirituel. Pardon. Excusez-moi, spirituel. Spirituel, excusez-moi. Vous l'avez pas enregistré, bon, c'est bon.
6: Virginie et vous.
7: Virginie, on vous attend à 13h ce dimanche, Ville-la-Plaisance, dans le centre-ville de Lodève. Signé Bruno et Lily. Le couple héberge des marcheurs du chemin de Saint-Jacques de Compostelle. Et ce dimanche, ils ont invité une trentaine d'hébergeurs héroltais à une journée de rencontre. Avec Théo, le technicien du son, on arrive pendant l'apéro. Dans la cour de leur maison vide, des tables hautes ont été installées. Tout le monde se parle avec le sourire, un verre ou un toast à la main. Quand je suis partie faire ce reportage, je pensais aborder l'hébergement des marcheurs. Pourquoi on héberge, comment? Mais très vite, un autre sujet s'est imposé. La marche. Car s'ils sont devenus hébergeurs, c'est parce qu'ils ont été hébergés et que cette rencontre a changé quelque chose en eux pour toujours. Exemple avec Miguel qui accueille les gens sur Lunas depuis 2016.
4: J'étais marcheur avant d'être hébergeur. Je fais les deux parce que je continue de marcher. C'est un manque qu'on a dans le cœur que à un moment donné, on se dit, je disais, ça me manque, c'est un besoin qu'il nous faut combler.
7: C'est-à-dire que tous les ans, vous partez pour marcher?
4: Oui, moi, tous les ans, je fais un chemin ou l'autre. Cette année, j'ai fait le chemin de Saint-Guyen. J'ai fait une partie du chemin de Saint-Guyen.
7: Ouais.
4: Et bon, l'an dernier, il y a deux ans, j'ai fait le Camino Primitivo en Espagne.
7: Ah ouais,
4: aussi, qui était magnifique, qui est très beau.
7: Qu'est-ce qui fait qu'à un moment donné, vous vous dites, Miguel, je vais accueillir des gens?
4: Grâce à une pèlerine. Et qui avait eu un souci et qui était tombée. Et je n'avais pas encore le gîte ouvert. Et que grâce à elle, par rapport à ce qu'elle a vécu, ce qu'elle était tombée, tout ça, elle est sortie d'une séparation, d'une maladie. Et je l'ai accueillie, on l'a accueillie ce jour-là. Et donc, ça fait que le déclenchement de pouvoir entamer le gîte.
8: Il n'y a pas de hasard, en fait.
7: Albine, marcheuse et accompagnatrice sur le chemin.
8: Le chemin vient nous chercher et ne nous lâche pas, en fait. Et donc après, ben même après avoir cheminé, il va encore créer des choses pour nous. Et...
7: C'est drôle, vous dites, c'est le chemin qui vient nous chercher.
8: Vraiment.
7: C'est-à-dire que quand on a l'idée, parce que moi, ça m'a déjà traversé, je peux me dire, tiens, je vais faire un bout du chemin de Saint-Jacques de Compostelle. Pour vous, ce n'est pas moi qui décide, c'est le chemin qui vient m'appeler.
8: Totalement.
7: Ça, c'est hyper religieux et mystique, votre truc-là.
8: Pas du tout, non.
4: Non, pas spécialement.
8: Vraiment...
4: Non, pas spécialement. Pour moi. Comme on dit, chacun trouve midi à sa porte.
8: Oui, c'est la foi. Et la foi n'est pas forcément religieuse.
7: Mmh. Si après tu deviens toi-même hébergeur, c'est parce que tu n'as pas envie de quitter ce truc-là, tu as envie de continuer.
4: C'est un peu ça, c'est-à-dire retracer la convivialité, tout l'accueil que j'ai eu.
7: Alors voilà. Ça veut dire que vous transformez votre maison à ce moment-là? Comment ça
4: pas
7: se passe?
4: Pas spécialement. Mais moi j'ai la chance que je suis dans une villa et que j'ai le rez-de-chaussée à disposition.
7: Ben, est-ce là, que c'est payant ou pas?
8: Oui, mais alors c'est
7: dérisoire.
4: Oui, c'est-à-dire on fait des sommes en s'adaptant au pèlerin.
8: De toute façon, c'est ça le chemin. C'est vraiment l'idée, je pense, comme tu le disais tout à l'heure, c'est de rendre ce qu'on a reçu. De continuer en fait le chemin d'une autre façon.
7: Miguel me dit qu'il y a une grande différence entre randonnée et marcher. Quand je lui demande laquelle, il me répond « Il faut le vivre pour le comprendre ».
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6: Je vous emmène dans les locaux d'un transporteur mayennais, ceux de Brégé, entreprise de plus de 1000 collaborateurs. Il y a 12 agences en France, une présence également en Espagne et au Portugal. Le siège est à Saint-Berthevin, où il y a les bureaux, des entrepôts et aussi un garage, un atelier de réparation et d'entretien des véhicules. Je démarre la visite avec Sébastien Blutot, c'est le chef d'atelier, dans une partie de ce garage que je trouve un peu trop calme.
9: Oui, en effet, là on se situe dans le magasin. Donc le magasin des pièces détachées dans lesquelles on va retrouver les composants nécessaires soit pour la carrosserie, soit pour les entretiens des véhicules.
6: Bon, moi je veux entendre du bruit et voir du monde. Je pense qu'il faut s'avancer par là.
9: Oui, en effet, en allant par ici, je pense qu'on va trouver plus d'activité.
6: Voilà, on rentre dans l'atelier où il y a plein de pneus. Alors des pneus de camions, évidemment. Là, on est sur du format, du volume XXL.
9: Oui, tout à fait. Donc là, on va retrouver les pneus à la fois pour les remorques et pour les tracteurs, les véhicules moteurs. On travaille tous nos pneumatiques ici en local, sauf bien sûr les véhicules qui crèvent sur la route pour lesquels on fait des dépannages à l'extérieur.
6: Vous êtes combien à travailler dans cet atelier en tout, Sébastien ?
9: Les pneumatiques, c'est 2 personnes. Et si on élargit à l'ensemble de l'atelier des activités de l'atelier, on est en tout 20 personnes. On va inclure dans ces 20 personnes toute la partie aussi administrative qui fait le planning et qui contribue aussi à piloter les activités, qu'elles soient ici en interne ou qu'elles soient en externe.
6: Et justement, on se rapproche de vos mécaniciens. Oh là là, il y a de l'étincelle là devant nous.
9: Ouais, donc là on est sur des opérations de carrosserie. Donc ils vont consister à remettre et maintenir en état les remorques pour que les opérations de chargement puissent se faire en sécurité pour le conducteur et puissent se faire de façon efficace au moment des passages chez les clients.
6: Alors au sein de l'entreprise, un camion va faire jusqu'à 800 000 km. Pendant notre conversation avec Sébastien, nous sommes interrompus par un gros bruit.
9: Donc là, on est sur le démontage de roues sur un véhicule moteur, donc justement pour pouvoir effectuer les opérations sur les pneumatiques.
6: Alors, il y a environ 350 véhicules moteurs, donc les cabines. Pour le nombre de remorques, c'est le double. Alors, il y a des diesels, une partie qui roule au gaz, une nouvelle génération de véhicules électriques. Dans l'atelier, je rejoins Steven, c'est l'un des salariés mécaniciens chez Brégé. Il est en train d'intervenir sur l'un des poids lourds.
10: Mon collègue est en train de démonter la face avant parce qu'il a tapé un sanglier.
6: C'est pas votre collègue qui a tapé, c'est le camion,
10: non,
6: le poids lourd.
10: Oui, oui. Quand même, on fait aussi des entretiens. On va basculer pour voir s'il n'y a pas une fuite. On va faire un peu de tout ça, un peu de préventif.
6: Et vous, apparemment, vous êtes le chef d'équipe, Steven, vous confirmez ?
10: Oui, je gère 2 gars avec moi. On est soit de matin, soit d'après-midi. Le garage, il est ouvert de 5h30 à 21h.
6: Et donc là, aujourd'hui, vous êtes de l'équipe du matin, ce qui veut dire que vous êtes réveillé à quelle heure ? Hyper tôt ?
10: Eh bien, 4h30, on est debout pour être là à 5h30.
6: Qu'est-ce qui vous plaît dans votre métier ?
10: On aime bien travailler sur la mécanique, on aime bien avoir un peu les mains sales, un peu toucher à tout.
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2: Il est 7h40, l'heure de retrouver Arnaud Fromage pour la nécessaire minute comtoise. Un peu d'infos insolites, hein. Bonjour Arnaud.
3: Bonjour Loïs, bonjour Anne, bonjour à tous.
2: Aujourd'hui, 1er septembre, c'est le jour de la rentrée scolaire. Donc première leçon, il y a 310 ans, mourait le roi soleil Louis-Xive.
3: Alors on dit 14, mais oui, vous avez raison, Louis XIV est bien mort un 1er septembre. Sûrement une angoisse à l'approche de la rentrée, ça l'histoire ne le dit pas. Ce qu'elle nous dit en revanche, l'histoire, c'est que si la Franche-Comté est française, eh bien c'est grâce à lui. Bon, il a dû s'y reprendre à deux fois, il a galéré pendant 9 mois, mais ce qui compte, c'est les 3 points comme on dit, et le match s'est déroulé d'octobre 1673 à juillet 1674. Au départ, les comtois résistent bien, mais à partir de février, Louis XIV décide d'envoyer des soldats en masse qui vont commencer à prendre une grande partie de la Haute-Saône avec une technique qui a fait ses preuves, celle du bon vieux siège, à Grez par exemple, du 23 au 28 février 1674. Et ça marche. Les Français continuent alors direction le Jura. À Arbois, les habitants fuient en apprenant l'arrivée des Français car ils savent leur ville peu défendue. Poligny résiste 2 jours, Orgelée est conquise le 1er avril.
2: Et c'est à ce moment-là que Louis XIV en personne arrive en Franche-Comté.
3: Oui, il veut être là pour la prise de Besançon, capitale économique, et de Dole, capitale politique et religieuse. Le 19 avril 1674 démarre le siège de Besançon et le 2 mai, Louis XIV débarque donc avec son armée perso. Et laissez-moi vous dire que ça canarde sur place. Il y a des canons installés à Brogy et à Chaudanne. Le roi fait creuser des tranchées à Chamart pour inonder le secteur. Le 5 mai, alors que Louis Tho est en visite à Chaudanne, un boulet de canon le manque de peu, en passant à moins de 10 mètres de sa tronche. Et pendant ce temps-là, Vauban, en vieux routier qui lui en est à son 22e siège, se dit que ça ferait pas mal une citadelle dans le paysage et commence à prendre des mesures. Les Byzantins finissent par se rendre le 22 mai 1674, après avoir tenu 33 jours. Louis XIV monte alors à Beauregard et contemple la ville qu'il vient de conquérir.
2: Mais il reste une question, Arnaud.
3: La question intendance. Où donc Louis XIV était-il installé le temps du siège de Besançon? Bah oui, il a pas pris un mobilhome au camping municipal, le bougil. Il s'est installé au Tilleroy. Et si vous y passez, il est facile de repérer l'endroit puisqu'une colonne a été installée à l'emplacement exact de la tente royale. Une autre colonne marquant un endroit où le séant royal est passé, un peu plus secrète, celle-ci est érigée à la clairière, derrière l'actuel centre des pompiers. Oui, c'était le spot préféré du roi pour regarder la bataille. Bon, j'espère qu'avec tout ça, vous serez prêts pour votre exposé d'histoire. Et bonne rentrée à tous.
2: Merci beaucoup Arnaud. Un petit cours d'histoire, ça fait pas de mal hein, avant de reprendre l'école comme ça aujourd'hui. Alors finalement, la Franche-Comté, c'est pas si vieux qu'on est en France, hein, 3 siècles seulement. 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
8: Adieu Marceline.
6: Adieu.
8: Kimbas.
6: Plat.
8: Des kebam par là.
6: Kebam par là de la allergie à la tomate. On va parler de mon allergie à la tomate.
8: Et qui ne sait pas ce à qui était allergique. Comment ça se passe cette allergie?
6: Qu'a commencé quand né Minjat qui me prudive. Ça a commencé quand j'ai mangé de la tomate et que ça a commencé à me gratter. Et du coup, qu'elle m'a fait de l'allergologue qui m'a dit qu'elle est allergique à la tomate et au spoulen à l'interview. On est allé voir l'allergologue qui m'a dit que j'étais allergique à la tomate et au pollen présent dans la tomate.
8: Et son qu'à la tomate? Est-ce que tu es allergique qu'à la tomate?
6: Non, je suis allergique à plein des causes. Pramon, je suis allergique au pollen et qu'il y a pollen sous ben dense, les fruits et les légumes. Du coup, qu'elle est quoi, une mingi, qu'elle est prude. Je suis allergique à plein d'autres fruits et légumes, car je suis allergique au pollen présent dans les fruits et les légumes.
8: Merci, R. Marceli. Agnor Tekop.
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2: C'est l'heure de vous écouter, le rendez-vous des authentiques azuréens. Et aujourd'hui, c'est un jeune garçon de 19 ans de Beaulieu-sur-Mer. 5 mois après un gros accident duquel il est sorti amputé d'un bras, il a repris la compétition de son sport de prédilection, c'est-à-dire la voile. Il ne compte pas s'arrêter là. Il s'appelle Nathan et son histoire, il l'a raconté à Alias et Gaoula. Il se décrit d'abord en 3 mots. Écoutez.
3: Résilient, têtu, je suis très têtu. Je dirais que je suis drôle. J'espère que je suis drôle en tout cas. Je me dis que j'aurais pu y passer. J'aurais pu être tétraplégique, paraplégique. Et finalement, en fait, un bras, c'est pas grand-chose. Voilà, je décide de sauter sous un train en rentrant chez moi après les cours. Mon pronostic vital était engagé toute la soirée. Moi, j'ai eu beaucoup de chance finalement. Je suis pas passé loin d'y passer, mais j'ai eu de la chance. Les deux images que j'ai, c'est le train qui m'est boué avec ses phares avant de me percuter. Et ensuite, moi, sous le train, parce que du coup, le train s'est arrêté une fois que j'étais dessous, en train de crier de douleur et avec les secours qui essayaient de me sortir de là. C'est les images que j'ai. Après, je sais pas si elles sont réelles, mais en tout cas, c'est les images que j'ai depuis le début.
4: Vous étiez passionné de sport avant cet accident et ça a décuplé, j'ai l'impression, en tous les cas, cette envie de faire quelque chose de ce sport.
3: Cette passion de la voile, c'est ce qui m'a permis de me relever en fait, après mon accident. En fait, je me suis dit que si j'ai eu la chance de rester en vie et que si j'étais en vie ce soir-là, c'était pour une raison. Donc il fallait que j'en fasse quelque chose quoi, et je me suis tourné vers la voile. C'était ce que j'aimais. Quoi. De vivre des choses difficiles, forcément, ça renforce le mental. En tout cas, j'essaye juste d'être le mieux possible. Quoi, et je sais pas si je suis mature, mais en tout cas, moi, je suis content de ce que je suis aujourd'hui, de ce que j'ai fait après cet accident.
4: Alors justement, est-ce qu'on se sent pas un peu porte-drapeau ? Il y a un message, vous, derrière ce parcours qui est le vôtre, ce côté, oui, j'ai perdu un bras, j'ai que 19 ans, mais je suis plein d'envie et je vais pas m'arrêter.
3: Pour tous ceux qui ont des doutes, à qui on a dit que c'était impossible leur projet, voilà, qui ont eu des moments difficiles dans leur vie, à montrer que c'est possible, que la vie, elle est belle, elle est courte et qu'on doit réaliser nos rêves et on a le droit de réaliser nos rêves et on n'est pas trop jeune, pas trop vieux, en fait, on est qui on est. Et aujourd'hui, si j'ai un regret, c'est pas de plus avoir de bras ou j'aimerais revenir comme avant, pas du tout. Moi aujourd'hui, mon regret, c'est d'avoir fait du mal aux gens qui m'entourent, que ce soit mes proches ou pas d'ailleurs, ceux qui étaient présents en gare ce jour-là, que j'ai peut-être traumatisé, le cheminot notamment, je pense. Si je devais avoir un regret, en tout cas, c'est celui-là. J'ai envoyé une lettre pour m'excuser, pour lui dire que j'allais bien, parce que c'est vrai qu'après, eux, ils n'ont pas de retour, ils ne savent pas si je suis vivant ou pas. Enfin, il n'a rien demandé, lui, il est à son travail comme tous les jours et percute un gamin de 15 ans, donc ouais.
4: Qu'est-ce que ça a changé dans votre vie ce soir de 2022, Nathan ?
3: Maintenant, j'ai goût à la vie, quoi. J'aime vivre et je suis content d'être là. Et je profite de chaque instant parce que je sais que tout peut s'arrêter du jour au lendemain. On peut avoir des moments difficiles dans notre vie. Enfin, la solution, elle n'est pas de partir. La solution, justement, elle est de se relever et juste croyez en vous. Quoi. Personne ne le fera à votre place. Moi, on m'a beaucoup dit que c'est impossible ce que je faisais, même après mon accident d'aller au championnat de France. Mais en fait, juste, j'ai cru en moi, j'ai préféré écouter personne et j'ai bien fait. La vie, elle est belle et vous êtes plus capable que ce que vous pensez.
4: Le prochain gros objectif pour vous, Nathan, c'est lequel ?
3: Là, à court terme, ça serait la qualification de la course, qui je vais faire sûrement en mai-juin. On doit partir en solitaire pendant 10 jours autour de la Méditerranée. Je dirais qu'à moyen terme, ça serait la course. Du coup, la Mini Transat 2027, ça serait mon objectif à moyen terme. L'objectif ultime, ça serait de faire le Vendée Globe. J'y arrive depuis que j'ai 6 ans, donc un jour, j'y serai.
2: Et Nathan Mesiano qui donne rendez-vous ce soir pour une vente aux enchères caritative pour l'aider à financer l'achat de son bateau qui va permettre de participer à cette compétition. Rendez-vous à 18h au casino de Beaulieu-sur-Mer.

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1: Bonjour Nicolas Villerette.
2: Bonjour Olivier.
1: Responsable zoologique, c'est tout mignon, hein, raton laveur. Décrivez-nous cet animal.
2: C'est un animal qui fait à peu près la taille d'un renard, qui va être tendance gris avec cette belle queue annelée, avec des anneaux qui sont noirs, un peu plus foncés. C'est comme un petit ourson. Et puis c'est très dynamique.
1: Il vit où ?
2: On peut le trouver de plus en plus d'ailleurs, parce que les densités augmentent ces dernières décennies. Nous ici, dans notre secteur, on va dire en Argonne-Ardennaise, autour de tous les villes, si on sort la nuit en voiture, il n'est pas rare de croiser un ou quelques ratons laveurs maintenant. Au départ, les ratons laveurs, c'est nord-américain. On en retrouve au Canada. Ça n'est pas une espèce de chez nous, mais qui a été importée notamment dans notre secteur par les militaires canadiens au sortir de la Seconde Guerre mondiale. Et en fait, ils retrouvent ici tout ce qui leur correspond. Des forêts de feuillus dans les zones tempérées qui leur permettent d'avoir des refuges. Quand ils se sentent agressés ou en danger, ils montent à la cime des arbres et là, ils sont inatteignables.
1: Qu'est-ce que ça mange, un raton laveur ?
2: Eh bien, c'est omnivore, ça mange de tout. Donc, quelqu'un qui a un beau jardin, eh bien, ça en fait une belle assiette pour les ratons laveurs.
1: Qui va se servir dans le potager.
2: Ah oui, il va se servir dans le potager. Alors voilà, effectivement, donc, ils vont manger des légumes, des fruits bien sucrés, ça c'est ce qu'ils aiment bien, et de la viande, et c'est là où ils posent problème. Sur les passereaux, notamment les populations de mésanges, de moineaux, parce qu'ils vont aller prélever les petits ou les œufs directement. Et puis, ils vont manger aussi beaucoup de grenouilles, par exemple, dans les milieux humides. Ils vont manger aussi beaucoup d'amphibiens. Donc c'est là où effectivement en surdensité il peut poser des problèmes à la biodiversité.
1: On trouve souvent en lisière de village. Est-ce qu'il rentre dans les villages? Est-ce qu'il fouille dans les poubelles?
2: Alors oui, typiquement si on retrouve un jour une poubelle un peu éventrée, c'est pas nécessairement un chien errant, ça peut être un raton laveur.
1: Ça reste actif toute l'année, hiver comme été?
2: Alors il n'y a pas d'hibernation au sens strict, mais il y a une hivernation, c'est-à-dire que les périodes froides, et lorsqu'on va dire qu'on descend en dessous de 0 degré, ils vont se mettre dans une cachette et ils vont rester là, tranquilles, s'endormir. La température de leur corps baisse un petit peu. Ils ne vont plus chercher à manger. Ils restent au chaud. Ça peut durer quelques semaines, 2-3 semaines. Et dès que les températures sont plus clémentes, hop, ils restent en activité. Ce qui est très pratique quand il fait froid. Ils n'ont pas besoin de chercher à manger.
1: En matière de reproduction, comment ça se passe?
2: C'est comme les chats, on va dire. Les petits naissent au printemps, 3-4 petits par femelle en général. Et je fais le comparatif avec les chats et on en parle ici au parc parce que parfois des gens trouvent un jeune raton laveur à la traîne, vont le prendre, c'est trop mignon. On peut le biberonner facilement. Les gens vont parfois les garder chez eux, mais quand vient le moment de l'adolescence, ça devient bougon, c'est compliqué, ça met le bazar à la maison. Donc on déconseille vivement qui que ce soit de ramasser des ratons laveurs. Laissons-les là où ils sont. S'il est à la traîne, ça arrive, c'est pas grave, il n'est pas nécessairement oublié par sa maman.
1: D'ailleurs, en préparant cette interview, vous me racontiez qu'il y a des ratons laveurs qui passent par les chatières dans des habitations.
2: Ah oui, tout à fait, si jamais, parce que c'est la bonne taille, si jamais il y a à manger pas très loin après la chatière, ils sont tout à fait capables de rentrer dans la maison, manger les croquettes et ressortir presque incognito. Et puis autre chose, leur particularité, ils aiment bien ouvrir les robinets et ils les ouvrent, mais généralement ils ne le referment pas. Donc ça, c'est souvent signe qu'il y a un raton laveur par ici.
1: Ces animaux tout mignon, on les a mis à l'honneur aujourd'hui dans Terre de Champagne-Ardenne avec vous, Nicolas Villerette, les ratons laveurs de notre région.
2: Avec grand plaisir, Olivier.
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3: Oui, j'adore. Ouais.
4: Pourquoi est-ce qu'on chante? Et qu'est-ce que ça peut apporter le fait de chanter?
3: De donner de l'ambiance, ouais.
5: De s'amuser.
4: Prenons le problème à l'envers et on va arriver à l'homme. Pourquoi les oiseaux chantent?
5: Pour rappeler les autres oiseaux.
3: Pour qu'ils donnent à manger. J'ai faim.
6: On peut se tutoyer?
4: Ouais.
6: Sympa. T'es lourd. Mais j'ai quand même faim.
3: Ils appellent les oiseaux. Ils disent j'ai faim. Vous pouvez me donner à manger? Est-ce que vous êtes parti pour aller partir prendre à manger?
4: Donc tu penses que les oiseaux chantent pour demander à manger?
5: Oui. Pour nous réveiller peut-être. Bah aussi des fois ils chantent le midi pour dire s'il y a un danger ou pas.
4: Et donc nous, pourquoi est-ce qu'on chante? Vous aimez chanter?
3: Oui, j'adore. Ouais.
4: D'accord. Et à part ça, tu chantes quoi quand tu chantes?
3: Je sais pas, Pierre Garnier. Chaque seconde.

0: Et pourquoi tu chantes et pourquoi tu... Qu'est-ce que ça t'apporte en fait?
1: Pour s'amuser, pour nous donner de la joie.
0: Est-ce que ça fait du bien par exemple de chanter?
1: Oui, ça délibère les émotions.
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3: Et Adicia, écoutez, c'est plein simple, c'est très simple. Vous dites l'électricité, c'est simple.
4: L'électricité.
3: Bah, plat. Alors, si les moulins du Bazac ont disparu à la fin du XVIIIe siècle, ils ont été remplacés par une centrale électrique qui a permis d'alimenter le premier réseau d'éclairage à Toulouse. Alors, pour parler de la lumière en Occitan, figurez-vous qu'il y a 12 mouts, l'olune et la lutte.
4: Ah bon? Pourquoi deux mots? Il y a une différence entre ces deux mots?
3: Eh bien, l'olune, qu'est-ce que ça coûte? C'est la lumière, l'éclairage, hein. Ou les phares de votre véhicule. L'olune correspond à la base à l'électricité. La lutte, qu'est-ce que ça coûte? Eh bien, c'est la lumière naturelle, la clarté. Bapla, à peu près moins lune. Ouais, c'est clair comme l'eau de roche.
4: Ça a l'air à peu près clair.
3: Ouais. Alors, en occitan, c'est clair comme l'eau de roche se dit à peu près moins lune. Éclaire-moi, ça dit en occitan, faille-moi lune. Faille-moi lune, pour moi, c'est fais-moi de la lumière. Donc, éclaire-moi. On dit aussi, aluca pour allumer la lumière. Et le contrari, eh bien, c'est dit atuda.
4: Ça veut dire éteindre.
3: Eh oh, balint. En effet, le verbe atuda s'emploie quand vous éteignez la lumière, l'ordinateur.

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1: Laetitia, 54 ans, j'habite à Saint-Jean-de-Bray, je fais partie depuis toujours de l'association ANCO. Alors ANCO, pour faire court, c'est Association Navigation sur le Canal d'Orléans, et on milite pour la réouverture de ce canal à la navigation, en le gardant dans son jus du XVIIe siècle, quelque chose de très naturel, on n'a pas envie du canal du Midi. Alors le permis bateau, moi je l'ai passé en 1997, j'étais toute jeune maman.
2: Ça vous fait quoi Laetitia quand vous conduisez un bateau?
1: Alors moi ça me vide complètement la tête, je suis heureuse, en fait j'aurais pu en faire mon métier. C'est mon échappatoire.
2: Grand bol d'air.
1: Ah oui, complètement. Le canal, c'est très calme, c'est serein. Et les écluses, moi j'adore, c'est sympa.
2: Pourquoi vous adorez?
1: Parce que d'une écluse à l'autre, surtout sur notre canal qui est déclassé, il y en a qui pulsent au niveau de l'eau. Il y a certaines écluses, ça passe par en dessous, on est soulevé doucement. Quand on est tous ensemble dans les écluses, on attend, on se marre bien. Et c'est simple. Hein.
2: C'est quoi les discussions entre mariniers quand on attend?
1: Oh là là, je sais pas si je dois le dire. Non, mais on chante, on rigole, c'est vraiment...
2: Vous avez une petite chanson de marinier, là, à nous chanter?
1: Oh,
2: a cappella.
1: A cappella, je chante très mal. Après, ce serait bienvenue sur le port d'Orléans. Eh oh, bienvenue au port d'Orléans, eh oh. Voilà, mais je suis nulle en chanson. Hein.
2: Ah non, c'était pas mal, moi, je l'aurais bien fait plus fort, quoi. Bienvenue.

0: Et c'est un milieu où il n'y a pas beaucoup de femmes.
1: Alors en effet, mais je pense qu'il y en a de plus en plus, surtout la Loire, ce qu'on appelle la Loire d'en bas, parce que nous on est la Loire d'en haut.
0: Attendez, c'est quoi la Loire?
1: La Loire d'en bas, ce serait plus vers Chalonne et puis arriver vers l'estuaire. Il y a beaucoup plus de jeunes sportifs.

0: j'ai envie de dire. Mais nous, on va essayer de rajeunir aussi de ce côté-là. J'ai toujours très bien été accueillie de toute façon. Je me suis même pas posé la question, à vrai dire, de savoir si j'étais une femme et qu'avec des hommes. Je n'ai pas fait attention à ça.
1: Est-ce que vous avez des rêves ou des ambitions avec le canal d'Orléans, ou des voyages?
0: Le rêve, ce serait bien sûr qu'il soit réouvert à la navigation, que tout le monde puisse faire ce fameux triangle d'eau, canal de Briard, canal d'Orléans et la Loire. Ça dépayse complètement.
1: Qu'on a l'impression, du coup, là, quand on est sur ce triangle d'eau, d'être encore dans le Loiret?
0: Non. Pour avoir fait le bief de partage, donc c'est vers Suré-aux-Bois il y a plusieurs années, j'avais l'impression, j'ai jamais été, hein, mais d'être en Amazonie.
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3: Nous sommes avec une des dernières et la plus ancienne fabrique de pâtes de fruits en Auvergne. Avec Anthony Vallat, qui est le directeur général. Merci de nous recevoir, Anthony. Nous sommes face à une vieille photo qui montre, je pense, le tout début de cette maison Cruzy, c'est ça?
4: C'est pas le début historique, hein, puisque la maison Cruzy a été fondée en 1880, mais c'est effectivement une photo du site de fabrication ici, sur la zone du Brézé, telle qu'il était en 1956, au moment où la maison Cruzy a déménagé du centre de Clermont pour venir s'installer sur la zone du Brézé.
3: De l'usine Goffredi à Mijan-Mermoz sur le champ d'Angélique, et on aperçoit des angéliques,
4: oui,
3: sur ce champ.
4: Et l'angélique étant un des produits un petit peu signature des confiseurs et de la confiserie, et donc c'est un beau clin d'œil de l'histoire que de penser que voilà, notre site de fabrication ici est basé sur un ancien, oui, champ d'angélique. Voilà.
3: L'angélique, ces petits bâtonnets de couleur verte, hein, c'est
4: exactement
3: ça, je ne dis pas de bêtises.
4: Il y a beaucoup de particuliers qui ont aussi de l'angélique à la maison.
3: Voilà. C'est la tige.
4: On confie la tige, tout à fait.
3: D'accord, ouais. Ok. Et aujourd'hui, vous en faites toujours. Vous avez toujours des producteurs d'angélique qui bossent avec vous.
4: Oui, tout à fait. C'est un agriculteur qui vient nous livrer en tracteur chaque année. C'est au mois d'août, quand la récolte est prête. On se met d'accord avec lui l'année d'avance sur les quantités dont on aura besoin. Et puis il vient nous livrer. On la travaille, on la prépare. Et puis après, on va la faire confire. Donc c'est un produit auquel on tient beaucoup.
3: Il y a toujours une grosse tradition autour de ça. Enfin, en Auvergne, on offrait des pâtes de fruits. C'était un incontournable.
4: Effectivement, la création de la pâte de fruits a été faite en Auvergne. Hein, à la base, la pâte de fruits s'appelait la pâte d'Auvergne. Et c'était vraiment une spécialité, on va dire, régionale. Ce qui a fait que l'Auvergne était une terre de fruits confits, c'est que, on va dire que la noblesse venait, descendait de Paris dans le 16e, 17e siècle, et venait dans les cures, à Roya ou autre. Ils découvraient, ils dégustaient les fruits d'Auvergne. Et la méthode de conservation à l'époque, hein, puisqu'on n'avait pas toute la pasteurisation, etc., là, c'était de confire les fruits. Ce qui faisait que, du coup, les confiseurs auvergnats ont prospéré sur la base des gens qui venaient en cure et qui ramenaient leurs fruits à Paris en général. C'est comme ça que la confiserie et le métier de confiseur a démarré en Auvergne.
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5: Saviez-vous qu'en France, une grande partie des voitures de police que vous voyez dans les séries n'ont jamais arrêté personne? Non, elles viennent parfois d'un hangar très discret en Alsace. Oui, ici, entre deux zones industrielles, on fabrique l'illusion du cinéma avec plus de 90 000 objets différents. Aujourd'hui, je teste pour vous Ciné-Régie à Geispolsheim. Nous sommes dans une zone d'activité en périphérie de la ville. Assez classique, hein, sauf que sur le parking, on peut apercevoir plusieurs voitures de police qui attendent tranquillement. Intriguant, hein. Et là-bas, j'y retrouve Mickaël. C'est le directeur fondateur de Ciné-Régie. C'est une compagnie d'ici, hein, qui propose à la location des uniformes, des costumes, des véhicules, des armes et même de la décoration pour le cinéma et la télévision. Mickaël m'accueille avec un super sourire et une phrase plutôt rassurante. Tu verras, ici, tout est faux, mais tout doit paraître vrai. Et il n'a pas tort, hein. En poussant la porte de l'immense hangar, je comprends que je viens d'entrer dans un monde littéralement parallèle, où se mettent personnel, des uniformes à perte de vue. Police nationale, gendarmerie, pompiers, militaires. Chaque uniforme correspond à une époque précise. Une couture, un écusson, une nuance de bleu. Tout compte parce qu'un détail faux peut ruiner littéralement la crédibilité d'une scène. Alors comme le veut la chronique, j'ai évidemment tenté d'en porter un. Mais je découvre immédiatement un problème. Oui, marcher avec assurance quand on porte un uniforme officiel, ça ne s'improvise pas. Non. Je ressemblais davantage à un agent de sécurité un peu paumé plutôt qu'au commissaire Moulin, si vous voyez ce que je veux dire. On poursuit en changement littéralement d'ambiance. Place aux fusils, aux flingues et autres lance-roquettes. Méga impressionnant. Mais Michael insiste, toutes les armes sont neutralisées ou adaptées pour le cinéma. Ah oui, ici on rigole pas avec la sécurité. Elle est maximale pour une illusion absolument totale. Et je vous le confirme, ici, on n'est pas avec des petits jojos en plastoc. Non. Et Michael a déjà fourni des tournages de films assez balèzes. Si je vous dis Fury avec Brad Pitt, ou encore Sherlock Holmes avec Robert Downey Jr. Et même le film Les Rivières Pourpres. La classe quand même. Ciné-Régie peut même livrer ses véhicules et ses équipements sur des tournages partout en France et même en Europe. Alors je vous laisse imaginer la scène. Lorsqu'il y a un contrôle routier, disons banal, la tête de l'agent quand il réalise que le véhicule de police n'est pas un officiel et qu'à l'intérieur on y trouve un bazooka, 10 mitraillettes et 12 fusils à pompe. Et heureusement, avec l'attestation très spéciale que présente Michael, tout est réglé. Mais il faut le dire, la scène reste quand même très cocasse. Comme quoi, à Geispolsheim, on peut vivre un polar sans même commettre de délit.

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2: Ils sont jeunes et ont un avis sur tout. Ici Picardie donne la parole au Tchopicard. Annick Bonhomme.
3: Que veut dire l'expression « les cordonniers sont les plus mal chaussés »
4: Les cordonniers, ils n'étaient pas les plus riches, du coup, ils n'avaient pas les plus belles chaussures.
5: Ils avaient tellement de clients qu'ils n'avaient pas le temps de s'en faire à eux-mêmes.
6: Ou alors, c'est, par exemple, quand on dit les cordonniers sont les plus mal chaussés, c'est ils sont mal chanceux peut-être.
7: Moi, pour moi, les cordonniers les plus mal chaussés, c'est eux qui font les chaussures. Donc eux, forcément, ils les vendent, mais ils oublient tout le temps pour eux et ils pensent pas à eux. Donc forcément, eux, ils ont rien du tout. Ils sont pauvres, je veux dire. Bon, bref.
3: Quand est-ce qu'on l'utilise, cette expression ?
8: Quand on a des chaussures, ils sont toutes cassées.
9: Par exemple, si quelqu'un n'aime pas nos chaussures, ils vont nous dire « Ah toi, t'es le mal chaussé de l'école, par exemple, ou lors de la famille. » Ça dépend, après notre cas de situation.
10: Pour moi, on peut l'utiliser souvent quand quelqu'un n'aime pas les habits ou tout simplement quand on a de la malchance ou en cas d'harcèlement, mais à mon avis, c'est rare. Et surtout quand il y a des gens qui viennent avec des habits sales, alors qu'il y a d'autres gens qui viennent avec des habits riches, tissus bien, et les autres, ils s'habillent plus mode vitesse, quoi. Et du coup, forcément, on leur dit « Oh, mais t'es vraiment un cordonnier mal chaussé, toi, dis donc. Hein. »
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11: Bonjour Médéric Gasquet-Cérus.
12: Bonjour Philippe, bonjour tout le monde.
11: Notre linguiste marseillais, Médé, vous avez un joli menu à nous proposer aujourd'hui.
12: Ah oui, il y a quelques semaines, on a beaucoup parlé de ce chiffre, vous vous souvenez. Les trois quarts des établissements de restauration du 15e arrondissement de Marseille sont des fast-food.
11: Ouais.
12: Ce qui pose bien sûr plein de questions, et notamment en termes de vie de quartier, de sociabilité et d'économie, et bien sûr de santé, car on est ce que l'on mange. Et souvent, ce que l'on mange, c'est pas bon. Pas bon au goût, mais surtout pas bon pour la santé. Colorants, additifs, sorbate de trompassium, acide trichydrique, j'invente, trucs en tox ou plastoc, plats réchauffés dans des barquetas au goût fadas. On trouve ça dans certains fast-foods, bien sûr, mais pas tous, ne pas tout confondre, mais aussi dans beaucoup de cantines où vont manger les minots, dans les rayons de supermarché, mais aussi dans la restauration collective, mais aussi dans certains restaurants, attrape touriste ou attrape couillon, ou resto plus ou moins branché, ou brasserie de cake, mais qui gratte sur la qualité. Et j'ajoute, je pense aussi à cette boulangerie-pâtisserie que je ne nommerai pas, mais où j'ai acheté récemment des bugnes, des mini-bugnes, vous voyez, toutes petites comme ça, là, 1€ pièce, ouais, déjà. Ouais. Mais franchement, j'ai été là-bas pour acheter 8 bugnes. C'était grasse, mais grasse, grassasse. Pas bonne, écœurante, et ça m'a fait rouméguer quand je pense que mon grand-père était boulanger. Bref, voilà.
11: Ouais.
12: Je pense aussi à ces platées de pâtes trop cuites ou de riz collé estouffe-gari. Je pense à ces carottes râpées orange fluo qu'on dirait qu'elles sont surlignées ou surligneurs, vous voyez. Je pense à ces choux qui sentent l'escaoufi. Je pense à cette salade rasqueuse qui n'a jamais vu la terre et qu'on vous met dans un coin d'assiette comme ça, à côté du steak rasqueux lui aussi. Je pense à ces brocolis mouligas, ces gorgées d'eau. Je pense à ce surimi orange fluo, lui aussi, qui contient tout sauf du crabe et il a plus la tête des cheveux de Trump qu'autre chose. Je pense à ces desserts goût fraise, sans que jamais aucune fraise n'ait justement ramené sa fraise dans l'emballage.
11: Ouais.
12: Bon bref, voilà. Il y a un moulant d'autre chose aussi appétissante que les fameuses cigarettes de bordille de cigalon, de pagnol, cigarettes de bordille, autrement dit, les cannellonis dans lesquels on refourgue tout ce qui n'a pas été mangé de la semaine. Tout ça n'a aucun goût. Ou comme le chante le groupe Quartier Nord, en utilisant l'expression de chez nous, ça n'a ni goût, ni gouste.
0: Dans la

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1: Pour vous dire. Les Goonies Booster, les Goonies Booster,
2: les Goonies Booster. Dans notre parler, nigou nigouste, c'est une expression qui veut bien dire ce qu'elle veut dire, et une tournure qui insiste sur la fadeur d'un plat, d'un aliment ou même d'un événement. Nigou nigouste, avec prononciation du S originel que l'on retrouve dans le provençal gustus, goûteux, et qui a été remplacé depuis par l'accent circonflexe dans notre orthographe moderne. Le tout venant de la locution provençale nave nigou nigouste. Et pourtant, en Provence, nous en avons des choses qui ont du goût, de bons produits, de bonnes recettes traditionnelles, des plats gustus comme les pieds paquets, la daube ou l'aïoli. Même si Pierre Blasi donne comme exemple son aïoli, il avait ni goût ni gouste. Ouais, il faut le faire, un aïoli sans goût quand même. Hein. Oui, c'est ce qu'on appelle chez nous, désolé, aussi un aïoli de parisien. Mais méfie de ne pas tout mettre dans le même panier. Il y a des fast-food de qualité qui font de très bons burgers, des snacks où l'on mange de très bons sandwichs, de très bons kebabs. Et merci à eux d'être là le midi ou en fin de soirée ou quand on rentre du stade. Moi, j'apprécie. Chacun ses goûts, mais parfois, chacun ses dégoûts, voire ses égouts. Vive le bon goût, car le fada, ça rend fada.
1: Pour vous dire.
3: Ah, c'est un bonheur. C'est aussi bon que l'aïoli. C'est Médéric Gasquet-Serru sur Marseille tous les matins. À demain, Médé.
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5: Dans le Nord-Pas-de-Calais, dès que les beaux jours reviennent, il n'y a pas que les shorts et les jupes qui font leur réapparition.
6: Je m'appelle Marc Osselet et je suis glacier artisanal dans le Pas-de-Calais.
5: Alors Marc, c'est quoi votre histoire? Vous avez été longtemps éloigné de la région, non?
6: Moi je suis né à Lens, en 81. Quand j'ai eu 7 ans, mes parents ils ont quitté la France pour partir en Polynésie française. Donc j'ai grandi à Tahiti et je suis revenu vivre en France sur mes terres, j'ai envie de dire, en 2011. Aujourd'hui j'ai eu un petit parcours qui a fait qu'aujourd'hui j'ai monté mon entreprise en 2019 et on fabrique des glaces artisanales à l'Étrême.
5: Et à Tahiti, vous étiez déjà en train de fabriquer des glaces?
6: Oui. Pendant presque 7 ans aussi, mon père avait racheté une fabrique de glace là-bas et on servait tous les archipels de Polynésie en glace pour la restauration, les hôtels, les cafés, les restaurants et je me suis régalé là-dedans et c'est là que j'ai appris à découvrir tout ce qui est le goût, les produits locaux, exotiques, etc. L'appétence sur le goût et le produit. Ouais.
5: Alors partir en vacances à Tahiti et vivre à Tahiti, c'est deux choses qui n'ont rien à voir, c'est très différent j'imagine.
6: C'est toujours pareil, c'est différent, c'est comme, faut comparer ça à la vie dans un village, parce que tout le monde se connaît à peu près. Moi je crois que j'ai jamais passé une fois à aller faire mes courses dans un supermarché sans croiser quelqu'un que je connaissais, donc c'est comme un village, c'est la belle vie quoi. C'est quand on s'en va qu'on se rend compte qu'avoir la mer à proximité, l'océan, la mer bleue, les lagons et puis Moréa qui est juste en face, c'est quand on s'en rend plus trop compte. Quand on y est, ça paraît évident, mais quand on en part, on a effectivement ce manque qui revient, quoi.
5: Revenons à la crème glacée. Il paraît que c'est dans le Nord-Pas-de-Calais qu'on en mange le plus, c'est vrai?
6: Il fait pas très beau dans notre secteur, donc on se réchauffe avec des produits froids, j'en sais rien, ça réchauffe le cœur.
5: Et qu'est-ce qu'elles ont de commun avec Tahiti, vos crèmes glacées?
6: La générosité. Parce que là-bas, c'est une population qui est très généreuse, très accueillante. Là-bas, il y a pas de règles. C'est-à-dire, tu passes, t'es là, bah viens, on t'accueille, tu manges. Enfin, c'est vraiment rassembleur. Et moi, je pense que dans l'éthique que j'ai de mes recettes, c'est ça, c'est de la générosité, de l'intensité, du goût, donner du goût, quoi. Voilà, et de l'amour dans ce qu'on fait. Ça, c'est très important. Alors moi, c'est ici à l'Étrême où j'ai eu la chance de pouvoir m'installer dans notre entreprise Les Glaces de Marc, juste en face de chez Roquette, où on essaye de vraiment respecter la tradition de l'authenticité, de la naturalité, de la générosité, comme j'ai pu connaître à Tahiti et dans le cœur des gens du Nord-Pas-de-Calais.

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1: Et oui, bien avant les Vélib à Paris ou les Vélov à Lyon, La Rochelle avait déjà inventé le vélo en libre service. Ce sont les fameux Yellow. Et c'était en 1976, hein, il y a 50 ans déjà, et ils étaient jaunes, évidemment. Nous sommes le 16 juillet 1976 et La Rochelle devient tout simplement la première ville de France à tester le vélo en libre service.
2: Quand on partait de bon matin, quand on partait sur les chemins, à bicyclette.
1: À l'époque, on met à disposition environ 250 bicyclettes gratuites réparties sur trois stations du centre-ville. Et le tout est lancé en grande pompe, hein, avec un défilé dans les rues et des journalistes venus voir si cette drôle d'idée pouvait vraiment marcher. Alors, derrière ce projet un peu fou, eh bien, il y a un homme, le maire de l'époque, le célèbre Michel Crépeau, évidemment. Un écologiste convaincu, hein, déjà connu pour ses combats contre la voiture en centre-ville. Et puis, deux ans plus tôt, hein, il avait même créé d'ailleurs le premier secteur piétonnier de France. Avec les vélos jaunes, son objectif est clair, faire respirer la ville et aussi tester le sens du bien commun chez les Rochelais. Au début, il y a des vols, des dégradations et certains vélos sont même retrouvés très loin de La Rochelle, hein, carrément à l'étranger. Et puis pendant longtemps, bah, ce sont surtout les touristes qui en ont profité. Mais petit à petit, eh bien, l'idée, elle a fait son chemin et elle a séduit un public plus large, habitants y compris. Bicycle, bicycle. Et ce qui est assez fou, c'est que cette initiative rochelaise a très vite fait parler d'elle à l'international. Le New York Times, attention, hein, s'émerveille de cette petite ville française qui, je le cite, hein, lutte contre la voiture avec ses bicyclettes. Ou encore le magazine Newsweek qui dresse le portrait d'un maire agitateur et visionnaire. Pendant ce temps, ailleurs en France, on continue, hein, à imaginer des villes pensées avant tout pour la voiture. Rappelons que les célèbres Vélib parisiens n'arriveront que 30 ans après les Yellow Rochelais. Donc oui, les débuts ont été compliqués, mais La Rochelle a tenu bon. Résultat, eh bien aujourd'hui encore, hein, près de 700 vélos jaunes circulent en libre service dans la ville. Alors, après les participants là, du trail urbain du week-end dernier, pensez-y, hein, depuis près de 50 ans, La Rochelle se parcourt aussi à coups de pédale.
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3: Itinéraire bis cette semaine, nous sommes à Tonnerre et aujourd'hui je me suis arrêtée à l'atelier Terre, 6 rue de la Bonnetterie, tout près du port de Plaisance. Vanessa Akoka, bonjour.
4: Bonjour.
3: Merci de nous accueillir dans ce superbe lieu, l'atelier Terre. Vanessa, c'est quoi ?
4: C'est un atelier de poterie et boutique aussi, où on fabrique des poteries utilitaires, de la vaisselle, et on vend sur place.
3: On fabrique, vous n'êtes pas toute seule.
4: Et non, je suis avec Philomène Petitjean, et nous sommes donc un quatre mains pour fabriquer toutes ces réalisations.
3: C'est-à-dire quatre mains, expliquez-moi Vanessa, ça veut dire quoi ?
4: Ça veut dire que ensemble, on part du morceau de terre et on fabrique ensuite toutes nos céramiques, du plat à gratin, aux marmites, aux théières, aux saladiers, ensemble, et on les décore ensemble. Il y a vraiment c'est vraiment un mélange. C'est-à-dire que si l'une tourne, l'autre peut décorer, ou inversement, voilà, toutes les étapes sont faites à quatre mains. Mais ça reste toujours, de toute manière, des pièces uniques, et même quand on fait le même décor, c'est toujours un décor à main levée, donc toujours unique à chaque pièce.
3: Vous avez des décors très originaux. Moi, j'adore parce que ici, dans cette boutique atelier, il y a énormément de couleurs.
4: Oui, bah en fait, c'est notre métier de tous les jours. Donc, on a choisi de faire des choses plutôt gaies, plutôt colorées. On a cherché beaucoup, hein, des couleurs joyeuses et voilà, on en fait. On s'inspire de plein de choses, de la nature. C'est un peu parfois un peu naïf, c'est parfois très graphique. Voilà, floral. Il y a plein de décors différents.
3: Qu'est-ce qui vous plaît dans ce métier ?
4: Toutes les étapes. Je trouve que c'est un métier au départ très physique quand on travaille l'argile, parce qu'on travaille des poids de terre, on doit pétrir, on doit malaxer la terre. Et puis ensuite, on passe au décor, où c'est beaucoup plus délicat. Et donc, ce que j'aime dans ce métier, c'est la variété des étapes. Puis la matière, la terre, c'est vraiment formidable.
3: Alors, vous ne restez pas qu'à Tonnerre, vous faites avec Philomène plusieurs salons. L'accueil du public face à vos poteries, c'est quoi ?
4: Et bien ça, pour nous, c'est un peu la récompense. C'est vrai que quand on va sur des salons, parce qu'en fait, on n'en fait pas tant que ça dans l'année, hein, parce qu'on a vu avec la boutique, c'est pas facile. Mais vraiment, on est super contente de voir la réaction des gens. Ils trouvent ça aussi très coloré, très joyeux. Et en même temps, on va sur des salons autour de la cuisine, des restaurateurs, etc. Et en fait, ils aiment beaucoup le fait qu'on puisse se servir de nos poteries au quotidien. Leur quotidien, d'avoir des tasses, des assiettes, des plats qui vont vraiment au four. Et des fois, ils nous racontent aussi leurs recettes. Et ça, c'est super agréable.
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6: Complètement gaga avec Olivier Glin. Alors, bonjour Olivier, on parle d'eau aujourd'hui ?
7: Vouille, sagazouille. Bonjour les amis, aujourd'hui on va voir des mots comme on en trouve nulle part ailleurs. Chez nous, dans le Parler Gaga, on a des termes pour tout. Et pour patauger dans l'eau ou la gadoue, on n'a pas un mot, mais trois. Bassouiller, gabouiller et gassouiller. Oui, trois verbes pour exprimer le bonheur de tripoter de la flotte ou de barboter dans la boue liquide. Et, comme on est généreux hein, quand même, on ne s'est pas arrêté là. Et on a même des noms qui vont avec. On appelle ça des déverbaux, car ces noms viennent des verbes. On a la bassouille, la gassouille et la gabouille. Ces mots sont employés dans la Loire, mais également dans le Lyonnais et le Beaujolais, et puis de façon plus générale dans une bonne partie de la région Rhône-Alpes. Voici une maxime qui nous est donnée par Jean-Baptiste Martin. T'as beau gabouiller la bassouille, t'en feras pas rien des œufs à la neige. La plupart du temps, c'est juste remuer l'eau, éclabousser, patauger. Bref, faire ce que les mamans, elles y trouvent à redire quand les enfants reviennent avec le pantalon trempé. Et s'il y a des gens qui aiment bien gassouiller, ce sont bien les enfants. Les matrues, il n'y a pas besoin de faire grand-chose pour leur faire plaisir. Tu sors une petite bassine, tu mets un peu d'eau au fond et c'est parti pour la gassouille. C'est que ça peut gassouiller jusqu'à l'évaporation totale. La gassouille, c'est révélateur de la personnalité profonde des gens. Hein. Comme le dit l'adage, dans la gassouille, il y a deux sortes de gens. Ceux et ceux qui y tombent et ceux et celles qui t'y poussent. Bon, la nage n'existait pas hein, jusqu'à aujourd'hui, mais mieux vaut tard que jamais. Ou alors celui-ci, d'adage. Quand t'as les pieds dans la gabouille, c'est pas le moment de chercher tes pantoufles. Et oui, chez nous, la gassouille, c'est souvent un souvenir d'enfance. Mais entre nous, on est tous encore un peu des garagnas. Hein. On y aime bien parfois encore. Quel plaisir de gassouiller un peu.

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1: Salut Brésil.
2: Comment elle s'appelle?
1: Alors, je m'appelle Oriane, j'ai 33 ans.
2: Et tu fais quoi dans la vie?
1: Et mon job, je suis graphiste.
3: Je voyais plus le genre graphiste, une bonne trentaine.
4: Ah oui, c'est étonnant.
5: Qu'est-ce que vous foutez là?
1: Je suis dans les petits bonheurs.
6: Le bonheur aussi peut arriver comme ça.
7: Vous habitez où, vous m'avez dit?
1: J'habite à Quimper et je suis arrivée ici parce que je voulais vivre en Bretagne et j'ai trouvé un emploi ici, dans le Finistère.
8: Comment tu as trouvé du travail?
9: Comment tu as fait pour deviner? Elle est extraordinaire, ta mère.
1: J'ai cherché dans les 4 départements et c'est tombé dans le Finistère et moi j'adore Quimper, donc je suis ravie.
10: Pourquoi croyez-vous qu'on l'adore?
1: Ça s'explique pas trop, j'avais l'impression que j'appartenais à cette région. J'ai tout fait pour arriver ici, mais je sais pas trop pourquoi et je suis super heureuse.
11: Heureusement que vous avez pas compté sur moi, hein, parce que sinon il fera ça le temps.
12: On ira se balader ensemble un de ces jours, tu veux?
1: Mon coin préféré quand je me balade, c'est au bord de la mer et surtout la plage de Sainte-Marine.
13: Quelle plage?
1: Combris de Sainte-Marine, puisque la plage est sublime avec les dunes assez nature. Ça a été le coup de foudre avec cette plage-là.
14: Sur la plage, j'irai te chercher des coquillages.
0: Et le premier baiser, quand est-ce que vous vous l'êtes donné?
1: Alors moi je me souviens que quand j'étais en primaire, il y avait beaucoup de garçons qui s'intéressaient à moi. Mais alors moi j'y connaissais rien, donc j'ai eu des cadeaux, j'ai eu des bagues, j'ai eu des trucs comme ça.
15: S'ils veulent te faire un cadeau, refuse pas, hein.
1: Et je pense que les pauvres, ils n'avaient pas beaucoup de réponses. Et moi après c'est arrivé assez tard, ouais. Oui si, c'était au lycée. Mais pareil, c'était pas moi qui étais intéressée, c'était toujours le garçon quoi. Je me cherche encore je pense.
16: Moi je m'en fous parce que j'ai un amour chez moi et un amour à l'école. C'est qui? C'est mon cousin, mais je suis comme ma mère, je préfère le célibataire.
0: Prononcez trois fois la phrase impossible.
1: Ok. La jolie rose jaune de Josette Johnny dans le jardin. La jolie rose jaune de Josette Johnny dans le jardin. La jolie rose jaune de Josette Johnny dans le jardin. Ça va?
17: D'où elle sort cette Josette? Qui a lancé cette Josette?
1: Moi je connais Tadery. T'adoras tenter.
18: Bravo! Merci!
1: Allez, salut.
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19: Paris, c'est le trait d'union, disons-le, entre les cultures. C'est le cas entre l'Alsace et l'Île-de-France. La preuve avec la réussite d'un Alsacien qui va créer chez nous la brasserie Beaufinger, devenue un monument de la gastronomie à Paris. Thierry Boeuf vous y invite, c'est Bistrot de Paris.
20: Et le cocktail américain, c'est quoi?
21: C'est un cocktail grillé avec une sauce américaine, tomates, échalotes, une pointe de cognac, du vin blanc. C'est un peu relevé.
22: Un déca,
23: pâté, jambon, c'est du cornet, gruyère, cantal, rosbif, jambon de pays.
24: Eh bien, tout ça, ça valait dans la blanquette.
25: Bon appétit.
19: À Paris, subsistent encore quelques mammouths de la gastronomie, encerclés de toutes parts de chinoiseries et de fast-food endémiques.
26: Sandy, une pointe de sel, un coup de moulin à poivre dans l'aioli, s'il te plaît.
19: Le dernier rempart de la Bastille se nomme Beaufinger. La résistance est rude, soutenue par des tonnes de guirlandes de saucisses de Strasbourg et de plats de choucroute fumante, où jadis, les critiques Go et Millot aimaient s'attabler.
27: Henri Go, Christian Millot, vous allez nous faire les honneurs de cette table, qui est certainement l'une des meilleures de Paris.
28: Elle est surtout réputée pour sa choucroute, qui est merveilleuse, je dois dire.
29: Ça s'appelle Beaufinger, et la brasserie Beaufinger a été, à partir de 1920, le lip des années folles. Il y avait une assistance très brillante qui venait dans cette vieille brasserie alsacienne avec il y a une salle de peinture de Hancy. Et on voyait Cocteau, Chaplin, Marie-Laure de Noailles. Tout Paris venait chez Beaufinger, qui était célèbre également pour ses huîtres et son banc d'huîtres. C'est le concurrent de Lippe maintenant, vraiment.
19: Beaufinger est la plus vieille brasserie de la capitale. En 1864, Frédéric Beaufinger, originaire de Colmar, quitte son Alsace chérie pour Paris avec dans ses malles toutes les spécialités de l'Est de la France. Mais le coup de génie du jeune Alsacien consiste à servir de la bière fraîche et mousseuse, brassée à l'air et distribuée à l'aide d'une pompe. Autrement dit, les Parisiens découvrent pour la première fois la bière pression. Repas pas d'affaires, dîner d'anniversaire. Viré entre copains, touristes en goguette, couple légitime, amant pressé. Pour paraphraser André Malraux, Boffinger, c'est comme le métro parisien à 18h. Et même un renfort inattendu vient prêter main forte à la brasserie, en la personne de l'intellectuel et philosophe Roland Barthes.
2: Les cafés à Paris, chez lui, c'était plutôt le Flore, c'était le Bonaparte,
3: oui,
2: c'était son quartier de Saint-Germain-des-Prés.
3: Oui, c'est ça. Mais le seul restaurant vraiment d'élection, en quelque sorte, qui ne soit pas lié à des opportunités de géographiques, c'est cette manie, dit-il, pour Boffinger. Et il a beaucoup aimé Boffinger dans ces années-là, qui était un restaurant parce qu'il y mangeait du poisson.
2: Ça, c'était pas du tout dans son quartier. Ça.
3: Non, justement.
2: C'était un expatrié.
3: Ça voulait dire que c'était justement un choix.
19: Envie d'une soupe à l'oignon gratiné, de 6 huîtres creuses de Normandie, de gros escargots de Bourgogne, un œuf mayonnaise, un pâté en croûte, un homard flambé au whisky ou la fameuse choucroute servie depuis 160 ans. Direction la Bastille, qui a fait sa révolution à deux reprises, en 1789, aux commandes des révolutionnaires du Faubourg Saint-Antoine, et en 1864, grâce à un seul homme, Frédéric Boffinger.
4: Eh ben, je ne sais pas vous, mais toute l'équipe du 7-9, ça nous a ouvert l'appétit avec cette chronique. Les bistrots de Paris, on réécoute sur francebleuparis.fr. Merci à Thierry Boeuf.
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6: Nous partirons. Klemt.
7: Fallait un jour poser les bases.
6: Originaire du Mans, Klemt porte cette énergie des terres de province. Force tranquille, humilité, texte fort, l'essence de son écriture, l'émotion, la sincérité et le mot.

0: Tiron, Klemt, un coup de cœur ici même.
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4: Allez, on passe côté helvétique avec David Aubry qui nous rejoint. Bonjour David.
5: Bonjour Louise, bonjour à tous.
4: Un artiste genevois vient d'avoir une drôle de surprise.
5: Absolument. Alors si vous vous promenez dans les bois du côté de Genève, vous pourriez tomber sur un espèce de dragon serpent de 4 mètres ou encore un buste de femme. Alors rassurez-vous, rien de fantastique ou rien de gore. C'est juste des sculptures réalisées sur du bois mort par un artiste local. Le Jacques Baume, un sympathique retraité, il aime en effet jouer de la gouge et du ciseau à bois. Alors il s'est dit, je vais faire profiter de mes passions aux promeneurs. Eh ben, mauviette pioche, Jaco, il y a un truc qu'il a oublié, les fonctionnaires suisses. Ils ont la tête dure comme du bois, et quand ils disent non, eh ben c'est non.
4: Ah, pourtant, ces œuvres, elles ne gênent personne, David.
5: Ben, c'est clair que pour l'instant, pas un chevreuil ou un écureuil ne s'est plaint, ni même les promeneurs, de plus en plus nombreux d'ailleurs, pour aller admirer ses œuvres. Oui, mais voilà, le Jacques, il a fait ça sans autorisation, dans une zone boisée appartenant à la ville. Conclusion, il s'est fait engueuler par les gratte-papiers, et tout doit disparaître d'ici au 31 octobre. 4 mois de boulot, ça représente, par tous les temps, au fond des bois, du matin au soir, et ben l'administration s'en fout. Après les outils de précision, il n'a plus qu'à sortir la tronçonneuse et foutre tout ça au feu.
4: Bon, la réaction officielle a été assez étonnante quand même.
5: Ça s'appelle la douche écossaise version suisse. Un petit coup de pommade pour commencer et un gros taquet pour finir. Je cite, nous tenons à saluer la qualité et la beauté des œuvres d'art réalisées. Cependant, conformément aux principes de gestion des espaces forestiers de la ville, aucune sculpture ni installation artistique n'est autorisée dans les forêts. Point final. La raison, écoutez bien, il faut rendre la nature à la nature. Un arbre qui meurt, ça sert de refuge à plein de petites bestioles, donc on n'y touche pas. Conclusion d'administration, on ne met pas la ville devant le fait accompli. Il n'avait qu'à demander. Et il conclut que s'il avait demandé, eh ben de toute façon, ils auraient dit non. Donc voilà. Le Jacques vient donc d'inventer, bien malgré lui, l'art forestier éphémère. Néanmoins, Loïs, il y a une chose qui est bien. C'est qu'il aura de quoi se chauffer cet hiver.
4: Oui, c'est ça. Bon, après, c'est quand même bien des heures de boulot foutues en l'air. Merci beaucoup, David, pour cette nouvelle anecdote. Je rappelle qu'on les retrouve, toutes vos histoires sur l'application ici, puis sur ici.fr Besançon. Et puis moi, je vous souhaite un très bon week-end. On se dit à lundi.
5: Bon week-end à lundi.
4: À lundi, David.
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1: Sébastien, Jean-Marc et Francis font partie du club de self-défense catalan de Rodez, à 25 minutes de Perpignan. On y pratique le Bosendo, un art martial au bâton venu de Chine et du Japon, et le Yawara, un art martial aux mains nues.
2: En garde, dozo.
1: Dites donc qu'il faut être agile avec le bâton, Sébastien.
3: On essaye de développer, de travailler tout le corps dans une coordination et progressivement être à l'aise avec l'arme.
1: Alors, on est ici dans les jardins de la mairie de Rodez. Et vous, Sébastien, vous dirigez cette section de self-défense catalan. C'est quoi exactement ce que vous pratiquez ?
3: Alors, nous avons deux techniques martiales, deux arts martiaux. Le Yawara, qui est un art martial à main nue, et le Bosendo, qui est une escrime chinoise au bâton long. Les deux ont été importés et développés par un maître d'armes, Francis Vigoureux, qui, lors de la guerre d'Indochine, a pris des très vieilles techniques et les a adaptées à sa pratique personnelle. Le sport a continué à évoluer jusqu'à maintenant.
1: Et comment vous avez connu ce sport ?
3: Sur Perpignan, le premier dojo était dans le quartier de Saint-Godéric, et puis il y avait un autre club aussi sur Avenue de la Gare, et donc c'est là où on a démarré.
1: Et vous l'avez amené ici à Rodez ?
3: Tout à fait.
1: Alors messieurs, comment ça se passe ?
4: Très bien.
1: Il y a des danes comme au judo ?
4: Oui, première, deuxième, troisième, jusqu'à sept, je crois.
3: Jusqu'au sixième dan, ce sont des danes techniques, et ensuite c'est des danes honorifiques, septième, huitième, jusqu'au dixième dan. Voilà, ça marche exactement sur le système du judo.
1: Et vous avez tous la ceinture noire ?
3: Bruno, il y a encore...
1: Encore marron.
3: Ceinture marron, mais en préparation de la ceinture noire.
1: Vous, Jean-Marc, ça fait longtemps que vous pratiquez ?
5: Eh bien, maintenant, ça fait 12 ans. Oui, je suis arrivé ici un peu par hasard, et puis voilà, je cherchais à la base refaire des arts martiaux, type Aïkido, et j'ai découvert le Yawara Bosendo, et ça m'a plu beaucoup, voilà.
1: Vous habitez Rodez ?
5: Oui, c'est ça.
1: Et c'est une chance de pratiquer en plein air ?
5: Oui, mais à côté de ça, on a un super dojo aussi, hein, donc on profite du plein air quand il fait vraiment bon, sinon à côté on est à l'abri, il n'y a pas de souci.
1: Sébastien, on entre dans votre dojo, mais qui est occupé, dites-moi ?
3: Là, c'est le cours de gym pour les seniors.
1: C'est un peu vous, Albert, hein, à l'origine de la construction de ce dojo, hein, c'est vous qui l'avez construit.
4: Oui, j'ai construit, j'ai fait les plans et tout.
1: Donc là, vous avez utilisé et repris cette ancienne école ?
4: Ben oui, on a refait les murs, tout, les chapes, tout, on a tout refait. Enfin, il n'y avait rien au départ, il y avait juste un préau ouvert, c'est tout. On a mis 6 mois pour le faire.
1: Bravo !
4: Voilà, ça a été assez rapide.
1: Donc, vous, Sébastien, vous êtes l'entraîneur ?
3: Tout à fait, Jean-Marc est président, Bruno, trésorier, il manque le secrétaire aussi.
1: Et combien y a-t-il d'adhérents ?
3: On est entre 15 et 20 adhérents sur l'année, oui.
1: Sébastien, cet art martial... Il n'y a pas de compétition, c'est vraiment pour soi.
3: Voilà, tout à fait. C'est un peu sur le système de l'aïkido, c'est un art martial non compétitif. On travaille avec des partenaires et non contre des adversaires. On évolue ensemble.
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6: On ne fait pas un personnage sans que la personnalité ait validé son modelage.
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6: Bonjour, donc je m'appelle Stéphane Barret, je vais avoir 62 ans, créateur d'imaginaire, ça c'est vraiment mon truc, surtout dans ma partie personnelle.
1: Soprano, les lapins crétins, Kenji Girac ou Brad Pitt, c'est lui. L'un des sculpteurs de visage du célèbre musée Grévin est Tourangeau. Parlons hyper-réalisme et expo perso avec lui.
6: Eh ben, je vous ai donné rendez-vous à mon atelier, rue des Landes, à Tours. Je suis très content de vous accueillir. Je suis originaire de Vierzon, j'ai un BTS de fabrication mécanique, donc ça n'a rien à voir avec la sculpture. Mes soirs et mes nuits à faire ma passion et aller travailler la journée. J'ai donc décidé de quitter Vierzon pour partir sur la région parisienne. C'était de faire de la sculpture, travailler pour des musées, travailler pour le théâtre. J'ai beaucoup travaillé pour Disney. Donc ça fait 30 ans et que je travaille sur commande. Et j'ai eu la chance en 2000 de pouvoir pouvoir commencer à travailler pour le musée Grévin. Donc je suis indépendant, c'est mon principal client.
2: On est dedans avec le musée Grévin. Moi, je suis entourée là de personnages. J'ai Franck Dubosc, Benoît Poelvoorde, Stéphane Bern, Denis Brognard. Est-ce qu'il y a quelqu'un qui vous a donné du fil à retordre ?
6: À chaque nouveau personnage, c'est un nouveau challenge. Le plus difficile quand même, c'est le regard. Donc c'est ça, l'hyperalyse, c'est un assemblage de plein de petites choses qui font que, en finale, s'il y a une chose qui n'est pas là, il y a toujours un petit quelque chose qui ne va pas au niveau de la ressemblance. Le plus difficile quand même, c'est les personnages sans rendez-vous, dont les personnages qui sont décédés. J'ai fait Louis de Funès, j'ai fait Edith Piaf, j'ai fait Nelson Mandela. C'est plus compliqué puisque c'est photo de presse. Mais il y a 25 ans, quand j'ai commencé, mon premier personnage, c'était Bruce Willis. J'avais comme seule référence ces films sur VHS et les arrêts sur image. C'était des bougies pas possibles. Donc c'est vrai que mon premier personnage a été très difficile. Moi, pour ma partie, au niveau modelage d'une tête, on s'est fixé entre 5 et 8 semaines de travail. L'hyperréalisme, il ne faut pas travailler 8 heures de suite parce que l'œil s'habitue des fois dans des directions qui sont fausses.
1: Ces visages sont vus par des centaines de milliers de personnes à Paris. Son travail plus personnel se voit lui bientôt à jouer les tours.
6: Alors je suis resté dans l'hyperréalisme, c'est mon truc, c'est quelque chose que j'adore. Hommes, femmes, avec des coiffures surdimensionnées, des hippopotames, j'ai des crocos, masques humains et animaliers. J'ai envie aussi d'avoir une reconnaissance sur mon travail personnel.
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1: Wikizef, petit guide à l'usage des étrangers du sud du péage d'Arras en vacances dans notre belle région.
2: Dimanche matin, levé avant le soleil, vers 9h, vous descendez prendre un café que vous pensez amplement mérité. 8 heures de sommeil, franchement, on mérite une pause café. Et devant la cafetière, votre cousin regarde attentivement le café coulé. Ça s'appelle une sentinelle de cafetière. Et là, il se retourne et dit « Bon, t'es déjà debout ? Il fait corps noir, t'as quitté ta lit ou quoi ?» Ne paniquez pas, Wikizef est là pour vous aider. Taquer ta lit. C'est une réflexion semi-désagréable, parce qu'il y a plusieurs niveaux de réflexion désagréable. Ça dépend de l'heure qu'il est, du temps qu'il fait. Admettons, il fait 27 degrés à l'ombre, et ben c'est l'heure de « fais pas chier ». Ou alors, il y a 3 grammes à quart. Et ben c'est pas la peine de se demander pourquoi il est désagréable d'un seul coup, c'est parce qu'il n'y a plus de canette.
1: Exemple.
2: Vous avez la réflexion désagréable qui serait « t'es déjà debout ? Ah, retourne te coucher, c'est pas le jour à me faire quiller du côté de la cafetière, hein ». La réflexion pas désagréable, t'es déjà debout. Oh bah alors, j'ai fait du café pour un régiment de soldats, t'inquiète, assieds-toi, je te ramène un jet. Réflexion semi-désagréable, bah t'inquiète, t'as lit ou quoi ? Petite phrase qui présuppose que pour que vous parvinciez à vous lever tôt, il faille forcément que vous fûtes tombé du lit. Vu que vous n'êtes pas totalement du Nord et que forcément tout ce qui est au sud du péage d'Arras possède un degré de fainéantise qui augmente au fur et à mesure qu'on s'approche de la Côte d'Azur. Ou là-bas, pour se lever tôt, bah faut pas qu'ils quittent leur lit, hein, mais qu'ils descendent en rappel. Allez, au revoir hein, et une baisse à marraine.
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3: Je rêvais d'avoir une maison à la campagne. Cette maison, c'est comme si j'y étais née. C'est ma maison de famille.
4: Ma maison s'appelle l'Ostao de la Mar.
5: C'est une maison un peu envoûtante.
6: Eh bien, vous voyez, des livres et 3 fenêtres qui me donnent le paysage du pays, comme si c'était 3 tableaux.
7: Ils ont vécu ici.
8: Thibaut Gaudry.
9: Ce fut autrefois Montmartre ou Montparnasse. C'est aujourd'hui Saint-Germain-des-Prés, avec ses rendez-vous littéraires, ses silhouettes et ses figures. Avec Juliette Gréco, qui en fut l'enfance et n'y est plus qu'une passante.
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7: Symbole de liberté et de féminité, la jolie môme Juliette Gréco devient à la fin des années 50 la muse de Saint-Germain-des-Prés, avant de devenir une icône de la chanson française à texte. Ce qu'elle n'avait pas prévu, se rêvant plutôt danseuse.
11: Je donne mes textes à Cosma, il aime si tu t'imagines, et l'après-midi même, il en fait la musique. Moi je suis là, maintenant il va me falloir chanter. Tout d'un coup, le miracle s'est produit. Pour moi...

0: Il y a eu un miracle. Voilà, ça y est, je m'envole, je me mets à chanter. Et depuis, j'ai toujours chanté.
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2: Juliette s'échappe régulièrement de Saint-Germain-des-Prés, fuit le tourbillon de la vie parisienne pour goûter la douceur de vivre du Sud. En virée parfois à Saint-Tropez, avec ses copains Boris Vian ou François Sagan. Jusqu'en 1985, où elle est invitée à chanter au festival de Ramatuelle. Et c'est le déclic. C'est là qu'elle veut vivre avec son mari, le musicien Gérard Joannest.
3: Je voulais une maison face à la mer. Je voulais le soleil qui tourne autour de la maison toute la journée parce que Gérard adore ça. Et je voulais une maison qui me permette de rêver dans le silence.
2: Elle achète un terrain et demande à Serge Meige, l'architecte du théâtre de Verdure où elle a chanté pendant l'été, de lui concevoir son futur havre de paix qu'elle baptise la Maya. Elle va en penser les moindres détails, comme cette table de jardin construite autour d'un mûrier platane ou la tortue en mosaïque au fond de la piscine.
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2: Juliette, contemplative, aime se ressourcer sur la terrasse, avec vue sur la Méditerranée, et dans son jardin constellé de toutes sortes d'espèces méridionales. Elle développe même une passion pour les orchidées blanches. Elle fait de ce jardin et de sa maison son petit coin de paradis, son refuge. Celui qu'elle n'a jamais eu petite et qu'elle partage avec ses chats, ses chiens, un ménate prénommé Goya et même un bébé panthère. Mais on peut aussi la croiser dans Ramatuelle, au marché ou au café de l'Ormeau. Et puis, femme libre, c'est également une collectionneuse, notamment d'objets érotiques, mais aussi religieux.
0: Déshabillez-moi.
2: Elle était venue, elle aime toujours chanter au festival de Ramatuelle.
3: C'est vrai que ça ressemble un peu à Avignon, quand Avignon a démarré. C'est-à-dire une chose totalement artisanale, faite d'amour, de tendresse et de sueur, de larmes de sang, de larmes de sel, de larmes de miel.

0: C'est dans cette maison, face à sa Méditerranée, le 23 septembre 2020, que la jolie môme quitte la scène.
1: Jolie môme.
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3: Salut les aventuriers, je suis Florentin, votre guide dans les mystérieuses contrées de Défi Planète.
4: Aujourd'hui, je vous propose de tester une mission un petit peu particulière. Mission Areca, on est à Défi Planète sur la commune de Diéné et on va tester l'un des trois parcours proposés. Je vous propose de me suivre.
3: Que l'aventure commence et... à très vite.
4: Stéphanie, nous voici en plein cœur de la forêt. On est sur le plein des parcours de Mission Areca. Qu'est-ce que c'est Mission Areca ?
5: Alors Mission Areca, c'est un jeu d'aventure avec plein d'énigmes. Donc vous découvrez à la fois des éléments qui sont liés au développement durable. Vous allez voir comment pouvoir sauver la princesse Areca. Et surtout, voyager sur tout un périmètre, découvrir des villages du monde, la faune, la flore qui s'y rapporte. Donc c'est vraiment un jeu qui s'adresse à tout le monde, à la fois les familles, les enfants. Tout le monde peut participer puisque c'est vraiment tout un parcours très immersif.
6: Salutations, brave tornade. Mon nom est Tala, l'enchanteresse de l'eau. Votre quête est urgente. Je le sais, car vous devez des Morgane, le farfadet du clan des Aquanins, à réveiller la mythique pierre de l'eau.
4: Effectivement, on apprend des choses en s'amusant, et en fait, on n'a pas spécialement l'impression qu'on est en train d'emmagasiner du savoir, mais parce qu'on s'amuse, quoi.
5: Ben c'est le but, c'est l'objectif, c'est aussi faire travailler chacun, apprendre sur les développements durables et sur des gestes du quotidien sans avoir l'impression d'apprendre en soi, mais vraiment en s'amusant de façon très ludique. C'est pour ça que ça s'adresse à tout le monde, même aux enfants.
4: Et de façon immersive avec des lieux, des décors et des animaux. Ça aussi, j'imagine que ça marche très bien sur les enfants.
5: Oui, alors là, il faisait un peu la sieste quand on est passé, mais il y a quand même des animaux. Donc, assez insolite, puisque des animaux qu'on trouve plutôt en Mongolie ou chez les Berbères, et qui ne sont pas que des animaux du Poitou, même s'il y en a pas mal dans le village du Poitou.
4: Et ce qui est assez incroyable aussi, c'est que la technologie, l'interaction, elle est partout, même au cœur de la forêt. On ne va pas tout dévoiler pour que les gens viennent essayer par eux-mêmes. Mais il y a beaucoup de technologie.
3: Pour rencontrer Tala, l'enchanteresse de l'eau, passez votre badge Multipass sur le récepteur.
5: Beaucoup de technologies qu'on a essayé effectivement de rendre quand même accessibles à tous, avec un système de badge où vous déclenchez donc vos propres animations pour vraiment faire votre parcours et découvrir à la fin la princesse.
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2: Et merci d'être avec nous pour continuer votre soirée. Bonsoir, bonsoir à toutes et tous. Ravi de vous retrouver pour ce nouveau rendez-vous. Il n'y a pas que Paris dans la vie. Ce samedi soir, on repart en balade à travers la France en retrouvant plusieurs des personnalités qui sont venues cette semaine partager leurs souvenirs avec Éric Bastien. Parce que chaque soir, un invité nous emmène dans une France très personnelle. Celle de son enfance, de ses vacances, de ses rencontres, des villes dans lesquelles il a vécu ou encore de ces endroits qui, parfois, sans qu'on s'en rende compte, finissent par devenir importants dans une vie. Et pour ouvrir cette sélection, eh bien, nous retrouvons une personnalité pleine d'énergie que vous connaissez, notamment pour ses talents de musicienne et de chanteuse dans l'émission N'oubliez pas les paroles aux côtés de